0: précis tout particulièrement en ce qui concerne Saint-Raphaël, c'est que si on prend une carte postale de la fin des années 70 ou qu'on imagine une carte postale de Saint-Raphaël connaissant ou ayant déjà vu la ville, c'est très sensiblement proche de ce qu'elle est aujourd'hui encore. Ouais. C'est pas une ville du littoral qui a été défigurée par des gros immeubles, des constructions en masse. Ça a été plutôt respecté et c'est ce que j'aime aussi.
1: Vous vivez où ? Vous êtes dans une maison ? Vous êtes dans un appartement ? Vous êtes où quand vous êtes enfant à Saint-Raphaël ?
0: Alors, quand j'arrive à Saint-Raphaël enfant, on vit dans une maison, avec un grand jardin. Mes parents sont locataires de cette maison. Ouais. On a des voisins au-dessus, on habite au rez-de-chaussée.
1: Ça change tout, le jardin, parce que je sais que vous allez y faire une cabane. Je ne sais pas si c'est ici que vous faites votre cabane, mais vous allez avoir ce lieu doudou aussi.
0: Ce soir, c'est ici chez vous, mais j'appelle
1: ça un lieu doudou, moi, la cabane qu'on se fait quand on est gamin.
0: Ah oui, ça c'est une vraie cabane avec des
1: c'est
0: planches.
1: C'est vous qui la construisez.
0: Voilà, c'est pas moi, mais en tout cas, c'est mon papa et j'y passe énormément de temps. Et un jour, cette cabane sera emportée par un ouragan, en fait.
1: Ah ouais?
0: Ah ouais, il y a eu un ouragan à l'automne, je ne sais plus de quelle année, mais j'ai retrouvé ma cabane en tas de planches et je me suis dit, oui, ça ressemble à ça.
1: Alors, Saint-Raphaël, c'est évidemment votre enfance, vous allez y rester combien de temps? Assez longtemps, hein, je crois.
0: La première partie de ma vie, puisque je vais partir sur Paris, monter à la capitale, j'ai 17 ans et quelques mois.
1: Ouais, donc vous allez y passer l'enfance, l'adolescence. Saint-Raphaël, c'est bien, évidemment la région aussi, mais vous allez quand même pas mal voyager. Je sais que vous étiez dans le club d'accordéon qui arrive dans votre vie à l'âge de 7 ans, même si la musique arrive encore avant. Hein, le solfège, c'est à 5 ans, je crois, à peu près, pour vous, Magali Ripoll. Alors ce club, il vous a emmené un peu partout. Pas forcément en France d'ailleurs.
0: Non, pas forcément en France. En fait, on faisait des échanges. Mon professeur d'accordéon, qui était le président de ce club accordéon, je crois que ça s'appelait l'accordéon Club de France, voilà, tout simplement, réunissait plusieurs élèves. Alors certains venaient d'autres provinces, mais en tout cas, voilà, la majorité de cette zone-là du quart sud-est de la France. Et on faisait des échanges avec des pays. On est allé en Autriche. On recevait nous-mêmes des musiciens, un groupe de musiciens venus d'Autriche, la Hongrie, la Roumanie. Le Portugal, l'Italie, et voilà, tous ces pays avoisinants.
1: Alors ça, c'est en dehors de France, mais il y a les colonies de vacances, c'est ça, on a tous vécu ça, en tous les cas pour ceux qui ont eu la chance de connaître les colonies de vacances. Vous, la colonie de vacances, entre autres, c'est un village qui est dans les Hautes-Alpes.
0: Oui.
1: Chantemerle.
0: Et le scénario des colonies de vacances tel qu'on en entend parler, j'ai vraiment vécu ça. Avec le recul, c'est pas une légende. J'ai pas envie d'y aller. J'ai pas envie de quitter mon papa et ma maman. Je verse ma petite larmichette dans le bus et puis on se connecte et puis on est avec les copains. Puis finalement, on verse une grosse larmichette quand on repart parce qu'on veut pas repartir.
1: Chantemerle, c'est un endroit où vous avez eu vos premières émotions, vos premières peurs parce que vous avez un animateur qui vous racontait qu'il y avait un fou dans la région qui s'était pendu et dans la grange dans laquelle vous dormiez le soir même. Il est fou.
0: Il est fou, mais en même temps, ça nous a marqué. Je pense que je suis pas la seule à m'en souvenir. Et d'ailleurs, le décor était idéal. C'était un vrai décor. On était dans une grange énorme. On s'était extrait de la colonie pendant 2 jours pour partir vraiment au cœur des montagnes. On avait marché. Je me souviens, c'était très très long. Il y avait des chamois. On était vraiment avec la petite rivière.
1: Au milieu des biquettes, quoi.
0: Voilà, au milieu des biquettes et ça sentait la biquette et c'était. Et on dormait tous dans notre duvet. On était une bonne trentaine et on était dans cette grange énorme. Et bien entendu, avant de fermer les yeux, l'image de ce fou du village. Répondu. Je pense que je l'ai encore.
1: Alors vous restez bien avec nous parce que Magali Ripoll est avec vous jusqu'à 21h. On va découvrir aussi que cet animateur, ou en tous les cas les autres animateurs peut-être, qui étaient à vos côtés, il y avait des musiciens, il y avait une guitare. Et ça a été aussi l'occasion de chanter et que la musique rentre dans votre vie encore plus. On s'en dit un mot dans un instant. Je vous emmène ailleurs, Magali, une nouvelle fois avec Benoît Prospero. Il est temps de passer en revue les merveilles de la nature. Et aujourd'hui, zoom sur une merveille du vivant. Attention, magie.
2: Et la plus grande magicienne d'Europe est la magicienne dentelée. Alors, on vous le dit tout de suite, à la magicienne dentelée, c'est un insecte protégé et rare au passage. Elle fait partie de la famille des orthoptères, même famille que les sauterelles, les grillons ou encore les criquets. Et grâce à Ici Vaucluse, nous sommes avec Cécile Boule, membre du groupe local Ventoux de la LPO PACA. Et donc d'abord, pourquoi on parle d'une grande magicienne ?
3: La magicienne dentelée est le plus grand orthoptère d'Europe.
2: Eh ben voilà, tout simplement, sa taille moyenne est de 10 cm. Tout de même, autre spécificité de la magicienne dentelée, physiquement, elle rappelle fortement une certaine mante religieuse. Pourquoi ?
3: Elle est de couleur vert vif, avec une petite bande blanche tout le long de son corps. Donc, elle se confond aussi rapidement avec la végétation, avec les tiges des différentes plantes qui sont dans les prairies ou dans les garrigues.
2: Et est-ce que vous savez comment on la surnomme? Le lion des garrigues ou la langouste de Provence? Pourquoi Cécile Boule?
3: Parce que c'est un grand prédateur. Donc, elle mange essentiellement des insectes, voire elle mange aussi d'autres orthoptères. Donc, comme la mantre religieuse, elle est quand même assez dévoreuse d'insectes.
2: Et alors, le meilleur pour la fin, on a choisi ce sujet que pour ça. Chez les magiciennes dentelées, il n'y a que des femelles. Eh ben oui. Alors, vous allez me demander, s'il n'y a que des femelles, comment elles font pour se reproduire?
3: Eh bien, c'est le système de la parthénogenèse, c'est-à-dire sans fécondation. Voilà. Elles n'ont pas besoin de mâle pour pouvoir produire et féconder, en fait, enfin, produire un œuf qui soit déjà composé, donc, de cellules du futur de la future petite magicienne dentelée. Voilà.
2: En fait, ce mode de reproduction, la parthénogenèse, donc, permet à la femelle de pondre des œufs qui se développent sans fécondation. Les jeunes qui naissent sont donc des clones, en quelque sorte, de leur mère. Une stratégie rare dans le monde animal qui permet à l'espèce d'assurer sa descendance, même en l'absence de partenaire. Et si vous êtes en région PACA, par exemple, et que vous voulez voir une magicienne dentelée, bah, petit conseil, comme c'est un insecte nocturne, attendez que la nuit tombe, vous partez dans la garrigue, vous repérez des tiges bien vertes, puisque c'est précisément ici qu'elle essaie de se confondre, et donc, une lampe de poche, et en avant. Vous verrez, c'est une merveille. Merci, ici Vaucluse et Cécile Boule, membre du groupe local Ventoux de la LPO PACA.
1: Ben merci beaucoup, Benoît Prospero. Ben Magali Ripoll, tout à l'heure, on parlait des colonies de vacances il y a un instant, sur le fait qu'on se faisait peur la nuit. Vous voyez, avec une lampe de poche dans la garrigue, c'est votre région, en plus, la région PACA, pour aller découvrir ce monde du vivant, là.
0: Oui, oui, justement. Puis il est impressionnant, ce monde du vivant. En écoutant ça, je me dis, mais à quel point l'animal peut être proche, un insecte peut être proche des végétaux dans sa façon de se reproduire. C'est incroyable. C'est passionnant.

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2: Et vous êtes toujours sur ICI et notre paysage à travers la France reprend avec un nouveau souvenir partagé dans Il n'y a pas que Paris dans la vie. ICI, les destinations ne sont jamais choisies au hasard. Derrière chaque ville, chaque région, chaque paysage, il y a une histoire, une rencontre, une famille, une passion et parfois même quelques souvenirs gourmands. C'est justement ce que nous allons découvrir avec Thierry Marx. Le chef revient sur les endroits qui ont marqué son parcours et sur cette France qui a accompagné les différentes étapes de sa vie. Un échange qu'il a partagé cette semaine avec Éric Bastien. On vous propose de le réécouter maintenant dans Il n'y a pas que Paris dans la vie.
3: Gamin, vous rêviez de devenir boulanger ?
4: Oui, parce que j'avais un modèle qui était aux portes du 140 rue Millemontant, qui était quand même une cité un peu en tension permanente. Et il y avait un boulanger qui m'a impressionné, qui était un réfractaire, qui était contre le système et qui faisait ses propres pains au levain, qui n'était pas tombé dans le dictat de l'État avec une baguette à coup fixe.
3: Bernard Ganachot
4: qui faisait un pain exceptionnel, levain naturel et four à bois en vitrine. Je veux dire que étant gamin, c'était bluffant. Et c'était le pain du dimanche, parce que c'était un pain, évidemment, qui avait un coût un peu supérieur aux autres. Mais je me souviens des files d'attente. Donc je me suis dit, boulanger, c'est bien. Parce que, un, je travaillais la nuit et j'aurais le temps de faire du sport la journée. J'étais monté un film comme ça, qui n'était peut-être pas forcément le bon au départ.
3: Alors, on a parlé de Millemontant, votre arrivée à Champigny-sur-Marne. Il y a un ailleurs, quand même, qui va peut-être vous permettre de vous évader, c'est Saint-Céré. C'est dans le Lot. Vous y alliez, c'est à quelle occasion, c'était pour des vacances. Quand c'était, comment vous...
4: Alors, mes parents craignaient beaucoup l'ambiance de la cité l'été. Ouais. Donc ils avaient trouvé, avec mon grand-père et ma grand-mère, une maison, et ma tante, une maison qui était... Alors vous dites Saint-Céré, c'est gentil géographiquement, mais en fait, on était à Théroux. Ouais. Et en fait, il y avait 9 km pour aller à Saint-Céré et 12 km pour aller à la Capelle Marival. Okay. Donc en gros, vous étiez au milieu de rien. Et donc, c'était 9 km en vélo aller, 9 km en vélo retour pour aller chercher du pain.
3: Ça, vous le faisiez?
4: Et je le faisais, mais j'ai adoré parce que j'ai eu la chance de croiser une famille, deux familles en or, la famille Bail et la famille Moulaine. Et je suis resté évidemment très ami avec la famille Bail. Et parce que je gardais les vaches.
3: C'était des agriculteurs, donc.
4: C'était des agriculteurs. Ouais, pas que. Alors, ils étaient un peu agriculteurs, un peu artisans, ouais. Un talent fou, une générosité que l'on connaît dans le Lot et dans cette région. Et donc, j'avais l'impression d'appartenir à eux. Donc, je les rejoignais le matin très tôt, et on allait garder ou les brebis ou les vaches. Et puis après, on s'occupait des tâches, on aidait à la ferme. Et ouais. C'était moi, j'ai un souvenir d'apprentissage de la pêche. Alors, je veux pas dire ça à la radio, c'est pas bien, mais à la main nue, sous la pierre, là, on attrapait les truites.
3: Que vous relâchiez.
4: Bien sûr, on faisait du no-kill, comme on dit maintenant, mais d'avoir découvert les premiers lézards, les premiers serpents, et la chasse aux mulots, et d'avoir découvert une cuisine aussi, une façon de faire le pain à la ferme.
3: Ouais.
4: Vraiment, ils m'ont donné une éducation, et je les revois de temps en temps. Ils ont tous réussi plutôt pas trop mal leur vie. Et un frère a gardé la ferme, et c'est resté des amis de cœur, vraiment, profondément.
3: À l'âge de 15 ans, vous rentrez en apprentissage et vous allez intégrer les Compagnons de France, Compagnons du Devoir, qui forment les jeunes, on rappelle, au métier manuel, technique, de l'artisanat, à l'industrie. C'est une alternance en entreprise et puis des cours également.
4: Ouais.
3: Et alors là, vous partez un peu partout en France, on va évoquer ces endroits, vous y restez à peu près un an à chaque fois, et vous formez.
4: Alors c'est génial. D'abord, il faut expliquer que ça a plus de 900 ans d'existence et c'est parfait pour les gens comme moi qui n'avaient pas du tout de talent pour apprendre pour faire. Donc la scolarité, c'était très compliqué, mais faire pour apprendre, ça me parlait bien. On me montrait quelque chose, j'essayais de le refaire, et puis le soir, ce que j'avais pas compris, on me l'expliquait. Donc c'était un cheminement formidable, les Compagnons des Devoirs Unis, les Compagnons des Devoirs, parce que je vais évidemment commencer à Paris, dans une maison qui était magnifique à l'époque.
3: D'Aloyau-Gavillon.
4: Et c'était génial. Et puis après, ils vont me faire découvrir la France.
3: Alors, il y a Tours.
4: Tours, exceptionnel, avec le musée des Compagnons, qui était très impressionnant. Et de voir ces hommes qui parlaient peu, mais qui faisaient autorité par leur chef-d'œuvre. Et qui vous incitaient à faire mieux qu'eux. Et surtout, ils m'ont fait découvrir une chose, c'est l'acceptation de la critique positive. jamais de compliments, mais cette critique qui nous amène à la réflexion.
3: Ouais.
4: Et ça, c'est une leçon de vie que j'utilise encore.
3: C'est pas la police qui vous a fait des compliments un tour.
4: Non.
3: Parce que
4: non,
3: vous avez escaladé l'échafaudage de la cathédrale de Tours et la police vous attend en bas.
4: Eh ouais, alors on avait fait un pari avec des copains, un copain, celui qui montrait le plus vite en haut de l'échafaudage de la cathédrale de Tours. Et de nuit.
3: C'est ça votre côté caïd, sale gosse, il est là.
4: Mais, mais effectivement, ça a dû impressionner deux, trois personnes à leur fenêtre, et ce qui était totalement idiot d'ailleurs à l'époque. Et quand on est redescendu, évidemment, il y avait deux agents, deux de la gendarmerie d'ailleurs, qui étaient là, et qui nous ont dit, il va falloir faire un tour au poste.
3: Ah, oui.
4: On a fait un tour au poste, mais ils ont été très sympas.
3: Un bon souvenir de Tours.
4: Ouais, excellent. C'est une ville qui m'a impressionné par son patrimoine, par son savoir-faire, par son niveau d'artisanat. Et Tours était nommé comme ça à l'époque, un petit Paris. Et moi, je me souviens de la pâtisserie Sabat, de la pâtisserie Ménard, la chocolatière, la pâtisserie qui était en face... la cathédrale de Tours, la boulangerie où il y avait une boulangerie exceptionnelle dans rue Nationale. Enfin, c'était, il y avait de quoi apprendre avec une note que je suis pas dans la nostalgie. Je dis toujours que la nostalgie c'est l'antichambre de la dépression, mais les dimanches midi dans les pâtisseries en province et notamment à Tours, c'était quelque chose. Je me souvenais que le rythme était donné par les cloches de la ville, où on entendait les clochonner, donc les gens qui sortaient de l'office religieux, ouais. Et qui venaient chercher leurs commandes de gâteaux, petits fours, tartes aux pommes. Et on avait des listes le samedi à préparer pour le dimanche, qui étaient absolument hallucinantes.
3: Alors Thierry Marx, vous allez, avec ses compagnons, obtenir votre CAP de pâtissier, de chocolatier, de glacier, on parlait de Tours, il y a un café aussi qui vous a marqué, vous êtes devenu un peu le roi du baby-foot.
4: Ouais.
3: C'est à Nantes ?
4: C'est à Nantes, oui. Alors Nantes, on était, il y avait un boulanger qui était extraordinaire, qui était chez les compagnons aussi, et finalement, on avait quand même des budgets très serrés, et là, je vais apprendre le baby-foot parce que d'abord, je suis pas très bon en baby-foot, mais c'était un peu la distraction du moment.
3: Ouais.
4: Mais il y avait une autre distraction, et notamment quand j'étais à la maison de Tours, c'est qu'on comparait les chefs-d'œuvre qu'on allait faire pour devenir nous aussi un jour compagnons. C'était intéressant parce que ça tenait quand même une grande part dans nos conversations.
3: Alors vous êtes aussi passé par Montauban, puisqu'on parlait de Nantes, j'ai pensé pour Monsieur Gauduchon, c'est là où vous avez appris à faire du pain au levain dans la formation que vous avez suivie. Puis vont venir d'autres villes, notamment Nîmes. Vous allez apprendre des choses, vous y retournerez pour le cheval blanc quelques années plus tard. C'est justement l'objet des choses que l'on va se raconter d'ici quelques minutes avec vous, chef. Thierry Marx est votre invité. Alors, vous entreprenez votre vie petit à petit. Nous, ici, grâce à vos belles initiatives, on entreprend. On va parler de baignade. Pour se baigner, l'accessoire indispensable, c'est la serviette. En plus du maillot, bien sûr. Catherine Quicandon, elle, en a repéré une aujourd'hui particulière dans le sud de la France.
5: À Marseille, la serviette de plage ne retient ni l'eau, ni le sable.
6: C'est Marseille bébé.
5: Et ouais, c'est Marseille bébé. C'est surtout Kima Rolls, une serviette de plage en microfibre 100% recyclée. L'impact environnemental est très important pour les deux cofondateurs passionnés de la mer, comme nous l'explique l'un d'eux, Nicolas Zimmer.
7: On a cherché des matériaux qui pouvaient avoir le moins d'impact possible. Bon, la microfibre en elle-même, c'est un produit qui est issu du plastique, mais la microfibre recyclée est issue de bouteilles plastiques recyclées, donc qui peuvent être récupérées dans les océans. Et après, pour ce qui est de l'import, on essaie de favoriser au maximum les imports les moins impactants, donc ça va être le bateau et le train, en évitant au maximum l'avion.
5: Oui, parce qu'en fait, c'est produit à l'étranger. Kima Rolls propose une serviette anti-sable, car c'est mieux s'il reste sur la plage. Facile à sécher, ça évitera que ça sente le chien mouillé dans votre sac. Hyper absorbante pour vous sécher en quelques instants et ultra compacte, comme ça vous pourrez la mettre ni vue ni connue dans votre sac. Ces serviettes ont également une identité graphique qui elle aussi est marseillaise.
7: On a travaillé avec deux graphistes marseillaises depuis le début de la marque et du coup tous les visuels sont produits à Marseille avec des inspirations plus ou moins marseillaises, donc ça dépend. Cette année on a fait également une collaboration avec un graffeur marseillais qui s'appelle AZ. Mais oui, on essaie de s'inspirer de nos origines et de notre vécu, des voyages qu'on a fait pour tous les designs de nos serviettes.
5: L'année prochaine, une trentaine de nouveaux visuels sont prévus, dont un qui va s'appeler Bonne Mère. L'aventure de Kima Rolls a débuté en 2022.
7: Aussi, il fait pas mal de kitesurf et il partait souvent au Maroc, notamment à Darla. Il partait souvent avec du coup son poncho de surf. Initialement, c'est le premier produit qu'on avait développé. Ouais. Et il partait avec des produits qui prenaient beaucoup de place dans la valise, qui étaient encombrants et pas très pratiques pour voyager. Et de ce besoin est né Kima. Donc on a voulu inventer un produit qui pouvait être facile à transporter, facile d'utilisation, qui séchait rapidement. C'est pour ça qu'on a créé le poncho en microfibre il y a maintenant 4 ans.
5: Depuis, il y a eu donc la serviette de plage et bientôt, il y aura des coussins de plage et des sacs de plage. Vous pouvez trouver tous les produits dans plus de 200 points de vente, donc je pense que l'on peut dire que c'est une affaire qui marche. Plus d'infos sur kimarolls.com avec un K. Merci à Ici Provence pour cette idée 100% marseillaise. Ici, ça entreprend dans les Bouches-du-Rhône avec Kima Rolls pour des voyages à la plage sans nuages.
3: Merci beaucoup Catherine Quicandon.

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18: Et la soirée se poursuit sur Ici avec Yapak Paris dans la vie. J'espère que vous allez bien depuis le début de cette émission. On le constate, il suffit parfois d'un simple lieu pour faire ressurgir toute une époque. Une maison de famille, une destination de vacances, une ville dans laquelle on a posé ses valises. Les souvenirs sont souvent attachés à des endroits précis. Eh bien, notre nouvel invité connaît lui aussi parfaitement cette mécanique des souvenirs. C'est Pascal Bataille que nous retrouvons à présent. Cette semaine, il était au micro d'Éric Bastien pour revenir sur son parcours, évoquer les lieux qui ont compté pour lui et partager quelques-unes des histoires qui y sont liées. On vous laisse retrouver cet échange dans Y'a pas que Paris dans la vie.
19: Il n'y a que la vérité qui compte, c'est le jeudi. C'est toute la nuit d'ailleurs. J'ai vu, c'est même pas.
20: Bah, oui, c'est
19: la nouvelle. Pascal Bataille,
20: c'est, c'est la télévision d'aujourd'hui. Vous savez, on rentabilise, donc on diffuse, on rediffuse, on rediffuse. Mais oui, effectivement, ceux qui, les vrais passionnés, ils peuvent regarder, il n'y a que la vérité qui compte, une bonne partie de la nuit.
19: On en dira un mot parce qu'on parlera de Laurent. On ne peut pas ne pas parler de Laurent à un moment donné. Bon, vous avez toujours diversifié vos activités. On a déjà évoqué plein de choses que vous avez fait depuis le début. Vous l'avez fait aussi par rapport à des endroits en France. C'est-à-dire que quand vous allez dans un endroit, vous pouvez tomber amoureux d'un endroit et vous avez aussi parfois envie d'investir. On parlait d'entrepreneuriat tout à l'heure. Vous êtes lancé sur ce projet d'hôtel qui était au Cap Ferré, qui s'appelait Côté Sable. Vous n'avez plus, hein, je crois, aujourd'hui.
20: Je viens de le vendre, oui.
19: Voilà. Et puis, il reste Côté Parc dans le Perche. C'est quoi Côté Parc du côté de Rémalard, si j'ai bien noté?
20: Alors, c'est un petit hôtel, un petit boutique hôtel, comme on les appelle. C'est-à-dire qu'il y a très peu de chambres, il y a moins d'une dizaine de jolies chambres avec un petit spa, etc. C'est un endroit qu'on a créé avec. Mon ex-femme, mais néanmoins meilleure amie.
19: Qui le
20: gère en partie avec sa sœur.
19: Ouais.
20: Donc, en plein cœur du Perche, Rémalard, c'est, pour vous situer, c'est entre Nogent-le-Rotrou, Mortagne-au-Perche et Bellem. Vous voyez,
19: c'est
20: ce triangle magnifique. Et donc, c'est pile au milieu de tout ça. Et en fait, j'avais ce projet de créer un hôtel au Cap Ferré. Je n'arrivais pas à trouver le bon endroit. C'est compliqué là-bas. Et puis, on s'est dit avec ma femme et son frère, pourquoi on n'en ferait pas un dans le Perche. Et en fait, ce qui est important, c'est que je suis tombé, moi, amoureux de cette région, en tombant amoureux de ma femme.
19: Et comme vous étiez tombé amoureux de la Bretagne,
20: voilà,
19: avec votre première épouse.
20: À l'époque, effectivement. Et je pense que les lieux, les gens, c'est souvent lié. Et j'ai découvert cette campagne magnifique qui est celle du Perche.
19: C'est assez vallonné.
20: C'est l'Orne, c'est très vallonné. Ouais. Je ne savais pas avant d'aller là-bas, je crois qu'il y avait autant de nuances de vert dans la nature. C'est incroyable. Et voilà. Et donc j'ai eu envie. L'idée. Je pourrais pas investir dans un endroit que j'aime pas.
19: Vous voyez, ouais, c'est ce que je vous disais.
20: Voilà,
19: ouais.
20: Mes démarches d'entrepreneur, c'est souvent même essentiellement lié à une nécessité de m'ancrer quelque part et de contribuer un peu à l'économie locale, très modestement à mon petit niveau. Mais voilà, je trouve que quand on aime un endroit, ben c'est important aussi de lui rendre un petit peu de ce qu'il vous donne, créer des emplois, etc. Mais je pourrais pas faire ça dans un endroit où je ne serais pas.
19: Ça s'appelle Côté Parc, j'en parle pas plus, sinon on va m'accuser de publier reportage. C'est vrai que la maison de famille, c'était à Saint-Lunaire et Saint-Briac, ça c'était
20: première épouse.
19: Ça, c'était
20: je suis en très bon terme avec les deux. Donc,
19: d'ailleurs, c'est marrant parce que pour préparer cette émission, donc la première est en Bretagne, la deuxième est dans le Perche, et vous avez dit à Catherine Ticandon, je cherche quelqu'un à Strasbourg, là, je cherche l'Alsace. C'est vrai?
20: Non. c'était un joke.
19: Si je peux rendre service, moi.
20: Écoutez, je suis célibataire, non, je suis vrai, un cœur à prendre, mais je suis très heureux dans mon statut de célibataire.
19: Mais vous rencontrez personne au Pays Basque.
20: Mais on rencontre je rencontre des gens partout. C'est merveilleux. C'est effectivement. Et puis quand, dans mon émission sur Ici Gironde, je vais aussi à la rencontre d'hommes et de femmes exceptionnels. Mais
19: j'ai compris pourquoi vous faites cette émission.
20: je cherche la future élue de mon cœur. Non. Mais ce qui est important effectivement dans cette démarche de ce que vous soulignez, c'est que voilà, c'est ce que je disais il y a un instant. Les lieux, c'est aussi des personnes. Les personnes, c'est aussi des lieux. Ils ont des ancrages. Ces personnes-là, elles ont des en l'occurrence. Et découvrir une personne, c'est aussi découvrir les lieux qu'elle aime et s'y attacher aussi. Donc je parlais de Strasbourg à votre assistante parce que en préparant l'émission, parce que je connais très mal, par exemple, l'Alsace. C'est l'est de la France.
19: À découvrir.
20: Et voilà, c'est une envie que j'ai. Voilà.
19: Alors, je sais que vous aimez bien l'arrière-Pays Basque. On a parlé de votre maman et un de vos frères qui vit dans le Pays Basque. On pourrait parler de Guétari, d'Espelette, de Saint-Jean-de-Luz. Mais je vais vous emmener ailleurs, là. On va parler de la région d'Annecy. Je crois que vous avez un copain, puisque vous parlez des gens, qui est associé à ça via une association qui compte. Vous l'avez évoqué tout à l'heure, hein, c'est la recherche de maladies de Charcot, donc vous êtes ambassadeur. Et du coup, c'est un peu comme ça que vous avez découvert la région d'Annecy?
20: Oui, c'est mon ami Lorraine Vivier, qui est atteinte de la maladie de Charcot depuis 5 ans, qui est une femme magnifique, qui est ambassadrice elle-même de l'ARSLA, l'association pour la recherche sur la maladie de Charcot, sclérose latérale amyotrophique, le nom scientifique, et Lorraine, que je connaissais parce qu'elle avait travaillé notamment dans mon hôtel, est venue me voir en me disant je viens d'être diagnostiqué de la maladie de Charcot, j'ai envie de m'investir, j'ai envie de m'appliquer. Mmh. Et on est parti ensemble en binôme dans ce combat qu'elle mène toujours, même si malheureusement son physique décline beaucoup. Et c'est elle qui m'a ensuite amené dans sa région, la région d'Annecy, et j'ai découvert grâce à elle la Haute-Savoie et la Savoie.
19: Le lac, parce que vous l'avez dit, l'eau est très importante pour vous.
20: Et j'ai découvert effectivement cette ville magnifique où les gens sont extrêmement sportifs. Vous pouvez pas vous balader dans Annecy sans croiser 150 joggeurs, des gens qui
19: sont tous fins.
20: Voilà, ils sont tous sveltes et ils nous donnent des complexes.
19: C'est la ville où je vais pas, moi.
20: Voilà. Mais en tout cas, c'est là aussi, c'est attaché à une personne, Lorraine, que j'embrasse fort, qui mène ce combat extrêmement compliqué, qui est celui de la maladie de Charcot, maladie sur laquelle il faut aider parce que on a besoin de trouver à tout prix un remède.
19: L'eau, très important, je l'ai dit pour vous. D'ailleurs, l'eau, il y a la Seine aussi. Hein. Vous avez toujours vécu sur la rive gauche. Vous nous expliquerez peut-être pourquoi dans un instant. On change de région. Si vous trouvez qu'il y a trop de pubs, non pas sur W9, mais sur le bord de nos routes, eh bien, à force de les voir, parce qu'elles ont fini parfois à plus vraiment les remarquer. Pourtant, ces panneaux qui occupent une place importante dans nos paysages, que l'on voit avec la carte Michelin sur les genoux quand on se balade, voilà, on peut les voir. Ça influence aussi nos habitudes de consommation. Figurez-vous qu'une commune a décidé de remplacer ses publicités par des œuvres d'art. Un reportage de Robin Bernot avec Fabien Leduc et Ici Provence.
11: À Bouc-Bel-Air, entre Marseille et Aix-en-Provence, la mairie a décidé de faire retirer plusieurs panneaux publicitaires.
16: Je trouve que c'est bien d'en retirer parce qu'il y en a trop, quoi.
11: Vous voyez ces panneaux publicitaires au bord des routes, ceux qui vous annoncent un fast-food dans deux ronds-points ou un magasin de meubles à moins de 5 minutes? Eh bien, à l'entrée de la ville, sur ce grand axe routier, la publicité est devenue trop présente. C'est en tout cas le constat de Lilia, fleuriste, qu'a rencontré notre reporter Fabien Ledu.
17: Regardez devant chez moi combien de panneaux j'ai. Vous commencez par exemple ici, Total, un panneau. Là, on est à la Mounine, 2-3 panneaux. Vous montez en face la boulangerie, il y a 2 panneaux. Ça cache la visibilité, le panorama. Il y a trop de panneaux.
11: Alors, face à cette situation, la mairie a d'ores et déjà décidé de faire retirer 14 panneaux publicitaires. Elle annonce également la réalisation d'une cartographie précise de tous les affichages présents sur son territoire. Objectif, vérifier que les panneaux sont conformes à la réglementation, mais aussi réduire la pollution visuelle et les incitations à consommer. Écoutez Mathieu Pietri, le maire d'hiver droite de Bouc-Bel-Air.
21: L'idée, c'est d'enlever notamment les grands panneaux publicitaires, les 4x3
2: 3 et on installe en lieu et place des œuvres d'art, des reproductions, quelque chose de différent de l'ultra-consommation que nous offre aujourd'hui ces panneaux.
11: Sur place, les habitants rencontrés par Ici Provence semblent plutôt séduits par la mesure. Ici, ça marche, mais vous, qu'en pensez-vous ? Écoutez l'avis d'Adrien.
16: Je trouve que ça gâche un peu l'image de la France, enfin, les paysages, etc. Et ça dénaturalise complètement les villes et tout, quoi.
11: Cela veut-il dire que nous sommes trop exposés à la publicité, parfois même sans nous en rendre compte ?
16: C'est, en vrai, j'ai envie de te dire, c'est le monde dans lequel on vit en ce moment, quoi. Enfin, le 21e siècle, quoi. Et je pense qu'il y en a vraiment beaucoup trop. Même là, on le voit sur Snapchat maintenant, c'est devenu... il y a plein de pubs, c'est faut payer un abonnement pour ne pas avoir de pub, quoi. Donc c'est un peu trop, quoi.
11: Alors supprimer ces panneaux, pourquoi pas, mais n'oublions pas qu'ils permettent aussi aux commerçants locaux de se faire connaître, eux qui ne disposent pas des mêmes moyens que les grandes enseignes. Alors, plutôt que de tout supprimer, pourquoi ne pas chercher un juste équilibre, moins de panneaux, mais toujours une place pour les commerces de proximité.
19: Robin Bernot, avec les équipes d'Ici Provence, ça vous inspire, Pascal Bataille, ces pubs sur la route, ouais. Ces panneaux.
20: Je trouve l'idée géniale. Alors évidemment, ça va peut-être pas faire plaisir ni aux publicitaires, ni aux afficheurs et ni aux marques, mais je trouve ça sublime. Et l'idée de remplacer ça par des œuvres d'art, très très belle idée. Et ça me fait penser à une marque de téléviseur qui fait ça aussi, parce qu'il y a rien de plus moche qu'une télé. On va pas faire de pub, mais je trouve ça très beau cette idée. De mettre une œuvre d'art dans l'écran de la télé quand elle n'est pas allumée.
19: Voilà. C'est pas mal. On a beaucoup parlé du Cap Ferré, qui est un endroit qui a compté durant votre enfance et encore aujourd'hui, puisque vous y vivez en alternance avec Paris. Est-ce qu'il y a une plage en particulier que vous aimeriez mettre à l'honneur de votre région, Pascal ?
20: Oui, la plage du Mimbeau, pour ceux qui connaissent, c'est sur la Conche, en plein cœur du Cap Ferret. C'est une sorte de la Conche, c'est une sorte de mini bassin d'Arcachon dans le bassin d'Arcachon. C'est délimité par un joli banc de sable qu'on appelle le Mimbeau. Et cette plage là, j'essaie d'y passer tous les jours, moi, quand je suis au Cap Ferret, quelle que soit l'heure, quel que soit le moment. Je m'arrête 10 secondes, parfois je reste un quart d'heure. Et à chaque fois, c'est des paysages, des couleurs, des points de vue différents. C'est selon la marée, selon la météo, évidemment. Et je ne m'en lasse jamais. Il ne faut jamais être blasé, en fait.
19: Il n'y a pas photo, quoi.
20: Il n'y a pas photo.
19: Pour le petit clin d'œil. J'essaie toujours de faire des petits clins d'œil. Vous l'avez la référence, vous qui nous écoutez ? Oui, il n'y a pas photo. C'est une des émissions, entre autres, que Pascal a animée avec Laurent.
20: Vous savez que c'est très bien, toutes les émissions qui commencent par IA, elles ont un grand succès.
19: Je l'espère. Et je vous en remercie. Je ne vois pas du tout à quoi vous faites allusion.

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2: Merci d'être avec nous sur Ici pour cette sélection des meilleurs moments de Il n'y a pas que Paris dans la vie. Et pour cette dernière rencontre de la soirée, nous allons forcément parler de cuisine, de transmission, mais aussi de souvenirs et de lieux qui ont construit un parcours. Cette fois, c'est Norbert Tarrère que nous retrouvons. Il était cette semaine face à Éric Bastien pour raconter sa France à lui, évoquer les endroits qui ont marqué son histoire et revenir sur ses souvenirs qui restent associés à certains lieux. Une nouvelle façon de découvrir notre invité, loin des plateaux et des fourneaux, pour une fois, à travers son histoire personnelle. On vous propose de le retrouver maintenant dans son échange dans Il n'y a pas que Paris dans la vie.
3: On se balade dans toute la France. Vous avez fait une émission qui s'appelait la Grande Vadrouille de Norbert Tarrère. Oui. Et vous êtes allé, plus que de faire la cuisine, faire des plats ou mijoter, vous êtes allé rencontrer vraiment des gens.
4: Oui. On a rencontré des experts dans des plats régionaux et pour le comprendre et pour pouvoir aussi s'affronter à la fin, on est parti à la rencontre. Enfin, je suis parti à la rencontre d'éleveurs, de producteurs, de tout et on s'est retrouvé à faire avec. Il y a aussi des confréries qu'il faut pas oublier. Bonjour à toutes les confréries de France.
3: Elles sont nombreuses.
4: Et je me suis retrouvé à Caen faire donc la confrérie des tripes à la mode de Caen. Je leur ai fait ça en version asiatique. Ils ont halluciné au wok. Voilà. Et j'ai été découvrir des bouchers. Tout est incroyable.
3: Ah, attendez, je vous donne des régions. Oui. Où vous êtes passé. Oui. Allez, juste un lieu comme ça qui vous vient à l'esprit, la Provence.
4: Tout m'inspire, mais c'est vrai qu'on est allé dans l'arrière-pays niçois, par exemple.
3: Ouais.
4: L'arrière-pays même de Marseille, où j'ai mangé les amourettes sans tête.
3: Qu'est-ce que c'est?
4: Les amourettes sans tête, c'est une sorte de crépinette. Voilà. Et c'est fait, et c'était très bon. Sinon, il y avait les animels. J'ai mangé ça avec un ami, un chroniqueur de foot là qui râlait tout le temps. Et c'était les coucougnettes de mouton.
3: Alors attendez, pareil, vous avez mangé des choses assez hallucinantes, notamment en Auvergne.
4: Oui.
3: J'ai noté des testicules de coq en Auvergne.
4: Oui. Et oui, on était dans un village qui est.
3: Alors vous n'allez pas vous en souvenir, mais moi je m'en souviens.
4: On a fait la fête. J'étais déguisé. J'étais déguisé en noble Louis XIV, tout ça. Et à un moment, grosse fricassée, donc des centaines de coucougnettes dans des plats.
3: Ouais, j'entends bien. Ouais.
4: Et en fait, très bon.
3: C'est délicieux une fois que c'est cuisiné. Quoi.
4: Oui, c'est vrai qu'au naturel, c'est très viril. Mais dès que c'est cuisiné, c'est pour ceux qui connaissent, c'est les knacks. Vous voyez, ça n'a pas de goût. Voilà. Après, je me suis retrouvé avec des confréries, justement, des rognons blancs. J'avais donc un gros bonnet en forme de coucougnette. Ça, c'était pareil. J'ai fait tout m'a régalé, en fait. Les gens, les confréries, enfin tout.
3: L'Alsace,
4: magnifique. J'ai même fait de la schlitz dans les Vosges. C'était le moyen de descendre le bois dans les forêts vallonnées où les chevaux pouvaient pas passer. Donc c'était des grosses luges où ils mettaient des tonnes et des tonnes de bois et ils descendaient ça. Donc ils avaient ça derrière eux comme ça. Ils descendaient ça dans les vallées. Et après il y a les jeux du bois. J'ai fait quoi? On a fait du Saint-Nectaire. Qu'ils en avaient. On avait tout. Oh là là.
3: Si vous commencez à me parler de Saint-Nectaire, c'est que je suis auvergnat.
4: Ah bah oui.
3: Si on se parle fromage, c'est quoi votre fromage à vous? On va où pour manger un bon fromage?
4: On va où?
3: Si on va à Saint-Nectaire, pour moi j'ai jamais mangé meilleur Saint-Nectaire qu'à Saint-Nectaire.
4: On l'a fait cette année. D'ailleurs, je vous le dis, cette année, avec Johan, j'ai mangé de l'abondance, incroyable. J'ai été voir justement cette vache qui est obligée. On est obligé de faire de l'abondance avec la vache d'abondance. J'ai été voir ça. J'ai été voir le Munster. J'ai été voir le musée du Munster grâce à ses émissions. J'ai été voir la brousse du Rove, pardon pour la

0: Une région où, oui, le vin est roi.
1: Eh ben, on a un dossier.
0: Vous n'avez pas ce dossier-là de la Coupe d'Europe en 2012, 2013.
1: Ouais, vous avez encore mal à la tête, il paraît.
0: Ah ouais, cette interview. Mais en fait, c'est parce que Vincent Coueffé me demande de faire un duplex. C'était Allemagne-Italie, je crois. Et en fait, une heure avant, on me dit, il n'y a plus de duplex. Donc moi, je regarde le match. Il y a les Italiens, les Allemands. Mmh. Et à l'époque, c'est avant que je pichais. Et donc là, tout va bien. J'allais pour partir, rentrer chez moi. Et là, on me dit, attends, il y a un invité qui n'a pas pu venir sur le plateau. Vincent Coueffé te demande de faire un duplex. J'avais jamais fait de duplex de ma vie. Mmh. Et en plus, normalement, on a deux oreillettes pour le retour. Là, il m'en manque une parce que le cadreur n'a pas le retour de la régie. Donc ouais. Je suis prêt. Et là, j'ai un Italien qui fait avec un Allemand qui crie moi, je suis pompette. Et là, je pars. Alors là, aujourd'hui, je serai sanctionné. Et là, je commence à dire, alors le macaroni avec le schleu, c'est génial. Et là, le lendemain, ça, c'est parti dans la presse. Norbert, ivre mort sur un duplex. Bon, voilà.
1: L'alcool avec modération.
0: Oui, bien
1: c'est
0: sûr.
1: C'est important
0: bien
1: de
0: sûr.
1: Le rappeler. Et ce fameux mafé sénégalais, alors. Ça, c'est le plat de votre enfance, hein, Norbert.
0: Oui, parce que, vous voyez, ça, c'est toute mon enfance. C'est, comme je disais, c'est truculent, ma vie.
1: L'odeur, vous l'avez là?
0: Ouais, je l'adore. Le cacahuète. Cette pâte d'arachide. Je vous expliquais que ça, quand vous êtes enfant de commerçant, vous allez. Moi, mais j'arrive à Sannois, ma mère doit travailler pour développer le réseau téléphonique. J'étais avec ma soeur, mais on se prenait la tête et je décide d'aller squatter une famille de Sénégalais en face, juste en face. Et je rentre et là, je découvre quelque chose d'incroyable. Manger assis par terre sur un tapis, se laver les mains, manger dans un grand bol. Et mon premier plat que j'ai, c'est ce mafé. Mafé poulet et le riz cassé une fois, le riz cassé même deux fois, c'est des riz cassés. Oh. Et ces effluves là et vous mangez avec les doigts. Alors là, les gens peut-être vont s'atterrir, mais c'est la meilleure façon de manger pour manger d'une manière pas trop rapide, parce que le temps que vous préparez votre bouchée, vous prenez tout le poulet, la sauce avec le riz, bah ça vous demande plus de 8 secondes. Donc forcément, vous avez le temps de digérer, le temps de prendre le temps. Et je passe des moments incroyables, des beignets, les bœufs aux oignons. Après, j'ai pu goûter le saka saka, alors que c'est pas sénégalais, hein. Mais j'ai goûté le foutou sauce graine, le tchep, djiboudjien. J'ai adoré le combo.
1: Ça, c'est votre mafé de Proust.
0: Ouais.
1: Mais il y a aussi le filet de sol de votre maman.
0: Ah, ça.
1: Sauce corail.
0: Exactement. Alors, à l'époque, il y avait une marque qui s'appelle SEB qui avait fait des saucières et ma mère a préparé une sorte de beurre blanc avec du corail d'oursin qui était très iodé. Et elle nous enroulait donc des beaux filets de sol et qu'elle piquait comme ça avec un pic en bois qu'elle cuisait vapeur. Et on mangeait ça avec un riz pilaf. Et c'était incroyable. Et je pense qu'il y a des souvenirs. Comme mon tout premier petit gâteau, c'était sur les marchés. C'était un boulanger qui faisait des financiers. Et je mangeais ça. Ouais.
1: Mais s'il y avait un plat que vous aimeriez retenir, issu de nos régions, vous qui avez vadrouillé, chaque région m'avait dit un plat, un terroir, une entité particulière, un ancrage.
0: Oui, vous avez la tofaille pour les Vosges. Vous avez le farcement. Vous avez la potée auvergnate, mais aussi le punti en Auvergne, qui est incroyable. Vous avez le bake-off. Vous avez le potchvelage dans le Nord. Vous avez d'innombrables recettes paysannes, culturelles. Vous avez tout ce qui est à base de fromage. Vous avez les criques. Vous avez, enfin, il y a un paysage incroyable en France de cette mixité, de cette origine, de ces voyages, de tout. On est inspiré par tous les continents en France. On s'en rend même pas compte. On s'en rend même plus compte. Et c'est incroyable. Mon produit de prédilection, moi, j'adore le piment d'Espelette. Mais
1: basque là. Hein.
0: Voilà, mais vous allez me chercher. J'adore la moutarde, pas de Dijon, mais de Beaune. Je peux pas dire la marque.
1: C'est le charme. Vous me parlez de l'Auvergne. Moi, je vous aurais des charmes.
0: Voilà, ouais. Mais il y en a aussi. Vous voyez, j'adore le réfort en Alsace. Il y a du foie gras. J'ai mangé du foie gras d'oie en Alsace. C'est incroyable. C'est un pays où on fait du foie gras là-bas en Alsace. On parle toujours du Nord-Ouest, mais en Alsace, c'est fabuleux. Vous avez le centre aussi de la France. Moi, j'ai découvert ça. J'ai découvert que tout est magnifique et il faut être fier de nos régions et je suis fier de tous les gens qui font vivre les petits hameaux, les petits villages, tout.
1: Vous parliez des champignons tout à l'heure. Je crois que la forêt, ça c'est aussi un univers que vous aimez bien, l'odeur des pins,
0: le humus comme ça. Bah quand je travaillais chez Marc Vera, on allait chercher les herbes, je vais vous dire que je m'en souviens, j'ai un odorat, c'est un labrador, moi je suis un épagnol. Tu me mets quelque part, mais oui, j'ai même plein d'aventures chez Monsieur Loiseau, on est parti avec Mauro Colagrico, je vous assure que c'est vrai. M'en veux pas Mauro, je balance un gros dossier ici avec Eric et sur ici. On part dans ces forêts bourguignonnes, on est à Saulieu, on part et on se fait une grosse journée cueillette de cèpes. Et Mauro a cette présence d'esprit de dire, mais attends, on va quand même aller vérifier chez le pharmacien si tout ce qu'on a ramassé, c'est quand même bon. Et on pensait avoir ramassé 10 kilos de cèpes. Non, c'était des bolets. On a ramassé 2 cèpes.
1: C'est drôle, ça.
0: Et oui, ça, c'est la jeunesse des cuisiniers, la fougue. Et oui, la forêt, la montagne, même la mer.

0: marrant. Enfin, c'est incroyable. Moi, je vous le dis honnêtement, c'est fabuleux, la France.
1: Vous allez vous marier? C'est vrai ou pas?
0: Me marier?
1: Oui.
0: Oui, oui, oui, bien sûr.
1: Attendez, je n'avance rien. J'ai vu ça comme tout le monde dans la presse. Vous allez vous marier?
0: Oui. Ah, je peux pas le dire.
1: Ah mince.
0: Ah non, là, je vais.
1: Non, parce que l'idée, c'était de se balader. Vous savez, il n'y a pas que Paris dans la vie.
0: Oui,
1: donc,
0: oui. Je...
1: Ah, c'est quoi le département? Vous marier dans le sud, marier en Méditerranée, au bord de l'océan.
0: On a pensé à tout. J'avais pensé à tout, et puis en pensant à tout, on se met des contraintes. Le mariage, des fois, c'est pour ça que je dis à ma femme, faisons un barbecue.
1: Ensemble. C'est vous qui établit. Vous faites le menu du coup.
0: Ouais, bien
1: vous
0: sûr.
1: Faites le menu de votre mariage.
0: Mais moi, j'aime les choses simples en fait, parce que les gens, des fois, ils se mettent la pression pour avoir une jolie table, quelque chose. Je pense que les gens, ils ont envie d'être décontractés. Je pense qu'il y a le côté mairie, le côté un peu officiel. Donc là, on s'habille, c'est normal. Et puis après, la teuf, moi, des fois, je vois des gens en fin de soirée, ils sont habillés en costard, ils sont pris la tête à se mettre bien. Puis à un moment, tu mets de la musique années 80, même du ce que tu veux, de l'électro, et tu vois des mecs quand même où ça va pas. La musique ne correspond pas au mec et son accoutrement, même la jolie. Donc je me dis, faisons un truc simple. Peut-être en Bermuda, en claquette chaussette.
1: Ça m'a toujours pas donné lieu. Mais c'est pas
0: je
1: grave.
0: Peux pas vous le dire. Je peux pas vous le dire.
1: Merci beaucoup, Norbert. On aurait pu encore ouvrir quelques chapitres, voilà, de ce parcours, de ce voyage qu'on a survolé. Si on devait garder qu'un seul lieu, je pose souvent cette question à la fin. Il y en a plein là qu'on a évoqué. Peut-être 40, 50 lieux. Oui. On en garde un.
0: Moi, le début de ma vie en France, ça a été Saulieu, ouais, chez Monsieur Loiseau.
1: Chez Bernard Loiseau, Côte d'Or, le restaurant de Bernard.
0: Et vous voyez, c'est pas une région extraordinaire. Sur le papier, ça fait pas rêver. Mais quand vous allez là-bas, quand vous voyez les hommes et les femmes qui se lèvent tous les matins et qui vous donnent tous ces beaux produits et ces chefs qui représentent leur région, je salue tous les chefs qui sont dans les régions, qui sont peut-être pas dans Paris, mais qui font briller leur région avec leur terroir, leur savoir-faire et tout l'entrain qu'ils mettent en œuvre pour faire vivre ce terroir. Voilà. Mon premier souvenir, c'est Saulieu.

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2: Salut à toutes, salut à tous et bienvenue sur votre radio ici, le Décibel du samedi soir qui, comme d'habitude, donne les clés de sa programmation musicale à un ou une invitée en l'occurrence. Et alors, je m'excuse par avance, hein, les amis, auprès de celles et ceux qui respectent scrupuleusement les journées mondiales. Aujourd'hui, 26 septembre, journée internationale pour l'élimination totale des armes nucléaires. C'est pourtant une vraie bombe atomique que j'accueille dans l'émission. Maïtena Birabin est dans Décibel. Et ça, c'est le générique de Franche Culture, sa nouvelle émission sur France Inter du lundi au vendredi à 11h. Et bonjour Maïtena.
3: Bonjour Émilie, merci de me recevoir.
2: Ravie de vous accueillir dans Décibel, parce qu'en plus d'être une femme de télévision et de nouveaux médias avec mesdames, vous êtes aussi une sacrée connaisseuse de musique.
3: C'est gentil.
2: Alors pendant une heure, on vous laisse les clés de la prog, c'est parti. France Inter, donc depuis la rentrée, et mesdames, c'est votre média, le média qui ne fait pas comme si les femmes, une fois qu'elles ne sont plus en âge de procréer, disparaissent dans un grand trou.
3: Nous avons le droit de vieillir,
2: oui.
3: C'est un scoop. Nous ne mourrons pas toutes 45 ans après la ménopause.
2: Ça fait plaisir. Oui. Et alors ça cartonne à tel point que, en plus donc des vidéos que vous voyez, hein, j'en suis sûre, mesdames et messieurs d'ailleurs, sur les réseaux sociaux, il y a un compte Instagram génial de mesdames. Là c'est mesdames en vrai.
3: Oui.
2: Vous êtes en tournée. C'est fou ça, pour la première fois de votre vie, vous partez en tournée.
3: Ouais, on est complètement folle, je crois qu'on n'a plus de limite. Ça aussi, le gros avantage de vieillir, c'est qu'on devient, franchement, c'est vraiment l'adolescence, quoi.
2: Ah oui, plus de limite.
3: Avec une carte bleue et un cerveau, donc c'est absolument génial, zéro limite. Et donc, oui, on a fait notre première samedi dernier, et là, en vous quittant, je monte sur scène à Lyon, juste après, à 20h.
2: Ouais, à la Bourse du Travail. Et puis, pour celles et ceux qui veulent voir mesdames en vrai, il y a évidemment Maïtena, il y a également les visages de
3: Alexandra Cruc, qui est mon associée.
2: Voilà, Sonia Dubois, Yann Massenet, toute la clique.
3: Oui, il y a toute une clique. C'est une clique. Et c'est très heureux. Et je remercie les gens qui ont pris leur... Franchement, je vous dis, les gens qui ont pris leur billet, je les remercie parce qu'ils ne savent pas ce qu'ils vont voir.
2: Ouais.
3: Parce que nous-mêmes, on a du mal à l'expliquer. Donc, vraiment, je vous remercie d'être là. Et vous êtes là. Ça marche bien. Et donc, c'est assez formidable. En tout cas, on ressort de là en étant très fiers de qui on est. Enfin.
2: Bravo mesdames, vive mesdames. Et je vous donne les dates à venir, puisque après ce soir Lyon, il y aura le 4 octobre à Lille, au magnifique théâtre Sébastopol. Oui. Le 11 octobre à Paris, au Grand Rex.
3: 2500 places.
2: Hey.
3: Tremble au racaille.
2: J'adore. 14 octobre à Toulouse, le 15 octobre à Bordeaux, et puis début novembre, le 4 à Nancy, à la salle Poirel. Et puis comme on le met sur les affiches de théâtre, succès, prolongation, on verra bien, mais je pense que c'est tournée bien partie.
3: C'est gentil.
2: Alors Maïtena, je le disais, oui, des années de télé, vous êtes par exemple le premier visage des maternelles,
3: oui.
2: Vous qui avez incarné ce programme, vous avez même eu un set d'or à l'époque pour ça.
3: C'est vrai.
2: Donc, plein de télé. Et la musique alors dans tout ça, dans votre carrière, elle vous a accompagné ou pas?
3: La musique, elle a été très présente dans ma vie jusqu'à ce que je rencontre mon mari qui est d'une famille musicienne et qui a une culture aussi anglaise et qui écoute que des trucs pour moi complètement chelous. Et j'ai abandonné la musique, en fait. J'ai abandonné.
2: Ouais.
3: Par exemple, moi, je n'ai pas de... Alors maintenant, j'en ai une, mais je ne l'utilise pas. J'ai beaucoup de mal avec ce qui est conceptuel. Je ne comprends pas les plateformes.
2: Les trucs de streaming, c'est pas vrai.
3: En fait, je ne comprends pas pourquoi je suis propriétaire de quelque chose que je n'ai pas.
2: Ah, ça ferait plaisir aux artistes de vous entendre dire ça.
3: J'ai beaucoup, beaucoup de mal avec ça.
2: Ouais.
3: Du coup, je n'ai pas d'appli. Là, j'en ai une, mais j'y vais jamais. Donc, je vais de nouveau la supprimer parce qu'en plus, ça coûte une blinde, cette histoire.
2: C'est cher les abonnements.
3: Donc, je veux vraiment pas. Enfin, donc, j'ai été. Le siècle m'a coupé de la musique. Mon mari, parce que il l'a préempté, que c'était sa musique qu'on écoutait partout tout le temps et que j'ai laissé faire. Hein.
2: Ouais.
3: Et le digital là qui m'a volé. D'acheter un disque, une cassette. Ouais. Alors j'ai beaucoup de chance parce que comme je présentais des émissions, j'avais des albums. Donc voilà, mais ouais, la musique, c'est, j'ai un rapport très étrange avec la musique.
2: Alors j'allais y venir parce qu'effectivement, quand vous m'avez envoyé votre liste, je me suis dit ah c'est un dossier Maïtena quand même.
3: Oui, ça, de toute façon. Oui.
2: Voilà, c'est un dossier, mais musicalement c'est un petit dossier, un petit paquet cadeau. On ne sait pas ce qu'on va trouver. C'est la boîte de chocolat de Forrest Gump en fait, votre playlist. Ce
3: et
2: soir.
3: Puis on peut vous faire 10 playlists. Enfin, je pense que tous vos invités, c'est la playlist du moment dans lequel on est. Voilà.
2: C'est ça. Donc on écoutera certains extraits d'autres chansons en entier ici jusqu'à 20h, mais dites-vous que entre une punk allemande et de l'opéra, tout ça est possible, le pont existe et il s'appelle Maïtena Biraban. On va commencer avec Bourvil, André Bourvil. Vous aviez envie d'écouter La Tendresse. Alors je sais pas si vous avez fait exprès avec le calendrier, mais il y a 3 jours c'était l'anniversaire de sa mort.
3: Non, j'ai pas fait exprès, mais ce que je sais c'est que j'aimerais que à ma mort, à moi, on passe cette chanson-là.
2: Ah ouais, vous avez pensé à ça. C'est votre chanson. C'est... Parce qu'elle vous ressemble.
3: Parce que je trouve que c'est tout est dit là-dedans. C'est d'une immense douceur. C'est l'abandon, mais le bon abandon. Bah voilà, c'est comme ça. Il faut s'y faire. Voilà, et je trouve que la mort c'est ça. Donc si quand je remonte l'allée de je ne sais pas quoi portée par je ne sais pas qui, on entend ça, je trouverais ça assez bonasse.
2: Et on peut aussi l'écouter, évidemment, pour célébrer la vie et cette soirée du samedi qu'on passe ensemble. Bourvil dans vos oreilles. Merci.

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0: très belle entrée en matière. Merci Maïtena.
1: Merci.
0: Maïtena Birabin, l'invitée ce soir de Décibels. Sa musique, vous allez voir, on va sortir le grand orchestre, mais aussi la guitare électrique. Décibels revient. À tout de suite les amis.

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1: Notre invité, c'est Maïtena Bierrabin. Je suis ravie que vous soyez là, Maïtena.
2: Mais moi aussi, c'est partagé.
1: Alors, quand on vous a demandé de choisir des chansons, vous êtes la première de toute notre série d'invités à avoir choisi beaucoup de génériques de télévision, comme si en fait vos souvenirs musicaux et vos souvenirs de télé étaient mêlés. On va vous en faire écouter quelques-uns. Il y a par exemple le générique de la fin des programmes d'Antenne 2 de la fin des années 70. C'est composé par Michel Colombier.
2: Oh là là, les petits beaux hommes qui s'envolent là, les folons. Oh, je peux pleurer. Hein. Ah mais quel bonheur ce truc.
1: Et alors,
2: oh, c'est beau.
1: C'est très beau. Et en faisant des recherches, je me suis dit, c'est fou, je ressens une mélancolie.
2: Je pleure.
1: Ouais,
2: hein.
1: Maïtena, oui, oui, les yeux mouillés, du coup, moi aussi. Non, mais ça donne des frissons.
2: Ah, c'est...
1: Michel Colombier, il a composé cette musique, Maïtena, en hommage à son petit garçon, Emmanuel, qui est mort quand il avait 5 ans.
2: Ah, mais ça doit être pour ça, je ne le savais pas. Mais je trouve qu'il y a une infinie... comme l'acceptation de cette musique, oui, c'est l'acceptation de ce qui vient. Quoi.
1: Ouais.
2: Oh là là, c'est...
1: Et donc les dessins, oui, de Jean-Michel Follon, ce Belge.
2: Ce bon homme qui s'envolait comme ça.
1: Ouais.
2: Oh, magnifique. J'ouvre le spectacle en parlant de Follon.
1: Ah.
2: Ouais. Non, c'est rigolo. C'est les souvenirs générationnels.
1: Ouais.
2: Si vous avez, si vous êtes né dans les années 80, vous vous dites, mais qu'est-ce qu'elles font? De quoi parle-t-elle? Donc on vous envoie googler.
1: C'est ça. Mais ça, c'est très beau. Alors dans un autre style, mais très emblématique, vous avez choisi Live and Let Die, McCartney et Wings, et le générique de L'Heure de Vérité.
2: Ça, c'est un immense souvenir pour moi.
1: Ah ouais?
2: Ah, je regarde ça, je suis dans les Landes, je suis une jeune fille, je vois le pouvoir.
1: Ouais.
2: Cet indicatif, il donne, c'est important, c'est grave, il se passe quelque chose, quelqu'un va dire quelque chose et tout. Et tu vois que des mecs, d'ailleurs.
1: Oui, c'est vrai.
2: Qui reçoivent que des mecs. Et tu dis, waouh, c'est tout. Et là, je découvre mon idole, Alain Duhamel, et je me dis, oh, je vais faire comme lui. Voilà.
1: Bisous, Alain. Six Feet Under,
2: bisous
1: encore
2: Alain.
1: Dans un autre style.
2: C'est pas trop son truc, bisous Alain. C'est pas trop. Ouais, voilà. Ça alors.
1: Générique de série, Six Feet Under.
2: Extraordinaire.
1: Ah ouais.
2: Cette musique est géniale. Hein.
1: J'avais oublié la musique, je me souvenais très bien de la série, là, cette famille de croque-morts dont on suit les aventures. Mais la musique est folle. Là, ça commence à
2: faire. Et c'est remarquablement monté, ce générique. Et il y a un moment, il y a une roue d'un chariot du croque-mort qui pivote juste sur un accord.
1: Ouais.
2: Mais alors, ça nous fascinait. Je regardais ça avec Pierre, mon mari. On était vraiment, c'est une des premières séries.
1: Oui, les premières belles séries.
2: Avant, on s'était tapé 24 heures, on mettait des réveils pour.
1: Ouais.
2: C'était complètement fou. Mais ça, Six Feet Under, c'est un très très bon souvenir.
1: Et puis, puisqu'on est dans les souvenirs musicaux mêlés à la télé, il y a évidemment les JO Paris 2024. Et vous aviez envie de réentendre Parade,
2: magnifique,
1: composée par Victor Lemann. Vous les avez regardés à la télé, ces JO?
2: J'ai tout regardé. J'étais un petit bout à Paris, et où je vis, puis là, en vacances, donc en France. Mais ça a été un moment tellement extraordinaire, mais tellement extraordinaire, ces JO. J'oublierai jamais ça de ma vie. J'ai trop aimé. À chaque fois qu'on entendait cette musique, on était émus, fiers, heureux. C'est fou de pouvoir... Alors, bien sûr, c'est pas uniquement le compositeur, c'est tout ce qui se passait. Mais comment...
1: Mais il a capté quelque chose, quand même, hein.
2: Symbolise, ouais. Et ramène immédiatement. Enfin, c'est la Madeleine de Proust, quoi. Vous entendez les premières notes et vous êtes dans l'état dans lequel vous étiez à chaque fois que l'on marche en gagnait, quoi.
1: Alors... Victor Lemann et l'orchestre de Radio France.
2: Magnifique, beauté, beauté.
1: C'est parti pour la parade.

0: J'adore.
1: Voilà, franchement, on chante en studio avec Maïtena.
0: Mais ouais, mais on est de nouveau à Versailles avec les chevaux.
1: Mais oui.
0: On est au skate, on est le TRX, là, les vélos.
1: C'est fou.
0: Enfin, vraiment, merci Victor et bravo. On adore.
1: Parade Victor Lemann. Alors, ça manquait un peu de figure féminine là depuis le début de l'émission. Évidemment, il y a des femmes et pas les moindres.
0: Je ne suis pas d'accord, car Bourvil est une figure féminine.
1: Ah, quand il chante La Tendresse, oui, c'est vrai.
0: Ouais, c'est une grosse figure féminine. Je fais un coming out.
1: Un coming out, de Bourvil. Bette Midler dans The Rose. Alors, on n'est jamais trop loin de l'image avec vous, Maïtena, puisque là, c'est la bande originale d'un film qui raconte la vie de Janis Joplin, mais sans la nommer, j'imagine, pour des histoires de droit. C'est le film qui vous a marqué avant la chanson.
0: C'est pas le premier film que j'ai vu, mais c'est le premier film avec des acteurs. J'avais été voir les Disney avant.
1: Ouais.
0: Mais mon frère aîné Pierre m'emmène un jour à Paris au cinéma. Et on arrive en retard à la séance. Tout est une histoire extraordinaire. On arrive en retard à la séance et donc on regarde les trois quarts du film. Et ensuite, à la fin, je me lève et il me dit « Assieds-toi ». Et il me dit, je dis, qu'est-ce qu'on fait? Il me dit, on va regarder le début. Donc on a attendu et on a regardé le début. Et donc je l'ai vu deux fois parce qu'on est resté.
1: Ouais.
0: Et j'étais fascinée par cette femme qui monte sur scène et qui chante cette chanson tellement belle.
1: The Rose.
0: C'est tellement beau, tellement extraordinaire.
1: Vous en avez croisé des rockeuses, notamment parce que vous êtes marraine de Solidarité Sida et donc de Solidays, alors des festivals, des filles sur scène qui mouillent le maillot et elles vous touchent. Vous devinez la difficulté d'être une femme dans le rock, vous qui êtes une femme de télé.
0: Je suis surtout très fascinée, elles parlent un langage, les musiciens ont accès à un langage que moi je n'ai pas et je trouve ça extraordinaire en fait de pouvoir, c'est comme les peintres, enfin tous les artistes qui peuvent exprimer. Après, j'ai eu la chance de voir Céline Dion en concert.
1: Alors,
0: c'est vraiment quand on dit les superstars, j'ai compris. Je vois bien ce que c'est que une superstar, mais là, je l'ai vue.
1: Ouais.
0: C'est fou, c'est complètement
1: presque
0: fou.
1: Presque pas humain.
0: Ah non, c'est pas humain.
1: Ouais.
0: Non, c'est pas humain. Elle est extraordinaire. Elle est d'airain, cette fille.
1: Ouais.
0: J'ai jamais vu ça. Enfin, c'est vraiment très très impressionnant. Très très impressionnant.
1: Laissez-vous embarquer par la voix de Bette Midler. The Rose, c'est le nom du film, c'est aussi le nom de la chanson. Et donc oui, vous avez le droit de penser très fort à Janis Joplin, évidemment. C'est un petit peu le but du jeu et c'est choisi pour vous. Par notre invité, Maïtena Biarravin. On est ensemble jusqu'à 20h sur votre radio ici.

0: c'est vrai.
1: Merci Maïtena. Hope Nudler, The Rose, ça donne évidemment envie de revoir le film et ça donne envie de vous faire un gros bisou. Merci d'avoir choisi cette belle chanson. Alors dans la suite de Décibel, ce soir, je vous le rappelle, programmé par notre invité Maïtena Birabin, vous avez rendez-vous avec un duo qui se plaît puis qui se largue, tout ça sur un frigo, et l'occasion de briller pour celles et ceux qui ont fait allemand en LV2. Restez dans le coin, Décibel revient.

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1: Notre invité, Maïtena Birabin, passeuse de culture tous les jours sur France Inter, la Franche Culture. Donc du lundi au vendredi de 11h à 12h30, Maïtena, dans cette nouvelle émission, vous accueillez toutes celles et tous ceux qui incarnent, qui fabriquent ou qui font la promotion de l'art, de la culture en général.
2: C'est vrai, et nos invités sont très importants, mais d'abord et avant tout, mon équipe.
1: Ah oui,
2: Raphaël Bayot, qui est extraordinaire. Xavier Luerper, que vous connaissez déjà.
1: Monsieur Siri.
2: Voilà, ouais. Si vous écoutiez Le Masque ou la Plume, cinéma plus largement. Daniel Morin, pilier de France Inter, un bout de la croix. Voilà, je suis très fan. Et on est avec de la Gen Z, parce que on est en train de basculer du côté des anciens, pour ne pas dire les vieux cons.
1: Donc vous avez ramené un petit peu de jeunes.
2: Ça nous challenge, parce que c'est pas facile de s'entendre avec eux. Donc c'est très intéressant. Et puis chaque jour de la semaine, on a un membre de l'équipe qui tourne, dont Christophe Comte, que j'ai salué et que je suis tellement contente. J'en parle puisqu'il est évidemment musique.
1: Ah oui, il vient de temps en temps dans Décibel, oui. Pour
2: et qui est tellement formidable.
1: Ah, c'est génial. Franche Culture tous les jours à 11h. Et si c'est l'heure de piscine, les amis, il y a les podcasts sur l'appli Radio France, évidemment. Maïtena Birabin a choisi pour nous une chanson d'amour, une chanson de couple, une chanson de rupture, une chanson totale. Benjamin Biolay, Jeanne Chéral, Brandt Rhapsody.
2: Ah ouais, j'adore.
1: C'est quelque chose, ça.
2: C'est hyper talentueux ce qu'ils ont fait.
1: Ouais.
2: Enfin, tout est là. Je pense que tous on se reconnaît, tous on s'identifie. Ils l'ont fait en plus en deux parties, puisque c'est encore pire quand ils se retrouvent quelques années plus tard. C'est vraiment, mais c'est très fort d'arriver à faire comme ça. C'est un rythme en fait. Ouais. C'est même plus qu'une mélodie, c'est un rythme qu'ils ont et qui raconte un couple qui se rencontre et ce qu'on peut devenir parfois. C'est fascinant, il me fascine vraiment.
1: Ils sont tous les deux super talentueux et aussi super intelligents. Et ce concept, quoi, en fait, on va vous raconter l'histoire de leur amour juste en lisant les petits post-it qu'on se laisse sur un frigo.
2: Sur un frigo, ouais. C'est extraordinaire.
1: C'est incroyable et ça s'appelle Brandt Rhapsody. Alors c'est un grand moment.
2: Ouais.
1: Plongez dedans. À un moment, peut-être vous allez vous reconnaître.
2: Reconnaissez-vous, c'est ça. Brillez, brillez.

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1: Hier soir, j'ai oublié de te parler d'un truc important. 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
0: D'une écriture différente, de papier en tête. 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Après le Zolam, 0,50 mg, 6 prises par jour maximum. Puis une signature informe, suivie d'un caducée.
1: 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Salut.
0: 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Tu veux sans doute les récupérer. Appelle-moi. 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
2: C'est extraordinaire.
3: Incroyable cette chanson, la fin me glace à chaque fois.
2: Bah oui, mais c'est on l'a vécu cette histoire, ouais. On l'a tous vécu, on va tous la vivre, c'est normal. Et mais c'est fabuleux d'arriver par quelques mots et une rythmique à raconter tout ça à deux. Ils sont très talentueux tous les deux.
3: Très très fort. Et comme vous le disait Maïtena tout à l'heure, il y a la suite de leurs aventures sur le dernier album de Jeanne Chéral, qui s'appelle Jeanne tout simplement. Et ça s'appelle Faut plus qu'on se revoie. Ouais. Parce qu'ils se sont revus et croyez-moi que...
2: Ils ont remis le couvert, comme on dit.
3: C'est vrai. Et pas qu'une fois, et pas qu'un peu.
2: Quel talent aussi Jeanne, hein. Quel talent Jeanne Chéral.
3: Puis la lumière. Ouais. Et encore une fois, la transmission, elle passe. C'est-à-dire que Jeanne Chéral, elle s'était attelée à un moment à reprendre tout un album de chansons amoureuses. Oui. Et voilà, on aime ça aussi, cette belle continuité. Alors, il y a des femmes qui sont exceptionnelles, comme Jeanne Chéral. Il y en a qui sont exceptionnelles et beaucoup trop. Beaucoup. Elles sont beaucoup.
2: Jamais les femmes ne sont trop.
3: Alors,
2: Émilie,
3: question.
2: Jamais.
3: Nina Hagen, est-elle trop quand même de temps en temps ou pas ?
2: Elle est complètement à sa place.
3: Ah ouais.
2: On nous rappelle qu'il faut qu'on se bouge un tout petit peu.
3: Ouais.
2: Comme Madonna, c'est comme. Voilà, c'est des femmes qui vont loin, très loin.
3: Elles percutent. Hein.
2: Mais elles ont le droit, en fait. Elles ont même, je veux dire, je pense qu'elles ont même le devoir. Et elles le font pour nous toutes, qui pouvons rester bien planquées tranquilles, alors qu'elles, elles font bouger le machin, quoi. Donc, franchement, moi, quand j'ai découvert Nina Hagen, donc j'étais vraiment jeune, hein.
3: Ouais.
2: J'étais à 12-13 ans.
3: Savoir qu'une femme comme ça existe, ça vous a fait quoi ?
2: Ben, je me suis dit que c'était possible d'être libre.
3: Ouais.
2: C'est ça que je me suis dit. Quand on voit Nina Hagen, on se dit, ok, la liberté c'est possible. On peut juger ça de très mauvais goût, etc. J'ai pas de problème, je peux le concevoir, mais n'empêche qu'elle est libre. Et ça... C'est quand même assez bluffant. Vous savez, un jour, je le raconte souvent cette histoire, mais c'est tellement vrai. Rhys, qui dirige la publication de Charlie Hebdo, m'a dit un jour, la liberté, c'est pas confortable. Eh ben voilà, Nina Hagen, elle est pas confortable.
3: Et comme j'ai fait allemand LV2, je prends mon meilleur accent pour vous annoncer la chanson.
2: Ich kann auf Deutsch sprechen.
3: Oh, sehr gut, Maïtena. Alors, c'est Du hast...
2: Du hast den Farbfilm vergessen.
3: Oh, wunderbar. On écoute Nina Hagen sur votre radio.
2: Dis Nina.
3: Yeah.

0: ça n'a pas super bien vieilli, on va pas se mentir. Non mais Nina, vraiment.
1: On l'adore en tout cas, et c'est un bonheur de l'écouter. C'est sans doute la première fois que cette chanson passe sur ici.
0: Eh bien, j'en suis ravie.
1: Voilà,
0: Maïtena. Ça mérite.
1: Maïtena casse les codes. Nina Hagen, puisqu'on y est, tiens, alors, vous êtes bilingue allemand, vous chantez. On a dit tout à l'heure, c'est difficile de décrire Mesdames en vrai qui part en tournée, mais on va quand même essayer de décrire Maïtena. À quoi on peut s'attendre si on va vous voir avec votre bande? Alors bon, ce soir à Lyon, le 4 octobre à Lille, le 11 octobre à Paris, le 14 à Toulouse, le 15 à Bordeaux ou encore le 4 novembre à Nancy.
0: Ben, vous allez voir des femmes qui racontent leur parcours de femme et les avantages qu'il y a à vieillir. Et dans chacune d'entre nous, on est 7 sur scène à prendre la parole, à raconter sous un angle précis. Alors ça peut être la rédactrice en chef du Média va parler des addictions, elle a été toxicomane pendant des années. Sonia Dubois va parler du poids qui nous concerne toutes, qu'on soit trop mince, trop grosse, juste parfaite.
2: Trop quelque chose, de toute façon.
0: C'est tout, ouais. Ça dure des mois là. Voilà. Alexandra Kruk, mon associée, parle de s'autoriser à avoir plein de premières fois après 50 ans. Parce qu'on a l'impression que c'est fini pour nous la vie. Non, ça commence. Enfin, l'autre moitié de la vie commence.
1: La suite.
0: Moi, je vous parle de trouver notre place et du corps qui change. Enfin bref, il y a plein d'angles où c'est raconté. C'est pas une TEDx, hein. Ou alors si c'est une TEDx, on a mis quand même une pub dans le cul parce que sinon on va s'ennuyer. C'est pas du tout l'idée.
1: Ouais, ouais.
0: Et donc c'est vraiment sept femmes ensemble qui écoutent et qui parlent de vous. Et pour avoir fait la première, vraiment les femmes le disaient, elles se retrouvent dans chacune d'entre nous. Et puis il y a Viviane qui est avec nous, mademoiselle Viviane, qui est une effeuilleuse.
1: Ah ouais.
0: Elle a 52 ans. Elle se fout à poil, vraiment, et elle nous explique pourquoi. Elle fait le numéro, et après, elle nous raconte ce qu'elle met là-dedans. Et je vous assure, même ça, qui est très loin de... J'ai pas l'habitude de me mettre à poil, voilà. Même ça, ça nous parle, et on se dit, mais oui, en fait, ça parle de moi.
1: Ça s'appelle Mesdames en vrai et c'est en tournée, les amis, absolument partout en France, pour le moment jusqu'au mois de novembre. Oui. Mais quelque chose me dit qu'il y en aura d'autres. À tout de suite.

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1: Notre invité Maïtena Birabin, reine des réseaux sociaux, hein, mesdames. Ah bah oui, 1,3 million d'abonnés en 2 ans d'existence.
2: 1,4 million. On a passé 1,4 million,
1: ouais.
2: Bravo. Ouais, ouais. Merci beaucoup. Ce qui est assez formidable, c'est que tous les jours, on gagne des abonnés. Tous les jours depuis qu'on a lancé. Donc, ça fait 2 ans et demi. Chaque jour, il y a des abonnés qui arrivent.
1: Oh, j'ai une question. Je suis trop contente. Je sais pas si vous avez la réponse en statistique. Est-ce qu'il y a beaucoup d'hommes qui s'abonnent à mesdames?
2: Bien sûr, il y en a plus
1: bien,
2: en plus. On a commencé, on était à 3%.
1: Ouais.
2: Et on arrive autour de 8%, là.
1: C'est bien, messieurs. Ouais. Ah, ça fait plaisir. Vous allez apprendre plein de trucs.
2: Bah, ça les concerne, bien sûr. Ouais. Ils sont curieux. Les hommes ont beaucoup de tendresse et d'amour à l'endroit de leur femme. On n'est pas que nous ne sommes pas, d'ailleurs, chez mesdames, un clan face à un autre.
1: Ouais.
2: Et MeToo a ouvert pas mal les yeux de tout le monde. Et donc, il y a un peu plus, peut-être, de considération et de prise de conscience de l'état des lieux quand même qui est à leur déficit largement. Donc et pourtant tous ne sont pas des abrutis congénitaux. beaucoup se bougent pour essayer de comprendre.
1: Alors, si vous avez envie de découvrir mesdames, si c'est pas encore fait, il y a le compte Instagram et puis il y a le site sur lequel il y a toutes les interviews.
2: On est sur YouTube, on a un site qui s'appelle Mesdames, on est sur TikTok, on est sur Facebook et on est sur Insta.
1: Vous êtes trop forte, mesdames.
2: Ouais.
1: Et en tournée, ça, je vous en ai déjà parlé. Allez, là, c'est même pas une voix, c'est presque la voix, Maïtena. On n'a pas encore parlé de musique classique, mais Maria Callas, c'est même plus de la musique classique, c'est la musique, quoi.
2: Bah, moi, je suis pas quelqu'un qui regrette, mais j'aurais vraiment aimé avoir les capacités physiques de pouvoir être une chanteuse d'opéra, parce que je pense que ceux qui font de l'opéra vivent 1000 vies en une, presque plus que les acteurs en fait. Et parce qu'en plus il y a la dimension musicale qui m'est complètement étrangère. Et la Callas, c'est pas tellement moi qui le dis, je veux dire, elle déchire le cœur, quoi.
1: Ouais. On ne comprend pas ce qu'elle dit, mais on comprend que ça nous fait des émotions, quoi.
2: C'est sidérant ce qu'elle fait avec juste sa voix, quoi. C'est une puissance incroyable.
1: Alors, on part grâce à Maïtena Birabin à la Scala de Milan. Écoutez, Maria Callas qui joue Norma, Casta, Diva.

0: passe. Moment suspendu à l'Scala de Milan. On y était bien quand même, grâce à Maïté Nabi.
1: Dans ma baignoire, tout, n'importe quand. Hein.
0: C'est vrai.
1: À l'Scala, dans ma baignoire, n'importe. Hein, c'est fabuleux.
0: Alors, il nous reste une petite minute à passer ensemble avant d'écouter la dernière chanson de l'émission. C'est les Anglais de Coldplay. Parce que c'est trop cool. Fix You. Mais je voulais savoir, Maïtena, qu'est-ce que je peux vous souhaiter pour la suite? On a parlé de votre émission de radio.
1: Oh, écoutez, j'ai tellement de chance. Non, franchement, j'ai tellement de chance.
0: Tant pis, je suis la fée clochette. Demandez-moi un truc. On va le faire.
1: Écoutez, j'ai la joie avec France Culture. J'ai le politique avec Mesdames.
0: Ouais.
1: Du temps.
0: Ah ouais, des journées de 27 heures
1: du
0: peut-être.
1: Temps, un peu de temps.
0: Voilà. Bah, merci beaucoup d'être venu nous voir, Maïtena. On termine donc avec du rock anglais.
1: Je peux vous dire pourquoi j'ai choisi ça. C'est dans un documentaire sur une chorale,
0: ouais,
1: qui est aux États-Unis, qui n'est qu'avec des personnes très âgées.
0: Ouais.

0: que des personnes très âgées. Et donc, tous les ans, pour pas dire tous les trois mois, il y a un des membres qui meurt. Oh. Parce qu'ils sont, très vieux.
1: Ils sont très vieux.
0: Ils sont malades parfois, etc. Et dans ce documentaire, c'est une chorale qui fait une tournée. Et ils ont prévu de faire une tournée, en plus, outre-Atlantique. Et il y a deux potes, ils sont très proches, mais il y en a un des deux qui a un problème de respiratoire très fort. Et il va mourir avant la tournée. Et le duo qu'ils devaient chanter tous les deux va devenir un solo. Et ce qu'ils chantent, c'est Fixio. Et c'est magnifique.
1: Te réparer, te soigner. C'est la chanson de Coldplay. Alors, on n'aura pas été dans la joie, dans les sardines ce soir, mais on a écouté que des belles choses avec vous.
0: Bah, écoutez, je préfère que ce soit beau que gay. Voilà. C'est pour ça, doit être la leçon. Même si j'adore la joie, je ne sais pas pourquoi, mais voilà.
1: Merci, Maïté.
0: Merci à vous.
1: Merci. 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

0: You, Coldplay. Et pendant qu'on écoutait la chanson, on a retrouvé la référence du documentaire dont vous parlez, Maïtena Birabin, cette chorale de personnes âgées, moyenne d'âge 81 ans, et leurs aventures. Le film s'appelle I Feel Good en français, ou bien Young at Heart en anglais, et ça date de 2008. Allez, Décibels, c'est terminé pour ce soir. Merci à l'équipe de l'émission. Il y avait Emma Quenardel à la technique, Iris Guitoni à la réalisation. Il y avait également Mélodie Chaïb à la programmation des invités et Thomas Demolle pour la délégation de la musique. Demain, dans Décibels, à 19h, vos chansons préférées. Mais oui, c'est l'émission des auditrices et des auditeurs.
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3: Eh oui, bonjour. Merci d'avoir choisi votre radio ici. C'est Willy vient déjeuner chez vous, numéro 1091.
4: Oh là là,
3: ça filoche. Hein. Bonjour la tribu.
4: Bonjour.
3: Alors, qui est là aujourd'hui? J'ai deux pêcheurs à côté de moi. Des pêcheurs, mais pas à la pêche à la ligne. Oh là là, non. Nicolas Malabeuf, tout au fond de la télé. Bonjour mon bon Nicolas.
4: Bonjour Willy, bonjour tout le monde.
3: Amen. Et Fabien Emo, notre geek. Bonjour mon Fabineux.
5: Bonjour Willy, bonjour
3: et
5: à tous.
3: Et bienvenue.
5: Bonjour mon père.
3: Bonjour, bonjour ma mère. Je crois que vous avez passé une bonne semaine. Oh. Ah, merci encore au public qui est venu nombreux la semaine dernière pour la reprise du One Man Show. Heureux à Fermin Merlebach.
5: Et à Troyes aussi.
3: Et à Troyes. On a encore été très bien reçus. Oh là là, là. Oui. Merci infiniment. En octobre, on va aller jouer à Lyon et à Toulouse. Toutes les infos sur willy-rovelli.com. Voilà, en attendant, c'est reparti pour un nouveau numéro de votre talk show. Pas comme les autres. On apprend avec nos invités. On se détend avec nos chroniques. Et bien sûr, on prend le temps d'en discuter avec vous car vous faites partie de cette tribu. Alors vite, notez bien les dossiers du jour. Dans un instant, Abemus Papam. Pendant quelques jours, la France a son pape. Mmh. Léon XIV est à Paris actuellement. Il sera demain à Lourdes et lundi à Metz. Pourquoi? Que vient-il faire en France? Comment s'organise un voyage papal? Est-ce qu'il y a l'ABS, un autoradio et un Saint-Siège chauffant dans la Papa Mobile? On en parle dans une minute. Et à 12h30, la tendance du moment, y aura-t-il une pénurie de pommes de terre en France?
5: Autre chose, hein. C'est deux sujets différents.
3: On
5: ne pas la patate.
3: Mais là, c'est très sérieux. Imagine, on manque de patates.
5: Comment faire les raclettes?
3: Il paraît que la récolte n'est pas bonne à cause de la canicule. Les frites vont elles disparaissent.
5: Oh non.
3: Et pourquoi sommes-nous un pays gros consommateur de chips, la patate, dans tous ces états? Eh bien, on en parle dans 20 minutes. Et bien sûr, on parle de tout cela ensemble. C'est la nouveauté de cette rentrée, vous le savez, depuis début septembre, entre 13h et 13h30, le samedi.
5: C'est Youpi la vie.
3: Alors, Fabien Emo, c'est quoi le principe de Youpi la vie?
5: Eh bien, en fait, c'est la libre antenne. Nos auditeurs ont la parole, ils appellent, ils parlent de ce qu'ils veulent. Donc, par exemple, les dossiers du jour, du pape, de la patate.
3: Qu'est-ce qui vous a rendu, pas tout en même temps, pas la même chose.
5: Peut-être la patate.
3: On ne sait pas. Voilà.
5: Qu'est-ce qui vous a rendu heureux cette semaine? Eh bien, appelez-nous.
3: Voilà. Vous nous appelez pour ce que vous voulez. Une demi-heure rien que pour vous. Entre 13h et 13h30, notez bien le numéro 0810 055 056. Le voyage du pape. Le prix du légume. Si vous voulez juste nous faire un petit coucou, c'est possible aussi. Et puis, vous repartirez avec quoi?
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3: 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Il y a Thomas. 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C'est un petit nouveau. Il y a Thomas qui vous attend standard. Il est tout jeune, tout nouveau. Faites-le bosser, les jeunes feignasses. 0810 055 056.
5: Le même numéro pour le groupe WhatsApp. Vous pouvez réagir 0810 055 056. Les messages, les vocaux, tout arrive dans notre studio.
3: Voilà, si vous avez compris un truc au sommaire, parce qu'on a donné 250 000 infos. Mais... je suis déjà épuisé.
5: Ah, moi je suis fatigué. Je suis.
3: On a tout dit.
5: Allez, on démarre.
6: C'est l'heure de la séance.
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3: Allez, ouvrons notre premier dossier. Bonjour Samuel Pruvot.
6: Bonjour.
3: Bienvenue ici, mon cher Samuel. Vous êtes l'auteur du livre Léon XIV, l'apôtre de la paix, aux éditions Salvator. Alors, première question, est-ce que vous êtes surpris par l'engouement là, suscité par le venu du pape Léon XIV? Il y a du monde partout, on l'a vu hier, hein. C'est incroyable, une espèce de joie dans toutes les rues de Paris, même au Stade de France hier soir. Comment est-ce que vous expliquez ça? Est-ce que vous êtes surpris, mon cher Samuel?
6: Oui, vous avez raison de cette remarque. En fait, pour reprendre l'expression de votre chroniqueur tout à l'heure, on a l'impression que ces jeunes, ils ont vraiment la patate. Hein. Et c'était pas du tout prévu. Ouais. C'était pas du tout prévu. Pourquoi? Parce que Léon XIV, objectivement, c'est un homme qui est assez discret, presque timide, très intériorisé. Et on se dit, ça va objectivement pas matcher avec cette génération qui passe son temps sur les réseaux sociaux, qui, au bout d'une minute, va zapper en disant « Non, mais le papy, il faut changer ». Il passe à autre chose. Et finalement, il y a une alchimie qui marche. Et donc, moi, comme journaliste, je pense qu'il faut avoir déjà la simplicité et l'humilité de constater que ça marche chimiquement. Et après, il faut expliquer peut-être pourquoi. Oui. Alors, hier soir, au Stade de France, j'ai essayé d'interroger à la fois les jeunes et puis quelques aînés qui étaient quand même là pour essayer de comprendre pourquoi il y avait cette alchimie. Et il y a quelque chose de convergent qui m'a convaincu, qui me semble une explication rationnelle. C'est pour cette fameuse génération Z qui a quand même manger entre guillemets malheureusement ce Covid toxique qui se mange l'intelligence artificielle avec toute l'angoisse que ça peut générer. Finalement, cette génération a besoin de quelque chose de solide et une parole qui ne change pas toutes les minutes. Parce que du point de vue social et politique, nos responsables politiques, justement, ils sont doués, mais ils sont doués pour changer
3: de costume toutes les minutes.
6: Ils ont peut-être, ils ont peut-être le moyen de changer de costume toutes les minutes, mais lui, le pape, lui, il n'a pas trop de moyens, sinon celui de garder son costume blanc. Et finalement, l'un d'entre eux me disait, c'est marrant, mais finalement, depuis 2000 ans, l'Église n'a pas changé de discours. Et c'est vrai, finalement. Et c'est ça qui plaît paradoxalement aux jeunes, c'est qu'avec Léon XIV, ils se disent, il ne va pas nous raconter de blagues. Ouais. Il va nous parler des évangiles, il va nous parler de Jésus, il va nous parler de la rédemption, et il ne va pas essayer de faire un show pour dire, c'est moi Léon le meilleur, je suis plus costaud que Trump. Non, il fait son job de pape.
3: Et Samuel, à votre avis, pourquoi est-ce qu'il a choisi de venir en France? Pourquoi il est ici, ce week-end?
6: Alors, il y a au moins deux raisons. Alors, il y a une raison très perso, c'est que cet homme a une ascendance qui va partout dans le monde, son arbre généalogique, mais il a aussi quand même du sang français qui coule dans ses veines. Imaginez que son... Non mais c'est dingue que son père, il a fait les plages du débarquement quand même, c'est pas nul. Et puis sa grand-mère, elle venait du Havre.
5: Suzanne,
6: voilà. et l'autre raison, c'est une raison un peu publique et politique. Le précédent pape, il était super aussi, le pape François, mais en revanche, lui, Paris, Notre-Dame de Paris, tout ça, c'était pas son truc. Lui, son truc, c'était les périphéries. Alors, c'est le centre de la chrétienté, la France, fille aînée de l'Église, c'était pas son truc. Il laissait ça à son successeur. Et les Français, finalement, et les catholiques, depuis 2008, ça fait quand même beaucoup de temps, ils étaient frustrés en se disant, mais 18 ans, quand est-ce que ça fait une majorité, quand est-ce qu'ils vont venir, quand est-ce que le successeur du pape va venir officiellement chez nous? Et donc, la combinaison des deux, on a un Robert Prévost, qui a un nom français en plus, que son nom est française, qui vient, qui a envie de venir, et puis la situation fait que la France a très très très très envie qu'ils viennent, les deux, fait que la combinaison est super, et en fait, il faut attendre que ça soit terminé. On est au milieu du guet. Mais sincèrement, il faut être malhonnête pour dire que ça marche pas. La messe n'a pas commencé. Ouais. La grand-messe n'a pas commencé.
3: Franchement, j'en ai même parlé hier, vous voyez, avec des gens qui sont pas catholiques, pas chrétiens, pas pratiquants, et qui se disent, il y a quand même un truc, quoi. Il y a une espèce de joie, d'espérance, de message d'amour. Franchement, un chef d'État qui peut réunir autant de gens, c'est le seul quand même.
6: Oui, alors il y a cet aspect qui pourrait paraître finalement pas très spirituel, etc., mais qui touche les Français. Moi, j'interrogeais comme journaliste un politologue, alors c'est pas un père de l'Église, c'est Stéphane Rosès, il était l'ancien patron du CSA, et je lui disais, mais c'est pas normal que ce chef d'État, qui il a même pas d'armée, il a pas de pognon, comment se fait-il qu'il est aussi
3: pas de pognon,
6: audible?
3: Samuel, pas de pognon?
6: C'est pas le sien. Il a pas un gros salaire, en tout cas.
3: D'accord.
6: Moins que son homologue américain.
3: Bien sûr.
6: Et il me dit, mais en fait, Samuel, c'est assez simple à comprendre. La plupart des paroles, justement, des hommes publics, malheureusement, sont décrédibilisées. Mmh. Et c'est très dommage parce que nous, tous les auditeurs et moi-même, et vous aussi, dans cette séquence présidentielle où généralement nos problèmes sont des problèmes existentiels. Mmh. La question, c'est pas simplement le prix du diesel, c'est une vraie question, mais c'est de savoir est-ce que dans 50 ans, dans 25 ans, il y aura toujours une France ? Et on nous donne des réponses qui sont pas à la hauteur des défis du temps. Et Stéphane Rosès me disait, avec cet homme-là, il ne parle pas directement de politique, mais il parle des questions profondes et existentielles. Et les gens se disent, enfin, quelqu'un de solide qui parle des problèmes qui nous taraudent au fond, en fait. Et ça, c'est aussi une des raisons pour lesquelles ça match entre Léon XIV et les Français, même s'ils ne vont pas à la messe le dimanche.
3: Bien sûr. Ouais. Eh ben, merci beaucoup, mon cher Samuel. La messe, puisque vous parliez de la messe, c'est tout à l'heure. Donc à partir de 14h, c'est ça ?
5: C'est ça, 600 000 personnes sont attendues.
3: 600 000 personnes ont attendu sur les Champs-Élysées, puisqu'il sera à la Concorde, le pape Léon XIV, et puis demain à Lourdes et lundi à Metz. Voilà, merci beaucoup Samuel Pruvot, donc grand reporter au magazine Famille Chrétienne et auteur du livre Léon XIV, l'apôtre de la paix aux éditions Salvator. Merci beaucoup mon cher Samuel, passez un bon week-end.
7: Vous avez mis votre habit blanc, c'est un hommage.
3: Exactement, je
7: vous
3: remercie. Un petit enfant de cœur aujourd'hui.
7: Un enfant de cœur.
3: On va parler de quoi dans un instant?
7: Eh bien, on va parler du pape, le pape qui est connecté.
3: Oui, oui.
7: Et on va revenir aussi sur ce mini sandwich qui a fait le buzz cette semaine.
3: D'accord.
7: Je vous dis tout dans un instant.
3: Le mini sandwich et le pape dans un instant. Si vous voulez réagir là-dessus, n'hésitez pas. Hein, 0810 055 056. Est-ce qu'on en fait trop sur le pape? Pas assez? Qu'est-ce que vous pensez de sa venue? Eh bien, pour réagir là-dessus, on en parle à partir de 13h. En attendant, voici Zazie avec Larsen. Tiens, Larsen, c'est ça? Ça n'a pas marché. Non, ça n'a pas marché. Bon,

0: scène. C'était Zazie, bien évidemment. Tu aimes Zazie, Fabien?
1: J'aime beaucoup Zazie.
0: Je t'explique cette petite blague, sinon les gens ne vont pas
1: comprendre.
0: Non. Alors, donc il y a quelques années, Johnny Hallyday
1: était invité
2: de Claire Chazal.
0: Alors après, la question de Claire, c'était quoi?
2: Quel est votre joueur préféré en équipe de France?
1: C'est en 98, avec la Coupe du Monde 98.
0: Voilà, et Johnny avait répondu
1: j'aime beaucoup Zazie.
0: Voilà.
1: Je veux dire Zizou.
0: Le dire Zizou. Voilà,
1: ça nous a fait
0: tout
1: rire.
0: Ça pour ça. Voilà. Et bien, ça nous fait rire 20 ans après pour dire que nous,
1: compte, franchement. Non, mais nous, on reste sur une blague.
3: Chez vous.
0: Une blague, elle nous fait 30 ans. Hein. Merci d'être avec nous, mes amis. Nous sommes en direct. On est toujours en direct. Il est midi 19. Merci d'être avec nous. Dans un instant, on va vous présenter un invité pas banal parce qu'on aime vous présenter des invités pas banaux. Mais d'abord, lui aussi, il n'est pas banal. Ouais. Fabien est mon autre geek. Alors, mon
1: allez, c'est parti pour toute l'actu web de la semaine. On démarre avec la chaîne de boulangerie Marie Blachère. L'enseigne, vous aimez bien ça, Marie Blachère. L'enseigne a bien fait rire les internautes car elle a sorti un nouveau sandwich. Enfin, pour être plus précis, elle a sorti un mini sandwich à 1,95€. Les photos ont fait le tour des réseaux sociaux cette semaine car c'est vraiment un sandwich rikiki. Ouais. En gros, c'est un quignon de pain avec une mini tranche de jambon à l'intérieur. Pour faire un vrai sandwich, il faudra en acheter 6. Bref, les internautes se sont fait plaisir sur les réseaux quand on a pu lire « Si tu manges deux bouchées, tu te bouffes les doigts ». Un autre a posté « C'est le seul sandwich que tu peux t'acheter après avoir fait le plein de gasoil ». Ça, c'est pas faux. Et l'internaute Eric du 92 a écrit « Comme je le dis souvent, ce n'est pas la taille qui compte
0: voilà, ». C'est tout à fait vrai.
1: C'est une phrase que je dis
0: alors
1: également.
0: Je confirme, là, le dernier, je confirme.
1: Voilà. Bref, pour faire oublier ce bad buzz, Marie Blachère a du pain sur la planche.
0: Sur la planche.
1: Toujours dans l'actu web, le sujet le plus commenté depuis hier, l'arrivée du pape en France.
0: C'est bien ça.
2: Comment
0: ne pas te louer.
2: Chanté hier, non?
0: Toi, tu l'as vu hier, Nico, le pape.
2: J'étais à 5 mètres du pape.
0: Il t'a béni,
2: J'ai senti le pape.
0: Ah, c'est vrai.
1: Alors, il sent bon.
2: Très très bon.
1: Comment ne pas te louer, la chanson préférée des agences immobilières, bien évidemment. Alors, j'ai lu plusieurs articles cette semaine affirmant que le pape Léon XIV était très connecté. Oui. Il a une montre connectée à la marque
0: connecté
1: à la pomme.
0: Dieu, peut-être.
1: Oui. Il cumule plus de 14 millions d'abonnés sur Instagram et les comptes officiels pontificaux sur X, anciennement Twitter, totalisent plus de 52 millions de followers. Et avant d'être pape, il avait tweeté au moins 400 fois. Voilà, très actif. Il a même donné son avis concernant l'intelligence artificielle. Je cite, l'IA est une aide précieuse qui doit rester sous contrôle humain. Voilà, donc il n'est pas contre l'intelligence.
0: Le pape, il a raison.
1: Ah non, mais voilà, bravo Léon. Il est tellement connecté qu'il existe une application pour le suivre en direct là durant sa venue en France. L'application s'appelle Visite du pape Léon XIV, voilà, tout simplement.
2: Il a une puce, c'est quoi?
1: Sur cette appli, vous retrouvez donc des vidéos en direct, des prières et le programme de ses visites à Paris, Metz et Lourdes. Le pape est un geek, donc ne l'appelez plus Léon XIV, mais Léon XIV Pro Max, comme un iPhone, c'est pareil. Passons maintenant au concours de la semaine.
2: C'est pas le pape.
0: Non.
1: Alors, écoutez-moi bien. À Toulouse, un homme en fauteuil roulant a été surpris en train de voler dans un magasin et a pris la fuite en courant. Je peux vous dire que ça a surpris le vigile. Alors, ça, rien ne va dans cette info. Alors, le voleur a été retrouvé quelques minutes plus tard, donc un arrêt de bus, sans canne ni fauteuil. Il était debout, il attendait son bus tranquillement. C'est ce qui s'appelle un miracle. La visite du pape porte déjà ses fruits.
0: Eh oui, bien, voilà, bravo. Bravo à ce voleur. C'est bien de voler. Continue à voler. Merci beaucoup, mon bon. Toi, tu pas que tu t'en fous, toi.
1: Non, mais il y a trop trop de monde. Tout ça, j'aime pas le
0: Il
2: est bougon, il est écrit.
1: Je voulais pas voir Céline Dion parce qu'il y a trop de monde, le pape. Il y a trop de monde. Je vais de chez moi tout seul.
0: Moi, t'es bien chez toi.
1: Laissez-moi
0: avec tranquille.
1: Avec mes bagnoles.
0: Tu vas voir une fois que ta meuf et son gamin va être parti. Tu vas être bien, mon chéri. Merci beaucoup.
1: Bon, de rien, je reste.
0: Oui, reste. On n'est pas trop là, les deux. Ça va?
1: Non.
0: T'emmerdes pas trop.
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0: Allez, comme promis, place à la personne pas banale du samedi. Bonjour, Jonathan Levray.
4: Bonjour.
0: Bonjour, mon cher Jonathan. Bienvenue ici. Alors, vous êtes de Soisy-sur-École. C'est dans l'Essonne, c'est ça?
4: Ouais, c'est ça.
0: Ouais, c'est ça. Et alors, demain, on pourra vous encourager à Rouen, en Normandie.
1: C'est chez moi.
0: Pourquoi? Qu'est-ce que vous allez faire à Rouen demain? Et qu'est-ce que vous allez faire surtout ces 10 prochains mois, mon cher Jonathan?
4: Alors, je vais démarrer un défi en poussant ma fille dans un fauteuil roulant sur 10 marathons, un par mois, à partir de demain.
0: Voilà, donc vous allez courir 10 marathons en 10 mois. Donc, pas seulement pour le plaisir de la course, mon cher Jonathan, mais donc vous le faites pour votre fille Lou, c'est ça?
4: Oui, c'est ça.
0: Alors,
4: elle est atteinte d'une maladie rare.
0: Ouais.
4: Et donc on fait de la recherche, enfin pas nous, hein, mais ouais. des chercheurs font de la recherche, mais ils ont besoin de sous. Mmh. Et donc pour faire un peu de bruit voilà. et connaître la maladie, je cours parce que j'adore ça, ouais. je fais souvent des marathons, et là j'ai décidé de le faire avec ma fille qui sera dans un hippocampe de course, donc c'est un fauteuil, mmh. et je vais courir un marathon à peu près tous les 4 ouais. semaines wow. Pour faire voir la maladie. Quoi,
0: vous pouvez nous dire c'est quoi cette maladie alors justement ?
4: Alors elle a le syndrome de Leigh. Alors c'est une maladie qui l'empêche au quotidien de c'est musculaire hein, mmh. donc le cerveau envoie les informations dans le désordre, donc elle a beaucoup de mal pour marcher, courir, écrire, et puis dans un deuxième temps la maladie va faire des poussées mmh. Et là elle va perdre l'usage de ses muscles, de ses bras, tout ça, jusqu'aux organes vitaux. Et là, bah, si ça va jusqu'à là et qu'on n'arrive pas à arrêter la poussée, malheureusement, l'enfant décède. Ce qui est arrivé à mon premier enfant, voilà, il y a une dizaine. Voilà. Exactement.
0: À Hugo, qui est décédé, qui est décédé à l'âge de 6 ans et qui avait donc le syndrome de Leigh, L-E-I-G-H. Voilà, je le dis si vous voulez faire des recherches et des dons là-dessus. Le but donc de ces 10 marathons, c'est pour qu'on parle de cette maladie, parce que c'est quoi, on n'en parle pas assez, la recherche avance. Hein. Vous avez créé une association, donc ça avance quand même. Hein.
4: Exactement, ça avance, et puis Lou a été ambassadrice du Téléthon ouais. Il y a quelques années, donc il y a des chercheurs qui sont là, ça avance jamais assez vite de toute façon, mais c'est vrai que les chercheurs ont toujours besoin de sous, et ma foi, nous on fait tout ce qu'on peut en tant que parents pour trouver des solutions, et donc c'est vrai qu'on s'est, dans notre défi, on est parti sur l'idée d'essayer de récolter à chaque marathon 10 000 euros pour essayer d'avoir une somme de 100 000 pour donner complètement, intégralement aux chercheurs pour qu'ils puissent avancer un peu plus vite. Quoi.
0: Donc demain, voilà. À Rouen, le départ, d'accord, le premier marathon, puis après ces marathons, ils vont vous emmener où ?
4: En Normandie encore pour le deuxième, en octobre à Seine-Eure. On va aller à Deauville, qui est un marathon international en novembre. On va faire le marathon du Téléthon en décembre, à côté d'Orléans. Mmh. Et après, je pars un peu à l'étranger, au Cambodge, à Angkor, faire un marathon. Et on va à San Valentino en Italie au mois de février. Et Ghent en Belgique au mois de mars. Et après, on revient en France pour faire le marathon de Paris en avril. Et j'ai Saumur et je finis par Caen. Alors, on est normand, c'est pour ça qu'on va souvent...
0: en Normandie, vous avez raison. C'est très bien d'aller en Normandie. Et donc, à chaque fois, Lou va vous accompagner un petit peu, c'est ça hein.
4: Alors, je vais l'épargner un peu. Disons que là, aujourd'hui, demain, il fera super beau, ça sera super agréable.
0: Voilà,
4: je pense que si au mois de décembre, il pleut inverse, ça sera moins drôle pour elle. Donc, et puis, en fonction de sa santé, on va en faire 5 sûrs avec Lou. Après, si elle se prend vraiment au jeu, on l'emmènera sur plus. Mais s'il pleut beaucoup, on va la laisser à la maison, on va dire.
0: Donc, comment on fait alors pour vous suivre et vous aider, mon cher Jonathan?
4: Alors, on a créé une page Helloasso où vous pouvez aller dessus, courir 10 marathons en 10 mois, ou sur notre site, sur le site Facebook et Instagram. Et vous tapez 10 marathons en 10 mois, vous allez tomber sur la page, et là, il y a un QR code où vous pourrez faire un don.
0: Eh ben voilà, 10 marathons en 10 mois. Voilà, mon cher Jonathan, merci beaucoup. Hein. On voulait vous avoir quelques minutes pour justement mettre en lumière donc ce syndrome, le syndrome de Leigh, L-E-I-G-H. Donc Jonathan Levray, il devrait donc courir 10 marathons en 10 mois pour faire avancer cette recherche. Merci infiniment, mon cher Jonathan, et bonne chance, bon courage, évidemment. On va vous suivre. Merci infiniment. Passez un bon week-end.
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3: Exactement, partons gaiement vers la deuxième demi-heure. Oh là là. Ça passe vite, hein, de votre talk show du samedi. Alors ici, c'est comme le talk show de Léa Salamé, quelle époque.
4: Mais en pas pareil.
3: Sinon, c'est exactement la même chose. Dans un instant, elle en parlera pas, Léa Salamé, de ça. La patate est en danger.
5: Ah non, ça non. Non, mais c'est sérieux. Votre rigoler, tribu, mais
3: bah ouais, c'est voilà. Sérieux. Là, c'est sérieux. La patate est en danger. Et votre tribu, deux belles patates aussi.
5: Oh.
3: Nicolas, vous êtes mes petites potatoes à moi. Nicolas Malabeuf et Fabien Emo.
5: Vous êtes ma petite patate noisette.
3: Ah, c'est vrai.
5: Vous êtes Vico, le roi de la pomme de terre. Vico Rovelli.
3: Vous faites partie de cette tribu, toutes mes petites patates qui nous écoutaient. On fait l'émission ensemble. Ici, c'est votre radio. Alors, vous êtes avec nous d'abord sur ce groupe Facebook.
5: Ah,
3: alors
5: oui. Nous sommes de plus en plus nombreux pour nous rejoindre sur Facebook.
3: Allez, hop, hop,
5: c'est
3: hop,
5: gratuit.
3: Allez.
5: Vous tapez sur Facebook, Youpi la vie avec
3: Willy Rovelli. Qu'on soit 10 000 avant fin décembre.
5: Bah moi aussi,
3: parce que là,
5: bien.
3: C'est mou. Là.
5: C'est un peu mou. Là,
3: là c'est mou.
5: Alors le groupe.
3: Donc on fait quoi ?
5: Vous vous connectez sur Facebook, oui. Vous tapez Youpi la vie avec Willy Rovelli, bim, oui. Vous tombez sur nous, bim. Vous vous abonnez, c'est gratuit.
3: C'est gratuit, évidemment.
5: Et puis on parle de tout, la question du samedi, la venue du pape en France vous touche-t-elle ? Alors on a un peu de tout.
3: Oui, c'est bien.
5: Aline, que c'est beau de voir tout ce monde voilà, se rassembler
3: voilà.
5: Dans une belle ambiance.
3: Moi, je pense
5: et le chevalier, ça m'en touche une sans faire bouger l'autre.
3: Très bien, bah, je vous
5: appelle la parole. Tout le monde y pense, c'est honnête. Donc le groupe Facebook, on se retrouve tout de suite, c'est gratuit, vous tapez Youpi la vie avec Willy Rovelli.
3: Mais on peut vraiment s'en toucher une sans faire bouger l'autre.
5: Bah, vous essayez ce soir et puis vous nous redites demain.
3: Je sais sur toi. Enfin, 0810 055 056, c'est le numéro de téléphone. Appelez-nous, il y a le groupe WhatsApp.
5: Il y a le groupe WhatsApp
3: également. Il y a WhatsApp, le même numéro.
5: C'est gratuit, 0810 voilà. 055 056. On reçoit dans le studio sur notre écran vos messages, vos voilà. Vocaux, vos photos. Donc faites-vous plaisir.
3: Et puis je veux que vous passiez à l'antenne à partir de 13h30, ah oui. Le samedi. C'est Youpi la vie. C'est votre moment pendant 30 minutes. Il n'y a que vous qui passez à l'antenne. Vous réagissez sur les thèmes du jour et sur ce que vous voulez, vos youpis du moment, et vous repartirez.
5: Et en
3: avec
5: plus, l'un d'entre vous partira avec un séjour d'une valeur de 2000 euros grâce à nos partenaires de Bellambra.
3: Merci Bellambra. Dis donc, qu'est-ce qu'ils sont bien.
5: Adorable.
6: Ils nous gâtent.
3: J'aimerais bien qu'ils m'invitent aussi, Bellambra.
5: Ce sont pour les auditeurs.
3: Non, j'aimerais bien que Bellambra.
5: Vous avez les moyens, vous.
3: Non, on n'a jamais assez de moyens.
5: Ah oui, d'accord.
3: Bon, mais d'abord, si vous n'avez pas suivi l'actu, pas de panique, l'actu vous suit. Il est temps pour moi de mettre les points sur les i.
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3: Et on commence avec la visite du pape Léon XIV en France. C'est historique. D'abord, il est arrivé à 10 heures précises à Orly. C'est la première fois qu'un avion arrive à l'heure à Orly. C'est historique. Il n'a pas atterri à l'aéroport de Beauvais. Hein. C'est dommage, il aurait eu un avant-goût de ce qu'est l'enfer. Le pape qui a déambulé ensuite en papa mobile dans les rues de Paris sans aucun encombre. C'est historique aussi, bravo. Le pape a ensuite assisté à un concert de Natacha Saint-Pierre au Stade de France. Ah, même lui, il n'a pas réussi à choper des places pour Céline. Céline Dion qui chante tous les soirs devant son hôtel sur sa voiture. Là, c'est la catamobile. Saint-Pierre qui chante pour un pape, c'est pas bête. Pour compléter le casting, ne manque plus que Vanessa Paradis et Pédophile Collins. À partir de 15h, Léo XIV fera sa messe sur les Champs-Élysées, l'avenue la plus riche de France. Hein, pour quelqu'un qui a fait vœu de pauvreté, c'est pas malin, malin. Le quartier des Champs-Élysées qu'on appelle le Triangle d'Or. Il a fait vœu de chasteté aussi, c'est le seul triangle où il peut mettre son nez. Jeudi soir, Emmanuel Macron a dit que la hausse de l'essence n'était pas tenable. Non, c'est pas vrai. Mais Léon XIV, c'est le souverain pontife. Emmanuel Macron, c'est le souverain poncif. Le ministre de l'économie, Roland Lescure, estime qu'on vit très bien avec 2000 euros de retraite. Non, c'est marrant, hein. C'est toujours ceux qui gagnent beaucoup plus que 2000 euros qui disent qu'on vit très bien avec 2000 euros. Marine Tondelier a donné naissance à son fils Léon. A voter ? Non, a couché. Là, c'est son premier Léon, hein, plus que 13. Et elle aussi, elle aura son Léon XIV. Ah, ouais. Voilà, si elle pouvait accoucher d'un programme, maintenant, ça serait bien. En Australie, une Française qui avait oublié de déclaré une boîte de cassoulet écope d'une amende de 2700 euros. Et oui, elle s'est fait contrôler parce qu'en passant la douane avec son cassoulet, elle avait les jambes qui flageolaient. Non, mais l'autre, pile au moment où elle passe la douane, charisme. Voilà. Oh bah... C'est ça qui l'a trahi. Aux États-Unis, des médecins séparent avec succès des jumelles soudées par la tête. Voilà qui va leur éviter, en grandissant justement, de se prendre la tête. En France, pour le moment, aucun médecin n'a séparé avec succès Patrick Bruel de sa bite.
5: Oh non !
3: Enfin, la question du jour. Peut-on aller voir Léon XIV sans avoir vu le premier Léon réalisé par Luc Besson ?
5: Ouh !
3: Eh ben, vous avez deux heures. Alors, heureusement, dans 96 jours, c'est fini, 2026.
5: Oh,
3: oh là là, 96 jours.
5: C'est fini, l'année est finie.
3: Ça y est, l'année, c'est fini, plié. Terminé, plié, plié, mes amis. Allez, si vous n'avez pas le moral, t'as vu l'essence, les trois balles, là.
4: Le pape.
3: Et là,
5: si le pape peut transformer le vent en gasoil, moi, ça m'arrangerait.
3: C'est vrai.
5: Non, bah oui, le litre.
3: Et trois balles, mes amis, trois balles. Là, on flirte avec le trois balles. Vous n'avez pas le moral. Rassurez-vous, j'ai la solution pour vous. Ça va vous requinquer, Kélène. Quand je vais vous dire à vous, vous allez me faire un palabapapala et ça ira beaucoup mieux. C'est le seul jingle au monde qui fait ça. Écoute.
5: Là, j'ai pas le moral.
3: Là,
5: ça va. Avec mes deux bagnoles.
3: Là, tes deux bagnoles.
5: J'y arrive plus.
3: Là, t'es en banqueroute, mon pauvre.
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3: À vous. Palabapapala. Et voilà.
5: Là, ça va mieux. Là, c'est le miracle de Lourdes.
3: C'est le miracle de Lourdes.
5: Je suis content de payer trois balles.
3: C'est le miracle de votre radio ici. Ça va pas. Tu dis palabapapala.
5: Ça va mieux.
3: Et ça va beaucoup mieux. Alors, restez avec nous. On est ensemble jusqu'à 13h30. D'abord, Bonnem avec Sunny.

0: ABBA, bien sûr, avec Sony. Oh. Dis-donc les deux, là.
1: ABBA, c'est Bonnet.
0: C'est Bonnet, mais juste pour voir si vous suiviez.
2: Voilà. ABBA, non mais lui.
0: C'est pour voir, là, pour voir qui était...
3: Parmi nous.
0: Vous savez, moi, j'annonce et je ne sais pas qui. Mais je finirai par ça. C'était bien Bourville, les deux, là, ils sont allés voir Bourville. C'était les voir Bourville.
1: Il est en forme, hein.
3: Sur sa tombe.
0: C'était aller voir la tombe de Bourville, cette semaine, et alors...
3: Il y a 20 minutes, chez Nicolas. Oui, Nicolas était là.
0: Voilà, et alors ?
3: Et je me suis dit, comme moi, je déteste le monde, au moins, on a fait une sortie,
0: il n'y avait personne.
1: C'était calme.
0: C'était calme sur la tombe de Bourville, parce que là, c'était le 23 septembre.
1: Et oui, le jour de l'anniversaire de sa mort.
0: D'accord. Et elle est fleurie encore, sa tombe ?
3: Oui, un peu.
0: Ah, très bien, un peu. Écoutez, c'est passionnant, vraiment. Merci.
3: Ah, bon, on a des occupations.
0: On a des occupations de jeunes.
3: Ah, ouais, c'est ça.
0: Voilà. Les deux, là.
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0: Les deux, là, vous avez.
1: On est dans le coup, hein.
0: Vous avez des semaines, là, mais. Allez, ouvrons notre nouveau dossier. On va parler de quoi dans un instant, tiens, Nicolas, avec toi ?
1: Eh bien, le pape est là, alléluia.
0: Alléluia, merci beaucoup, tout ça pour ça.
1: Allez, ça va d'abord,
0: j'aurais mieux fait de m'en passer. Ouvrons notre nouveau dossier. Bonjour Bertrand Houillon.
5: Bonjour.
0: Bienvenue ici, mon cher Bertrand. Vous êtes le délégué général du groupement interprofessionnel pour la valorisation de la pomme de terre. Quel beau métier. Alors, mon cher Bertrand, dis donc, je voulais vous avoir parce que j'ai lu de ci, de là, que la patate était en danger, voire même que la frite serait peut-être en voie de disparition à cause de la canicule de cet été. Alors, qu'en est-il exactement ? Il faut me rassurer parce que là, je ne vais pas bien du tout, mon cher Bertrand. Qu'est-ce que c'est que cette histoire ?
5: Non. C'est un peu exagéré.
0: Ah.
5: on va pas en manquer. On va pas en manquer. Vous inquiétez pas.
0: Ah, bon.
5: Non, ce qui se passe, c'est comme toutes les productions, on a été atteint par le climat, la sécheresse. Ouais. Donc, les rendements sont effectivement très bas cette année. On avait en plus une baisse de surface. Donc, on a une production globale quand même qui baisse fortement, à presque un quart de la production en moins par rapport à l'année dernière.
0: 23%. Et j'ai vu que c'était l'un des plus importants décrochages de production jamais enregistrés.
1: Ah, quand même.
3: Wow.
5: Oui, alors après, il faut juste dire que l'année dernière, on était en excédent.
0: Voilà.
5: Donc, c'est pour ça qu'il y a eu quand même une baisse de surface qui était pour répondre à une demande qui était moins forte.
0: Mm-hmm.
5: Par contre, on est pleinement impacté par la baisse de rendement, effectivement.
0: Bon, donc, voilà. Mais quoi, qu'est-ce qui va se passer alors pour nous, là, sur les étals des magasins ? On va avoir moins de patates, peut-être
5: non,
0: plus
5: cher. Parce qu'en fait, une pomme de terre sur deux qui est produite en France, on est un gros pays producteur en Europe, on est derrière l'Allemagne. Une pomme de terre sur deux est exportée. Donc,
0: on va se les garder pour nous. On se garde toutes nos patates. Ah oui, on garde toutes nos patates.
5: Il y en aura dans tous les rayons toute l'année. Il y aura des frites, il y aura des chips, il y aura tout ce que vous voulez.
0: Ah là là, mon cher Bertrand, mais ça, c'est la bonne nouvelle du jour. Je me suis dit, il va falloir qu'on foute dans notre coffre à la banque déjà des litres d'essence, plus des patates.
3: Ça fait beaucoup.
0: Déjà que j'ai beaucoup d'or, déjà. Donc, à un moment donné, j'ai plus de place, vous voyez. Donc là, ça me rassure. Deuxième pays producteur de l'Union européenne, juste derrière l'Allemagne, vous venez de nous le dire. Les Français qui consomment 50 kilos de pommes de terre chaque année.
3: Chaque année,
0: c'est fou, hein.
3: C'est pratiquement un kilo par semaine.
0: Ouais. Comment est-ce que vous expliquez cet amour pour la pomme de terre, mon cher Bertrand ?
5: D'abord, c'est bon. En fait, quand on interroge les gens, il y a 100% des gens qui aiment bien la pomme de terre sous l'une ou sous l'autre de ses formes, hein. Que ce soit sous forme de pomme de terre, de frites, de chips. Purée, il n'y a jamais personne qui vous dit « je déteste la pomme de terre ».
0: C'est vrai que c'est vachement bien, ça.
5: Et puis, sur cette consommation, il faut savoir qu'en fait, on ne l'a pas forcément en tête, on consomme presque deux fois plus de pommes de terre sous forme de produits qui sont déjà transformés en frites, en chips, en purée, par rapport à la pomme de terre qu'on cuisine chez soi, principalement en l'ayant achetée au marché.
0: C'est ça.
5: Ou, à la grande surface à côté, quoi.
0: Vous parliez des chips, là. La consommation a bondi de 40% en 10 ans. 86% des Français en mangent régulièrement et même 93% des moins de 35 ans. Là, ça vous concerne, les deux nigauds, là. On est fou de chips, là, mais qu'est-ce qui se passe avec ça ?
3: L'apéro, ça passe toujours.
0: Ah, c'est ça, c'est l'apéro.
5: C'est le marché qui a explosé ces 10 dernières années,
0: vous avez complètement raison.
5: Alors, faut quand même vous avouer qu'on est encore loin derrière les Anglais. Hein. Ils en mangent deux fois plus que nous. On a de la marge.
0: Ouais.
5: Mais voilà, non, c'est croissance. Bah, c'est l'évolution du type de consommation. Hein, comme j'ai entendu, l'apéro, effectivement, le fait de dîner sur les petites tables. Et puis, la grande diversité des produits. Hein, par rapport à il y a 10 ans, il y a beaucoup plus de produits différents. L'offre, elle a changé quand même, faut avouer.
0: Ah oui.
5: On a eu des nouveaux industriels, en particulier en France, qui se sont développés sur toutes ces nouveaux nouveaux assaisonnements. Hein,
0: ouais,
5: vous
0: c'est
5: avez
0: ça.
5: Un petit peu. Les chips, c'est pas cher.
0: Ouais, ah, voilà.
5: C'est pas cher.
0: Et voilà, c'est pour ça aussi. C'est les chips assaisonnés là, enfin goût barbecue, oui. Camembert. Il y a tous les goûts.
1: J'ai même goûté des chips pastis.
0: Oui,
1: la dernière fois.
0: Pas, ça m'étonne pas.
1: C'est vrai.
0: Je préfère pas le pastis sans la chips. Non mais lui là, mais les deux là, mais dès qu'il voit écrit un mot d'alcool quelque part, il se jette dessus. Hein. Ah bah. Mais c'est vrai. Moi j'ai goûté chips à la crêpe l'autre jour.
1: Ah oui, bah voilà,
0: chips
1: oui.
0: À la crêpe.
1: À la crêpe.
0: Oui, ouais, chips à la crêpe. Non mais c'est. Et vous, Bertrand, c'est quoi votre chips préféré?
5: Alors moi, je préfère nature.
0: Ah, pas comme
5: personnellement,
0: moi. Comme moi.
5: Des coupes un peu épaisses.
0: Ah, mais vous... Et hey, Bertrand, vous êtes exactement cuit au chaudron.
1: Vous êtes pareil, hein.
0: Il est exactement comme moi, mon Bertrand. Ah, moi, j'adore ça.
5: Ouais, vrai, moi,
0: un peu à l'ancienne. Mais on est deux vieux tous les deux et on emmerde les petits jeunes. On a marre maintenant des petits jeunes. Mais vous êtes comme moi. Et toi, Fabien, ta chips préférée?
1: À la moutarde.
0: Moutarde. Toi, tu nous as dit pastis,
1: pastis.
0: Non.
1: Ah bah, c'est
0: pastis,
1: mes préférés maintenant.
0: À la régie, tiens, Philippe Modol, mon filou, le réalisateur, au cidre.
1: Ah bah, on
0: et
1: est
0: à côté,
1: une équipe.
0: Là, les techniciens, à côté, vas-y, t'es au poivron. Mais qu'est-ce que c'est que ça? Chips au poivron. Et à la régie, au standard
1: Thomas.
0: Là-bas, Thomas, au standard, chips quoi? Mon Thomas, chips quoi? Il dort, Thomas. Il dort, mon Thomas.
3: Il est au téléphone.
0: Oignon.
1: Ah, oignon. Oh, il y en a pour tous les goûts.
0: Il y en a vraiment pour tous les goûts. Et à l'oignon. Bah, tiens, appelez-nous.
5: Il y en a pour tout le monde, ah ouais. C'est ça.
0: 08, voilà, 0810, enfin, voilà. 055, 056. Appelez-nous aussi pour nous dire quel est votre chips préféré.
1: C'est youpi la chips, on peut faire.
0: C'est youpi la chips, effectivement. Donc, Bertrand, voilà, vous êtes venu nous rassurer. Il n'y aura pas de pénurie de pommes de terre.
3: Moi, j'ai peur.
0: Voilà. Eh bien, merci beaucoup pour ce bon message, mon cher Bertrand. Vous nous avez tous rassurés. Merci infiniment.
5: J'étais très heureux de discuter un petit moment avec vous.
0: Vous revenez quand vous voulez pour nous donner de... Eh non, franchement, moi, je suis pro-patate.
3: Mais c'est facile à faire en plus des chips maison, ben, avec votre air fryer.
0: Air fryer.
3: Et ça, c'est génial.
0: Délégué général du groupement interprofessionnel pour la valorisation de la pomme de terre, Bertrand Houillon. Merci beaucoup. Passez un bon samedi. Voilà, dans un instant, n'oubliez pas, dans un quart d'heure, mes amis, le samedi,
2: c'est youpi la vie.
0: C'est vous qui faites l'émission. 0810 055 056. On est 30 minutes ensemble pour discuter de ce que vous voulez. L'avenue du Pape. Donnez-nous votre chips préféré. Donnez-nous vos youpi du moment, les trucs qui vont bien. Si ça va mal, vous pouvez gueuler, mais.
1: Mais avec le sourire.
0: Avec le sourire. Ici, on
1: dans le respect.
0: Dans le respect. Ici, on insulte les gens, mais dans le respect.
1: Voilà.
0: 0810 055 056. Appelez le jeune Thomas. Je vois qu'il est en train de s'emmerder, là, au standard. Et je n'aime pas ça.
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0: Mais d'abord, quand il y en a mal,
2: il y en a mal à bœuf.
0: Nicolas Malabœuf, l'autre enfant de la télé. Alors, mon Nico.
1: Eh bien, week-end historique, le pape est en visite en France. Dans une heure, Léon XIV descendra les Champs-Élysées dans sa papa mobile. Hier, le pape a fait son stade de France. Il a rempli le stade en 15 minutes, plus rapide que David Guetta, quand même.
0: Ah,
1: faut le faire.
0: Oui.
1: Et alors, le tout premier pape qui était venu chez nous, c'était Étienne II. Je ne sais pas si vous vous en rappelez. En 754,
0: oui, 754.
1: On était encore au royaume des Francs. Oui. Étienne II avait traversé les Alpes pour couronner Pépin le Bref à Saint-Denis.
0: Et alors, Étienne à Rome.
1: Oui, bah, c'est pareil. Étienne II, parfois appelé Étienne III, puisque son prédécesseur Étienne II est mort trois jours après son élection. C'est quand même ballot. Et alors, dans notre histoire récente, celui qui est le plus venu sur le sol de France, c'est Jean-Paul II, qui a parcouru au cours de son pontificat près de 1,2 million de kilomètres, soit 31 tours la Terre, 129 pays à son actif, c'est dingue. Et en plus, il avait un petit rituel à chaque fois qu'il arrivait en descendant de son avion sur le tarmac. Il s'agenouillait pour baiser le sol. Et alors, c'est en 80 que Jean-Paul II effectuait sa toute première visite en France. Il avait descendu aussi les Champs-Élysées aux côtés du président Giscard d'Estaing.
6: Dans le monde, la France est ouverte au dialogue et à la coopération.
1: Et alors, puis Jean-Paul II, il avait rempli le Parc des Princes, mais à un moment, il s'aperçoit qu'il est un peu tard quand même.
7: On s'aperçoit que nous sommes presque à minuit.
0: Ah oui. Faut rentrer. Mettre la viande dans le torchon.
7: On m'attend à 11h, à Montmartre. Qu'est-ce qu'ils peuvent penser? Qu'est-ce qu'ils doivent penser? Ils peuvent penser, alors, les jeunes ont dévoré les papes.
1: Il était drôle.
0: Il est drôle.
1: Et alors, ils sont tous les deux à Paris en ce moment, le pape et Céline Dion. Et en septembre 84, Céline a 16 ans et elle est choisie pour chanter devant le pape la chanson Une colombe au stade olympique de Montréal.
0: Ah oui.
8: Une colombe est partie en voyage.
0: C'est pas mis le combo.
1: C'est beau quand même.
0: Il y a Mathieu.
1: Non, c'est autre chose. Et alors, la précédente visite officielle d'un pape en France, c'était en 2008, Benoît XVI. Mais alors, le pauvre, il y avait eu des turbulences dans l'avion. Les assiettes et les verres avaient valdingué. Et donc, la soutane du pape tachée, le souverain pontife obligé de se changer. C'est quand même fou. Et alors, intéressons-nous maintenant au pape Léon XIV, de son vrai nom, Robert Francis Prévost. Et alors, c'est une vocation à 7 ans. Il célébrait la messe sur la planche à repasser de sa maman. Et il utilisait à la place des hosties des petits bonbons. Et alors, le pape est un fan de voitures aux USA pour payer ses études. Il était moniteur d'auto-école. Sauf que maintenant qu'il est pape, il n'a plus le droit de conduire. C'est un déchirement pour lui. Tous les mardis, il joue au tennis et il fait de la natation. Le pape nage. Il a même sa propre salle de sport dans les appartements du Vatican. Et enfin, le petit potin, Willy, si vous voulez acheter la papa mobile, il faudrait débourser 175 000 euros.
0: C'est combien ?
1: 175 000.
0: Alors non.
1: Vous les avez.
3: Cash, il achète
0: elle est électrique,
3: cash.
0: Il paraît. Hein.
1: En plus.
0: Elle est électrique, mes amis. Merci beaucoup, mon cher Nicolas. Tu restes avec nous, s'il te plaît.
1: Plaisir. Sois
0: bien aimable. Tu veux écouter Manon Lisa avec le petit pêcheur ?
1: Eh ben, pourquoi pas ?
0: Il faut faire mes petits calculs. Oui. Bon, allez, on va passer Manon Lisa avec. Mais alors un petit peu, profitez-en, ça va pas durer longtemps. Alors, c'était Manon Lisa, oui.

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1: Allez, de retour ici, c'est Willy vient déjeuner chez vous. Nous sommes en direct, 12h53, mes amis. On passe à table tous ensemble le samedi et le dimanche entre midi et 13h30. Mais vite, ce sont les 5 dernières minutes.
2: Oh, bah déjà.
1: Si, déjà, avant le journal. Alors, place à la bonne initiative du jour. Bonjour Eddy Haït.
3: Bonjour.
1: Bienvenue ici, mon cher Eddy. Alors, vous êtes le maire de Carrières-sous-Poissy, dans les Yvelines.
3: Voilà, c'est ça.
1: Ah bah alors, parlez-nous un petit peu de Carrières-sous-Poissy. C'est comment, c'est où, Carrières-sous-Poissy?
3: Bah, c'est une ville à l'ouest de Paris, dans les Yvelines, à forte croissance démographique, et 46% de la population a moins de 30 ans, d'où l'attention particulière portée à la jeunesse.
1: Exactement, mon cher Eddy. C'est justement pour ça que je voulais vous avoir, parce que vous avez lancé l'opération Argent de Poche. Alors, c'est quoi cette opération?
3: C'est déjà un beau succès puisqu'on a 31 jeunes inscrits pour les prochaines vacances de la Toussaint qui veulent tous faire les petites missions pendant la semaine entière, donc c'est-à-dire pouvoir toucher jusqu'à 100 euros, donc en échange de quelques missions en fait, des jeunes de la ville qui ont envie de gagner un peu d'argent et qui ont entre 14 et 17 ans peuvent proposer leurs services à la ville et donc vont intervenir auprès des services municipaux.
1: Voilà, donc c'est un dispositif. Donc pour les 14-17 ans, on gagne un petit peu d'argent de poche, voilà, en contrepartie d'aide aux services municipaux. Ça peut être quoi ces coups de main?
3: Ça peut être ranger une réserve, déplacer des chaises, trier des livres à la médiathèque. Ça peut être se rendre au service des affaires scolaires, par exemple, pour classer des dossiers qui seraient en attente. Bon, voilà, c'est 20 euros pour 3h30 de mission, dont 30 minutes de pause. Bon. Donc, on est sur une gratification. Voilà, je précise bien une gratification, hein, parce que ce n'est pas sûr du travail.
1: Non, non, bien sûr, une gratification, mais qui peut rapporter combien, du coup, au maximum dans la semaine?
3: Ils peuvent maximum par semaine de vacances toucher 100 euros.
1: Et donc, 100 euros, c'est pas mal, 100 euros. Hein. 100 euros, sur 15 jours de vacances, ça te fait 200 euros, par exemple. Bah, franchement, c'est bien. Merci.
3: Parce que valeur éducative aussi, sur la manière de dire, voilà, je rends service, je suis récompensé, c'est normal.
1: Voilà, voilà, donc, c'est exactement ce que je... Mais Eddy, vous me devancez toutes les questions que j'allais vous poser. Vous m'énervez, Eddy.
3: Je suis un maire très convaincu pour l'autonomie de la jeunesse.
1: Mais ouais, non, mais parce que justement, je disais qu'il y avait un jeune qui disait voilà qu'au-delà, effectivement, de l'argent, lui, il a dit, voilà, c'est super, parce que j'avais envie de me responsabiliser.
3: Voilà. Ah oui, il y a ce message-là derrière. Et puis ça nous permet aussi d'avoir un échange avec des parents, évoquer avec

0: la manière dont ils exercent leur parentalité. Enfin, c'est un cercle assez vertueux.
1: Ouais.
0: Et pour honnêtement, un coût assez minime, parce que voilà, c'est pas quelque chose d'insurmontable pour une collectivité. Et ça a marché tout de suite. En fait. Donc, on est agréablement surpris, mais déterminé à poursuivre. Donc là, à la Toussaint, pour les vacances d'octobre, j'ai 31 jeunes qui vont être mobilisés sur les 15 jours. Et ils veulent tous faire la semaine. Hein, les 100 euros sont attractifs.
1: Évidemment. Ouais. Voilà, c'est une manière de découvrir le monde du travail aussi un petit peu.
0: Oui, déjà on valorise leur temps libre, ce qui est pas mal. On les initie à une forme de citoyenneté parce qu'ils appréhendent des missions, des tâches, ils discutent avec des adultes, donc il y a une transmission. C'est un peu, je dirais, un stage de troisième amélioré, quoi, gradé, quoi.
1: Voilà, c'est ça. Comment est-ce que ça se passe, mon cher Eddy, alors quand on est maire de Carrières sous Poissy? Je vous demande ça parce que on a souvent des maires ici en invité. À chaque fois, je leur pose cette question parce que on dit toujours que les maires, vous êtes les à portée de baffe, comme on dit. Hein. Vous êtes
2: En
1: première ligne, vous êtes à la fois les politiques préférées des Français. Et alors, voilà, vous nous disiez, je suis pleinement engagé avec la jeunesse. C'est ça votre mission.
0: Oui, parce qu'en fait, on fait le choix d'avoir une ville bienveillante, accueillante pour les primo-accédants, c'est-à-dire ces familles qui peuvent acheter un bien, qui ont des enfants, qui viennent chercher une pièce en plus pour agrandir la famille. Donc, on développe beaucoup de 0 à 25 ans les politiques publiques. On a été récemment labellisé cité éducative. On a des moyens publics qui nous sont donnés. On a une ville avec des équilibres sociaux plutôt stables, donc on a, je dirais, des moyens. Et moi, j'y suis très attaché. Je suis profondément attaché à la promesse républicaine. Et je pense que tout ce qu'on peut transmettre, tout ce qu'on peut partager, c'est du gain pour la suite.
1: Voilà, du gain. Donc, vous aimez votre mission, mon cher Eddy. Ça doit pas être c'est dur. Hein, parce que c'est 24 heures sur 24.
0: Non, mais je suis maire depuis 2008. J'ai 51 ans. Donc,
1: Je ne
0: m'étends pas par, voilà. Non. Oui, j'ai commencé, j'avais 32 ans. Hein, mais, donc, je veux dire par là, c'est qu'on fait, je suis libre du choix d'avoir été, candidat à ma succession et je suis heureux que les carrières m'aient reconduit à la fonction. Maintenant, là, au quotidien, il y a des pesanteurs, il y a des fatigues, il y a parfois des questions liées à notre santé mentale aussi, les maires. Mais voilà, s'occuper des loulous, aller voir les jeunes en mission, aller leur proposer des services, des vacances, tout ça contribue aussi à une société qui se réconcilie avec elle-même et ça fait du bien. Je pense qu'on a un pays, il ne suffit pas de décréter qu'il faut réarmer le pays démographiquement, il faut aussi donner confiance aux familles de jouer le jeu avec nous.
1: Il est bien ce maire. Hein. Je vais déménager à Caire sous Poissy. En plus, maintenant que je le connais.
0: Il va pas de moi. Je pense qu'on passerait des bons moments.
1: Je viens. En plus, je connais le maire, il va me pistonner pour une belle maison pas chère, d'accord?
0: Attention.
1: On le fera discrètement. Merci
0: de nous permettre de mettre en lumière de telles initiatives.
1: Avec plaisir, franchement c'est vachement bien. Donc on rappelle l'opération argent de poche. Donc on donne 3h30 maximum dans la semaine de ses vacances.
0: C'est ouvert 3h30 par matinée et jusqu'à 5 matinées sur une semaine. Donc on peut se faire entre 20 ou 100 euros et 14-17, de 14 à 17 ans.
1: C'est
2: beaucoup plus clair.
1: C'est beaucoup mieux, mais il est maire. C'est son métier. Merci beaucoup, Eddy Haït, donc maire de Carrières sous Poissy dans les Yvelines. Passez un bon week-end. Voilà, mes amis, dans un instant. Oulala, 12h59. Donc là, dans une minute, on va commencer à vous prendre au téléphone. 0810 055 056. Puisque le samedi,
3: c'est Youpi la vie.
1: C'est vous qui faites l'antenne pendant 30 minutes. L'antenne est à vous, mes amis. Ça n'arrive sur aucune autre radio au monde. On vous donne les clés, vous vous démerdez.
2: Et appelez-nous si on n'a rien préparé.
1: Ah non, on n'a rien fait. De toute façon, on n'a rien fait. On fait rien. Mais là, ça se remarque. Encore qu'il y a des invités, on blablote.
2: On fait semblant
1: de s'intéresser. Mais voilà, appelez-nous, vous repartez avec
2: un séjour bel en bras d'une valeur de 2000 euros.
1: Oh là là, moi je vais m'appeler moi-même. 0810 055 056.
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1: Ah, j'adore, ça c'est mon jingle préféré. Le samedi, c'est Youpi la vie, c'est vous qui faites l'émission, on vous donne les clés jusqu'à 13h30, mes amis. C'est la nouveauté, on se fait ça depuis fin août. Le samedi et le dimanche, 13h, 13h30, vous avez les clés de l'émission pour nous dire vos Youpi. Les Youpi, c'est les moments qui vous ont fait plaisir ces derniers jours, ces dernières semaines. La bonne nouvelle que vous avez eue, si vous voulez mettre en avant une association, quelqu'un que vous connaissez, vous mettre en avant vous. Voilà. Si vous avez un commerce, vous parler de votre commerce. Faites ce que vous voulez. Et puis évidemment, vous réagissez aussi sur l'actualité qu'on a développée en première heure, l'avenue du Pape. On a parlé, voilà, qu'est-ce que ça vous inspire. On vous a parlé
2: de la patate.
1: De la patate.
2: De la patate, des chips. Vos chips préférés.
1: Donnez vos chips préférés. Ça,
2: sur
1: j'aime
2: le,
1: bien.
2: Sur le groupe Facebook Youpi la vie avec Willy Rovelli, Nounours nous dit j'aime les chips ondulés à l'ancienne.
1: Ah oui, moi aussi.
2: Et Delphine, les chips au fromage du Jura.
1: Ah,
2: c'est précis. C'est précis. Continuez à nous rejoindre, c'est gratuit. Le groupe Facebook s'appelle Youpi la vie avec Willy Rovelli.
1: Voilà. Et lorsque vous passez à l'antenne au 0810 055 056, vous repartirez aujourd'hui, mes amis, avec...
2: Eh bien, ce sera demain le tirage.
1: Oui.
2: L'un d'entre vous partira avec un séjour Bellambra Club d'une valeur de 2000 euros.
3: Wow.
2: Bellambra Club numéro 1 des clubs de vacances en France. Et en plus, vous partez où vous voulez.
1: Non, mais
2: donc c'est un luxe quand même.
1: Ça va quand même, non
3: sympa, hein.
1: Voilà, ici, on aide votre pouvoir d'achat. Je crois que notre filoche à la réalisation voudrait un jingle. Donc, je lui en donne un. Voilà, qui est là.
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1: Voilà.
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2: En même temps, ça se comprend.
1: On va écouter Stéphane Echer et puis dans un instant, on va prendre notre premier Youpi. Je crois que c'est Karine qui est en pole position. Stéphane Echer avec Déjeuner en PEX. Bon, c'est maintenant, d'ailleurs, il y a des gens qui sont peut-être à table.
2: Bon, bon appétit.
1: 13h10, il y en a qui sont au repos-plos, j'ai un monsieur.
2: Vous mangez tôt.
1: Merci d'être.
2: Oh.

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2: Ah oui, le samedi c'est Youpi la vie. Ça y est, il est 13h10 jusqu'à 13h30. Vous avez la parole, mes amis. Vous dites ce que vous voulez, il n'y a aucun problème. Ça réagit aussi
3: sur le groupe Facebook, oui. Hein, Youpi la vie avec Willy Rovelli.
2: Oui.
3: Vincent, bravo à tous les trois. Bon, oui, jusque là, tout est normal.
2: Là, ça va, oui.
3: Juste une question, l'émission, elle est préparée à l'avance ou non?
2: Alors non.
3: Ça s'en prend.
2: Il ne faut pas le dire, nos patrons croient que oui.
3: Merci Vincent, continue à réagir sur le groupe Facebook, c'est gratuit.
2: Karine est là, ça va ma Karine?
4: Salut mon Willy, salut la troupe.
2: Comment va ma Karine?
4: Eh ben écoute, bon. Mieux que le carburant en tout cas.
2: Ah bah ouais, c'est combien c'est par chez toi là? C'est
4: 2,49 €.
2: Ah là, t'imagines 2,49 €. T'as une voiture toi ma Karine ou...
4: Bah ouais, j'ai une voiture, j'ai une vieille Audi 2003, ouais. Bon voilà.
2: Bon, bah, qu'est-ce que tu veux? Voilà, tu l'utilises beaucoup.
4: Et
2: bon,
4: on va te foutre en arrêt. Qu'est-ce que je te dis?
2: Bah, ouais. Tu l'utilises beaucoup, normalement?
4: Non, je plaisante. Hein.
3: Oui.
4: Ouais, je l'utilise pas mal pour aller au boulot, ouais.
2: Ah, ouais, en plus. Ouais. Bon. Ouais. Je crois que tu voulais réagir sur le pape, sur la visite du pape.
4: Ouais.
2: Alors, vas-y, ma Karine. Vas-y, ma Karine.
4: Alors, moi, en fait, si tu veux, le pape, pour moi, c'est quelqu'un qui représente un guide.
2: Ouais.
4: Un guide dans la foi. Et vraiment, ben, c'est un serviteur de l'Église. Et quand je vois des youtubeurs ou des gens qui se permettent de dire, mais c'est qui ce bonhomme et nanani nanana. Bah moi je trouve que c'est quelqu'un qui nous rappelle l'importance de garder Dieu
2: bon
4: au cœur de sa vie et de faire vivre notre foi avec amour,
2: très
4: humilité
2: bien.
4: Et espérance.
2: Voilà. Tu es pratiquante ma Karine?
4: Alors pas comme je voudrais,
2: ouais.
4: Mais je le pratique à l'intérieur de moi,
2: très bien.
4: Et à l'intérieur de la maison. Je vais à l'église tous les dimanches parce que la semaine elle est très très lourde hein, quand même parfois. Mais tu vois, à la maison, on a une petite vierge qui est installée avec une petite neuvaine.
2: Mmh.
4: On a un Christ. Enfin, voilà, on pratique la foi. Et puis, mon homme étant portugais, il a une certaine vibration religieuse aussi. Et moi, j'ai fait ma confirmation, communions.
2: Ah, moi aussi, j'ai tout fait, moi.
3: J'ai fait ma communion.
4: Ah, je suis attachée à ces valeurs-là.
2: Ouais.
4: Et puis, c'est très important d'avoir la foi. Parce que quand ça ne va pas, c'est notre foi intérieure qui nous permet de se relier à ça aussi quelque part.
2: Très bien. Bah
4: quand
2: oui.
4: On n'a pas le moral.
2: Ouais.
4: Bah on demande de l'aide.
2: Bah
4: on demande de l'aide et puis je voyais une vidéo aussi sur les réseaux, le savoir vivre ensemble.
2: Ouais.
4: Et il est super important et j'aimerais tellement, mais vraiment et sincèrement, que tout le monde puisse en prendre conscience. Savoir vivre ensemble.
2: Il y a du boulot, ma Karine, mais c'est bien. Voilà, il faut y croire. Voilà, il faut y croire. L'espérance, c'est l'un des messages du pape. Bon, du coup, t'as regardé un petit peu là, hier à la télévision.
4: Vite fait, c'était émouvant.
2: Mmh. Ouais.
4: Moi, quand je vois cet homme, je suis émue parce qu'il respire la bienveillance, la gentillesse, l'honnêteté. Tu vois, il prend pas parti des partis politiques, il va ni chez Trump, ni chez Manu.
2: Oui.
4: Il prend pas parti et cet homme, il est authentique. Et c'est ça que je recherchais, quelqu'un de l'Église.
2: Et ben, ma Karine, dis donc, tu aimes bien ton Léon XIV, voilà, et effectivement, voilà, moi, ce que je disais.
4: Je vais mettre sa photo à la maison.
2: Oui, mets-la.
3: À côté, la photo de Willy aussi.
2: Oui, alors, tu mets la mienne à côté. Voilà.
4: Tu es sur mon frigo, Willy, avec ta dédicace.
3: Mais non, parce qu'il est frais.
2: J'ai une tête à être sur un frigo. J'ai une tête à frigo. Nico, toi qui as vu le pape.
4: Ça pourrait être
3: toilette. C'est vrai. Vaut mieux. Après, on peut mettre un frigo.
2: Nico, toi qui as vu le pape hier, c'est vrai. Il y avait cette espèce de...
5: alors moi, je ne suis pas vraiment dans la religion et dans la croyance, plutôt peut-être dans l'espérance.
2: Oui.
5: Mais ça faisait plaisir à voir tous ces jeunes qui avaient l'espérance justement dans les yeux et cette liesse, cette ferveur. Et c'est vraiment des belles images qui m'ont ému.
2: Moi aussi, je trouve ça bien. Tout pareil que toi, Nicolas. C'est la première fois que je suis
5: d'accord
2: avec toi.
5: Fallait bien que ça arrive. Hein.
2: Encore un miracle. C'est le pape et puis c'est tout. Ma Karine...
4: permis de rassembler.
2: Exactement. Karine, merci beaucoup d'être passée nous voir.
4: Je vous en prie, les gars.
2: Tu prends bien soin de toi et tu repars avec ta sélection.
5: Eh bien, peut-être un autre miracle, ce séjour Bellambra de 2000 euros.
2: J'y crois
4: aussi.
2: J'y crois.
3: Oh là là.
2: Merci beaucoup, ma Karine. Je t'embrasse fort. Passe un bon week-end. Ciao, ciao, belle. Allez,
0: petit loup. 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
3: Ah bah.
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2: Voilà, 13h15 bientôt. On continue jusqu'à 13h30. C'est votre moment. Vous prenez les clés de cette émission. Vous nous dites ce que vous voulez. D'accord? Il n'y a aucun problème. Chacun a droit à la parole. Ça va, Henri-Jacques? Ça va très très bien, mon. Tu nous appelles d'où, Henri-Jacques?
6: De Bordeaux.
2: De Bordeaux. Ouh là là. Ouh là là, j'ai entendu ce matin à Bordeaux que c'était la banqueroute. T'as entendu ça, Henri-Jacques?
6: Arrête, non.
2: J'ai entendu sur une radio, sur notre radio, qu'à Bordeaux, il paraît qu'il y a plus d'argent dans les caisses. Hop, hop, hop, hop.
6: Ah non, mais ça, c'est... Non, mais ça... Attends, c'est pas d'hier.
2: Ah, c'est pas d'hier, voilà, d'accord.
6: Non, non, non, mais attends, t'écoutes pas la radio ou quoi?
2: Bah oui, j'écoute. Je me fais engueuler par Henri Jacques.
6: Mais la radio, et tu l'écoutes pas?
2: Bah, je l'écoute, la radio.
6: Non, quand même.
2: Et Henri Jacques...
6: Non, je voulais intervenir, si oui. tu veux, je voulais vas-y, intervenir vas-y. Sur un truc.
2: Oui, vas-y.
6: Où, ça m'a un petit peu choqué, si tu veux. Donc, je lis ça sur Sud-Ouest, sur Internet.
2: Ouais.
6: Le montant du voyage du pape est de 27 millions d'euros.
2: Oui.
6: Bon, jusque-là,
2: bon.
6: Je me suis dit, il n'y a pas de problème. Par contre, ils ont demandé une quête pour financer. Alors, je me suis dit, est-ce que le Vatican a déposé le bilan? Non. Parce que ça fait quand même partie des plus riches du monde.
2: Oui.
6: Il demande de faire une quête pour financer les 27 millions d'euros du passant du pape. J'ai rien contre le pape, enfin, pas du tout Benoît XVI. Ça m'a très bien, François, il m'allait très bien. En plus, je suis athée, donc ça tombe très bien aussi.
2: Oui.
6: Ça fait une doublette. Mais bon, je trouve ça quand même un petit peu scandaleux. La personne que tu as eue tout à l'heure.
2: Oui. Karine.
6: Il promène sa fille avec le qui faisait le marathon.
2: Oui, ah oui, oui, oui.
5: Notre invité pas banal.
2: Jonathan.
6: Oui. Qui a besoin d'argent.
2: Oui, tu as raison.
6: Non, mais on marche sur la tête ou quoi là?
2: Ouais. Je crois que c'est parce que c'est la tradition, c'est
5: en
2: ça.
5: En fait, comme c'est la France qui invite, c'est le pays qui invite, qui doit payer. Donc le
2: alors
5: Vatican,
2: c'est pas le pays, non, c'est l'Église, voilà.
5: Les diocèses.
2: Voilà, les diocèses du pays
5: mais
2: qui reçoit.
5: Le Vatican ne paye pas.
6: Hormis des yeux brillants devant le pape, tout ça, je peux le concevoir, bien évidemment. Mais qui sinon, sans voyage.
2: Oui, après c'est vrai que...
6: Ne vendent pas aux fidèles, je veux dire, leur donner de l'argent.
2: Tu as raison. Mais là, ils ont donné, apparemment.
5: La barre des 12 millions d'euros a été dépassée.
2: Je crois que la visite de Lourdes et de Metz, c'est bon. Ça a été entièrement payé, et Paris, non.
6: À Rouen, à Marseille, où ils veulent. On s'en fout, mais qui finance les placements.
2: Alors, où ils veulent, non.
6: Ils peuvent demander au final,
2: tout ça, mais
6: une nullité grave.
2: Henri Jacques, tu as dit, ils peuvent aller où ils
5: veulent. Oui, tout seul, Henri Jacques.
2: Henri Jacques, il m'engueule, donc il arrive. Henri Jacques, tu as entièrement... C'est ton avis. Tu dis, il peut aller où il veut. Non, il ne peut pas aller à Bordeaux, car vous n'avez plus d'argent. Oui. Je te le rappelle, Henri Jacques.
6: Non, mais ça, tu l'as déjà dit.
5: En revanche...
2: Plaisante, Henri Jacques.
5: On vient à Bordeaux, bientôt.
2: Ah oui.
6: Je ne me souviens pas du montant de la dette, mais c'est un petit peu abyssal, je pense.
2: Henri Jacques.
6: Un peu abyssal.
2: Bon, merci. Mais non, Henri Jacques, c'est très bien, bravo, c'est ton avis.
5: Tu as le droit de t'exprimer.
2: Henri Jacques, tu habites où, à Bordeaux même?
6: Oui, à Bordeaux même.
2: D'accord, nous on va jouer à Bordeaux quand?
5: Le jeudi 11 février.
2: 11 février, je t'invite, d'accord, tu viens nous voir, Henri Jacques. Tu es obligé de venir.
6: T'es
2: obligé de venir.
6: Avec grand plaisir. En plus, si tu veux, l'UVB joue tout à l'heure, donc ça tombe très bien.
2: Ça n'a aucun rapport, mais c'est très très bien. Henri Jacques, tu seras obligé de venir et obligé d'aimer. Voilà, comme ça on t'offre deux places. Merci Henri Jacques de Bordeaux, merci beaucoup d'être passé nous voir, mon Henri Jacques, et tu repars évidemment. Et
5: peut-être avec le
2: voilà,
5: séjour en
2: plus. Voilà, avec le séjour bel en bras qu'on vous offrira demain. Allez, 0810 055 056, continuez à nous appeler mes amis, on va reprendre quelqu'un dans un petit instant, mais d'abord on va écouter Cutter Flash, je ne sais pas.
5: Pourquoi pas?
2: Ah, si, c'est connu!
5: Ah, ça, j'aime bien ça.
2: J'aime bien.
5: Le petit saxo, là.
2: J'aime bien ça.

0: c'était très bien, ça m'a fait plaisir de réécouter ça. Ça j'adore, ça c'était 4. C'était ça.
1: Il n'est aucun effort.
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0: C'était ça.
3: L'anglais aussi.
0: Les gens n'écoutent pas cette émission pour la musique, vous savez, ils écoutent juste pour nous.
2: Pour vous.
0: Nous sommes la mélodie. Comprenez, Anaïs.
4: Bonjour.
0: Ça va, Anaïs?
3: Bonjour.
0: Tu vas bien, Anaïs? Tu écoutes cette émission pour la musique, non, hein? Pas que pour la musique. Enfin, je veux dire, tu n'écoutes pas pour que je désannonce les disques, tu t'en fiches.
4: Un petit peu, mais pour quelques petits détails en plus, pour lesquels je suis à l'antenne.
0: Ah, bon. Tu les appelles d'où, Anaïs?
4: De Royan.
0: Ah, oh là là. Oh, c'est beau, Royan. Hein.
3: C'est joli, Royan.
0: Dis donc, Anaïs, il y a du pouvoir d'achat chez Anaïs, non?
4: Pas tellement, mais...
0: Tu habites où à Royan, genre en face de la mer? Non.
4: C'est bon vivre, oui, à quelques pas de la mer, c'est fantastique, on a un soleil magnifique actuellement.
3: Ah, la chance.
0: Ah là, c'est ça ton youpi, hein. C'est ça, tu voulais nous faire envier, c'est ça, tu veux qu'on te jalouse.
4: Et que vous venez nous voir, surtout.
3: Ah, mais il faut nous inviter.
0: C'est vrai, hein. Disons, on a joué à Royan déjà.
3: Oui, on avait joué.
0: Ah oui, on a joué à Royan l'année déjà, dernière. T'es pas venu me voir, Anaïs, l'année dernière. C'était très bien d'ailleurs, m'en rappelle très bien. C'était super sympa. Alors vas-y, raconte-nous un petit peu ce que tu vois. Quelle va être ta journée aujourd'hui à Royan?
4: Alors actuellement, je suis à l'anniversaire de la petite fille d'une amie qui fête un an.
0: Oh, un an déjà.
4: Des gros bisous. Oui, Naila qui a un an. Et on est dans un parc actuellement, donc je me suis mis un petit peu en retrait pour pouvoir échanger avec vous.
2: C'est
4: gentil. Cet après-midi, ça va être plage et surf, je pense.
0: Plage et surf. Tu surfes ou tu vas mater les surfeurs? C'est quoi le truc, Anaïs?
4: Alors, un peu les deux.
0: Je suis
4: avec un surfeur actuellement, donc moi, je suis sur ma serviette et je l'admire surfer. Et je me lance parfois, mais quand les vagues sont trop grosses, je reste sur ma serviette.
0: Alors, vas-y, alors dis-nous ce qui te charme chez un surfeur. C'est le physique.
4: Alors dans le surf en général, c'est l'esprit du surf, la liberté, la grandeur de l'océan. C'est vraiment un moment unique, hein. Quand vous êtes seul à l'eau, c'est fantastique.
0: Ah là là là là là là. Et physiquement, et c'est quoi qui te plaît chez le surfeur? C'est le parce qu'ils sont musclés.
4: Non, c'est pas le physique, c'est l'état d'esprit plutôt.
0: Oh, Anaïs, arrête.
3: Et la vérité.
0: Anaïs, ici on dit la vérité. On est pas au Stade de France avec le pape. Hein. Ici on dit la vérité. Bon, très bien. Donc l'esprit du surf. C'est la liberté, la liberté. Tu fais du surf, Nicolas?
3: Non, j'ai pas une tête à faire du surf.
2: Il fait la planche.
3: Je coule.
0: Non. En plus, une tête, c'est vrai. À être Léon XIV qui a été surfeur. Non, c'est vrai. Il a une tête de Léon XIV.
2: Il a une tête de pape.
0: T'as une tête de Léon XIV. Bah, c'est bien. Déjà.
2: Ah bah on lui met une soutane.
0: C'est pas mal. Donc Anaïs cet après-midi, donc elle va mater les surfeurs et peut-être un petit peu être sur la planche.
2: Oui.
4: Voilà.
0: Bon moi je sais.
3: C'est un beau programme en tout cas.
0: C'est un beau programme.
3: C'est un beau youpi.
0: C'est un beau youpi Anaïs. Tu fais quoi dans la vie Anaïs?
4: Alors c'est moi je suis à la recherche d'un emploi.
0: Ah bah vas-y.
3: Faut passer là.
0: Voilà. Ou comment qui?
4: Alors dans l'idéal comme PNC. Alors si vous l'avez la ref.
0: Non. Ah les hôtesses de l'air.
4: Exactement, personnel navigant commercial, oui.
0: D'accord, très bien, personnel navigant commercial, très bien. Et alors, comment ça se fait que tu ne trouves pas? Parce que là, dis donc, j'ai vu qu'il y avait les avions, il y en a plein là. Apparemment, ils sont pleins tous à chaque fois. Ça recrute pas bien?
4: Ah oui, mais écoutez, c'est des sessions de recrutement, énormément, il y a peu de place pour beaucoup d'appelés. Donc, on patiente, voilà. Dans l'idéal, ça serait dans l'aviation d'affaires.
0: Ah. On les jette.
4: Donc c'est un milieu qui est assez fin. Exactement.
0: Moi, j'ai peut-être de la place. Moi, je vais voir pour toi ce que je peux faire pour mon jet personnel.
3: J'ai un jet 27.
0: Oui, là, il y a jet 27.
3: Jet 31.
0: C'est déjà pas mal.
4: Voilà.
0: C'est,
4: pas mal.
0: Bah, c'est déjà bien. Anaïs, merci beaucoup. Bah, on te souhaite de trouver vite du travail. En attendant, tu repars avec ta sélection.
3: Pour le séjour Bellambra.
0: Voilà. Bah, ça serait déjà pas mal si tu pouvais avoir ça. On t'embrasse fort, Anaïs. Tu prends bien soin de toi et amuse-toi bien.
4: Merci pour votre sourire.
0: Bah, merci à toi, Anaïs. Merci pour ta fidélité.
3: Bon,
0: voilà, ça, c'était un bon youpi.
3: C'est un bon youpi.
0: Eh bah, voilà, merci Anaïs.
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0: Comment va Marlène?
7: Ah, bonjour Willy.
0: Ah, les surprises Marlène. Tu vas bien Marlène? Tu nous appelles d'où?
7: Oui, ça va, j'appelle de Virette, un tout petit village, pas loin de Saint-Quentin, une heure d'Amiens, dans les Hauts-de-France.
0: Très joli, très bel endroit. Ouais. Tu voulais nous parler?
7: Bon, c'est vrai, t'es déjà venue.
0: Je connais la maison. Ouais. tu fais quoi là-bas Marlène?
7: Alors, je suis secrétaire médicale dans un cabinet de radiologie.
0: Ah, très bien. Bon,
7: c'est cool, quand je finis le samedi à midi, ben c'est parfait. Je mets la vie et je ris dans ma voiture.
0: Tu passes radio à l'autre.
7: Pas du tout. J'écoute ici Picardie normalement, mais pendant midi, c'est vous. J'écoute ici.
0: Voilà.
3: Fidèle auditrice.
0: Et tu voulais nous parler de quoi, ma Marlène, ce midi?
7: Ben, je voulais dire que je faisais partie du camp qui aimait les chips à l'ancienne.
0: Ah, bien bravo Marlène. Team chips à l'ancienne, on est bien d'accord. Mais donc,
7: voilà.
0: Avec
7: et
0: un petit
7: puis, ben, voilà, après je voulais aussi parler des prix du carburant, ils sont quand même assez inquiétants parce que je me dis que même en travaillant à deux, ben, ça devient compliqué, donc c'est un peu dommage.
0: Ouais, bah tu sais quoi, on va en parler demain. On parlera demain.
7: Ouais,
0: on parlera
7: ouais.
0: un petit peu de ça parce qu'on en reparlera demain, mais tu sais que j'ai lu qu'il fallait travailler maintenant. Il faut travailler 8h30 par jour, d'accord, pour se payer un litre. Pour se payer un litre d'essence, tu vois.
3: Donc
0: c'est
3: une journée de travail.
0: C'est une journée de travail pour un plein d'essence, pardon.
3: D'accord. Nous, attendez, moi, je calcule.
7: J'ai 17 ans que je fais ce travail-là et j'ai peut-être envie de changer et peut-être devenir peut-être nounou pour travailler chez moi et de plus utiliser ma voiture.
0: Bah, il y en a plein. On en reparlera demain et tu verras qu'effectivement, il y en a plein qui ont changé effectivement leur mode de vie. Marlène, merci beaucoup d'être passée. Donc, Team Chips à l'ancienne. Bravo, Marlène.
3: Ouais, bravo.
0: Ça, on aime bien. Tu repars avec ta sélection.
3: Pour le séjour Bellambra de 2000 euros.
0: On t'embrasse fort, Marlène. Passe un bon week-end.
7: Dans vélo avec mes enfants.
0: T'embrasse tous les enfants. Ciao, ciao. Voilà, mes amis, c'est fini.
3: Oh non,
0: la barbichette. N'oubliez pas la tournée One Man Show heureux. Hein. Toutes les dates sur willy-rovelli.com. Passez une belle journée ici et pas ailleurs.
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2: Bonjour à tous et bienvenue dans votre émission cinéma sur Ici, ça tourne, avec l'équipe du film de Judith Godrèche, adapté du livre d'Annie Ernaux, Mémoire de fille, qui sort au cinéma la semaine prochaine. Pour nous dévoiler les coulisses du tournage de ce film très réussi, Judith Godrèche elle-même est notre invitée en compagnie du comédien Victor Bonnel. Mais avant, coup de projecteur sur mon coup de cœur cinéma de la semaine, à découvrir dans les salles, bah pourquoi pas ce week-end.
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2: À voir au cinéma depuis ce mercredi un film incroyable avec l'actrice au nom le plus imprononçable, Adèle Exarchopoulos. Oui. Déjà, sa filmographie est très impressionnante, depuis La vie d'Adèle jusqu'à L'amour ouf, en passant par la série La Flamme. Mais depuis ce mercredi, Adèle Exarchopoulos donc monte encore d'un cran et livre une incroyable performance dans le film Garance. Elle y interprète une comédienne galérienne qui court après les cachets d'intermittence.
3: Alors, t'es comédienne?
4: Un peu galérienne, mais...
3: Vous êtes comédienne, non?
4: Ouais, c'est vrai.
2: Mais qui court surtout derrière les verres de vin.
5: On sait qu'on peut pas t'aider à résoudre ton problème avec l'alcool.
4: Oh, désolé, énorme galère dans le RER avec la femme que je prends un taxi.
6: Tu sais ce qui se passe si tu rates une représentation?
4: Y a pas de cas où je rate une représentation.
2: Garance est un film rare qui aborde le sujet certes délicat et assez tabou de l'alcoolémie, mais surtout des ravages progressifs qu'il provoque dans le quotidien d'une jeune femme.
4: Sans alcool, je sais pas comment faire.
5: Garance, t'es une actrice géniale.
4: Mais je sais faire encore.
5: Tu sais faire, bien sûr. Mais tu peux plus.
4: Tu nous ouvres? Je peux pas ouvrir, je peux pas sentir, j'ai trop peur.
5: Tu gères, Garance? T'as pas de problème?
6: L'alcool, c'est une béquille le soir. Et c'est un coup de poing dans la tête le lendemain matin.
2: Ce qui est génial dans ce film réalisé par Jeanne Herry, à qui on doit aussi l'incroyable « Je verrai toujours vos visages », que je vous recommande, c'est que le film ne tombe jamais dans le pathos ou le côté moralisateur. Il est même parfois drôle et surtout d'une délicatesse infinie. Il aborde par exemple le sujet de l'alcoolémie au cœur d'une histoire d'amour et montre comment l'addiction s'immisce de manière insidieuse au cœur de la relation, comme si l'alcool devenait en quelque sorte une troisième personne au sein du couple. Garance est en plus d'être un grand film de cinéma, vraiment, une œuvre d'utilité publique.
7: T'es malade, mon amour. Moi, je suis un peu perdue.
4: Je t'avais prévenu, Pauline.
8: Vous devriez faire du sport.
4: Non, non, c'est pas possible, ça. Pas moyen. Ça fait longtemps que je cours même plus après le bus, alors.
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2: Et bienvenue dans votre émission cinéma. Ça tourne aujourd'hui avec l'actrice et réalisatrice Judith Godrèche, de retour au cinéma, aux commandes d'un film superbe, adaptation du livre d'Annie Ernaux, Mémoire de fille, qui nous plonge dans le quotidien d'une jeune fille en 1958. Bonjour Judith Godrèche.
9: Bonjour.
2: Merci d'être avec nous. Et vous n'êtes pas seule, vous êtes venue en compagnie d'un comédien, l'un de vos comédiens, Victor Bonnel. Bonjour Victor.
10: Bonjour.
2: Vous interprétez Hervé, prof moniteur de la colonie de vacances où se rend Annie, interprétée par votre fille Judith Godrèche, Tess Barthélémy. Mémoire de fille retrace donc un souvenir de l'été 58. Judith, est-ce que je peux vous laisser pitcher la suite en deux phrases et on lance la bande-annonce?
9: Ah là là, oui, d'accord, carrément.
2: Ouais, ça démarre comme ça.
9: C'est l'été, c'est la première fois que Annie quitte Yvetot et sa famille. C'est là que je m'emmêle les pinceaux. Et qu'elle va, voilà, être aide-monitrice et cet été va changer toute sa vie.
2: Bande-annonce.
11: Je pars pas pour toute la vie. C'est juste un poste de maîtrise en colonie.
12: C'est l'indépendance.
13: Et ta mère, ça lui fait rien que tu partes?
11: Tant que j'appuie sur le dos.
12: T'as pris assez de livres?
11: Oui.
12: Quoi qu'il arrive, tu ne te laisses pas marcher sur les pieds.
14: Edgar, Félix, c'est toi?
11: Je voulais absolument faire cette colonie pour être avec des filles relax comme toi.
12: Relax.
10: Tu danses pas?
2: Extrait du film Mémoire de fille de Judith Godrèche. Judith Godrèche, Victor Bonnel, vous avez tourné ce film il y a quasiment un an, tout pile, entre les Yvelines et la Normandie. Est-ce que vos souvenirs de tournage sont encore frais? On peut aller puiser dedans?
10: On peut essayer.
9: J'espère pour nos cerveaux respectifs. En même temps, Victor est plus jeune que moi, donc il n'a pas d'excuses, lui.
2: Ah ben voilà, bon, bon, on mise tout sur vous, Victor, puisque allez, c'est l'heure de la séquence souvenir sensoriel de tournage. Mais je commence par vous, Judith Godrèche, en vous replongeant dans les souvenirs des lieux de tournage normands, notamment. Quel paysage, quel décor vous revient en tête sans réfléchir?
9: Des chevaux qui gambadaient pas loin de là où on tournait.
15: Ah ouais? Vous pouvez nous décrire les images qui... Pourquoi vous riez? Ils vous ont embêté, ces chevaux?
9: Non, pas du tout. C'était chouette de se retrouver dans la nature après avoir tourné dans ce lieu, dans cette colonie de vacances et dans ce grand bâtiment dans lequel on est resté, voilà, pendant un même lieu, en fait. C'est vrai que quand on tourne dans un seul lieu, on est content ensuite de changer un peu de paysage.
15: De prendre l'air. Et puis là, exactement, on voyage vraiment. On a vraiment l'impression de voyager dans le temps. Justement, cet endroit où vous parlez des chevaux, c'est donc la ferme.
9: Ouais.
15: C'est cet endroit de campagne où on a l'impression que le temps s'est arrêté. En fait,
9: c'était là où on tournait. Là, il y avait le décor pour la maison d'Odette, la meilleure amie d'Annie. Et donc, c'est vrai qu'on a tourné le film d'abord en ordre chronologique à la colonie de vacances, enfin tout, donc dans ce lieu. Et ensuite, quand on est parti de la région parisienne, donc on est allé en Normandie. Donc là, c'est le début du film. Donc on est reparti à zéro, en fait.
15: Victor Bonnel, quelle odeur vous a particulièrement marqué sur ce tournage?
10: Quelle odeur? Je pense qu'il y avait une odeur de cigarette latente un peu pendant tout le tournage. On tournait du coup pendant la première partie où j'étais sur le tournage. Il y avait beaucoup d'intérieur et beaucoup de scènes du coup où tout le monde fumait des cigarettes. Et voilà, donc ça, c'est une odeur qui a imprégné mon tournage.
15: Mais oui, mais qu'est-ce que ça fume dans ce film? J'aimerais qu'on revienne justement sur cet aspect-là. Tous les personnages quasiment fument. Et du coup, dans le cinéma, est-ce que ce sont des vraies cigarettes? Parce que parfois, ça peut être le cas. Je crois qu'il y en a des fausses aussi. Judith Godrèche, là, sur ce tournage en question.
9: Mais justement, on en est où maintenant avec cette histoire de vraies ou fausses cigarettes? Parce qu'il y avait des fausses cigarettes, mais qui s'étaient avérées pas bonnes pour pas bien non plus.
10: Ouais.
15: Du coup, vous avez fumé des vraies?
10: Ouais. Je suis non-fumeur. J'ai pas l'habitude de fumer. Ah. Mais souvent, ce qu'on me donne, c'est des fausses cigarettes. Et là, c'était le cas. Mais je crois que pour les fumeurs, cette odeur-là, elle est encore plus désagréable. Parce qu'en fait, c'est des herbes. Et du coup,
9: mal au cœur, ouais.
10: Ouais, j'ai fumé des fausses cigarettes, mais en fait, je crois que l'odeur, c'est encore pire que les vraies, quoi.
15: Mais c'est quoi, en fait, des fausses cigarettes? Il y a quoi à l'intérieur?
10: Je sais pas, plein de plantes, j'ai pas posé la question, je me suis laissé porter.
9: De la camomille.
15: D'accord.
9: C'est pour ça qu'il est tiré le relax.
10: Exactement.
15: Alors, non, mais c'est vrai, il y a beaucoup de fumée dans ce film, ça fait même partie de l'esthétique aussi. Il y a eu des rajouts avec des machines à fumer aussi.
9: Exactement.
15: Judith Godrèche.
9: Ah oui, vous êtes très précise sur le.
15: Mais c'est l'objectif de cette émission,
9: c'est vraiment revenir
15: sur les coulisses. Alors, je vous invite à développer. Non, mais c'était un vrai choix esthétique de votre part aussi.
9: Oui, et puis c'est surtout que Annie arrive dans cet univers comme ça, dans lequel une sorte d'aura un peu mystérieuse, un peu fantasmatique pour elle, puisqu'elle s'est raconté plein d'histoires sur ce qu'elle allait trouver dans cette colonie, qu'il y a ce groupe de jeunes qui est super à l'aise, qui fume, qui boit, et tout d'un coup la fumée apportait une forme appuyait cet aspect boîte de nuit permanente, quoi. Il y a un truc de l'ordre de la fête. Ils sont toujours plus ou moins en train de faire la fête.
15: Oui, c'est vrai. L'odeur, vous, qui vous reste en mémoire, justement, Judith Godrèche, c'est celle des gens. Il y a dans votre film des scènes très intimistes et d'autres avec énormément de monde. Je pense notamment aux scènes avec les enfants, en groupe, lors du déjeuner, par exemple. Comment on orchestre une scène comme ça? Est-ce que c'est difficile à discipliner tous ces enfants sur un plateau?
9: Ben, en fait, nous, on essayait de pas du tout les discipliner, non.
15: Ah, donc c'était vraiment le why? C'était vraiment le boxon dans la réalité aussi?
9: Je crois que tu t'es pris des bouts de pain, même,
10: ouais, non, ouais, ouais, ouais. Je crois que c'est une responsabilité qu'on nous a incombée assez tôt, en fait. C'est que quand il y avait les enfants, ben voilà, c'était au moniteur de les prendre en charge, quoi. Et je crois que c'était intéressant, à la mise en scène aussi, de montrer, une jeunesse, une enfance effervescente, comme ça, qui fout le bordel, qui a beaucoup d'énergie, etc. Du coup, je crois qu'il y a eu plusieurs scènes où on était vraiment en charge d'être...
9: Il y avait même un encouragement, on leur disait « amusez-vous, amusez-vous », c'est allé jusqu'à ce que Tess Barthélémy se prenne une boulette de pain en pleine séquence. D'ailleurs, je crois qu'on la voit dans la séquence, mais dans le visage.
15: Alors, Judith Godrèche et le comédien Victor Bonnel sont nos invités ce week-end dans sa tourne pour le film « Mémoire de fille » qui sort donc au cinéma mercredi prochain. Judith, Victor, quand on vous a demandé quel était le son qui vous avait marqué sur ce tournage, vous nous avez répondu à peu près la même chose. Le parquet qui grince, pour vous, Victor. Et pour vous, Judith Godrèche, le grincement d'une porte.
9: Mais non.
15: Donc, on était dans un décor grinçant.
9: C'est fou, cette.
15: Autrement dit, quoi, un décor. C'est un bâtiment d'époque, ce dortoir où vous avez tourné.
9: Oui, tout à fait, ouais. Oui, mais c'est vrai, par ailleurs, ça faisait un peu partie de ton personnage aussi. C'est-à-dire que. Et d'ailleurs, dans le film, on a réutilisé ce grincement à différents endroits du mix. Mais c'était un peu le son de tous les sons qui étaient. Oui, apparenté à ton personnage.
15: Ah,
9: oui, il y a vraiment non, les sons de H.
15: Les sons de H. Donc H, c'est Hervé, c'est votre personnage, Victor Bonnel. Pour les scènes de danse au cinéma, bien souvent, dites-moi si je me trompe, mais on filme sans la musique, qui est ajoutée après lors du montage. Donc généralement, les gens dansent sans rien. Est-ce que c'était le cas à ce moment-là? Vous avez dansé le rock sans musique ou est-ce que...
10: Très peu. Franchement, très peu. Ça, c'était une volonté de Judith. Je pense qu'on soit tous ensemble, tous au même rythme. Et je crois que ça nous aidait vraiment, en fait, à déployer. En fait, ce que je trouve super beau dans cette scène-là, c'est qu'il y a une espèce d'effervescence autour de Annie. Et on sentait que tout le monde était dans son élément, que tout le monde avait l'habitude. Elle était un peu dépaysée par ça. Et du coup, je pense que ce qui nous a vachement aidé, c'est justement d'être dans ce truc presque, j'allais dire, méditatif. Mais je sais pas si c'est vraiment le mot, mais une espèce de répétition comme ça. Puis on enchaînait beaucoup les prises. Et donc ça nous a vraiment aidé. Et heureusement qu'il y avait la musique, ça nous a vraiment aidé. Ouais.
15: Ça vous a mis dans une sorte de transe,
10: ouais,
15: quoi,
10: exactement.
15: Quelque part.
9: Et c'était un moment un peu pour parler, parce que je sais que vous aimez bien les trucs précis.
15: Oui.
9: Et donc ça y est. Non, mais ça y est, mon cerveau vient de se s'enclencher.
15: Super.
9: Et du coup, oui, je sais, ça a pris du temps.
15: Allez-y, Judith Godrèche, on vous écoute.
9: Pour parler d'un truc précis.
15: Oui.
9: Non, mais c'était en plus une séquence où, sur certains plans, Tess Barthélémy, qui joue donc le personnage d'Annie, portait la caméra. Parce qu'il y avait cette volonté d'être immersif et de voir vraiment et de vivre ce moment et cette première surprise partie à travers ses yeux. Et du coup, voilà, il y avait aussi ce moment où tu as dansé avec Tess, avec la caméra, et tu te l'es pas pris dans le visage même à un moment donné.
10: Non, je crois pas.
9: Je sais pas que je.
15: Mais attendez, une caméra, c'est gros quand même. C'est la comédienne.
9: Oui, mais
15: en fait,
9: c'est une sorte de sac à dos qui tient la caméra sur votre buste, donc, et qui est quand même, la caméra est dirigée par le chef opérateur, mais depuis un. Enfin, c'est toute une organisation.
15: Ah oui, c'est très technique.
9: Et la caméra, est comme une sorte de prolongement de l'actrice.
15: D'accord.
9: Ce qui fait que les plans du visage de Victor donnent vraiment le sentiment d'être vu par Annie et non pas par un regard extérieur, enfin celui de la réalisatrice en l'occurrence, quoi. C'était vraiment pour donner ce sentiment de vivre cette séquence à travers les yeux de cette jeune fille de 17 ans et demi.
15: Et pour reparler de la musique, c'était un tournage très musical puisque vous mettiez de la musique en plateau pour vos comédiens, même lors des scènes qui n'étaient pas musicales. Pourquoi?
9: Parce que d'abord, je trouve que la musique crée un sentiment commun, je dirais, pour toute l'équipe et les actrices. C'est-à-dire qu'au moment où on entend cette musique, on est tous traversés d'une même émotion. Et du coup, que ce soit le chef opérateur qui tient la caméra, pour prendre un exemple, Maïwenn Barthélémy qui joue le rôle de Claudine, il y a une sorte de, il y a quelque chose comme ça qui s'opère.
15: Mettiez quoi comme type de musique sur le plateau?
9: En fait, j'avais demandé à chaque actrice et notamment à Maïwenn Barthélémy une liste une playlist.
15: D'accord.
9: Et j'avais créé une playlist pour chacun et chacune.
15: Et ça allait de quoi à quoi?
9: Alors, je crois que Maïwenn, c'était des chansons qui ont accès à ses émotions. Et je lui ai demandé des chansons qui la rendaient triste. Et je crois qu'il y avait Phil Collins sur la playlist. Et je crois que j'ai joué ça pour Maïwenn.
15: C'est complètement anachronique, mais du coup.
9: Ah bah complètement. Non, mais puis on n'a pas les droits. Hein, c'est pas dans le film. on n'a pas.
15: Non, bien sûr, mais pour les.
9: Je pense que le budget du film partait en 5 minutes, là, avec la playlist de tout le monde. C'était mort.
15: Oui, parce que ça coûte très cher d'utiliser des musiques existantes. Mais pour les équipes son, les ingénieurs son, c'était pas un enfer, justement.
9: Oui,
15: parce que ils font pour enlever le son de la musique de Phil Collins.
9: J'ai beaucoup d'excuses à faire à Olivier Pelletier, à mon ingénieur son. Mais en l'occurrence, alors là, ces moments-là, sur des gros plans sur Maïwenn, qui joue Claudine et qui est donc amoureuse d'Annie, c'était des plans où elle regarde Annie.
15: Ouais. Et là, sur le tournage, elle entendait du Phil Collins.
9: Oui.
15: Si on va voir le film, on peut se dire, tiens, là-dessus, il y avait du Phil Collins.
9: Exactement. Dans la nature, avec une petite enceinte dont je ne connais plus la marque, mais n'hésitez pas si vous voulez des recommandations pour vos enceintes portables. Envoyez-moi un DM sur Instagram et je vous enverrai toutes les recommandations pour le meilleur son en toutes circonstances.
15: Mais oui. Mais c'est formidable. Merci beaucoup, Judith Godrèche.
9: Vous voyez, vous regrettez pas de m'avoir invitée.
15: Ah, pas du tout. Mémoire de fille, adaptation du livre d'Annie Ernaux, sorti il y a 10 ans et pour lequel elle vous a cédé ses droits.
9: Mais le film n'est pas sorti il y a 10 ans. Hein.
15: Non, je parle du livre.
9: Ah, d'accord.
15: Vous inquiétez pas, je suis. Le film sort la semaine prochaine, mercredi 30 septembre. C'est une vraie pépite et on revient sur les coulisses de tournage avec Judith Godrèche et le comédien Victor Bonnel, juste après ceci.
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15: Eh bé, c'est Judith Godrèche que vous entendez, qui est complètement dissipée dans cette émission. Ça va, vous passez un bon moment?
9: Très bon. Ouais, et vous, c'est pour vous surtout, en
15: non,
9: fait.
15: Non, mais c'est parfait, c'est vivant, on adore. Judith Godrèche, vous êtes une figure emblématique du cinéma français en tant qu'actrice, bien sûr, également porte-parole du mouvement MeToo, réalisatrice. Votre deuxième long-métrage, Mémoire de fille, sort mercredi prochain au cinéma. C'est une adaptation du livre d'Annie Ernaux, récit de l'été 58, où elle a connu sa première nuit d'amour. Pas très glamour, pas très romantique. Au final, c'est une agression physique. Et c'est vous, Victor Bonnel, qui jouez dans cette scène, justement, avec Tess Barthélémy, qui incarne Annie Ernaux. Une scène qui a été chorégraphiée par ce qu'on appelle une coordinatrice d'intimité. Et vous avez répété, hein, ça se répète pendant plusieurs jours, plusieurs semaines.
10: Oui, carrément. Plusieurs semaines.
15: Ouais. Plusieurs semaines.
10: Ouais, plusieurs semaines. Et même avant ça, en fait, le travail, il commence bien en amont, parce que dès que j'ai su que j'étais validé, j'ai un des premiers coups de fil que j'ai reçu, c'était celui de Paloma, la coordinatrice d'intimité. Et en fait, à partir de ce moment-là, on a eu un échange tous les deux, et puis elle m'a demandé comment est-ce que j'appréhendais le tournage de manière générale, puis après de manière plus spécifique chaque scène. Elle m'a parlé des envies de Judith et de sa vision de ces scènes-là. Et donc moi j'étais raccord parce qu'on en avait déjà parlé en amont avec Judith. Mais voilà, donc en fait suffisamment en amont, il y a un climat de confiance qui s'est créé avec Paloma et un endroit où je sais que s'il y a quelque chose avec lequel je suis pas à l'aise, je pourrais le verbaliser.
15: Comme quoi par exemple?
10: Ça aurait pu être le rapport à la nudité. Là, c'est pas du tout le cas parce que Judith, c'était pas du tout une de ses intentions de montrer de la nudité.
15: Oui, c'est surtout hors champ, hein, les scènes.
10: Carrément. Et puis, ça pourrait être, je sais pas, sur une préparation ou un temps pour moi avant ces scènes-là ou un temps pour moi après ces scènes-là, comme un espèce de sas. Et voilà, donc ça, c'est des propositions qui m'ont été faites et du coup qui créent directement un climat de confiance.
15: Judith Godrèche, vous dites que vous avez cherché justement à ne jamais érotiser le corps de Tess Barthélémy qui interprète Annie Ernaux, en l'occurrence aussi donc pour cette scène. Ça veut dire quoi exactement? Parce que c'est quoi la différence entre une scène qui érotise un corps au cinéma et une scène qui ne l'érotise pas?
9: Ben, par exemple, être toujours du point de vue de la victime, c'est-à-dire d'Annie qui vit cette première nuit avec H, et de m'assurer que la caméra ne puisse jamais se substituer au regard de H sur elle. Donc de ni un regard du spectatorisme, enfin c'est-à-dire de quelqu'un qui aurait, et ensuite ça veut dire justement que de ne pas montrer des corps nus et la représentation d'une violence sexuelle, mais qui puisse être esthétisante, voyeuriste, que ça puisse être beau, que ça puisse être excitant pour quelqu'un qui regarderait le film. Et c'est vrai que
15: parce que l'essentiel des scènes d'amour au cinéma ou même d'agression sexuelle sont de manière générale trop érotisées, selon vous?
9: Bah d'ailleurs, moi en tout cas dans mes recherches, j'ai trouvé très très peu de films qui racontent cette histoire de violence sexuelle du point de vue de la victime. C'est vraiment une distance et un regard extérieur qui permet de projeter ce qu'on veut sur ce qu'on voit. Et la question n'est pas, et l'idée n'est pas d'être dans une sorte de position de morale ou de je sais pas quoi, c'est juste de retranscrire les choses telles qu'elles ont été vécues si ce qu'on raconte, c'est une histoire de viol. À partir du moment où moi, j'adapte ce livre, il y a une fidélité intérieure, une fidélité implicite à ce qu'elle a vécu. Ouais. Et donc, du coup, si je me mets à filmer ça du point de vue de l'agresseur ou dans un truc esthétisant.
15: Oui, ça pourrait être inconscient. ça peut être un
9: bien sûr, bien
15: aussi
9: sûr.
15: Le fait de filmer le corps nu, par exemple, totalement. De Thèse Barthélémy, ce que vous n'avez pas fait, ça aurait pu être fait.
9: Absolument, non, ça peut être inconscient, c'est des questions qu'on ne se pose pas forcément. Et pour moi, c'est ça aussi, faire du cinéma d'un point de vue féministe. Et c'est vrai que quand on se pose la question, par contre, c'est là qu'on se rend compte à quel point il y a un écueil et à quel point il est important de se mettre à faire du cinéma différemment, en tout cas quand on raconte ces histoires-là. Parce que sinon, en fait, les jeunes personnes qui viennent voir le film disent je me suis sentie vue plutôt. Et ça, c'est important, c'est-à-dire que si on donne à voir, le cinéma a un impact sur la société, le cinéma peut faire changer certaines choses, le cinéma permet aux personnes de se sentir moins seules. Mais du coup, si on leur donne la vision de violences sexuelles ou encore elles se sentent mises dans la position d'un objet. Enfin, vous voyez, c'est-à-dire qu'il faut remettre le sujet à sa place, et le sujet, c'est la personne qui est victime d'agression, c'est pas l'agresseur.
15: Mémoire de fille, ça sort au cinéma la semaine prochaine, le 30 septembre. La suite de Ça tourne, c'est demain, même heure, même fréquence, à 13h30, nous recevrons une coordinatrice d'intimité, justement, un métier assez récent dans l'histoire du cinéma et qui s'est largement développé ces dernières années. Et on en discutera ensemble avec vous, Judith Godrèche, et vous, Victor Bonnel. Vous restez là ?
10: Avec plaisir.
15: On bouge pas. Rendez-vous sur votre radio ici. Très bel après-midi et vive le cinéma.
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16: Voici donc l'actualité de ces derniers jours, vue par la radio-télévision suisse, par RFI, Radio-Canada également, ici en France et enfin à la RTBF en Belgique. Avec d'abord cette semaine la mobilisation des lycéens en France, un peu partout. Les lycéens qui demandent de meilleures conditions d'apprentissage, mais la mobilisation a dégénéré. Interpellations multiples, blessés et dégâts importants. Retour sur cette mobilisation du côté de Nîmes dans un instant. En Belgique, nous avons retenu cette semaine la fermeture d'un centre d'aide d'urgence aux personnes sans domicile à Bruxelles. 130 places disparaissent alors que l'hiver arrive doucement, Marie-Laure de Kerckhove.
17: Les 130 places jusqu'ici réservées à des hommes isolés, c'est la conséquence d'une politique menée par le gouvernement fédéral. L'été dernier, il avait annoncé ne plus vouloir financer un millier de places au total.
16: Nous reviendrons aussi sur cette première dans l'histoire du Maroc avec vous, Nicolas Sûr. Une femme a été nommée chef du gouvernement.
18: Oui, Fatima Ezzara El-Mansouri dirige le PAM, le parti arrivé en tête lors des législatives de la semaine dernière.
16: La campagne électorale s'achève au Québec. Les électeurs sont invités à aller voter ce 5 octobre. Karine Matteux, c'est donc lundi prochain.
19: Oui, le jour du scrutin approche et selon les derniers sondages, le Parti québécois, un parti indépendantiste, pourrait remporter l'élection et même être majoritaire.
16: Enfin, en Suisse, les accords bilatéraux avec l'Union européenne ont franchi un premier cap important au Parlement, Pierre-Anne Chauffard.
20: Après la lourde défaite des souverainistes sur la neutralité, l'UDC n'a rien pu faire à la Chambre des cantons. Les accords négociés par le gouvernement sont validés. Lot de consolation, les sénateurs veulent les soumettre à la double majorité du peuple et des cantons.
16: D'un millier de lycées touchés par un mouvement de contestation en France et des débordements donc cette semaine, des blessés, des interpellations nombreuses et d'importants dégâts. 400 lycées ont dû être fermés, les mobilisations ont parfois été brutalement réprimées par les forces de l'ordre. Des casseurs se sont joints au mouvement des lycéens mobilisés pour de meilleures conditions d'apprentissage. Parmi eux, les élèves du lycée Chaptal à Mende ou encore à Nîmes. Retour sur l'une de ces mobilisations cette semaine devant le lycée Daudet. C'est un reportage d'Antoine Liffaut pour Ici, Gare Lozère.
21: Devant les portes fermées du lycée, d'un côté une quinzaine de policiers, de l'autre des lycéens. Parmi eux, Élie, élève de terminale, a du mal à marcher.
22: Je me suis pris deux coups de matraque dans la jambe. Là, en dessous, ils m'ont frappé de dos, donc j'ai rien vu arriver. Et après, ils m'ont poussé au sol et après, je suis parti. On comprend qu'ils sont répressifs, mais ça reste quand même très violent.
21: À côté, Gémaudi, bientôt 15 ans, est en seconde au lycée d'Yoda et se retrouve face aux forces de l'ordre pour la première fois.
23: Ça a pris de l'ampleur, il y a eu la BAC et la police.
21: Et pendant notre interview, deux bouteilles en verre sont jetées sur les policiers derrière. Qui, pour répliquer, tirent des grenades lacrymogènes. J'ai maudit et en pleurs.
23: On s'est fait gazer deux fois, ils ont lancé deux bombes. On est des lycéens, c'est pas normal de nous gazer alors qu'on est juste en train de revendiquer nos droits.
21: Derrière, avec son drapeau SNES FSU, Jérôme Amicel, le secrétaire pour le Gard de ce syndicat qui représente des personnels de lycée, vient soutenir les élèves.
3: Il y a une forme d'agressivité d'une partie des agents qui n'est pas représentative, à mon avis, des forces de police, mais qui nuit globalement quand même au maintien de l'ordre dans sa globalité. Il y a problème aussi du comportement de certains lycéens. Mais bon, d'ailleurs, il faut quand même garder un peu la tête froide, mais de part et d'autre.
21: Des policiers disent aussi avoir été ciblés par des pierres. L'un d'eux a été légèrement blessé à la tête.
16: Voilà donc pour cette mobilisation cette semaine à Nîmes, comme partout ailleurs en France. Des étudiants se sont aussi mobilisés en Belgique, du côté de Liège cette semaine. Et là, il y a eu aussi des débordements, des dégradations. Les revendications sont en gros les mêmes qu'en France. Les étudiants déplorent le manque de moyens dont ils sont victimes. On va rester en Belgique avec la fermeture cette semaine.

0: Pouvoir manger, pouvoir se doucher, minimum, voilà, un minimum de dignité quand même, parce qu'on a la rue qu'on n'a pas le droit d'avoir un peu à manger, à boire.
1: Un peu de dignité, d'autant que l'hiver approche doucement et que les demandes d'hébergement sont toujours plus nombreuses. La directrice du centre fermé aujourd'hui aussi entre colère et tristesse.
2: On ressent beaucoup de tristesse et de la colère quand même, parce que c'est vrai qu'on est à quelques semaines de l'hiver et que d'habitude on annonce des ouvertures de places pour l'hiver, là on enferme, et d'autant plus qu'on refuse tous les jours des demandes d'hébergement, tout public confondu.
1: Au total, 300 places d'accueil ont déjà été supprimées suite au désengagement du gouvernement fédéral. Les associations espèrent que les 700 autres qui doivent en principe être fermées pourront être sauvées.
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4: C'est une première au Maroc. Le roi Mohamed VI a nommé une femme au poste de Premier ministre. Elle s'appelle Fatima Ezzara El Mansouri et c'est une personnalité bien connue dans le pays, Nicolas.
5: Oui, sa carrière politique démarre en 2008 à 32 ans lorsqu'elle intègre un tout nouveau parti, le PAN, fondé par des personnalités proches du roi. C'est sous ses couleurs que Fatima Ezzara El Mansouri devient l'année suivante d'abord conseillère municipale puis maire de Marrakech, l'une des plus grandes villes marocaines. À ce moment-là, tout s'accélère, elle devient députée en 2011. Elle le restera 10 ans jusqu'à sa nomination en tant que ministre de l'aménagement du territoire et de l'urbanisme dans le gouvernement sortant d'Aziz Aranouche.
4: Alors un autre nom circulait pour le poste de Premier ministre, celui du puissant patron de la Fédération marocaine de football, Fouzil Eshka, lui aussi membre du PAM. Alors pourquoi Nicolas, le roi a-t-il choisi finalement Fatima Ezzara El Mansouri ?
5: Eh bien, Mohamed VI est finalement resté dans la continuité des usages en vigueur depuis l'adoption de la Constitution de 2011. Le chef du gouvernement est traditionnellement le dirigeant du parti arrivé en tête aux législatives et Fatima Ezzara El Mansouri est la coordinatrice de la direction collégiale du PAM. Le roi soigne aussi une image de modernité en devenant le premier monarque à nommer une femme premier ministre. Il choisit enfin une personnalité parfaitement rompue aux usages du Parlement. En effet, pour la nouvelle chef du gouvernement, le plus dur commence, former une coalition pour gouverner et répondre aux urgences sociales.
4: Direction le Canada à présent avec des élections prévues ce lundi, des élections au Québec, Karine, et le parti en tête dans les sondages promet d'organiser un référendum sur l'indépendance de la province.
6: Oui, et son chef, Paul Saint-Pierre Plamondon, promet fermement de tenir un référendum dans un premier mandat s'il est porté au pouvoir. Il a toutefois précisé que ce dernier se déroulerait après le départ du président américain Donald Trump, prévu en janvier 2029, afin de rassurer les électeurs en raison de l'imprévisibilité, a-t-il dit, du locataire de la Maison-Blanche. Mais alors que ce parti se dirige vers une majorité, bien seulement 30% des Québécois, selon les derniers sondages, voteraient pour l'option du oui. Et seulement 14% croient que c'est cette option qui l'emporterait.
4: Et puis, Karine, la question de la monarchie s'invite aussi dans la campagne électorale au Québec.
6: Au Québec, le roi d'Angleterre est représenté par la lieutenante-gouverneure qui est chargée de sanctionner les lois adoptées par l'Assemblée nationale. Paul Saint-Pierre Plamondon veut couper le budget de la lieutenante-gouverneure pour le rediriger vers la lutte contre l'itinérance. Il promet de le faire dans les 100 premiers jours de son gouvernement. Bon, pour abolir la monarchie au Québec, c'est possible, mais c'est peu réaliste selon les experts parce qu'il faudrait l'accord du Parlement canadien et de toutes les provinces canadiennes. Le chef du Parti québécois, lui, croit le contraire.
7: Il n'y a rien qui empêche une Assemblée nationale démocratique et souveraine de faire une loi sur l'avenir de cette institution-là, le lieutenant-gouverneur. Ensuite, la Constitution du Canada, rappelons-le, n'est pas une constitution qui a une légitimité démocratique. Jamais les Québécois n'ont consenti à cette constitution-là.
6: Alors, ses adversaires dans cette élection croient que ce n'est pas la priorité des électeurs, même si la plupart des chefs de parti sont en accord pour réduire la présence de la monarchie dans la province.
4: Oui, et ces enjeux pourraient compliquer les relations entre le Québec et le gouvernement fédéral.
6: Bien, le premier ministre Mark Carney a fait lire le discours du trône par le roi Charles III. Et il y a d'autres sujets qui pourraient créer des désaccords. Dans une entrevue récente, le premier ministre canadien a dit souhaiter un retour d'une hausse contrôlée de l'immigration temporaire. Et ça a fait bondir le chef péquiste qui croit qu'Ottawa veut augmenter le nombre de nouveaux arrivants au Québec. Paul Saint-Pierre Plamondon a promis de réduire le seuil d'immigration permanente à 35 000 nouveaux arrivants par année. Il veut par ailleurs réduire

0: de moitié l'immigration temporaire.
1: On se quitte en Suisse cette semaine. Après la question de la neutralité, on a parlé Europe ces derniers jours. La politique suisse enchaîne les débats autour de l'ouverture et de son rapport au monde. Pierre-Han.
2: Dimanche dernier, le peuple et les cantons ont infligé une gifle aux souverainistes. Tous les cantons et 7 Helvètes sur 10 ont refusé de sacraliser la neutralité. Dès le lendemain, les travaux parlementaires permettaient à l'UDC de rebondir sur leur autre sujet fétiche, nos relations avec l'Union européenne. Des débats fleuves sur les paquets d'accords scellés avec Bruxelles pour consolider la voie bilatérale. La Chambre des cantons a validé l'essentiel des accords défendus par le gouvernement, mais a décidé de les soumettre au référendum obligatoire.
1: Et ça, Pierre-Han, ça veut dire qu'il faudra la majorité du peuple et des cantons lors de la votation de l'année prochaine.
2: Exactement, Olivier, cela complique la tâche des partisans, car les petits cantons, traditionnellement plus conservateurs, ont ainsi autant de poids que les grands cantons urbains. C'est donc un résultat positif pour l'UDC, qui est le seul grand parti à combattre ces accords, sa vice-présidente Céline Amaudru.
3: La victoire, elle sera au moment de la votation, à savoir que le non se dessine et que ce soit le résultat. C'est pas une victoire, c'est un soulagement et c'est vraiment le respect des institutions face à une telle votation. Il y a des aspects institutionnels, il y a des aspects politiques et de ce fait, ça paraît totalement logique, il y ait la double majorité.
2: Un point très controversé, la Constitution ne prévoit ce référendum obligatoire que pour l'adhésion à une organisation internationale ou à une alliance militaire. La Chambre du peuple pourrait bien renverser la vapeur, mais pour le président du groupe libéral Damien Côtier, l'essentiel est ailleurs.
4: Ce que je constate, c'est que le dossier il ressort en très bon état de ces débats au Conseil des États. Il y a quelques éléments sur lesquels on devra revenir. Mais en fait, il y a un très large soutien à cet accord parce qu'il est bon pour la Suisse, parce qu'il est bon pour l'emploi en Suisse et parce qu'on a besoin de pouvoir exporter nos produits et de continuer de traiter avec l'Union européenne pour développer la voie bilatérale. C'est la décision principale et ça, c'est une très très bonne nouvelle. Et le national va certainement appuyer ça de manière encore plus forte.
2: Ce sera donc en novembre. Quant à la campagne de votation, elle interviendra en pleine année électorale.
1: Pierre-Han Chauffat et la Radio-Télévision Suisse, merci à vous d'avoir été au rendez-vous de l'Accent des Autres. Belle fin de semaine, je vous retrouve dans 8 jours, comme d'habitude, pour un nouvel Accent des Autres.
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7: Quel plaisir de vous retrouver en ce samedi matin. Il est pratiquement 6h, nous sommes le 3 octobre et nous allons tout faire pour que votre début de matinée se passe extrêmement bien avec beaucoup d'actu, de la musique et forcément de la bonne humeur. Bonjour Valentin Bertrand.
8: Bonjour Christopher, bonjour à tous.
7: À la une de l'actu, la colère lycéenne ne retombe pas.
8: Malgré les quelques promesses du ministre de l'Éducation nationale Édouard Geffray, la reprise des cours lundi est encore très incertaine. Nous ferons le point dans le journal de 6h et puis à 6h30 dans l'info du jour, nous serons à Saint-Pierre-la-Garenne dans l'heure où 10 000 manifestants sont attendus devant l'usine du numéro 1 mondial des pesticides.
7: Des reportages, des infos pratiques, vous écoutez ici. Bonjour à tous.
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7: Bon réveil à l'écoute d'ici en ce samedi matin, il est 6h. Le journal avec une question pour commencer, Valentin Bertrand. Les lycées vont-ils rouvrir lundi ?
8: Question pas encore tranchée dans la plupart des académies après une nouvelle journée de mobilisation hier dans plus de 700 établissements. Un nombre en baisse, mais avec 400 lycées fermés par précaution. Une colère portée jusqu'au ministre de l'Éducation nationale par les représentants de 3 associations lycéennes. Pas franchement convaincus par les mains tendues d'Édouard Geffray, Anne-Livia Tolinki.
9: Ils font non de la tête en sortant de la réunion. Non, les 3 heures avec le ministre n'ont pas débloqué la situation. Riyad Rani est le président de l'Union syndicale lycéenne.
10: Il a parlé de lancer des discussions sur la démocratie lycéenne, sur le rythme scolaire. Il nous a dit aussi que voilà, il faudra attendre l'élection présidentielle. Nous, on lui a dit qu'on ne comprenait pas trop. On n'a pas eu d'annonce concrète.
9: Pour eux, la mobilisation doit continuer, mais pas dans la violence, insiste Nathanaël Combary. Il représente le renouveau lycéen.
11: Oui, vous pouvez en effet bloquer votre lycée si vous sentez que, évidemment, vous n'êtes toujours pas entendu. Soyez intelligent, ne donnez encore une fois pas raison à ceux qui souhaitent instrumentaliser et décrédibiliser notre cause. Soyez pacifique et soyez porteur de sens à vos actions et à vos actes.
9: Ils ont le droit de manifester, répond le ministre de l'Éducation nationale, Édouard Geffray. Mais il les appelle à être réalistes, les mesures concrètes prennent du temps.
12: Tout ne peut pas être fait en quelques secondes. Je peux vous dire que vous êtes écoutés dans vos angoisses, dans vos inquiétudes et dans vos demandes. Nous avons désormais un cadre de dialogue structuré avec un travail et un planning qui permettra de répondre à une grande partie, je l'espère, de vos demandes.
9: Un nouveau rendez-vous est fixé en milieu de semaine prochaine, après la grande mobilisation prévue mardi aux côtés des étudiants.
8: Le gouvernement qui a de nouveau déploré des violences et des débordements, un enseignant aspergé d'essence puis agressé dans les Bouches-du-Rhône, un policier roué de coups jusqu'à en perdre connaissance à Belfort, 1700 manifestants interpellés au total hier. Par ailleurs, la procureure de Tours annonce que le jeune homme blessé au visage mercredi a perdu son œil droit, blessure compatible avec un tir de LBD, précise la magistrate.
13: Une manifestation géante devant les grilles du premier fabricant mondial de pesticides.
8: Une cinquantaine d'organisations paysannes, de défenseurs de l'environnement et de malades, plus de 10 000 participants attendus près de l'usine Syngenta de Saint-Pierre-la-Garenne au nord d'Évreux, dans l'Eure. Et dans le cortège, Thomas Gibert, agriculteur en Haute-Vienne, au sud de Limoges, et porte-parole de la Confédération paysanne.
14: On est vraiment sur une colère du monde paysan, mais pas que, puisqu'il y aura aussi beaucoup de malades, de cancers, de personnes fragiles, notamment à cause de ces pesticides-là, qui seront présents pour signifier que ce système agrochimique, il faut qu'on sorte de ce système économique qui impose l'utilisation de ces pesticides, qui pousse à la dérégulation encore de ces pesticides. On l'a vu avec le projet de loi d'urgence, on l'a vu avec la loi du plomb, on va le voir encore avec, au niveau européen, l'Omnibus 10 qui cherche encore une fois à déréguler ces pesticides. On va être extrêmement nombreux à cette manifestation. Très clairement, en tant qu'organisation paysanne, on est les premiers touchés en tant qu'utilisateurs de pesticides et que les milliers de cancers qui sont alloués à l'utilisation de ces pesticides, on ne peut pas les mettre sous le tapis éternellement. On est là pour crier haut et fort qu'on a envie de vivre dignement de notre métier sans devoir en mourir.
8: La manifestation est prévue à midi. Le choix de cette usine est mal fondé, répond Syngenta qui met en avant les deux tiers de ses produits compatibles avec l'agriculture bio. Jusqu'à 100 millions de barils de gasoil et de pétrole brut libérés d'ici 4 mois. C'est l'annonce hier à la sortie du G7 dont fait partie la France. Engagement donc d'ouvrir les vannes des stocks stratégiques des uns et des autres avec un objectif affiché, faire baisser les prix, même si la même décision en mars n'a pas eu d'effet durable dans les stations-service.
13: 6h04, vous apercevrez peut-être leur gilet rouge dans votre supermarché ce week-end.
8: Les bénévoles des Restos du Cœur, de nombreux départements mobilisés pour reconstituer les stocks avant l'hiver. C'est le cas dans la Loire, l'Hérault, le Calvados ou encore Lyon, où les dons se font plus rares, comme vous l'avez constaté, Lucas Chelminiac d'ici Auxerre.
15: À l'entrée du magasin, Corinne et Christine distribuent des flyers aux couleurs des Restos du Cœur.
16: Est-ce que je peux me permettre de vous donner un petit flyer pour les Restos du Cœur ? Merci beaucoup.
15: Dessus, une liste de produits dont l'association a besoin. Tout le week-end, plus de 400 bénévoles vont se relayer dans les magasins du département. Les deux femmes viennent de prendre leur poste. À côté d'elles, trois caddies. Corinne regarde ce qu'il y a dedans.
16: C'est pas beaucoup, hein. En 3 heures, c'est pas beaucoup.
15: Christine est bénévole au Restos du Cœur depuis 3 ans. Ces dernières années, elle constate que les gens sont moins généreux.
17: Je pense que c'est pas parce qu'ils ne veulent pas, c'est parce qu'ils ne peuvent plus. La vie est dure pour tout le monde, malheureusement.
15: Pour autant, ça n'empêche pas Marie-Claude de donner.
16: Merci beaucoup, c'est vraiment très généreux de votre part. Merci beaucoup.
15: Elle dépose dans le caddie des restos tout un tas de produits d'hygiène.
18: Dentifrice, produits douche, serviettes hygiéniques et tampax. Si ça me prive d'un resto, c'est pas grave, c'est pas l'essentiel.
15: Car même le plus petit des dons aide les bénéficiaires, assure les bénévoles. Et ça, Sébastien le sait mieux que personne. Il va au Resto du Cœur chaque semaine depuis 20 ans.
19: Pour nous, on peut manger grâce au Resto du Cœur. Autrement, on ne vit plus.
15: Aujourd'hui, le département de Lyon compte plus de 6000 bénéficiaires. Les dons sont donc plus importants que jamais, d'après les bénévoles.
8: Et cette collecte, c'est aussi l'occasion d'écouter ou réécouter notre podcast ici, Coluche Recordman du Cœur. Un premier raccro pour les Bleus de Zizou. Resté sur un match nul hier soir face à l'Italie, un partout avec un but signé Michael Olise, côté français, pour cette 3e rencontre de Ligue des Nations.
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8: La météo, Christopher, et c'est la pluie qui domine aujourd'hui.
13: Notamment sur la moitié sud, et notamment si vous habitez le département de l'Hérault, qui est placé par Météo France en vigilance orange pluie inondation, avec de fortes averses qui sont attendues sur le 34. Il va falloir être vigilant. De la pluie également attendue sur la Gironde, sur la région Auvergne-Rhône-Alpes. En revanche, sur la moitié nord, le temps sera sec, même si le ciel pourra être plus ou moins voilé. Côté température, 15 à Lille ce matin, 16 à Cherbourg, à Paris, 15 à Metz, 16 degrés pour Brest, 18 à Bourges, 19 à Bordeaux, 17 à Lyon, 21 degrés pour Perpignan, et dans l'après-midi, entre 20 et 24 pour la moitié nord, et jusqu'à 27 degrés pour la moitié sud.
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13: Bon début de week-end avec ici, et depuis hier, les sciences sont à l'honneur en France, Valentin.
8: Oui, avec à l'occasion de la fête de la science qui se déroule chaque année en octobre, avec tout plein d'animations organisées partout en France, et ça dure jusqu'au 12 octobre.
13: Il y a forcément un événement près de chez vous, donc allez faire un petit tour sur le site www.fetedelascience.fr pour profiter de ces animations en famille, entre amis et pourquoi pas en solo. Hein. D'ailleurs, tiens, regardez, Jean-Jacques Goldman, il marche seul dans cette chanson, et ça lui fait du bien. Écoutez, c'est tout de suite sur Ici à 6h07. Bonjour à tous.

0: week-end avec ici, c'était Jean-Jacques Goldman, qui fêtera d'ailleurs son anniversaire le week-end prochain. Il aura quel âge encore, Valentin ?
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0: Bien entendu, l'application également, hein, vous pouvez la télécharger. Allez-y, faites-vous plaisir. Et dans 3 minutes, notre coach Nordine Atab va s'occuper de vos genoux avec 2 exercices pour les renforcer. Et c'est à découvrir juste après Indochine sur ici.
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0: C'est samedi, nous sommes le 3 octobre. Bon anniversaire à l'actrice Ingrid Chauvin qui fête aujourd'hui ses 55 ans et c'est bien sûr l'une des héroïnes de la série de TF1 Demain nous appartient. Voici Indochine avec Victoria pour vous réveiller en ce samedi. Il est 6h13.
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0: Vous écoutez ici avec le groupe Indochine qui, encore une fois, nous offre un très beau cadeau en cet automne avec le titre Victoria que vous retrouvez sur un maxi single inédit avec 5 versions de cette chanson Victoria. Une version donc originale, une version single, une version instrumentale, un remix également avec le DJ Moziman. Bref, c'est un très très joli encore cadeau que nous offre le groupe Indochine.
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0: J'aurai pour vous Michael Jackson. Mais d'abord, 6h18, tous les week-ends, on fait un petit peu de sport sans trop d'efforts avec notre coach sportif Nordi Natab qui va vous aider ce matin à justement booster un petit peu vos genoux parce que c'est une zone sur laquelle d'ailleurs Nordi, beaucoup de Français se plaignent de douleurs, notamment lorsqu'ils montent les escaliers. Pour quelle raison, Nordi?
3: Lorsqu'on monte ou descend des escaliers, nos genoux sont particulièrement sollicités. Et contrairement à ce que l'on pourrait penser, pour les préserver, il ne faut surtout pas arrêter de bouger. Bien au contraire. On débute par les extensions de jambes sur une chaise. Vous êtes assis sur la chaise, à l'avant de la chaise. Le dos est droit, les pieds à plat. Et à partir de là, vous allez relever une jambe pour l'amener à l'horizontale. Vous maintenez 1 à 2 secondes, vous revenez en position initiale et vous effectuez le même geste de l'autre côté. Attention, le dos doit bien rester droit. Et grâce à ça, vous allez renforcer les quadriceps, les muscles situés à l'avant des cuisses, qui participent notamment à l'extension du genou et au contrôle de la descente des escaliers.
4: Et pour renforcer, Nordin, les autres muscles qui participent à la stabilité de nos genoux, quel exercice facile est-ce que vous nous recommandez ?
3: Je vous propose de travailler les fessiers qui jouent un rôle important dans le contrôle de la position de nos jambes lorsque nous marchons ou même lorsque nous montons des escaliers. On continue avec un deuxième exercice, l'élévation latérale de la jambe, ce qu'on appelle un mouvement d'abduction. Vous êtes debout, les bras le long du corps ou on appuie sur une table. Et à partir de là, en expirant, vous allez lever la jambe droite sur le côté. Vous revenez en position en inspirant et vous reprenez le geste. Attention, le pied doit bien rester dans l'axe. À aucun moment, les orteils ne partent vers l'extérieur. Je souffle, je monte la jambe, j'inspire, je reviens en position. Et vous pouvez effectuer 2 séries de 10 à 15 répétitions de chaque côté. Et grâce à ça, vous allez renforcer notamment les muscles des fessiers et le petit et le moyen fessier. Et avec ces 2 exercices, vous renforcez les muscles qui participent à la stabilité de vos genoux et facilitent les déplacements dans les escaliers. Et surtout, n'attendez pas d'avoir des difficultés dans les escaliers pour entretenir vos jambes. Bon, ben vous savez quoi? C'est à vous de jouer.
0: C'est noté, Nordine. Rendez-vous demain pour un autre cours de sport, cette fois-ci avec des exercices spécifiques pour les plus de 50 ans. Il est 6h20, Valentin à suivre, la recommandation télé du jour.
4: Et vous saurez tout sur la finale de The Voice Kids ce soir. Et on vous emmène dans les coulisses du show de TF1 avec Patrice Gascoigne. C'est dans 3 minutes.
0: Oui, parce que voici Michael Jackson, comme promis, avec Black or White. Ça a été l'un des tubes de l'année 90-91 qu'on écoute maintenant sur ICI.

0: Black and White, Michael Jackson. Vous écoutez ici en ce samedi matin et parlons maintenant de The Voice. De The Voice Kids même. Pourquoi? Parce que ce soir, c'est la grande finale de cette saison 2026. Patrice Gascoigne, et ce matin, vous nous emmenez dans les coulisses du show de TF1.
1: 8 jeunes talents, 8 finalistes qui espèrent succéder à Charlotte, vainqueur l'an dernier.

0: Charlotte, vainqueur de The Voice Kids 2025, qui reprend avec une émotion folle Si je m'en sors, une chanson de Julie Zenati. Charlotte, qui sera présente ce soir, c'est elle qui remettra le trophée à son successeur. Ce soir, donc, les 8 finalistes se produiront d'abord en solo. Après, lorsqu'il ne restera plus que 4 finalistes, les heureux élus se produiront en duo avec des artistes invités tels que Icar ou Claudio Capeo. Tout cela devant nos amis coach, Santa, Soprano, Patrick Fiori, Matt Pokora. Maintenant que la saison 12 se termine, dites-moi les coachs, est-ce qu'il y a un défaut chez l'un d'entre vous qui vous amuse? Allez Santa, dites-nous tout.
1: Et arrêtez. Direct
2: sur toi.
3: Allez.
4: Dis-nous, raconte-nous.
3: Dis.
1: Non, je sais pas, j'ai rien là.
4: Réfléchis.
5: Tu peux aller sur Patrick en premier, tu peux y aller sur Patrick.
1: Sur Patrick.
5: Oui, tu peux y aller sale.
1: Ah, Patrick, il gagne trop. Voilà, on se le dit. On se ligue un petit peu là, tous les trois, contre Patrick.
6: Un petit peu, c'est le prénom.
1: Un petit peu,
6: c'est le prénom.
1: Et le nom, c'est tous contre Patrick.
0: Bon, ce qui est sûr, c'est que l'ambiance est au beau fixe entre les 4 coachs. Il y a une vraie et sincère complicité entre eux. Soprano.
7: On s'aime beaucoup. Même en dehors de l'émission, on rigole tous. Chacun dans notre. On se voit. Il y en a certains, ils sont partis en vacances ensemble. Il y en a, ils se connaissent de tournée depuis.
1: Ah oui.
7: On se connaît depuis des années. En fait, les enfoirés aussi, ça nous aide beaucoup. Ça nous lie beaucoup. Donc, chaque fois qu'on se croise aux enfoirés, on se tape des barres. Et du coup, il y a aussi un truc qui est très important, c'est qu'on fait The Voice Kids, c'est très fun. Ça veut dire que c'est que de la bienveillance pour les enfants. Et du coup, il n'y a que des personnes très bienveillantes. Du coup, la somme de plein de gens bienveillants crée quelque chose de très, très solaire. Et c'est très agréable pour nous. À chaque fois qu'on sait qu'on vient, on vient en courant, quoi. Et ça, c'est cool.
0: Soprano et ses amis, c'est la finale de The Voice Kids ce soir sur TF1.
8: Vivement ce soir, 6h26, à suivre l'horoscope du jour, Valentin.
9: Et les Vierges, vous avez de la chance, la journée s'annonce agréable.
8: Horoscope complet à découvrir juste après Véronique Sanson.

0: Véronique Sanson, Baïa, vous écoutez ici et dans moins de 5 minutes, l'info du jour, Valentin Bertrand.
1: Et on s'intéressera à cette mobilisation géante prévue à Saint-Pierre-la-Garenne dans l'Eure contre une usine de pesticides du numéro 1 mondial Syngenta.
0: Mais d'abord, tout de suite, 6h28, l'horoscope de ce samedi 3 octobre avec vous, Catherine Viguet. La sensibilité des natifs du cancer semble être stimulée aujourd'hui.
2: Oui, mais attention, cher cancer, à ne pas tout prendre à la lettre. Bélier, plein feu sur votre foyer, la famille et votre lieu de vie. Taureau, le bonheur sera à vos pieds en soignant vos relations avec vos proches. Gémeaux, eh bien vous faites le point au sujet de vos sous et de vos biens matériels. Cancer, la réjouissance sera d'être auprès de votre bien-aimé et peut-être de faire une rencontre, vous, cœur solitaire. Lion, vous reprenez des forces ou vous êtes au chevet d'une personne en souffrance. Vierge, agréable journée avec une invitation à la clé et le plaisir de vous divertir. Balance, un samedi sans doute chargé mais avec des idées géniales liées à votre job. Scorpion, climat attractif avec la découverte de nouvelles personnes et de nouveaux paysages. Sagittaire, vous êtes perturbé par la réaction d'un proche, aujourd'hui vous allez prendre du recul. Capricorne, si une relation vous tourmente, vous pourriez avoir la réponse aujourd'hui. Verseau, il y a un vrai challenge, il s'agit de résister aux idées noires et d'enchanter votre quotidien. Poisson, quelle chouette journée empreinte de douceur, de bons et de vrais sentiments. Et pour nous tous, on ne compte pas les marques d'affection.
0: Oui, et on vous en donne ce matin des marques d'affection. Ce samedi, en vous souhaitant la bienvenue, il est 6h30 et c'est l'heure de l'actu en 90 secondes avec vous, Valentin Bertrand.
1: Un plan pour accélérer les remplacements de professeurs en première et en terminale. Plus de poids donné à la parole des élèves. Les annonces hier du ministre de l'Éducation nationale, Édouard Geffray, n'ont pas convaincu les lycéens. Ils prévoient de manifester à nouveau mardi aux côtés des étudiants. Hier, les policiers ont interpellé 1700 manifestants, 5000 au total depuis le début de la semaine, malgré un recul du nombre d'établissements mobilisés à Tours. La procureure de la ville annonce que le jeune homme blessé au visage mercredi a perdu son œil droit. Une blessure compatible avec un tir de LBD, précise la magistrate. De nouveaux ossements retrouvés hier à Mayoc, dans le Tarn, lors d'une reconstitution en présence de Cédric Jubilard sur le terrain où il a indiqué avoir dissimulé le corps de sa compagne Delphine en décembre 2020. Des analyses sont en cours à l'Institut de Recherche Criminelle. Jusqu'à 150 mm de pluie attendue aujourd'hui dans l'Hérault, le département est passé il y a une demi-heure en vigilance orange, pluie et inondation, trois jours seulement après un épisode cévenol déjà très intense. Des suspensions de permis systématiques pour les automobilistes pris en train de pianoter sur leur téléphone tout en conduisant. La mesure déjà appliquée dans une vingtaine de départements est généralisée à l'ensemble du pays. Cette suspension dure en général 2 semaines mais peut atteindre jusqu'à 6 mois. Zinedine Zidane, content du contenu mais pas du résultat après le France-Italie d'hier soir et ce match nul concédé par les Bleus, un partout pour cette 3e rencontre de Ligue des Nations de foot. La première à domicile pour le nouveau coach dans un stade de France à guichet fermé.
0: Arrêtons-nous maintenant, Valentin, sur l'info du jour. Ce sont des malades du cancer, des agriculteurs, des défenseurs de l'environnement, main dans la main contre une usine de pesticides.
1: Située dans l'Eure à Saint-Pierre-la-Garenne, au nord d'Évreux, une manifestation est prévue aujourd'hui aux portes de l'usine du géant Syngenta, premier producteur mondial de pesticides, avec plus de 10 000 participants attendus selon les organisateurs. Rémi Brancato.
3: En tête de cortège, des malades du cancer entendent pointer les effets sanitaires des pesticides emmenés par Flore Breteau du collectif Cancer Colère, mobilisé notamment l'an passé contre la loi Duplomb.
4: Il y a des malades qui viennent des quatre coins de la France, en dépit de leur traitement lourd. On n'a plus que ça comme moyen pour pouvoir exprimer nos colères.
3: Henri Bunel du collectif de soutien aux victimes des pesticides de l'Ouest affrète plusieurs bus pour la manifestation.
5: Nous étions une trentaine de militants en 2015 et nous sommes actuellement environ 800. La montée en charge de notre association traduit l'inquiétude qui monte absolument de tous côtés.
3: Pas question d'entrer dans l'usine Syngenta. La manifestation sera pacifique, assurent les organisateurs, qui visent, je cite, un symbole de l'agrochimie. Dans le cortège également, des agriculteurs comme Thomas Gibert, porte-parole de la Confédération Paysanne, syndicat minoritaire qui plaide pour la sortie des pesticides.
6: Les paysans et les paysannes sont les premiers touchés. On peut clairement pas mettre sous le tapis éternellement les milliers de cancers dans notre profession.
3: Contacté, le groupe Syngenta assure par écrit respecter le droit de manifester, mais estime que viser ce site est mal fondé car 70% des produits de cette usine sont utilisables en agriculture biologique.
1: Une cinquantaine d'ONG, de syndicats et d'associations sont à l'origine de ce rassemblement autorisé par la préfecture. Il doit démarrer à midi aux abords de cette usine du premier producteur de pesticides au monde. La météo, Christopher, météo humide sur une bonne moitié du pays.
0: Oui, notamment la moitié sud et notamment sur le département de l'Hérault qui est placé par Météo France en vigilance orange. Pluie, inondation, de fortes averses sont attendues sur le 34. Il va falloir être vigilant si vous êtes dans ce secteur. De la pluie également attendue sur la Gironde et la région Auvergne-Rhône-Alpes. En revanche, sur la moitié nord, le temps sera beaucoup plus sec, même si le ciel pourra être plus ou moins voilé. 15 degrés ce matin à Lille, 16 à Cherbourg ainsi qu'à Paris, 15 à Metz, 16 à Brest, 18 à Bourges, 19 à Bordeaux, 17 à Lyon, 21 degrés ce matin à Perpignan, dans l'après-midi entre 20 et 24 degrés sur la moitié nord et jusqu'à 27 degrés sur la moitié sud.
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0: Début de week-end avec ICI et pour cette nouvelle demi-heure, Valentin, nous allons tenter d'accomplir une mission.
1: Ah, qu'est-ce que vous nous réservez ?
0: Notre mission que nous avons acceptée,
1: ah bon,
0: c'est de vous aider à vous protéger contre les vols de données qui sont un véritable fléau. En ce mois d'octobre, d'ailleurs, il y a pas mal d'ateliers qui sont organisés partout en France pour vous informer. On vous donnera toutes les infos et puis nous retrouverons également Sabrina Nadjar dans quoi 10 minutes, rédactrice en chef bien sûr du magazine Femme Actuelle qui propose également un dossier complet sur les arnaques en ligne. Bref, on vous dira tout sur ces arnaques sur votre radio ICI, mais d'abord voici Télé.

0: Tintin, New York avec toi, c'était le groupe Téléphone, vous écoutez ici et c'est le moment de prendre votre téléphone pour nous appeler au standard pour tenter de gagner le poste radio ici version 2026 Valentin.
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0: Et Valentine Le Test pour Vie numérique, vie privée. Tous les matins, Valentine, vous nous aidez à mieux vivre dans ce monde numérique. Et ce matin, zoom sur la 14e édition du Cybermois qui se déroule en ce mois d'octobre. Une édition 2026 qui met l'accent, Valentine, sur les fuites de données qui concernent de plus en plus de Français.
4: Et ce n'est pas étonnant, vu l'explosion du phénomène, près d'un Français sur deux a été notifié d'une fuite de ses données personnelles cette année, contre 30% en 2025, selon cybermalveillance.gouv.fr. Avec pour conséquence des arnaques de plus en plus personnalisées et donc de plus en plus crédibles, d'où l'importance d'apprendre à protéger ses données. Des ateliers, des animations et des événements sont justement prévus dans toute la France jusqu'à la fin du mois.
1: Et très concrètement, Valentine, comment est-ce qu'on peut s'en protéger ?
4: Un guide en trois étapes est justement publié à l'occasion du Cybermois. D'abord, on réagit vite et sans paniquer. En clair, on prend le temps de lire le message nous informant des données compromises, on le conserve et si notre mot de passe a fuité, on le remplace tout de suite, y compris sur les comptes et sites internet où l'on a utilisé le même. Activer la double authentification si on vous la propose, c'est lorsqu'on vous demande de valider une connexion avec un code reçu par SMS par exemple. N'oubliez pas d'informer votre banque si vos données bancaires sont concernés par la fuite et méfiez-vous de tout appel SMS ou mail inhabituel, qu'il soit alarmant comme une amende ou très attrayant comme un jeu concours. Et bien sûr, ne cliquez pas sur les liens que l'on vous envoie, connectez-vous directement sur le site ou l'application officielle. Deuxième étape, on reste vigilant pendant plusieurs semaines, surveillez vos opérations bancaires mais aussi l'activité de vos comptes sur le site des impôts ou l'assurance maladie et tout ce qui arrive dans votre boîte aux lettres. Et enfin, au quotidien, on adopte de bonnes pratiques. On utilise des mots de passe différents. On ne transmet pas des documents d'identité sans connaître le destinataire. Nous sommes les premiers responsables de la sécurité de nos données, pas Internet.
0: Effectivement, Valentine, le test vie numérique, vie privée, tous les dossiers, les infos pratiques à retrouver, bien sûr, sur ici.fr. Et dans un instant, Valentin, on va faire un petit peu de maths.
1: Et oui, nous allons apprendre avec Stéphane Bern comment le chiffre zéro a révolutionné le commerce à l'époque de la Rome antique.
0: Et ce nouveau voyage dans le temps démarre dans moins d'une minute sur ici.
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0: Ce week-end, c'est la 35e édition de la Fête de la Science. www.fetedelascience.fr pour retrouver toutes les animations. Il y en a partout en France, donc forcément près de chez vous. Et à cette occasion, à l'occasion de la Fête de la Science, un nouveau voyage dans le temps, rempli de chiffres que vous nous proposez ce matin, Stéphane Bern.
13: N'ayez pas peur, je vais parler maths. Quand l'introduction du zéro a rendu les calculs plus simples, sans appli, sans tuto, sans calculatrice. En 1202, le mathématicien Fibonacci débarque en Europe avec un simple ovale dessiné sur du papier et va révolutionner le commerce et la science. Au début du XIIIe siècle en Europe, on compte encore en chiffres romains symbolisés par des lettres. Un V pour le 5, un X pour le 10, un L pour le 50. Pratique pour graver des dates dans la pierre, mais beaucoup moins pour faire des additions. C'est là qu'intervient Leonardo Fibonacci, fils d'un marchand de Pise. Il fait son éducation à Béjaïa, au Maghreb central. Là-bas, on utilise un système de numérotation venu d'Orient. 9 chiffres, de 1 à 9, et un signe révolutionnaire, le zéro.
14: Qui veut dire zéro ?
13: Oui, à une ou deux lettres près, c'était ça. Le mathématicien est enthousiaste. En 1202, il publie le Liber Abaci, ou le livre du calcul, et y écrit, je cite, « La méthode des Indiens surpasse toute méthode connue pour calculer. C'est une méthode fantastique. Munie de ces chiffres transmis par les Arabes, additionner, soustraire et transmettre des comptes devient un jeu d'enfant.
15: D'après mes calculs, nous devrions atteindre le 88 miles juste avant d'arriver au bord du précipice.
13: Mais les habitudes ont la vie dure et l'Europe résiste. À Florence, l'usage de ces chiffres jugé trop mystérieux est même interdit dans la comptabilité privée des banquiers et des marchands. Pendant des siècles, chiffres romains et arabes vont se concurrencer. Il faudra attendre la Renaissance pour que les chiffres importés par Fibonacci s'imposent pour de bon. C'était quand même nettement plus efficace. Alors, qu'est-ce qu'on dit ? Des chiffres, oui mais des Fibonacci.
0: Voyage dans le temps, Stéphane Bern. Vous avez droit à d'autres voyages, vous le savez, hein, du lundi au vendredi, juste après le journal de 8h. Il est 7h moins le quart. Tout de suite, Alex Warren, et on continue de parler à des fuites de données avec Sabrina Nadjar et le magazine Femme Actuelle qui vous propose un gros dossier consacré à ce sujet d'actualité.

0: Fever Dream, Alex Warren, vous écoutez ici. Bonjour à tous.
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0: Comment mieux se protéger contre les vols de données personnelles? C'est un défi auquel nous devons tous faire face vu le nombre croissant d'affaires de piratage. Mais quelles actions devons-nous mettre en place? Quels sont les bons réflexes à avoir pour réduire les risques? Bonjour Sabrina Nadjar.
3: Bonjour Sabrina.
4: Bonjour Christopher. Bonjour Valentin.
3: Vous êtes la rédactrice en chef du magazine Femme Actuelle. Ces questions concernant le vol de données, vous les abordez dans votre numéro qui sort aujourd'hui.
4: Il faut savoir que le nombre de bases de données existantes aujourd'hui nous concernant est absolument exponentiel. Aujourd'hui, quasiment la totalité des démarches sont numérisées. Donc ça accroît évidemment le risque de voir des données fuitées. Et l'intérêt des pirates, c'est d'en récupérer un maximum pour regrouper ces informations et ensuite les utiliser évidemment à des fins malveillantes. Bon, alors, il faut pas non plus verser dans la panique. Évidemment, un vol de numéro de sécurité sociale ou de carte bancaire, c'est bien plus inquiétant que si mon nom et mon numéro de téléphone ont été volés. Après, il faut savoir évidemment que toutes ces vols de données servent à être utilisés par les pirates pour gagner de l'argent. Donc, il faut être vigilant par la suite.
0: Et on a eu récemment des cas de vol de données très médiatisés, notamment auprès des impôts. Si justement on reçoit un message nous informant que nos données ont été volées, que peut-on faire, Sabrina? Vers qui doit-on éventuellement se tourner?
4: Alors, c'est pas tellement qu'il faut se tourner vers quelqu'un. C'est-à-dire, par exemple, pour l'histoire du fisc, moi, en ce qui me concerne, j'ai reçu effectivement ce fameux papier du fisc me disant que mes données avaient été piratées. Il n'y a pas grand-chose à faire. Mais ce qu'il faut faire, c'est surtout rester en alerte. Parce que les données volées sont souvent utilisées comme des tentatives d'hameçonnage ou de phishing. En fait, elles permettent de personnaliser les messages vous concernant pour les rendre plus crédibles. Donc après un vol de données, il faut vraiment rehausser son niveau de vigilance, par rapport à tout email ou SMS non sollicité qui vous demande de réaliser une quelconque action ou un appel téléphonique d'un prétendu service anti-fraude ou de la banque, etc. En fait, soit ça renvoie vers une fausse page et puis vous mettez vos informations et là, vous êtes foutu. Soit carrément la personne vous téléphone et se fait passer, par exemple, je dis n'importe quoi, pour votre banquier. Si vous avez un doute quelconque, vous dites surtout « je vous rappelle » et vous rappelez avec le numéro que vous avez. Par exemple, si c'est l'EDF, vous rappelez le numéro que vous avez de ces services-là. Si c'est votre banquier, vous l'appelez sur son portable. Surtout, vous rappelez parce que, évidemment, vous allez vous rendre compte là que, évidemment, c'était pas les vrais services qui vous avaient contacté. Donc, l'important, c'est surtout la vigilance qu'on peut avoir pour soi et pour ses proches.
0: Vigilance, c'est le mot à retenir aujourd'hui, en ce samedi. Merci Sabrina Nadjar, rédactrice en chef de Femme Actuelle, qui vous propose donc un bon dossier avec plein de conseils pratiques et de bons réflexes à avoir afin de mieux vous protéger face au vol de données. Merci Sabrina, belle journée à vous.
4: Merci Christopher, merci Valentin.
0: Merci Sabrina.
4: Bon samedi à vous aussi.
0: Bon samedi, voici un bon Daniel Balavoine maintenant. Sauvez l'amour pour vous réveiller en ce samedi matin. 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

0: Merci Daniel Balavoine, sauvé l'amour. Et partons maintenant dans le nord de la France, chez Martine à 7h05.
1: Bonjour Martine.
2: Oui, bonjour ici Nord, bonjour toute l'équipe.
0: Bienvenue à vous Martine, est-ce qu'il y a de l'amour dans votre vie Martine?
2: Oui, on peut dire ça, oui.
0: Bah, c'est important parce que sinon on est là, avec Valentin, on peut vous donner aussi beaucoup d'amour le matin. Bien entendu, vous habitez Bray-Dunes, ça c'est près de Dunkerque hein, je crois Martine.
2: Oui,
1: on peut pas faire plus au Nord en France.
2: Non.
1: Vous êtes vraiment quasiment sur la frontière belge.
0: Avec
1: quel temps
0: mer,
1: chez vous, Martine, ce matin?
2: Écoutez, je n'ai pas encore ouvert les persiennes. Mais bon, hier c'était très très beau. Aujourd'hui, ça a l'air d'être calme. Donc voilà, je suis encore au lit parce que le premier geste du matin, quand je me réveille, je me branche tout de suite sur ici Nord. C'est mon petit régal du matin, c'est mon petit bonheur du matin. Et je suis sûre que tous les jours, je commence une bonne journée.
0: Même mais ça
2: si
0: fait
2: les journées
0: plaisir,
2: après sont difficiles. Mais bon, avec ici Nord, c'est impeccable.
0: Merci pour votre fidélité, Martine. D'ailleurs, tiens, on va la récompenser, votre fidélité, Valentin, avec un magnifique poste radio.
1: Que vous allez pouvoir emmener partout avec vous pour ne rater aucune seconde, puisque ce poste de radio, il fonctionne sur pile et il se recharge même avec des petits panneaux solaires.
0: Voilà, comme ça, vous pourrez écouter ici Nord, avec ce beau poste radio qu'on va emballer, qu'on vous envoie à la maison, Martine. On vous embrasse.
2: Je ne sais vraiment pas comment vous remercier, ça me fait tellement plaisir.
1: Merci beaucoup.
2: Et bonne journée
1: plaisir
2: et
1: de vous
2: bon
1: avoir
2: week-end.
1: Entendu.
2: Bon week-end. À vous et à tous les auditeurs.
0: De gros bisous, Martine, à bientôt. Au revoir. La revue de presse décalée chaque week-end, la rediffusion bien sûr, Willy qui nous met les points sur les i, Willy Rovelli tout de suite.
3: Bonjour, bonjour. Et on commence avec la visite du pape Léon XIV en France, aujourd'hui à Lourdes, où il ne recevra qu'une toute petite poignée de personnes victimes de pédophilie dans l'église. Apparemment, là aussi, il fallait s'inscrire pour le voir, hein, comme pour Céline Dion. Mais à la différence de Céline, dans l'église, il y en a beaucoup qui ont été tirés. Céline Dion qui hier a dansé de la tectonique avec ses fans devant son hôtel. Ah oui, le pape est à Lourdes et elle continue de l'être. Demain, le pape fera une messe à Metz.
1: Ah oui, c'est
3: et non pas
1: mal.
3: Une

0: SMS. Oui.
1: C'est pas la même chose.
0: On prend pour dire ce qu'on veut, mais des rues bondées à Paris avec juste de la joie et des sourires sur les visages, sans aucune violence ni haine, c'est certainement le miracle de Léon XIV le plus réussi. 95 ans plus tard, une enquête en Allemagne révèle qu'Adolf Hitler est soupçonné d'avoir participé au meurtre de sa nièce. Ah, je savais qu'il était pas gentil. Je sais pas. Je l'ai jamais senti. Aux Pays-Bas, dans certaines prisons pour femmes, le gouvernement a décidé d'autoriser les détenus à s'acheter des sextoys, alors qu'il suffirait juste d'y enfermer Patrick Bruel. L'animateur du jeu Slam, Théo Curin, percuté par une voiture, ses prothèses projetées. Heureusement, lui, il va très bien. Alors, on ne sait pas encore si ses prothèses vont devoir porter des prothèses après l'accident. À la place, on va lui mettre un fouet sur la main gauche et un tranché de légumes sur la main droite, et il va pouvoir intégrer le casting de Top Chef en tant que Thermomix. Après, sans ses prothèses, Théo Curin est un sextoy pour femmes. Il est très beau. L'homme d'affaires qui porte à gauche, Mathieu Pigasse, aurait dépensé 434 000 euros pour 10 jours de vacances dans une villa de luxe sur l'île Moustique. Pendant que nous, ici, on n'en peut plus des moustiques. Ouais, franchement, ils sont vraiment pas comme nous, ces riches. Vraiment pas. Bon, à côté des 27 millions qu'aura coûté la visite du pape en France pour 3 jours, Mathieu Pigasse, petite bite, pêcheur. L'ouverture de la chasse en forêt de Compiègne, c'est une première. Les chasseurs seront invités à viser en priorité les biches et les faons. Les joggeurs n'arrivent qu'en troisième position. Bruno Le Maire publie un manifeste pour la France dans lequel il aborde les questions de Fillon. Ah non, pardon, ça c'est un roman érotique. En Chine, découverte de fossiles de poissons vieux de 440 millions d'années avec des concordances entre le corps humain et le poisson. Tu te rends compte ? L'homme descend du poisson. Eh oui, quand on dira à quelqu'un « sale ton », ça sera plus une insulte, mais un cours d'archéologie. Enfin, la question du jour. À Lourdes, le pape a inauguré ce matin un pont. Est-ce que c'est le pont Tif ? On dit, allez, va mal, ça va, vous avez deux heures. Allez, passez un bon samedi et à tout à l'heure midi.
2: Bien entendu, votre rendez-vous du week-end, Willy qui vient déjeuner chez vous avec toute son équipe entre midi et 13h30. Et dans une demi-heure, Valentin Bertrand.
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2: Bien entendu, et vous poursuivez la matinée avec les équipes d'ici matin dans vos régions. Belle journée à tous.
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6: Bienvenue dans l'Hérault ce samedi matin, une journée qui va être marquée par un nouvel épisode de pluie, vigilance orange, pluie, inondation aujourd'hui dans notre département. On va faire des points complets réguliers pour vous accompagner au mieux tout au long de cette matinée, notamment sur les routes. L'info avec vous dans un instant, Anne Pinkson-Dussel, bonjour.
7: Bonjour.
6: Le journal arrive dans un petit instant et la météo complète juste après le journal.
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6: Samedi 3 octobre, il est 7h, bienvenue.
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6: Anne, le journal, les lycéens veulent continuer de se mobiliser.
7: Hier, dans l'Hérault, il y avait des lycées fermés, mais il y a eu des tentatives de blocage de ceux qui étaient ouverts. D'après les chiffres de la préfecture, les forces de l'ordre sont intervenues devant 13 lycées à Montpellier, Béziers, Lunel, Sète, Agde, Gignac, Pézenas, Castelnau ou encore Sérignan. Il y a eu 28 interpellations hier pour des jets de projectiles, des coups et blessures sur les forces de l'ordre et pour transport d'engins explosifs interdit par un arrêté préfectoral. Les lycées Jean Mermoz et Pierre Mendès France à Montpellier restent fermés pour le moment. Les cours se font à distance. Carole Delga, la présidente de la région Occitanie, condamne les violences, mais elle demande aussi au gouvernement de répondre à la colère des lycéens.
8: Il est nécessaire d'avoir un dialogue constructif. La jeunesse a des inquiétudes, a des interrogations, donc il faut pouvoir y répondre. Mais il est nécessaire que cela se fasse dans le calme. Je condamne toutes les violences. Ce matin, c'est 3 millions d'euros de dégâts sur les lycées d'Occitanie. Nous avons besoin de rassurer notre jeunesse. C'est ce que le gouvernement doit faire, amener des réponses avec considération et avec attention.
9: Est-ce que les réponses sont à la hauteur de l'enjeu ?
8: Il n'est pas question de rentrer dans une polémique. Je suis de façon républicaine aux côtés de l'État pour leur rappeler que nous devons rétablir les conditions de l'ordre public et amener des réponses sur la question des enseignants, sur la question des emplois du temps. Pour ma part, tout ce qui concerne les bâtiments des lycées, mais là, nous devons être unis dans la volonté d'amener un dialogue constructif et des réponses à nos lycéens.
7: Et les lycéens reçus hier au ministère de l'Éducation nationale sont sortis déçus de la rencontre. Le ministre a annoncé un plan d'action pour que les professeurs absents soient plus rapidement remplacés en première et en terminale. Mais ce n'est pas suffisant au goût des lycéens qui appellent notamment à une grande mobilisation mardi.
6: C'est la pluie qui risque de rythmer notre journée à nouveau aujourd'hui.
7: Oui, on est en alerte orange, pluie, inondation depuis 6 heures ce matin. Il va tomber jusqu'à 150 mm de pluie par endroit. Alors c'est moins que mercredi, mais c'est beaucoup d'eau quand même. D'ailleurs, de nombreux événements ont été annulés par précaution. À Montpellier, interdiction de se garer sur le quai du Pirée le long du Lez. C'est là où l'eau monte très vite. Les gymnases Jean Bouin et Gambardella sont ouverts depuis quelques minutes pour accueillir celles et ceux qui veulent se mettre à l'abri. Toutes les manifestations extérieures sont annulées dans la ville et le spectacle Carmina Burana prévu au Corum n'aura pas lieu. C'est parce qu'il y a eu des dégâts au Corum à cause de la pluie. Si vous n'avez pas donné votre adresse mail au moment d'acheter une place, vous pouvez contacter la billetterie du Corum à partir de 10h pour vous faire rembourser. À 7, l'événement Lille en fête sur l'île de Thau est reporté et à la Grande Motte, le triathlon qui était prévu aujourd'hui et demain n'aura lieu que demain puisque la pluie elle devrait s'arrêter en fin d'après-midi aujourd'hui. Alors on va faire le point évidemment très régulièrement sur l'évolution de la situation. N'hésitez pas vous à nous envoyer des petits messages sur WhatsApp au 04 67 58 6000 pour nous dire s'il pleut fort vers chez vous et nous envoyer quelques photos. Et alors avec toute cette pluie, est-ce que la pelouse du stade de la Mosson va résister ? Le stade de foot doit accueillir demain les rugbymen du MHR pour un match face à Toulon parce que la pelouse du stade de rugby, le Septéo Stadium, est trop abîmée, elle, à cause de la sécheresse de cet été. Mais Ulysse Le Toquin, il y a donc aussi pas mal de questions sur la pelouse du stade de la Mosson.
1: Oui, d'abord l'inquiétude pour le match de demain soir. La métropole assurait hier que le stade était en bon état, praticable, malgré les presque 150 mm de pluie tombés mercredi sur Montpellier. Ça fait quelques années que la Mosson ne se transforme plus en piscine au moindre épisode Cévenol, grâce à la fois à la nouvelle pelouse et aux digues installées le long de la rivière. Mais avec les précipitations prévues aujourd'hui, on peut être inquiet pour l'état du stade demain soir pour le match de rugby et même vendredi prochain pour la réception de Grenoble du côté du foot au MHSC. On confie ses inquiétudes naturelles après le passage des rugbymen sur la pelouse. Le pré en très bon état par rapport à de nombreuses enceintes du pays à l'issue de cet été caniculaire pourrait être abîmé par les rugbymen et leurs nombreuses mêlées et autres plaquages. La métropole va déjà débourser des centaines de milliers d'euros pour changer la pelouse du Septéo Stadium, alors celle de la Mosson est scrutée de très près.
7: La bonne nouvelle de ce match entre le MHR et le RCT, c'est le retour du capitaine montpelliérain Lenny Nouchi. Il était blessé à la cheville et il n'a pas joué depuis mi-juillet. C'était face au Japon avec l'équipe de France. Les footballeuses du Montpellier FC, c'est le nouveau nom des filles du MHSC, elles jouent à Nantes ce soir à 18h30 en championnat et elles jouent dans le grand stade de la Beaujoire parce que c'est une journée spéciale pour mettre le foot féminin à l'honneur. Toutes les équipes de Ligue 1 ce week-end de première division jouent ce week-end dans les stades d'habitude utilisés par les hommes en Ligue 1.
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7: J'allais dire la météo du jour, oui. Mais la dame a parlé avant moi. La météo du jour, bah c'est de la pluie.
6: On pas le temps à prendre l'avion, non, effectivement, pour aller à Tenerife. Nouvelle vigilance, pluie et inondation, vigilance orange aujourd'hui. De nouveaux orages fortement pluvieux sont attendus sur la partie est de l'Hérault, à peu près les mêmes secteurs que mercredi. Le littoral, le Montpellierin, le Pic-Saint-Loup et le Pays Gangeois. On pourrait de nouveau avoir de fort cumul de pluie, jusqu'à 150 mm attendus en quelques heures ce samedi matin. Sachez que le bassin de Thau pourrait aussi être touché cette fois-ci. On va surveiller bien sûr le Lez qui pourrait connaître une nouvelle crue. Au réveil, il fait 15 degrés à Ganges, 17 à Bédarieux, 18 à Béziers-Lunel, 20 degrés à 7 ce matin. Ça devrait se calmer un petit peu à la mi-journée avant une nouvelle salve possible en fin d'après-midi et en soirée, plutôt cette fois-ci vers le cœur des Raux, les Spinous et les Hauts-Cantons. Mais à confirmer pour le moment, on attend jusqu'à 19 à 22 degrés pour cette journée de samedi, le temps qui sera beaucoup plus calme pour demain dimanche. On va surveiller bien sûr vos conditions de circulation qui pour le moment sont bonnes à cette heure-ci.
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6: Et on attend vos messages dès le réveil pour nous dire si vous constatez des soucis justement sur les routes, par exemple, si c'est très compliqué chez vous, sur WhatsApp au 04 67 58 6000. Venez nous dire quel est le temps chez vous ce matin. Vous êtes les bienvenus, c'est votre radio. Ici Hiro qui vous accompagne en musique à 7h07 avec Alain Souchon.

0: Pierrot avec Alain Souchon à 7h10. Bon réveil.
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0: Nous sommes le samedi 3 octobre, c'est une journée pluvieuse qui démarre puisque l'Hérault est en vigilance orange, pluie et inondation. Ce matin, vous êtes déjà nombreuses et nombreux à nous envoyer des messages. Sandy nous dit qu'il pleut à Frontignan, au réveil, il y a eu des éclairs sur la mer. Elle nous souhaite un bon week-end, merci. Sandy pour le petit message, coucou à Catherine aussi qui nous écrit de la Grande Motte où il fait gris, 18 degrés et pas encore de pluie ni vent. Elle nous dit, j'espère pour tous que les conditions seront moins catastrophiques que mercredi. Normalement, oui. Je vais travailler à Castelnau-le-Lez et j'espère pouvoir revenir. Et bah, de toute façon, on vous tiendra informé. Hein. S'il y a des soucis particuliers sur les routes, Catherine, on vous dira bien sûr où vous pouvez rouler ou non. Comptez sur votre radio ici, Hérault, pour vous accompagner ce matin. Et on attend vos messages à vous aussi, soit sur notre Facebook, sur la page ici, Hérault, soit sur WhatsApp au 04 67 58 6000. On va aller au jardin dans quelques minutes avec notre pépiniériste pour ses conseils. Taillage de haies aujourd'hui.
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0: Tous les week-ends avec Jérôme Prodhomme, on découvre les origines des mots et expressions de la langue française.
5: Oh, n'empêche, elle me fait flipper, hein.
6: Bah, qui ça?
5: Mais ma femme, elle sait tout.
6: Ah bon?
5: Mais oui, hier, je lui dis que je passe la soirée à jouer à la play chez un pote.
6: Oui.
5: Il me fait, oh, viens, on sort. Et bah, on sort.
6: Et bah, et donc?
5: Bah, et donc, du coup, on prend une de ses chouilles. Et on a fêté dans un bar gay. Et je suis rentré chez mon pote sans rien dire à ma femme.
6: Et?
5: Bah, elle m'a sorti,
7: Et où est-ce que t'es allé traîner tes guêtres? Ah. Je le savais.
6: Ah oui, donc effectivement. Oui, bon, bah, ça me donne une idée. On va faire pourquoi on dit traîner ses guêtres. L'expression remonte au 19e siècle, mais elle est surtout apparue pendant la Première Guerre mondiale. En fait, les guêtres, ce sont des jambières pour protéger les jambes de la saleté, par exemple. Les militaires en portaient souvent contre la boue, et elles faisaient partie de l'uniforme du militaire. Vous aurez remarqué que les guêtres étaient sur les jambes et que ces mêmes jambes portaient les soldats où ils allaient en vadrouille, notamment quand ils se baladaient dans la ville, avant ou après le retour à la caserne, musardant ici ou là, faisant une sorte de glandouillage improvisé sans objectif. L'expression « traîner ses guêtres » a fini par désigner quelqu'un qui se balade sans objectif, un peu misérablement, plus ou moins en compagnie, exactement comme vous. Hein.
5: Bah, je vous permets pas.
6: Ouais.
5: Mais n'empêche qu'elles savent tout, quoi.
6: Eh ben,
5: c'est pas possible. Elles savent tout.
6: Eh ben, exactement. Et voilà pourquoi on dit « traîner ses guêtres » alors qu'on ne sait plus vraiment pourquoi. Encore que vous, maintenant, et elles aussi, vous savez.
0: Jérôme Prodhomme, avec toute son équipe, c'est pourquoi on dit qu'il vous fait découvrir les mystères qui se cachent derrière les expressions de la langue française. Direction le jardin dans quelques instants avec notre pépiniériste. Conseil pour tailler votre haie ce week-end, même si le temps ne sera pas trop au jardinage aujourd'hui, plutôt demain. Je vous rappelle cette vigilance orange, pluie et inondation aujourd'hui avec de forts cumuls attendus ce matin, de nombreuses pluies sur l'est de l'Hérault particulièrement. On voit déjà vos messages sur notre page Facebook. Il pleuviote à Saint-Laurent-le-Minier, 16 degrés ce matin. Merci Martine pour votre petit message. Coucou à Gilbert qui nous écrit lui des Pyrénées-Orientales ce matin. Bonjour à Jean, à Péguérol, 18 degrés, ciel couvert. Pas de vent pour le moment. On attend vos messages à toutes et tous sur notre Facebook et sur WhatsApp au 04 67 58 6000. Vous êtes les bienvenus sur Ici Héro. Il est 7h15. Voici Teddy Swims avec Mister Know It All. C'est une nouveauté que vous découvrez ce matin.

0: Mr. Know It All, Teddy Swims sur Ici Hero.
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0: Ce matin, on reste bien au chaud et on profite des conseils jardins de Robin Brandt, notre pépiniériste paysagiste au Jardin du Soleil à Latte, pour avoir tous les bons conseils pour demain, quand il fera un petit peu meilleur. Il est au micro de Léopoldine Dufour.
3: Bonjour Robin.
4: Et bonjour.
3: Je vois le taille-haies à la main. Ça veut dire qu'on va se retrousser les manches et qu'il faut commencer à regarder nos haies d'un peu plus près pour leur faire leur petite coupe d'automne.
4: Et oui, l'automne, c'est le moment idéal pour travailler nos haies. Déjà parce qu'en général, ce sont des arbustes persistants qu'on taille à l'automne. Ça peut être un laurier-amande, comme ça peut être un conifère, un cyprès, etc. L'idéal de les tailler à l'automne, il y a deux raisons. Elles sont en repos végétatif. Elles vont réduire leur transpiration. Elles vont mieux supporter la taille. Et puis, il y a aussi une chose très intéressante. C'est une période où il n'y a pas de nidification.
3: C'est vrai qu'au printemps, il faut éviter ça.
4: Il faut éviter au printemps. Ah ouais. On peut faire des tailles d'entretien au printemps, mais les tailles sévères, on ne les fait pas au printemps. On les fait maintenant.
3: Alors quand on dit sévère, c'est combien de centimètres?
4: On profite des fois pour rectifier une haie où on s'est un peu laissé déborder, qui empêche le passage ou qui envahit chez le voisin. Donc c'est là qu'on va permettre de faire des tailles assez sévères et qui va être adaptée à tout type de végétaux. Il faut juste faire attention à tout ce qui est conifère, de ne pas rentrer, à part une exception près avec le tuyat, mais rentrer dans le bois sec, parce que ça ne repoussera pas. C'est pour ça qu'il faut les tailler régulièrement, sinon après c'est trop tard, on ne peut pas y revenir dessus et on se retrouve avec des trous dans notre haie. Mais on peut tailler assez sévèrement justement pour rectifier une haie, et pour ça elle pourra démarrer au printemps dès qu'il va faire beau. Alors on a des lauriers-amandes, la mode ça a été à une époque les fautignats, les rétrobins là, qui sont pas mal, qui font ce feuillage rouge au printemps sur les jeunes pousses. Ça peut être intéressant. Après la taille des haies, il y a plusieurs modes de taille. Ça peut être soit une taille un peu rigoureuse, ce qu'on dit au cordeau. Je vous défie de tailler une haie avec un cordeau, parce que le cordeau vous allez le couper. Nous en tant que professionnels on fait pas ça, le cordeau on l'oublie, on a une pige ou l'échelle qui nous fait la hauteur. Et sinon ça peut être aussi une taille, ce qu'on dit en haie vive, c'est-à-dire en port libre. On va laisser les arbres s'exprimer, ce qui veut dire qu'il faut avoir la place pour qu'elles poussent. Et ça va être plus une taille au sécateur à l'intérieur des haies pour enlever quelques grosses branches et pour restructurer la plante.
3: D'accord, c'est un peu comme le coiffeur va restructurer une coupe
4: exactement.
3: Presque sur ce cheveu sec pour voir à quoi ça va ressembler. Sinon les outils qu'on trouve dans les jardineries avec des grands bras justement pour démultiplier la force.
4: Oui, on a ces gros sécateurs de force là, les cisailles ou les tailleux, maintenant on a des tailleux même électriques, très efficaces. Et il suffit de qu'ils soient bien propres, qu'on les ait bien entretenus, mais on en parlera une autre occasion de ça.
3: Une petite astuce en plus.
4: Si vous taillez une haie au carré, moi ce que je fais, j'arrondis légèrement les angles du sommet, parce que comme on leur a coupé la tête à ces arbres, c'est surtout les oreilles qui poussent sur les côtés. Oh. Et donc quand vous taillez au carré, les premières pousses vont se faire sur l'extérieur. Si vous arrondissez légèrement les angles, votre haie va pousser de manière uniforme et elle sera nette beaucoup plus longtemps.
3: Merci pour le petit truc. Voilà, on taille sa haie très légèrement en arrondi. C'est pas juste pour faire joli,
4: ça fait joli aussi.
3: Ça fait joli, mais ça a en plus une fonction de protection en fait pour l'avenir de cette haie.
4: Exactement.
3: Merci beaucoup Robin, à très vite.
4: À bientôt.
0: Robin Brandt, il est pépiniériste au Jardin du Soleil, c'est à Latte au micro de Léopoldine Dufour, et tous ses conseils jardins sont à retrouver dans notre application Ici, rubrique La Main Verte. Elle a sorti un nouvel album hier qui s'appelle Volatile. C'est son 12e qu'elle défendra en tournée d'ailleurs l'année prochaine à Béziers en mai et à Montpellier en octobre 2027. Voici Zazie avec l'un de ses grands classiques. Un point, c'est toi. Il est 7h22. Merci de nous avoir choisi ce samedi 3 octobre.

0: point, c'est toi Zazie sur Ici Héro, il est 7h26, retour sur les dates qui ont marqué la météo dans l'Héro avec Arthur Deplante et Loïc Spadafora.
1: Des vents à 158 km/h à la Grande Motte.
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3: Nous sommes en décembre 1997. À cette période au cinéma, la nouveauté, c'est le dessin animé Disney Hercule qui fait un carton au box-office. Mais lors de cette mi-décembre, le littoral héroletais est fortement touché, Loïc Spadafora.
1: Une tempête d'intensité exceptionnelle a secoué le département de l'Hérault. C'était donc en hiver 1997, très exactement du 16 au 18 décembre. Le vent de sud a soufflé violemment sur l'ensemble du littoral héraultais, mais aussi en plaine. On a relevé des rafales voisines des 130 km/h entre Sète et Montpellier et jusqu'à 158 km/h du côté de la Grande Motte.
3: Des vents aussi violents sur l'ensemble du département et notamment le littoral, il y a forcément des dégâts.
1: Oui, de très lourds dégâts. De nombreux arbres ont été déracinés et couchés dans de nombreuses communes du littoral, comme du côté de Carnon, de Palavas-les-Flots, de Villeneuve-les-Maglones et surtout à la Grande Motte, où on avait également des dégâts sur les habitations, des toitures arrachées et soufflées sous la puissance de ces rafales de vent.
3: D'où venait cette tempête ?
1: Cette tempête, elle a été provoquée par un puissant Talweg, donc c'est une dépression d'altitude qui s'est positionnée sur le proche Atlantique en faisant du coup remonter un puissant flux de sud, et donc c'est le vent de sud qui a soufflé fortement sur le littoral.
3: Aujourd'hui, quand il y a des tempêtes, on leur donne toujours un prénom. Ça existait déjà à l'époque ?
1: À cette époque, ça n'existait pas encore. En tout cas, elle n'avait pas été catégorisée comme une tempête à proprement parler.
3: On parle des vents, on parle des arbres déracinés. J'imagine que la mer aussi était très agitée.
1: Oui, il y avait également une forte houle avec des vagues de 5 à 7 mètres qui déferlaient sur le littoral et qui ont aussi provoqué des inondations sur les zones vulnérables par effet de submersion marine. Et en plus du vent, il y avait également de fortes précipitations qui s'étaient produites durant cet épisode de mauvais temps.
3: Une tempête sur le littoral héraultais à cette période, c'est rare comme situation.
1: Alors en soi, le phénomène n'est pas si rare que ça. En revanche, l'intensité, avoir jusqu'à 160 km/h en rafale, ça c'est quand même assez rare. Oui.
3: Du 16 au 18 décembre 1997.
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0: Et la météo, on va en parler dans quelques minutes, puisque si vous venez de nous rejoindre, l'Hérault se réveille en vigilance orange, pluie, inondation ce matin avec de forts cumuls attendus. On fait le point dans quelques minutes.
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0: Il est 7h29, malgré la météo, il reste quelques événements qui ne sont pas annulés ce week-end, qui ont lieu demain, notamment le festival Truck and Beer qu'on vous recommande, c'est à Béziers, street food, bière artisanale, dans le cadre magnifique des 9 écluses de Foncérane, c'est demain à partir de 11h à Béziers.
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0: Merci de vous réveiller avec Ici Héros ce samedi 3 octobre. Il est 7h30, Anne Pinxon-Ducel, l'actualité dans notre département. C'est cette alerte orange à cause de la pluie.
9: Oui, ça va durer jusqu'en fin d'après-midi. A priori, on reste vigilant, on fait le point régulièrement. Ce qu'on sait déjà, c'est qu'il y a beaucoup d'événements annulés dans l'Hérault aujourd'hui. Le spectacle Carmina Burana au Corum, par exemple, parce que le Corum a pris l'eau. Pour vous faire rembourser, il faut contacter la billetterie. 28 interpellations hier dans les l'Hérault. En lien avec les blocages des lycées, le mouvement lycéen se poursuit. Deux établissements restent fermés à Montpellier pour le moment. Jean Mermoz et Pierre Mendès France. Les cours se font à distance. Dans un instant, le journal des sports. On va essayer de savoir si la pelouse du stade de la Mosson va tenir le coup à cause de la pluie. Les rugbymen montpelliérains doivent y jouer demain. Le tour de l'actu en France et dans le monde avec Valentin Bertrand.
10: Combien de lycéens retourneront en cours lundi? 19 établissements resteront fermés en Isère. Des fermetures prolongées aussi dans le Loiret, le Puy-de-Dôme ou encore en Seine-Maritime. Après la reconduction du mouvement hier à la sortie d'une rencontre entre des associations lycéennes et le ministre de l'Éducation nationale, Édouard Geffray a promis un plan pour accélérer le remplacement des professeurs absents en première et en terminale. Stop pesticides, c'est le mot d'ordre d'une grande mobilisation organisée par une cinquantaine de syndicats agricoles, d'associations de malades et de défense de l'environnement mobilisée ce midi près de l'usine du numéro 1 mondial Syngenta à Saint-Pierre-la-Garenne au nord d'Évreux dans l'Eure. 10 000 participants attendus selon les organisateurs, 3 000 selon les autorités. Le gouvernement durcit le ton contre le téléphone au volant. C'est désormais suspension systématique du permis de conduire pour les automobilistes pris sur le fait. La mesure déjà appliquée dans une vingtaine de départements est généralisée. 3 enfants hospitalisés, au total une quarantaine malades après leur passage à la cantine d'une école du Périgord aux Aisies, à l'est de Bergerac hier midi. Des analyses sont prévues aujourd'hui, c'est à lire sur ici.fr. Des moyens en plus, suffisants ou pas pour calmer la grogne des pompiers mobilisés depuis un mois. Le ministre de l'Intérieur, Laurent Nunez, annonce 1 milliard d'euros étalés sur 5 ans avec une condition, que cette rallonge soit adoptée chaque année au Parlement. Des collectes, les collectes du printemps ne suffisent plus. Les bénévoles des Restos du Cœur lancent un appel à la générosité dans de nombreux départements. Ils sont mobilisés ce week-end pour reconstituer leur stock avant l'hiver.
9: L'actu des sportifs héraultais et l'actu des sportives héraultaises. Ce matin, les footballeuses montpelliéraines jouent à Nantes. Ce soir, à 18h30 en Première Ligue, les joueuses du Montpellier FC ont pour l'instant une victoire, un match nul et une défaite en compteur. Au compteur en championnat. La particularité du match de ce soir, c'est qu'il va se jouer au stade de la Beaujoire. C'est le match de l'équipe masculine d'habitude, mais ce week-end, c'est l'opération Grand Stade. Donc toutes les équipes féminines jouent dans les grands stades de leur ville. Une opération qui aura lieu deux fois cette saison, Guillaume Batin.
11: Offrir aux joueuses et à leurs spectateurs de meilleures infrastructures, profiter des installations de diffusion télévisuelle et augmenter l'affluence. Voilà l'objectif de l'opération Grand Stade. Paul-Hervé Douillard est le directeur de la Ligue de football féminine professionnelle.
12: Nous, on essaye de pousser ça un maximum. D'une année à l'autre, on voit que c'est des chiffres qui augmentent tous les ans et on va battre un nouveau record cette saison. Ils le font aussi parce que pour eux, c'est une façon de valoriser leur équipe féminine, de faire une vitrine et aussi d'aller chercher des nouveaux spectateurs qui peuvent après revenir, quel que soit le stade.
11: Et pour le sélectionneur de l'équipe de France, Laurent Bonadei, il faut aller encore plus loin.
13: Moi, je pense que à chaque journée, chaque club joue dans le grand stade. Montpellier n'a pas attendu la journée des grands stades pour organiser leur match contre l'OM. Plus les matchs seront organisés dans les stades de l'équipe première masculine, plus les gens auront leurs habitudes aussi pour venir au stade, plus on pourra faire la promotion du football féminin et c'est top.
11: La France tente de rattraper son retard, alors qu'en Angleterre, par exemple, une affiche comme Arsenal-Manchester United peut attirer 60 000 spectateurs, impensable pour l'instant dans notre championnat qui plafonne cette année à 2 000 spectateurs en moyenne par match.
9: Nantes-Montpellier au stade de la Beaujoire, donc c'est ce soir à 18h30. Les basketteuses de Latte, elles affrontent un très gros morceau ce soir. Elles accueillent Bourges, club historique qui s'est encore renforcé cet été. Ça, c'est à 19h au Palais des Sports à Latte.
0: La pelouse du stade de la Mosson va-t-elle résister à la pluie?
9: Demain, ce sont les rugbymen de Montpellier qui doivent jouer sur la pelouse du stade de foot parce que la pelouse du Septéo Stadium est abîmée à cause de la sécheresse. Mais à voir donc en fonction de l'état de la pelouse sur le stade de foot. Après la pluie d'aujourd'hui, les rugbymen du MHR vont aller voir le stade dans la journée avant le match de demain, explique l'entraîneur Johan Codulo.
14: On ne l'a pas vu encore. On sait les dimensions, on sait qu'il y a un en-but qui ne sera pas le même qu'ici. On sait la largeur du terrain, la longueur, mais on n'est pas encore allé dessus et on sait que c'est une belle pelouse qu'on nous a demandé de laisser tranquille, mais on va faire un effort. On va voir. Je sens plus de l'excitation de jouer dans un stade, un plus grand stade, un stade historique à Montpellier, qui a accueilli des demi-finales de championnat de France en 2003 et qui a aussi accueilli une Coupe du Monde. Donc on est plus dans l'excitation et on pense pas à savoir quand est-ce que notre pelouse sera prête pour le prochain match à domicile.
9: MHR RCT, le coup d'envoi, c'est demain à 21h05, si tout va bien. Les handballeurs montpelliérains reçoivent Chambéry ce soir au FDI Stadium. Coup d'envoi du match à 19h. Montpellier n'a perdu que face à Nantes sur ses quatre premiers matchs de championnat. Et puis pour les footballeurs montpelliérains, un match en catimini aujourd'hui face à l'OM. C'est un match amical à Martigues. Une rencontre sans public, sans médias, avec seulement une captation vidéo si les clubs veulent relayer d'éventuels buts, mais c'est tout. C'est l'OM qui a demandé à ce que ce match se joue sans personne. L'OM est avant-dernier de Ligue 1 et en grosse difficulté en ce début de saison.
0: Pardon, c'est sûr que prendre une fessée par Montpellier pendant la trêve en 4K et diffusée partout, ça leur plairait pas.
9: C'est sûr, ça ferait pas trop du bien. C'est de la pluie aujourd'hui, Maël. Hein.
0: Exactement, nouvelle vigilance, pluie et inondation, orange aujourd'hui. De nouveaux orages fortement pluvieux sont attendus sur la moitié est de l'Hérault. À peu près les mêmes secteurs que mercredi sont concernés, c'est-à-dire le littoral, le Pic Saint-Loup, le Pays Gangeois et le Montpellier-Rhin. On pourrait de nouveau avoir de très forts cumuls. 100 à 150 mm en quelques heures ce samedi matin. Notez que le bassin de Thau, plutôt épargné mercredi, pourrait être touché cette fois-ci. On va surveiller le Lez aussi, qui pourrait connaître une nouvelle crue. Il fait 15 degrés à la Salvetat-sur-Agoude ce matin au réveil, 18 à Clermont-l'Hérault et Montpellier, 19 à Agde. Ça devrait se calmer à la mi-journée avant une nouvelle salve de pluie orageuse attendue en fin d'après-midi et en soirée, plutôt vers les Hauts-Cantons, l'Espinouse et le cœur d'Hérault, mais pour l'instant c'est plutôt incertain. On vous tiendra informé bien sûr de l'évolution de la situation. 19 à 22 degrés attendus cet après-midi avant le retour d'un temps calme pour dimanche. Sur les routes pour l'instant, ça se passe plutôt bien dans l'ensemble. On va vous tenir informé. On vous invite à la plus grande prudence, bien sûr, si vous roulez dans l'Hérault. Avec la forte pluie, la visibilité pourrait être réduite. Vous n'hésitez pas à nous passer un petit coup de fil si vous constatez le moindre souci sur la route au 04 67 58 6000.
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0: Il est 7h38, bienvenue sur Ici Hérault, voici Marvin Gaye tout de suite.

0: Sexual Healing, Marvin Gaye sur Ici Héros.
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0: Je vous souhaite un bon réveil, un bon week-end à l'écoute de votre radio partout dans notre département. On se réveille tous ensemble avec vos messages sur le WhatsApp d'ici Héros 04 67 58 6000. Christian nous écrit depuis Béziers, pluie régulière, peu de vent, bon pour les sols. Effectivement, merci Christian pour le petit message. Coucou à Nathalie aussi pour qui nous écrit ce matin sur le WhatsApp d'ici Héros 04 67 58 6000 si vous voulez nous faire un petit message. Direction Saint-Bosy de la Sylve pour la petite histoire de Léopoldine Dufour ce matin. Si le héros de cette histoire n'a pas vu le pape, il a vu deux fois la Vierge.
3: 8 juin 1873 à Saint-Bosy de la Sylve, près de Gignac. On est dimanche, mais en ces temps de phylloxéra, les ouvriers agricoles travaillent leur petit lopin de terre après avoir bossé toute la semaine pour leur patron. Auguste Arnaud est dans sa vigne depuis le lever du soleil. À 7h, alors qu'il fait une petite pause, il voit apparaître à quelques mètres de lui une jeune femme, toute de blanc vêtue, comme flottant dans une légère brume. Le trentenaire n'en croit pas ses yeux. Et l'apparition lui adresse la parole en occitan. Bon, je vous traduis.
4: « Je suis la Sainte Vierge, n'ayez pas peur, vous avez la maladie de la vigne. »
3: Elle lui demande ensuite de placer une croix au bout de sa vigne et d'y organiser chaque année une procession.
5: Elle appelait le peuple de Dieu à suivre les processions et à prier le Seigneur pour sauvegarder de la malvenue de la vigne.
3: L'apparition recommande ensuite aux paysans éberlués d'aller en procession à Notre-Dame de Gignac et de faire dire une messe à la chapelle Saint-Antoine de Saint-Bosile-de-la-Sylve. Avant de disparaître, elle ajoute « Faites tout cela et dans un mois, je viendrai vous remercier ». Ça fait bien longtemps qu'Auguste ne va plus à la messe, mais il est sûr de ce qu'il a vu. Alors il file voir le curé du village, l'abbé Coste, qui lui rit au nez. Qu'à cela ne tienne, le vigneron va planter une croix de bois en attendant que le forgeron lui en fasse une plus belle. Dans la foulée, il emmène sa famille en pèlerinage à Saint-Antoine, chapelle abandonnée depuis des années. Bien sûr, cette histoire d'apparition se répand. Alors, lorsqu'un mois après, notre paysan retourne au rendez-vous fixé par la Vierge, près de 500 personnes l'accompagnent à la vigne. Ils vont tous être témoins d'une scène extraordinaire, comme raconte son petit-fils Bernard Daudet.
6: Ils n'ont pas vu la Sainte Vierge, mais ils ont vu ce déplacement extraordinaire. Ils ont vu Auguste Arnaud, qui est en train de parler à la Sainte Vierge.
3: Marie se réserve à Auguste, mais tout le monde le voit ôter son chapeau et les yeux écarquillés, bras levés, se soulever du sol et traverser les 40 mètres de la vigne jusqu'à la croix, en flottant au-dessus des ceps. La foule entonne alors un vibrant magnificat. Cette fois, la Vierge habillée d'or, qu'il est le seul à avoir vu, aurait recommandé aux vignerons de ne pas travailler le dimanche. Évidemment, notre homme va retrouver le chemin de l'église. Ce n'est qu'en 1879 que le nouvel évêque, Monseigneur de Cabrières, reconnaîtra les apparitions et autorisera la construction d'un sanctuaire nommé Notre-Dame du Dimanche. Depuis, bien que le Vatican n'ait jamais officiellement reconnu ces apparitions, un pèlerinage et une messe ont lieu les 8 juin et 8 juillet à Saint-Bosile-de-la-Sylve.
0: Les petites histoires de l'héros signées Léopoldine Dufour à réécouter quand vous voulez dans votre application ici. Dans un instant, on va vous offrir des invitations pour aller voir l'un des meilleurs bassistes du monde. Hier, c'était l'un des meilleurs guitaristes. Aujourd'hui, l'un des meilleurs bassistes qui joue au Rockstore à Montpellier la semaine prochaine pour les internationales de la guitare.
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0: Voici Vita qui accompagne votre réveil sur Ici Héros. Il est 7h46.

0: Ça fait mal, Vita sur Ici Hero. Chaque semaine ici pratique parle automobile avec Franck Boitiot, rédacteur en chef de l'Argus. La production automobile a nettement baissé en France ces dernières années, mais quelques stars du marché restent fabriquées dans l'Hexagone. Qu'en est-il aujourd'hui, Franck ?
1: En effet, à peine 1,5 million de voitures et utilitaires ont été produits en France en 2025. C'est une chute de 33% par rapport à 2019. C'est lié à des délocalisations, à l'arrêt de production de plusieurs modèles et à la baisse des volumes de vente depuis le Covid. Malgré tout, l'industrie automobile française reste l'une des plus importantes d'Europe, derrière l'Allemagne et l'Espagne, et désormais au coude à coude avec la République tchèque. Et puis, grâce à l'électrique, la production a tout de même augmenté de 8% dans notre pays l'an dernier. Mais figurez-vous que la voiture la plus produite chez nous n'est ni française, ni électrique. Pour la quatrième année consécutive, il s'agit du Toyota Yaris Cross, qui est fabriqué près de Valenciennes à Honnain.
0: Renault et Stellantis, qui ont tout de même plusieurs usines en France.
1: Oui, c'est vrai. Renault produit des voitures dans le Nord, à Douai et Maubeuge, en Normandie, à Dieppe et Sandouville, mais aussi à Batilly, près de Metz. On peut citer la Renault 5 électrique, la Mégane, le Scénic, les Alpines, ou encore les utilitaires comme le Kangoo, le Trafic ou le Master. Sans oublier les modèles produits pour le compte de Nissan et Mitsubishi. Le groupe Stellantis produit lui aussi des voitures dans 5 usines en France, à Rennes, Mulhouse, Sochaux, Ordin et Poissy. Plusieurs Peugeot sont made in France, comme la 308 ou encore les 3008 et 5008. Citroën fabrique son C5 Aircross en Bretagne. Les utilitaires Peugeot Expert, Citroën Jumpy et leurs cousins Badger, Fiat, Opel ou Toyota sortent quant à eux de l'usine de Ordin. On trouve aussi des marques plus confidentielles comme Bugatti à Molsheim en Alsace et Ineos à Hambach en Moselle. Des constructeurs de voitures sans permis comme Exam ou Ligier et quelques artisans comme Secma dans le Nord ou Delage à Manicourt. En revanche, les stars du marché ne sont plus produites en France. La Clio de Renault est fabriquée en Turquie et la Peugeot 208 vient à la fois du Maroc pour les versions thermiques et d'Espagne pour l'électrique. Mais la plupart des voitures françaises restent fabriquées en Europe, surtout en Espagne et dans des pays d'Europe centrale comme la Slovénie, d'où vient la nouvelle Twingo.

C'est l'un des rois de la scène jazz et funk dans le monde, l'un des bassistes les plus écoutés, des centaines de milliers d'abonnés, des millions de vues sur les plateformes. Il s'appelle Vincent Garcia, c'est un Espagnol. Et il joue au Rockstore à Montpellier mardi prochain, le 6 octobre à 20h30. 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

0: Duel au soleil, Étienne Dao sur ICRO à 7h57. On vous emmène voir l'un des plus grands bassistes du monde. C'est du jazz, de la funk. Il s'appelle Vincent Garcia, c'est un espagnol. Il joue au Rockstore à Montpellier dans le cadre des Internationales de la guitare mardi prochain. Leïla nous a appelé de Juvignac. Bonjour Leïla.
1: Oui, bonjour.
0: Vous allez bien ?
1: Ça m'a fait plaisir de vous avoir au téléphone.
0: Bah, oui. Nous aussi, on est content de vous avoir depuis Juvignac. J'ai une question pour vous, Leïla.
1: Oui.
0: Quelle est la radio qui vous offre les invitations pour les meilleurs événements
1: de l'Héro ? Écoutez, c'est ICRO. J'écoute depuis longtemps, très longtemps. Avec cette pluie, ça donne la joie dans le cœur.
0: Ah, bah on va faire tout ce qu'on peut pour vous donner de la joie, Leïla. En tout cas, les deux places pour les Internationales de la guitare, elles sont pour vous. C'est cadeau.

0: C'est bien. Je suis contente parce que je vais les offrir. Parce que mes petits-enfants font de la musique. J'ai mon gendre qui est bassiste et je pense qu'il le connaît. Alors j'ai envie de faire une surprise.
1: Ah bah, vous allez lui faire une belle surprise alors, Leïla. Je vous souhaite une très belle journée, un bon week-end à Juvignac. Merci d'avoir joué avec nous.
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1: Ici, on voici l'humour en tube à 7h59. Fred Ballard.
9: Les experts, c'est de la merde. Nous, on avait Colombo, nous.
10: Voilà, alors nous avons un très bon exemple de colère explosive et salvatrice en la personne de Fabrice Éboué, qui choisit d'extérioriser sa frustration du temps qui passe sur la jeune génération via les séries télé. C'est pas hyper constructif, mais ça fait du bien.
9: Colombo, il se faisait chier, il recoupait les indices, il interrogeait les témoins. Les experts, qui est-ce qu'il a tué? C'est lui, comment tu sais? Il a laissé de l'ADN. Oh bah super, super hein. Toi, tu dois regarder des séries de merde comme Desperate Housewife. Nous, on regardait La Petite Maison dans la Prairie, nous. Arrête de rigoler.
10: Ah bah non, c'est vrai que c'est pas drôle, hein. Franchement, quand toute une génération a pu découvrir les vicissitudes des femmes au foyer de la upper class américaine et que celle d'avant a juste appris que couper du bois et courir dans les champs, c'était le nirvana, il y a de quoi être en colère. C'est un peu pareil quand tu te fais voler ton vélo électrique.
11: Donc t'as la rage comme pour un vol de vélo normal, mais le côté électrique fait que le seum, il dure beaucoup plus longtemps. En fait, t'as des pulsions de seum qui viennent alimenter ta rage et augmenter son autonomie. Et les gens, ils ont rajouté, ah, t'as volé ton vélo électrique, ça coûte cher ça, non ?
10: Ah oui, ça coûte très cher, et un coup de colère non maîtrisé, ça peut aussi coûter très très cher. Hein. Donc oui, il faut faire sortir sa colère, mais en solo et dans un endroit fermé. C'est comme l'humour, hein. On peut rire de tout, mais pas n'importe où.
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1: Il est 8h, bon réveil, nous sommes le samedi 3 octobre.
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1: Le journal Anne Pinkson-Ducel, il y a eu 28 interpellations hier dans l'Hérault en lien avec les blocages des lycées.
12: Des interpellations, dit la préfecture, pour des jets de projectiles, des coups et blessures sur les forces de l'ordre et pour transport d'engins explosifs pourtant interdits par un arrêté préfectoral. La préfète de l'Hérault précise aussi qu'un gendarme et un policier ont été blessés et qu'une manifestante a été gravement brûlée au visage et à la main en tentant de mettre le feu à un aérosol à Lunel. Les lycées Mermoz et Mendès-France à Montpellier reste fermé pour le moment. Les cours ont lieu à distance. Au sujet des revendications, les lycéens veulent poursuivre le mouvement. Le maire de Montpellier, Michael Delafosse, qui est aussi prof d'histoire au collège, dénonce les violences commises, mais il est aussi très critique à l'encontre du gouvernement, qui a d'après lui envoyé beaucoup trop de signes négatifs à la jeunesse ces derniers temps.
13: Il y a beaucoup d'anxiété liée à cette réforme du bac, je le dis comme professeur, qui est stupide. Vous avez vu les résultats PISA, qui sont dramatiques pour une grande nation comme la France. Ce Parcoursup qui est anxiogène. On a eu 7 ministres de l'éducation ces 10 dernières années. Les lycéens, ils sentent cette angoisse de ne pas être bien préparés pour leur avenir. Et ils le disent, et ça nous devons l'entendre. Le ministre de l'Éducation nationale doit répondre, aussi sérieux soit-il, parce que hier quand même, l'excellence républicaine, c'est nos BTS et les classes préparatoires. Et d'un seul coup, on apprend, alors que le pouvoir d'achat dans notre pays s'effondre, qu'on demande aux familles de payer. Mais moi, ça me met en colère. Qu'est-ce que c'est que ça ? Il faut que le sérieux reprenne le dessus rue de Grenelle. On ouvre la porte, on dialogue, on apporte des réponses, on a une trajectoire de solutions. On ne va pas continuer à sacrifier l'avenir de la nation en sacrifiant l'éducation.
12: Et les lycéens reçus hier au ministère de l'Éducation nationale sont ressortis déçus de la rencontre. Le ministre a annoncé un plan d'action pour que les professeurs absents en première et en terminale notamment soient plus rapidement remplacés. Mais ce n'est pas suffisant au goût des lycéens qui appellent donc à une grande mobilisation mardi. Ça y est, la pluie tombe à certains endroits de l'Hérault, à Montpellier, à Mirval, à Béziers de manière plus ou moins forte pour l'instant. N'hésitez pas à nous dire chez vous comment ça se passe. Pour ça, un petit message sur WhatsApp au 04 67 58 6000. On est en alerte orange, pluie, inondation depuis 6h ce matin et ça va durer jusqu'à 16h a priori. Alors globalement, c'est moins violent que ce qu'on a connu mercredi, mais prudence quand même, notamment parce que les sols sont gorgés d'eau et que le niveau des cours d'eau est haut. À Montpellier, interdiction de se garer sur le quai du Pirée au bord du Lèze. Deux gymnases sont ouverts depuis 7h ce matin pour accueillir celles et ceux qui ont besoin de se mettre à l'abri. Le spectacle Carmina Burana est annulé au Corum aujourd'hui et demain parce qu'il y a eu des dégâts à cause de la pluie. Vous pouvez vous faire rembourser. Pour ça, il faut appeler la billetterie si vous n'avez pas reçu de mail. Et puis, il y a tout un tas d'événements, évidemment, annulés par précaution aujourd'hui dans le département. Donc, pensez à bien vous renseigner si vous aviez prévu des sorties.
1: La France, avec d'autres pays du G7, va libérer des stocks stratégiques de carburant.
12: Emmanuel Macron l'a annoncé hier après une réunion en visioconférence, alors que Donald Trump menaçait de couper les exportations de pétrole des États-Unis vers l'Europe. Sous la pression, le président français espère que les prix baissent, Paul Barcelone.
7: Jusqu'à 100 millions de barils mis sur le marché dans les 4 mois à venir pour augmenter l'offre de diesel et de pétrole. C'est précisément ce que demandait Donald Trump. Alors cette décision a-t-elle été prise sous la menace ? Emmanuel Macron assure que les membres du G7 se sont même engagés à ne pas interdire les exportations entre eux. Un soulagement, car 50% du gasoil importé en Europe provient des États-Unis. En réalité, et même si la circulation s'améliore dans le détroit d'Ormuz, les prix des carburants ne vont pas baisser du jour au lendemain. Il faut sécuriser les approvisionnements et les diversifier, insiste l'Élysée. D'où la réception en fin de semaine de Javier Milei, président de l'Argentine, un pays producteur de GNL, le gaz naturel liquéfié, puis lundi du président du Bénin, pays exportateur de pétrole en Afrique. Mais au-delà de la diplomatie, l'urgence reste, je cite un conseiller, que les Français voient la différence à la pompe.
12: Attention, si vous êtes pris en train d'utiliser votre téléphone pendant que vous conduisez, vous pouvez maintenant vous faire suspendre votre permis de conduire. La mesure était jusque-là appliquée dans une vingtaine de départements. Elle se généralise dans toute la France et donc dans l'Hérault à partir d'aujourd'hui. En plus de la suspension de permis entre 15 jours et 6 mois, vous écoperez aussi de 135 euros d'amende et de 3 points en moins.
1: Quitte à être mouillé, autant aller à la piscine aujourd'hui.
12: La piscine olympique dans le quartier Antigone à Montpellier accueille l'opération Nage du cœur. C'est une opération de prévention cardiovasculaire. Le seul objectif, c'est de se bouger. Pas de chrono, pas de distance obligatoire, pas de compétition. Les organisateurs veulent notamment mettre l'accent sur la santé des adolescents. Les spécialistes sont inquiets à cause de la sédentarité. Patrick Messner est le président de l'association de cardiologie du Languedoc-Roussillon.
14: Il y a des problèmes importants avec une baisse très très importante de l'activité physique par rapport à il y a 20 ans de 30-40%. Augmentation du poids, on voit un surpoids qui était 10%, 20%, 30% chez les ados dans la population. Il y a d'autres addictions que tous les problèmes d'ordinateur. Addiction aussi, malheureusement, à des produits toxiques, de drogue, etc. Je pense que tout est un peu lié. Souvent, l'ado qui est un peu renfermé sur lui-même, qui est tout le temps devant son ordinateur, qui communique pas beaucoup, qui fait pas de sport, etc. C'est un peu la même personne.
12: La nage du cœur, c'est donc à la piscine olympique de Montpellier. Ça commence à 10h, c'est jusqu'à 17h, l'entrée est gratuite. Et il y a des jeux aquatiques si vous venez avec les enfants.
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12: La météo pour aujourd'hui, c'est de la pluie.
1: Exactement, vous êtes nombreuses et nombreux à nous écrire sur la page Facebook d'ici Hérault ce matin pour nous dire qu'il pleut. Arlette à 7 nous dit grosse pluie ce matin. Coucou à Christine, petite pluie à Néfiès, à Montpellier. Le jour se lève et la pluie fait son retour, nous dit Joël sur notre page Facebook. On fait le point avec notre correspondant météo Loïc Spadafora. Bonjour.
16: Bonjour.
1: Quelle est la situation alors ce matin dans l'Hérault ?
16: Eh bien écoutez, les précipitations commencent petit à petit à remonter de Méditerranée. Elles concernent en ce moment l'ensemble de la zone littorale, le Montpellier-Rhin. Et c'est du côté pour l'instant de nos voisins audois que l'activité orageuse est plutôt marquée, notamment dans le Narbonnais. et progressivement en cours de matinée, les précipitations vont se renforcer avec un caractère orageux affirmé et l'épisode va se prolonger une bonne partie de la journée, hein, jusqu'en fin d'après-midi, voire début de soirée. On attend jusqu'à 150 mm de précipitations, notamment entre le Montpellierin, le Pic Saint-Louis et le Pays Gonzois.
1: Concrètement, on se situe où par rapport à ce qu'on a vécu mercredi? On est quand même un ton en dessous.
16: Oui, on a un ton en dessous, hein, parce qu'il faut le rappeler, mercredi, on a relevé des cumuls de précipitations proches de 300 à 400 mm, hein, sur les Hauts-Cantons. Donc là, on parle plutôt de 100 à 150 mm. Donc on est quand même sur une intensité un petit peu inférieure, mais prudence tout de même, hein, puisque les sols sont saturés. Donc ça pourrait très vite réagir au niveau des cours d'eau et aussi sur le réseau routier avec, pourquoi pas, des débordements de chaussée.
1: Eh ben, on va surveiller tout ça avec vous. Alors, Loïc Spadafora, merci. Vous êtes avec nous tout au long de la matinée pour suivre l'évolution de la situation. On jettera un coup d'œil aux routes et prudence d'ailleurs si vous roulez sur la 9 à l'est de Montpellier. Il y a pas mal de pluies qui peuvent gêner la visibilité. À Lunel, il y a eu un accident ce matin, tout à l'heure sur l'avenue de l'Âtre de Tassigny, direction Lunel-Vielle. C'est la nationale 113. Prudence dans le secteur.
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1: Un temps à rester bien au chaud. Moi, je vous le dis, on démarre ensemble ce samedi en musique avec Pascal Obispo. Voici Personne, il est 8h09, je vous souhaite un très bon réveil.

0: Ici Héro avec Pascal Obispo sur votre radio 8h13.
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0: Je vous souhaite un très bon réveil et un bon samedi. Nous sommes le 3 octobre, on démarre cette journée ensemble avec ces fortes pluies, hein, relevées. Déjà, ça y est, c'est parti. Ça commence à bien tomber dans notre département et ça cause le report de différents événements. Nathalie nous dit par exemple que l'événement Octobre Rose est reporté à Frontignan avec le club des arresquiers subaquatiques. Il y avait de la plongée solidaire. Alors, il n'y en aura pas. On maintient la marche sur la plage, la tombola, la gourmandise, etc. Mais ce sera pour demain au lieu d'aujourd'hui. Merci pour le petit message, Nathalie. Donc à Frontignan, sachez aussi que l'événement Mots et Merveilles à Gigean en l'abbaye est annulé pour aujourd'hui. La journée de demain est maintenue. C'est une grande rencontre littéraire dont on va vous parler tout à l'heure. L'organisateur sera notre invité dans une petite demi-heure.
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0: Il est 8h15. Anne, on protège nos données personnelles.
7: En octobre, c'est le cybermois consacré à la cybersécurité. On en parle ce matin dans Vie numérique, vie privée. Cette année, Valentine Letès, la 14e édition met l'accent sur les fuites de données.
8: Et ce n'est pas étonnant, vu l'explosion du phénomène, près d'un Français sur deux a été notifié d'une fuite de ses données personnelles cette année, contre 30% en 2025, selon cybermalveillance.gouv.fr. Avec pour conséquence des arnaques de plus en plus personnalisées et donc de plus en plus crédibles, d'où l'importance d'apprendre à protéger ses données. Des ateliers, des animations et des événements sont justement prévus dans toute la France jusqu'à la fin du mois.
7: Et très concrètement, comment on doit réagir si ça nous arrive, Valentine ?
8: Un guide en trois étapes est justement publié à l'occasion du cybermois. D'abord, on réagit vite et sans paniquer. En clair, on prend le temps de lire le message nous informant des données compromises, on le conserve, et si notre mot de passe a fuité, on le remplace tout de suite, y compris sur les comptes et sites internet où l'on a utilisé le même. Activer la double authentification si on vous la propose, c'est lorsqu'on vous demande de valider une connexion avec un code reçu par SMS par exemple. N'oubliez pas d'informer votre banque si vos données bancaires sont concernés par la fuite et méfiez-vous de tout appel SMS ou mail inhabituel, qu'il soit alarmant comme une amende ou très attrayant comme un jeu concours. Et bien sûr, ne cliquez pas sur les liens que l'on vous envoie, connectez-vous directement sur le site ou l'application officielle. Deuxième étape, on reste vigilant pendant plusieurs semaines. Surveillez vos opérations bancaires mais aussi l'activité de vos comptes sur le site des impôts ou l'assurance maladie et tout ce qui arrive dans votre boîte aux lettres. Et enfin, au quotidien, on adopte de bonnes pratiques. On utilise des mots de passe différents. On ne transmet pas des documents d'identité sans connaître le destinataire. Nous sommes les premiers responsables de la sécurité de nos données, pas Internet.
7: Et justement, on vous donne le mode d'emploi pour protéger vos données au quotidien. C'est sur ici.fr, page vie numérique, vie privée.
0: Il est 8h17, direction Valros dans quelques instants pour l'escapade. C'est François Nicolas qui, tous les week-ends, nous fait découvrir les plus beaux coins de l'Hérault. Voici le dernier Christophe Maé tout de suite. Bon réveil.

0: Il y a que de l'amour chez toi, Christophe Maé, c'est son dernier morceau que vous découvrez sur Ici Relu, qui sera en concert à Montpellier le week-end prochain, le mois prochain, pardon, complet.
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0: Sites naturels, balades, lieux à découvrir. Quels sont les plus beaux coins de notre département? Ici Hero vous en dévoile un chaque week-end à 8h20. C'est l'escapade, François-Nicolas.
3: Et aujourd'hui, je vous emmène à la découverte d'un tout nouveau sentier de rando dans le Biterrois. En occitan, le Camin de la Torre Valros. En français, le chemin de la Tour de Valros. Bonjour Maxime Castagnier.
4: Et bonjour.
3: Guide dans le Biterrois. Qu'est-ce qu'il y a de si intéressant à Valros pour avoir mis sur pied ce nouveau sentier balisé?
4: Alors déjà, il y a un patrimoine historique qu'il ne faut absolument pas manquer à Valros, à savoir justement la Tour de Valros, hein, qui est dans le titre de la randonnée. Donc c'est une tour qui est nichée sur une petite colline de 100 mètres de hauteur. Donc déjà, premier point hyper important, c'est qu'on va avoir un point de vue à 30 km à la ronde, donc ça donne un super panorama. Et cette tour, donc, elle a été construite au 12e siècle sur une ancienne nécropole. C'est Raymond Roger Trincavel, alors celui qui a fait face à la croisade albigeoise, qui avait cédé la colline de Valros pour laisser Étienne de Servien y faire construire ce qu'on appelle une fortia. Alors une fortia, c'est une tour fortifiée. C'est le niveau juste en dessous du castrum. Donc on a encore les fossés qui sont visibles, on a aussi une petite partie de rempart. Ce site, il a une histoire assez longue puisqu'il a été un peu abandonné. C'est devenu une bergerie, une carrière de pierre pour les villageois. Il y a eu aussi un relais de télégraphe de Chape à partir de 1845. Et puis c'est devenu un poste d'observation durant l'occupation. Donc déjà, niveau patrimoine historique, il y a de quoi voir à Valros.
3: En haut de la tour, on profite d'un joli panorama sur le Biterrois. Je crois que vous avez une anecdote un peu rigolote à ce propos.
4: Oui, il se trouve que depuis le plus jeune âge, je m'y retrouve avec des amis le 14 juillet pour observer et profiter du spectacle des feux d'artifice un petit peu partout dans la vallée de l'Hérault. Donc le panorama est tellement chouette qu'on peut voir à la fois les feux d'artifice sur Béziers et on peut voir jusqu'à Agde, voire même jusqu'à Sète. Donc c'est un super spectacle sur les soirées du 14 juillet.
3: On a bien noté que c'est un joli panorama de l'Hérault, cette tour de Valros. Sur ce sentier, on peut observer plein d'animaux et notamment des oiseaux, parmi lesquels des espèces emblématiques de chez nous.
4: Exact. Alors, pour la faune, sur la partie de la randonnée, alors ça va dépendre de la période à laquelle vous y allez, mais au printemps, en été, vous allez avoir des rouliers d'Europe, des guêpiers, des verdiers. Sur la partie automnale, il y a surtout des rouges-queues, des fauvettes qui viennent manger des baies et des graines avant la migration. Et puis pendant l'hiver, évidemment, vous aurez des rouges-gorges, des mésanges, des pinsons. Et s'il y a des amateurs de reptiles, vous pouvez retrouver des lézards ocellés dans les murets, dans les pierres sèches, qui peuvent monter jusqu'à 70 cm. Voilà.
3: Okay.
4: Et pour les amateurs d'arachnides, qui sait, vous avez aussi une espèce qu'on appelle l'Uroctel durandi, qui est assez rare. Donc s'il y a des fans d'araignées, c'est le moment d'y aller.
3: Le chemin de la Tour de Valros, c'est le sentier que l'on vous fait découvrir, qui est tout nouveau. C'est un sentier plutôt facile, plutôt familial, Maxime?
4: Alors oui, effectivement, l'objectif, c'était de mettre en place une randonnée qui était accessible à toutes et à tous. Donc c'est une boucle de 7 km qui peut se faire en 2 heures si on y va tranquillement. Et évidemment, la randonnée est entièrement balisée. Donc il n'y a pas moyen de se perdre ou quoi que ce soit. L'objectif, c'est que tout le monde puisse découvrir, voire redécouvrir d'une autre manière le patrimoine naturel, le paysage de la Garrigue et des vignes à côté de Valros.
3: Le Camin de la Torre Valros, c'est bien dit? C'est bon, Maxime?
4: C'est parfait.
3: Le chemin de la Tour de Valros, nouveau sentier balisé à découvrir à Valros, la découverte de Maxime Castagnier, guide dans le Biterrois. Merci Maxime pour le partage.
4: Merci à vous.
0: L'escapade de François-Nicolas à retrouver dans votre application ici. Il y en a plein d'autres. Si vous n'êtes pas forcément dans le secteur de Valros, que vous cherchez des idées de balade, eh bien vous n'hésitez pas à aller faire un tour sur notre appli rubrique L'escapade. Voici Stevie Wonder pour démarrer la journée tout en douceur. 8h25, l'info dans 5 minutes. 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

0: Ciro avec Stevie Wonder. Merci de démarrer ce samedi à nos côtés. Bon week-end sous la pluie. On va jeter un petit coup d'œil à la météo dans quelques instants. Faire le tour des événements qui sont annulés aussi en raison de ces mauvaises conditions météo. Et puis toute l'actualité dans notre département, c'est dans 2 minutes.
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0: Il est 8h30 ici, Hérault, la radio qui vous accompagne tout le week-end. L'actualité de ce samedi 3 octobre, Anne Pinkson-Ducel, il pleut sur l'Hérault en ce moment.
11: Et ça va durer jusqu'en fin d'après-midi. A priori, on reste vigilant, évidemment, on fait le point régulièrement avec vous. Ce qu'on sait déjà, c'est qu'il y a beaucoup d'événements qui sont annulés dans l'Hérault aujourd'hui par précaution. Par exemple, le festival de cerf-volant de Palavas, il est annulé aujourd'hui, mais maintenu demain. De toute manière, on n'aurait pas eu très envie d'aller sur la plage à Palavas aujourd'hui a priori. 28 interpellations hier dans l'Hérault en lien avec les blocages des lycées. Le mouvement lycéen se poursuit. Deux établissements restent fermés à Montpellier pour le moment. Jean Mermoz et Pierre Mendès France. Les cours se font à distance. Opération Grand Stade pour les footballeuses aujourd'hui. Celles de Montpellier qui jouent à Nantes et qui vont jouer dans le stade de la Beaujoire pour mettre en avant le foot féminin. 8h31, le tour de l'actu en France et dans le monde.
12: Des milliers de manifestants mobilisés aujourd'hui près de l'usine du numéro 1 mondial des pesticides Syngenta à Saint-Pierre-la-Garenne dans l'Eure. Ils seront 10 000 selon les organisateurs, 3 000 selon la préfecture, des agriculteurs de la Confédération paysanne, des militants des soulèvements de la terre et aussi de nombreux malades du cancer. Un plan pour accélérer les remplacements de professeurs en première et en terminale, plus de poids donné à la parole des élèves. Les annonces hier du ministre de l'Éducation nationale Édouard Geffray n'ont pas convaincu les lycéens. Ils prévoient de manifester à nouveau la semaine prochaine et notamment mardi aux côtés des étudiants. Des manifestations, des affrontements qui ont coûté l'œil droit au jeune homme blessé au visage mercredi à Tours, annonce de la procureure de la ville. Elle avait déjà jugé cette blessure compatible avec un tir de LBD. C'est l'une des 5 enquêtes ouvertes par l'IGPN, la police des polices. Moins de cadmium dans les engrais, une belle victoire selon l'association Foodwatch. Le seuil de tolérance de ces métaux lourds dangereux pour les reins, les poumons et le cerveau sera abaissé d'un tiers l'année prochaine pour atteindre 60 mg par kilo, la norme européenne. La baisse se poursuivra ensuite jusqu'en 2038. Des trombes d'eau de nouveau attendues dans l'Hérault en vigilance orange aujourd'hui, pluie et inondation avec 100 mm attendus, jusqu'à 150 par endroit, 3 jours seulement après un épisode cévenol déjà intense. Premier accro pour les Bleus de Zizou, restés sur un match nul hier soir face à l'Italie, 1-1 pour cette 3e rencontre de Ligue des Nations de foot, première à domicile pour Zinedine Zidane comme sélectionneur.
11: transmission et transformation. La CCI de l'Hérault a fait sa rentrée cette semaine en lançant des outils pour améliorer la reprise des entreprises et transformer les commerces aux nouvelles habitudes de consommation. Ce sont les deux axes principaux pour cette saison, Claire Moutarde.
13: Oui, la CCI de l'Hérault lance l'opération Objectif Transmission. L'idée est de rencontrer des dirigeants qui souhaitent vendre leur entreprise pour les accompagner. Avec une dizaine de réunions dans tout le département, à Lodève, Moguio, Lunel, Saint-André-de-Sangonis, Saint-Pons-de-Thomières ou encore Bayargues. L'enjeu est majeur car dans les 10 ans à venir, 15 000 entreprises vont chercher repreneurs. Cela représente 15% des entreprises héraultaises et c'est 40 000 emplois à sauver. La CCI propose donc un accompagnement avec des experts auprès des TPE, les très petites entreprises, qui représentent 95% des adhérents de la CCI. Il s'agit d'épauler les chefs d'entreprise pour éviter la fermeture d'un commerce ou d'une entreprise, éviter la tendance des dirigeants à rester isolés, surtout s'il y a des difficultés de trésorerie ou de l'endettement. La CCI est là également pour des conseils sur un prix de vente ou un secteur d'activité. Aujourd'hui, 80% des transmissions accompagnées par la Chambre sont réussies, selon la CCI. Elle relance donc ce service, pas assez sollicité à son goût par les chefs d'entreprise.
11: Et autre chantier important pour cette rentrée, le laboratoire du commerce qui va rassembler des économistes, des chercheurs de l'université Paul Valéry, l'école de commerce de Montpellier ou encore le centre de formation Purple Campus. Ils auront 6 mois pour répondre à cette question. À quoi va ressembler le commerce en 2035 et pour trouver des solutions d'adaptation, André Deljarry est le président de la CCI de l'Hérault.
14: Il y a une vraie problématique sur le commerce. C'est comme une maladie qu'on n'arrive pas à soigner. Il faut qu'on trouve le remède. Donc là, on va s'entourer d'experts pour dire à tout le monde, mais voilà, le commerce demain, dans les gros centres-villes, dans les villes moyennes, dans les petites villes, voilà comment on peut répondre. Il y a des réponses qui ont été apportées dans les centres-bourgs où on a gardé le dernier café qui fait en même temps la poste, un peu d'épicerie, un peu de boulangerie. C'est ça les réponses à apporter. Après, vous avez des commerces avec des difficultés qui sont la chaussure, le vêtement, il y a des choses sur lesquelles on n'a pas de réponse. Donc, il faut changer de fusil. Alors, peut-être que ces personnes-là doivent s'inscrire sur le net pour pouvoir vendre le net, etc. Et le commerçant qui ne veut pas entendre, on lui fera lire le mémoire. On lui dira, regarde, tu ne peux pas rester ton commerce dans cet état. Cette thématique-là, tu vas dans le mur. Donc, trouvons la thématique qui va donner du baume d'abord à son commerce, mais aussi au commerce de demain pour la totalité du quartier. Parce que ce dont il est question, c'est de sauver le commerce qui est présent, mais c'est de sauver aussi la rue ou le quartier dans lequel ces commerces-là se trouvent. C'est ce travail de fond que nous allons mener pendant 6 mois, dont nous rendrons compte au début avril.
11: Et l'autre secteur pour lequel la CCI veut faire évoluer les pratiques, c'est le tourisme, après une saison jugée décevante par les professionnels. Il pleut et ça va durer encore une bonne partie de la journée dans l'Hérault.
0: Exactement, c'est la tendance pour aujourd'hui. De la pluie, avec cette vigilance orange, pluie et inondation. Des orages sont attendus sur la partie est de notre département, le littoral, le Montpellierin, le Pic Saint-Loup et le Pays Gangeois notamment. Le bassin de Thau aussi pourrait être touché cette fois-ci, contrairement à mercredi. On pourrait avoir de nouveaux cumuls très importants, jusqu'à 150 mm de pluie ce samedi matin. Au réveil, on relève 15 degrés à La Salvetat-sur-Agoute, 18 à Clermont-l'Hérault et Montpellier, 19 degrés à Agde. Une accalmie est possible à la mi-journée, avant une nouvelle salve cet après-midi et dans la soirée, des pluies orageuses à nouveau. On vous tient informé de l'évolution de la situation. 19 à 22 degrés pour cet après-midi. La bonne nouvelle, c'est le retour au calme pour demain. Prudence sur les routes, sur les principaux axes, notamment sur l'A9. La circulation peut être compliquée en raison de ces fortes pluies. Si vous constatez le moindre souci sur la route, vous n'hésitez pas à nous passer un petit coup de fil au 04 67 58 6000. Merci d'avance.
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0: Voici Calogero à 8h36 pour démarrer la journée.

0: Volet de nuit, vous avez reconnu la voix de Calogero sur Ici Héro.
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0: Rencontrer auteurs et illustrateurs dans un cadre absolument somptueux, c'est à l'abbaye Saint-Félix de Monceau sur le massif de la Gardiole, à Gigean, qu'a lieu Mots et Merveilles. Demain, bonjour Guillaume Routier.
3: Oui, bonjour.
0: Vous êtes le président de l'association de sauvegarde de l'abbaye Saint-Félix de Monceau. Dites-nous un mot de cette abbaye. Endroit magnifique.
3: Oui, un endroit magnifique que je connais depuis mon tout jeune âge, puisque je suis pratiquement né là-bas, puisque mon père a commencé à restaurer l'abbaye en 1970 et est devenu le président fondateur de l'association. Et j'ai participé à toutes les animations qui ont eu lieu pendant des années et des années, des spectacles sans lumière, des pièces de théâtre, des concerts, etc. Et ça a toujours été pour moi magique de voir ces animations la nuit, notamment là-bas, dans ce cadre qui est somptueux et qu'on a contribué à sauver de la ruine.
0: Parce que le cadre, déjà matériel, est magnifique. Et puis en plus, on est sur le massif de la Gardiole. Donc au-delà de ça, le paysage est exceptionnel. Il y a tout pour se régaler quand on va se balader là-bas.
3: Effectivement, oui, on a une gardiole qui est très très très vaste. On a en plus de ça sur le site des jardins médiévaux qu'on a mis en place il y a déjà plus d'une quinzaine d'années. On a fait un petit parcours aussi pour les promeneurs. Il y a des visites guidées qui se font régulièrement. Oui, c'est un endroit vraiment qui parle au cœur, en fait, qui parle vraiment au cœur, à l'âme. Et c'est pour ça qu'il y a tant de gens qui viennent. On a à peu près 10 à 12 000 visiteurs par an.
0: Demain, Mots et Merveilles, ça s'appelle. C'est une grande rencontre consacré au livre autour de l'imaginaire.
3: Alors, c'est un petit peu plus que ça. Mots et Merveilles, c'est une rencontre, la première officielle qu'on fait, après des nocturnes qu'on a faites cet été, mais qui étaient juste exploratoires, qui réunissent en fait à la fois des auteurs, des illustrateurs, des artisans, autour des univers de l'imaginaire, de l'histoire et de la spiritualité. Il y aura vraiment un panel très, très large d'artistes. Il y aura même de la chanson, de la musique. Et voilà, on a cette volonté de faire vivre le lieu à l'abbaye avec cet événement qui réunit les artistes de la région et de plus loin, puisqu'on a des gens qui viennent depuis Toulouse aussi, donc ça réunit beaucoup d'artistes, c'est très différent.
0: Donc on vient au cœur de l'abbaye et on flâne au milieu des stands, différents univers, on peut se faire dédicacer les livres, etc.
3: Voilà, c'est ça, et parmi tous ces artistes, bon, j'en ferai partie aussi, puisque j'écris également mes propres romans, et mon père donc sera aussi présent avec ses ouvrages qu'il a réalisés sur l'abbaye, notamment son livre qui s'appelle « Ma mission de vie », qui parle vraiment de son combat et de sa mission, comme il l'appelle lui-même, pour sauver cette abbaye. Et tout ça autour donc d'autres artistes qui, évidemment, seront là pour dédicacer leurs œuvres. Ce sont vraiment surtout des artistes indépendants, pour la grande majorité. C'est pour ça que ça change un petit peu de ce qu'on peut voir par ailleurs. Ce sont des gens qui vivent vraiment de leur art, et le cadre de l'abbaye est vraiment un endroit magnifique pour ça.
0: Vous allez pouvoir les rencontrer, donc, ces artistes, dans ce festival littéraire. C'est la première édition de Mots et Merveilles, donc sous cette forme à Gigean. On est en plein cœur du massif de la Gardiole, à l'abbaye Saint-Félix de Monceau. Guillaume Routier, vous êtes le président de l'association de sauvegarde de l'abbaye qui organise l'événement. Merci d'avoir été notre invité ce matin.
3: Merci beaucoup à vous.
0: Et un événement, je précise d'ailleurs, Guillaume Routier, qui aurait dû commencer dès aujourd'hui, qui est annulée, la journée d'aujourd'hui est annulée en raison des intempéries, mais elle aura bien lieu, comme je vous le disais, demain.
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0: La semaine prochaine, à partir de vendredi prochain, c'est la Foire internationale de Montpellier qui démarre au Parc des Expos de Montpellier. On y sera, nous, d'ailleurs, pour venir nous faire un petit coucou et jouer les présentateurs météo. Il y aura tout le matériel pour faire comme à la télé. Vous repartirez avec votre vidéo en tant que présentateur météo. C'est le Canada qui est à l'honneur de cette Foire internationale de Montpellier. 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Il suffit de nous appeler là tout de suite pour remporter deux invitations pour la foire de Montpellier.

0: Réveil tout en douceur sur ICRO 8h49. Merci de nous avoir rejoints ce samedi matin. On jouait pour la Foire internationale de Montpellier qui démarre vendredi prochain. Le Canada est à l'honneur pendant ces 10 jours de Foire Expo à Montpellier. Au 04 67 58 6000, vous avez été nombreux et nombreux à nous appeler. C'est Jean-Robert de Saint-Georges-d'Orque qui nous a joint, avec qui on a des petits soucis de liaison. Alors Jean-Robert, si vous nous entendez, c'est gagné.
1: Merci beaucoup Maël, merci.
0: Je suis sûr qu'il a une meilleure voix que ça, Jean-Robert. Merci à vous en tout cas d'avoir joué avec nous. Et puis d'autres places seront à gagner chez vous à la maison demain, même heure, sur votre radio. Allez, on va être un petit peu en forme, on va prendre 2 minutes pour se soulager parfois les gènes au niveau des genoux quand on monte ou descend les escaliers. Notre coach sportif Nordine Attab est avec nous. Quelques exercices simples pour renforcer ses genoux.
2: Lorsqu'on monte ou descend des escaliers, nos genoux sont particulièrement sollicités. Et contrairement à ce que l'on pourrait penser, pour les préserver, il ne faut surtout pas arrêter de bouger. Bien au contraire. On débute par les extensions de jambes sur une chaise. Vous êtes assis sur la chaise, à l'avant de la chaise. Le dos est droit, les pieds à plat. Et à partir de là, vous allez relever une jambe pour l'amener à l'horizontale. Vous maintenez 1 à 2 secondes, vous revenez en position initiale et vous effectuez le même geste de l'autre côté. Attention, le dos doit bien rester droit. Et grâce à ça, vous allez renforcer les quadriceps, les muscles situés à l'avant des cuisses, qui participent notamment à l'extension du genou et au contrôle de la descente des escaliers.
0: Nordine Attab, notre coach sportif qui nous donne des petits conseils pour renforcer les autres muscles qui participent à la stabilité de nos genoux. Quel exercice peut-on faire facilement chez soi ?
2: Je vous propose de travailler les fessiers qui jouent un rôle important dans le contrôle de la position de nos jambes lorsque nous marchons ou même lorsque nous montons des escaliers. On continue avec un deuxième exercice, l'élévation latérale de la jambe, ce qu'on appelle un mouvement d'abduction. Vous êtes debout, les bras le long du corps ou en appui sur une table. Et à partir de là, en expirant, vous allez lever la jambe droite sur le côté. Vous revenez en position en inspirant et vous reprenez le geste. Attention, le pied doit bien rester dans l'axe. À aucun moment, les orteils ne partent vers l'extérieur. Je souffle, je monte la jambe, j'inspire, je reviens en position. Et vous pouvez effectuer 2 séries de 10 à 15 répétitions de chaque côté. Et grâce à ça, vous allez renforcer notamment les muscles des fessiers et le petit et le moyen fessier. Et avec ces 2 exercices, vous renforcez les muscles qui participent à la stabilité de vos genoux et facilitent les déplacements dans les escaliers. Et surtout, n'attendez pas d'avoir des difficultés dans les escaliers pour entretenir vos jambes. Bon, ben vous savez quoi ? C'est à vous de jouer.
0: Merci Nordine Attab, notre coach sportif. Tous les week-ends, on prend 2 minutes pour être en forme ensemble. Coup d'œil à la météo de ce week-end qui s'annonce pluvieuse. Saint-Chinian éclaire, tonnerre ce matin, nous dit Colette sur la page Facebook d'ICRO. Au Cap d'Agde avec de la pluie, nous dit Pierrette ce matin. Coucou à Thierry qui est à Pézenas. Petite pluie, rien de plus pour le moment, tant mieux. On espère que ça ne va pas se gâter plus. On sera avec notre correspondant Loïc Spadafora pour plus d'informations sur la suite de...

0: Orochi, je partirai à 8h56 sur Ici Héro. À suivre votre horoscope dans quelques instants de ce samedi 3 octobre et puis toute l'actualité de notre département. C'est le journal qui arrive dans quelques minutes à 9h. Bon début de journée, bon samedi.
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0: Que vous réservent les astres pour cette journée de samedi? Réponse avec Catherine Viguier. L'horoscope de ce 3 octobre, la sensibilité des natifs du cancer est stimulée.
8: Oui, mais attention, cher cancer, à ne pas tout prendre à la lettre.
9: Bélier, plein feu sur votre foyer, la famille et votre lieu de vie.
10: Taureau, le bonheur sera à vos pieds en soignant vos relations avec vos proches.
11: Gémeaux, eh bien vous faites le point au sujet de vos sous et de vos biens matériels.
12: Cancer, la réjouissance sera d'être auprès de votre bien-aimé et peut-être de faire une rencontre, vous, cœur solitaire.
1: Lion, vous reprenez des forces ou vous êtes au chevet d'une personne en souffrance.
13: Vierge, agréable journée avec une invitation à la clé et le plaisir de vous divertir.
14: Balance, un samedi sans doute chargé mais avec des idées géniales liées à votre job.
15: Scorpion, climat attractif avec la découverte de nouvelles personnes et de nouveaux paysages.
16: Sagittaire, vous êtes perturbé par la réaction d'un proche, aujourd'hui vous allez prendre du recul.
17: Capricorne, si une relation vous tourmente, vous pourriez avoir la réponse aujourd'hui.
18: Verseau, il y a un vrai

0: challenge, il s'agit de résister aux idées noires et d'enchanter votre quotidien. Poisson, quelle chouette journée empreinte de douceur, de bons et de vrais sentiments. Et pour nous tous, on ne compte pas les marques d'affection.
1: Catherine Viguet et votre horoscope de ce samedi à réécouter quand vous voulez dans votre application Ici Horoscope qui revient demain, même heure sur votre radio Ici Horo. Il est 8h59. À tout moment, vous pouvez nous faire un petit message sur WhatsApp au 04 67 58 6000. Claudine nous envoie des petits smiley cœurs par exemple. Gros bisous à vous Claudine, merci de nous écouter. Et vous aussi, eh bien à la maison avec les intempéries, vous n'hésitez pas à nous écrire sur WhatsApp 04 67 58 6000 ou à annoncer vos événements avec un message vocal comme a fait Serge.
2: Ici Héro, bonjour, c'est Serge de Valros. La chorale Valrossignol organise une soirée festive solidaire pour Octobre Rose, le samedi 10 octobre à 19h, dans la salle Emma de Valros. La chorale vous chantera quelques chants sur le thème du roi lion et la loge de Pézenas vous fera quelques danses idem sur le thème du roi lion. L'ensemble des bénéfices de cette soirée sera reversé à l'Institut du cancer de Montpellier. Merci.
1: Merci à vous Serge pour le petit message vocal et vous aussi à la maison. À tout instant, vous pouvez nous en faire un pour annoncer votre événement au 04 67 58 6000.
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1: Il est 9h, nous sommes le samedi 3 octobre. Bon week-end.
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1: Anne Pinkson-Duyssel, le journal, on fait le point sur la situation météo en ce moment.
5: On est, on vous le rappelle, en vigilance orange. Pluie, inondation depuis 6h ce matin. Donc il pleut dans le département. Le département de l'Aude vient de passer aussi en vigilance orange. Une cellule de crise a été ouverte en préfecture il y a une heure pour suivre la situation ici dans l'Hérault. Bonjour Célia Pouget.
6: Bonjour.
5: Vous êtes sous-préfète de l'Audève. Il pleut comment là chez vous en ce moment ?
6: Alors, la pluie arrive sur le département qu'on m'a annoncé. Donc, on a bien un épisode vigilance orange sur toute la journée depuis 6 heures ce matin jusqu'à à peu près 16 heures cet après-midi avec des précipitations importantes. C'est un phénomène qui va traverser tout le département en partant du littoral et qui va aller jusque sur les hauts cantons avec des précipitations importantes attendues qui peuvent dépasser parfois les 100 mm.
5: Là, on est d'accord, donc 100 mm, c'est beaucoup d'eau, mais ça n'a rien à voir avec ce qu'on a connu mercredi.
6: Alors, c'est effectivement moins important que l'épisode de mercredi, mais nous avons quand même déjà des sols qui sont bien saturés, des cours d'eau et des fleuves avec des niveaux plus élevés, d'où la vigilance importante à adresser à la population. Dans la mesure du possible, essayer de reporter ou d'annuler des déplacements importants en distance. Et surtout, aucun passage à risque sur des ponts à gué ou des routes inondées en raison effectivement de la situation actuelle, mais surtout des suites qu'il reste de l'épisode de mercredi.
5: Oui, parce qu'effectivement, il y a encore beaucoup d'eau partout dans le département. C'est un peu difficile de savoir où ça va tomber le plus fort précisément. Hein. C'est ça, ça va être des orages, mais très localisés.
6: Très localisé, effectivement, avec vraiment cette traversée du département où ça commence plus fort ce matin sur le littoral et plus fort plutôt dans la journée sur les hauts cantons, d'où la vigilance sur l'intégralité de la journée.
5: Et avec un risque tourbillonnaire, je crois, du côté du littoral, justement.
6: Voilà, avec effectivement un cumul avec des vents qui peuvent entraîner des risques de tourbillons et puis des épisodes très locaux forts avec des risques de crues toujours présents sur ce samedi.
5: À l'heure qu'il est, pas de dégâts importants signalés à votre connaissance ?
6: Pas de dégâts à cet instant. Et puis, si je peux me permettre, la bonne gestion de l'épisode de mercredi nous a montré que l'anticipation qui avait été faite par les mairies, que je remercie sur cette gestion de mercredi et cette gestion d'aujourd'hui, la population de l'Hérault qui a bien respecté les consignes et a fait preuve de prudence, et puis tous les services de l'État et forces de sécurité intérieure et civile qui sont effectivement en alerte, montrent qu'on passe sans dégâts majeurs ces épisodes exceptionnels.
5: Et donc important de continuer à respecter toutes ces consignes de sécurité. Merci beaucoup Célia Pouget, sous-préfète de l'Audève, pour ce petit point ce matin sur cette vigilance orange et cette pluie à Montpellier. Interdiction de se garer sur le quai du Pirée le long du Lez. C'est là où l'eau monte très vite à chaque fois. Les gymnases Jean Bouin et Gambardella sont ouverts depuis ce matin pour accueillir celles et ceux qui veulent se mettre à la barre. Toutes les manifestations extérieures sont annulées à Montpellier et le spectacle Carmina Burana qui était prévu au Quorum n'aura pas lieu ni aujourd'hui ni demain parce qu'il y a eu des dégâts au Quorum à cause de la pluie. Vous pouvez bien sûr appeler la billetterie pour vous faire rembourser si vous n'avez pas reçu de mail. Il y a tout un tas d'événements annulés, donc pensez à vous renseigner si vous aviez des choses de prévues pour aujourd'hui et on reste vigilant au moins jusqu'à 16h.
1: Les lycéens veulent continuer de se mobiliser.
5: Hier dans l'Hérault, il y avait des lycées fermés mais il y a eu quand même des tentatives de blocage de ceux qui étaient ouverts. D'après les chiffres de la préfecture, les forces de l'ordre sont intervenues devant 13 lycées à Montpellier, Béziers, Lunel, Sète, Agde, Gignac, Pézenas, Castelnau-le-Lez ou encore Sérignan. Il y a eu 28 interpellations hier pour des jets de projectiles, des coups et blessures sur les forces de l'ordre ou encore pour transport d'engins explosifs interdits par arrêté préfectoral. Les lycées Mermoz et Mendès-France à Montpellier restent fermés pour le moment. Les cours se font à distance. Carole Delga, la présidente de la région Occitanie, condamne les violences, mais elle demande aussi au gouvernement de répondre à la colère des lycéens.
4: Il est nécessaire d'avoir un dialogue constructif. La jeunesse a des inquiétudes, a des interrogations, donc il faut pouvoir y répondre, mais il est nécessaire que cela se fasse dans le calme. Je condamne toutes les violences. Ce matin, c'est 3 millions d'euros de dégâts sur les lycées d'Occitanie. Nous avons besoin de rassurer notre jeunesse. C'est ce que le gouvernement doit faire, amener des réponses avec considération et avec attention.
7: Est-ce que les réponses sont à la hauteur de l'enjeu ?
4: Il n'est pas question de rentrer dans une polémique. Je suis de façon républicaine aux côtés de l'État pour leur rappeler que nous devons rétablir les conditions de l'ordre public et amener des réponses sur la question des enseignants, sur la question des emplois du temps. Pour ma part, tout ce qui concerne les bâtiments des lycées, mais là, nous devons être unis dans la volonté d'amener un dialogue constructif et des réponses à nos lycéens.
5: Et les lycéens qui ont été reçus hier par le ministre de l'Éducation nationale estiment qu'ils n'ont pas eu de réponse concrète et veulent donc continuer le mouvement avec une grosse mobilisation mardi notamment. Avec toute la pluie qui va tomber aujourd'hui dans l'Hérault, est-ce que la pelouse du stade de la Mosson va résister ? Le stade de foot doit accueillir demain les rugbymen du MHR pour un match face à Toulon parce que la pelouse du stade de rugby, le Septéo Stadium, est trop abîmée, elle, à cause de la sécheresse de cet été. Ulysse Le Toquin, il y a donc aussi pas mal de questions sur cette pelouse du stade de la Mosson.
8: Oui, d'abord l'inquiétude pour le match de demain soir. La métropole assurait hier que le stade était en bon état, praticable, malgré les presque 150 mm de pluie tombés mercredi sur Montpellier. Ça fait quelques années que la Mosson ne se transforme plus en piscine au moindre épisode Cévenol, grâce à la fois à la nouvelle pelouse et aux digues installées le long de la rivière. Mais avec les précipitations prévues aujourd'hui, on peut être inquiet pour l'état du stade demain soir pour le match de rugby et même vendredi prochain pour la réception de Grenoble du côté du foot au MHSC. On confie ses inquiétudes naturelles après le passage des rugbymen sur la pelouse. Le pré en très bon état par rapport à de nombreuses enceintes du pays à l'issue de cet été caniculaire pourrait être abîmé par les rugbymen et leurs nombreuses mêlées et autres plaquages. La métropole va déjà débourser des centaines de milliers d'euros pour changer la pelouse du Septéo Stadium, alors celle de la Mosson est scrutée de très près.
5: Et la bonne nouvelle de ce match entre le MHR et le RCT, c'est le retour du capitaine montpelliérain Lenny Nouchi, blessé à la cheville, il n'a pas joué depuis mi-juillet.
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5: Vigilance orange depuis ce matin à cause de la pluie, Maëlle.
1: Exactement, de forts cumuls attendus dans l'Hérault. Loïc Spadafora, notre consultant météo, est avec nous en direct. Loïc, pour l'instant, il pleut, c'est ce qu'on disait, vous entendiez la sous-préfète de l'Audève il y a quelques instants. Il pleut, mais à cette heure-ci, rien de critique pour le moment.
9: Oui, effectivement, pour l'instant, les précipitations sont plutôt de faible intensité dans le département. C'est chez nos voisins au doigt qu'un orage a stationné la nuit dernière, notamment dans le Narbonnais. Ça continue d'ailleurs en ce moment, des précipitations très intenses du côté de Narbonne. Mais on voit en ce moment aussi que sur les images radar de précipitations, des orages commencent à se former au large en Méditerranée et ils ont tendance à prendre la direction du Biterrois et du bassin de Thau. Donc la vigilance, évidemment, reste de mise tout au long de la journée puisqu'on va avoir un renforcement des précipitations dans les toutes prochaines heures et ça touchera évidemment la zone littorale, puis ça remontera aussi dans les plaines intérieures du département au cours de la matinée cet après-midi.
1: On sait à partir de quelle heure il faut commencer à s'inquiéter, plus ou moins, c'est compliqué à dire.
9: Oui, c'est assez délicat puisque là pour l'instant on voit que les orages se forment sur la zone littorale, ils remontent sans doute, je pense, dans la prochaine heure environ du côté du Biterrois et du bassin de Thau, et ça sera peut-être un peu plus tardif finalement du côté du Montpellierin, du Pic Saint-Loup et du Pays Gangeois, entre le milieu et la fin de matinée. Et on a un risque toujours de phénomènes tourbillonnaires effectivement sur la zone littorale et le risque d'orages tripluvieux persiste aussi cet après-midi jusqu'en fin d'après-midi même, voire début de soirée.
1: Donc là ça veut dire effectivement que si on se réveille et qu'on se dit bon il pleut mais c'est pas le déluge, on reste quand même prudent.
9: Oui, complètement, puisqu'on le voit vraiment, j'insiste bien sur les images radar en temps réel. On voit que les orages sont en train de se former sur la zone littorale. Donc d'ici, je pense, environ une heure, il devrait y avoir de très fortes précipitations entre le Biterrois et le bassin de Thau. Et ces orages, ensuite, au fur et à mesure de la journée, ils vont remonter vers les plaines intérieures du département.
1: Eh bien, ça tombe bien, on vous retrouvera dans une heure. Vous pourrez nous dire ce qu'il en est, Loïc Spadafora, notre consultant météo d'InfoCitanie, avec nous tout au long de la journée, autant qu'il le faudra. Merci Loïc, à tout à l'heure. Dans une heure.
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1: 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Alors, en arrivant ce matin, on parlait un petit peu ensemble, Anne, de la pluie. Il fait pas beau aujourd'hui. Bon, qu'est-ce qu'on fait? Et puis, justement, vous m'avez dit, mais ça pourrait être ça le sujet du jour.
10: Bah oui.
1: Comment on s'occupe? Qu'est-ce qu'on fait un jour de pluie? Eh ben, venez nous donner des idées pour nous quand on va rentrer cet après-midi chez nous.
10: Moi, j'ai après déjà l'émission. Trouvé, je sais. Je fais des crêpes.
1: Ah bien.
10: Ouais.
1: Ah c'est une bonne idée ça.
10: S'il en reste, je vous en ramène demain matin.
1: Vous n'êtes pas bretonne pourtant, on n'est pas le passeport pour
10: avec faire... un nom comme ça, un petit peu bretonne.
1: Oui, c'est
10: même.
1: Vrai. Bon, j'aurais dit plutôt Saint-Nazaire, les Nantes.
10: Plutôt Finistère.
1: Ah très bien, bon c'est validé. On va faire des crêpes. Alors venez nous dire vous chez vous à la maison comment vous vous occupez un jour de pluie comme aujourd'hui, que vous restez tranquillo, est-ce que vous bouquinez, que vous regardez la télé, que vous faites une activité manuelle. On attend vos idées au 04 67 58 6000 dès maintenant. Il y a 100 euros à gagner pour l'un ou l'une d'entre vous.
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0: Michel Delpech à 9h15 sur Ici Héro.
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0: Ici c'est vous qui faites l'émission jusqu'à 10h04 67 58 6000, vous avez la parole et en plus vous tentez de remporter 100€ de carte cadeau, l'un ou l'une d'entre vous sera sélectionné demain à 9h50 pour remporter cette jolie carte cadeau qui vous permettra de vous faire plaisir où vous voulez en ce début d'automne. Bonjour Sandrine.
3: Bonjour.
0: Sandrine de Claret, la question qu'on vous a posée, c'est pour nous, pour se donner des idées aujourd'hui, comme il fait pas beau. Comment on s'occupe un jour de pluie chez vous? C'est quoi votre petite activité?
3: Ça dépend. J'aime beaucoup lire ou regarder des films, mais ça m'arrive de faire aussi des collages artistiques, on va dire. Voilà.
0: D'accord.
3: Mais là, j'étais partie normalement. Enfin, je devais aller faire enlever du papier peint chez ma maman à Lunel, mais bon. Selon les averses, ça va peut-être être reporté.
0: Si on peut reporter les déplacements, c'est pas plus mal. Hein. C'est ce que disait la sous-préfète de l'Odève tout à l'heure. Comme c'est pas non plus tout à fait à côté, en plus Lunel, même s'il n'est pas très très loin, évitons autant que possible.
3: Oui, oui, oui.
0: Quand vous faites du collage, c'est-à-dire vous faites quoi exactement?
3: Je prends des images dans des magazines, donc je collectionne les magazines, et sur une feuille, j'assemble. Selon mon inspiration, je peux décider d'une thématique ou je peux prendre un poème qui m'inspire pour l'illustrer.
0: Donc avec des photos de paysages, avec des personnages?
3: Oui, de tout en fait, vraiment de toutes sortes, tout ce qui m'inspire dans les magazines. Ça peut être des paysages, mais ça peut être des montages un peu surréalistes aussi. Okay.
0: Vous en avez fait un là récemment, mercredi quotidien?
3: Non, il faudrait que je m'y remette justement.
0: Ah, c'est peut-être l'occasion alors aujourd'hui.
3: Ouais.
0: Pourquoi pas. Eh ben Sandrine, merci de nous avoir appelé ce matin depuis Claret. On vous souhaite un bon week-end et peut-être du collage alors pour vous.
3: Très bien, merci. Bonne journée.
0: À bientôt Sandrine et on vous inscrit bien sûr sur la liste des potentiels sélectionnés pour demain. La sélection 100€ de cartes cadeaux à gagner pour l'un ou l'une d'entre vous sur un simple coup de téléphone 04 67 58 6000. Appelez-nous là maintenant pour nous dire comment vous vous occupez un jour de pluie.
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0: Le dernier, Céline Dion, bonjour, pardon, merci sur votre radio locale ici à Rouen à 9h20. Quelle est votre petite activité pour vous occuper un jour de pluie comme celui-ci? Venez nous dire, on vous attend au 04 67 58 6000, on a envie de vous entendre ce matin. Et en plus, l'un ou l'une d'entre vous remportera 100 euros de cartes cadeaux ce week-end.
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0: Il est 9h21, on papote ensemble au 04 67 58 6000. L'un ou l'une d'entre vous repartira avec une carte cadeau d'une valeur de 100 euros ce week-end. Alors profitez-en, appelez-nous dès maintenant. 04 67 58 6000. La question que l'on vous pose ce matin, comment est-ce que vous vous occupez un jour de pluie comme celui-ci? Quelle est la petite activité qu'on pourrait faire? Vous pourriez nous recommander. Claude à Montpellier nous a appelé ce matin. Bonjour Claude.
9: Bonjour.
0: Claude, vous c'est tranquillou, quand il pleut comme ça, un peu de... on regarde la télé?
9: Oui, on regarde la télé. S'il ne pleut pas trop fort, s'il n'y a pas d'orage, je prends le parapluie et je promène.
0: Ah, même
9: dans Montpellier.
0: Même quand il pleut, vous profitez justement parce qu'il y a moins de monde?
9: Moins de monde et c'est aussi agréable, c'est...
0: Ouais.
9: C'est reposant, on va dire.
0: Où est-ce que vous vous promenez à Montpellier, les petits coins que vous aimez bien de la ville?
9: J'habite pas loin du stade de rugby, donc il y a un grand parc derrière,
0: ouais.
9: Et je me promène là.
0: Très bien. Donc là,
9: je profite de la tranquillité des rues.
0: Oui, c'est ça. Là, je vais dire à Montpellier, bon là, il pleut pas trop, donc c'est possible que vous alliez faire... c'est quoi, c'est le parc du Belvédère dont vous parlez?
9: Oui, c'est ça, exactement.
0: C'est ça, ouais, qui est juste derrière le Septéo Stadium. Oui, bon, là, effectivement, vous ne devriez pas être trop embêté. Attention quand même, hein, si ça part en averse orageuse. Et alors, à la télé, vous aimez regarder quoi?
9: Je suis plus à regarder un reportage que les films.
0: Ok, très bien. Reportage sur de société?
9: Société ou plus nature découverte.
0: Ah, cool. Très bien.
9: Ouais.
0: Eh ben, c'est parfait, c'est noté. Claude, merci de nous avoir appelé ce matin. Bonne balade, alors.
9: Je profite pour passer le bonjour à mes parents qui sont du côté du Rufas, à côté de Védarieux.
0: Comment ils s'appellent?
9: Zéra et Mohamed.
0: Eh ben, on leur fait des gros bisous. Et à vous aussi, Claude. Merci de nous avoir appelés. Je vous souhaite un bon week-end.
9: Merci, de même.
0: À bientôt. Et puis chez vous à la maison aussi. Vous voyez, sur un simple petit coup de fil, ça prend 2 minutes. 04 67 58 6000. Et vous remporterez peut-être 100 euros. En carte cadeau. La sélection, ce sera demain. En attendant, appelez-nous et venez nous raconter quelle est votre activité préférée les jours de pluie.

0: Robbie Williams, Angels, Cerisier Hero.
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0: Votre radio vous accueille entre 9h et 10h tous les jours pour papoter et tenter de remporter un très beau cadeau. Ce matin, c'est 100 euros à dépenser ou ça vous fait plaisir que vous pouvez gagner sur un simple coup de fil. Christiane nous a appelé. Bonjour Christiane.
3: Oui, bonjour.
0: Vous êtes où Christiane?
3: À moi, c'est la Privale.
0: Très bien, merci de nous appeler ce matin, ça fait plaisir de vous avoir au téléphone. Vous êtes une habituée, vous Christiane, on vous entend de temps en temps, il me semble.
3: Non, il y a très longtemps. Il y a très longtemps que je n'ai pas téléphoné.
0: C'est quoi, c'est le cadeau alors qui vous a attiré?
3: Oui et non.
0: Ouais, l'envie de papoter, de discuter, voilà. Nous raconter un petit peu justement vos habitudes. Comment est-ce que vous vous occupez quand il fait mauvais comme aujourd'hui?
3: Alors nous, on prévoit déjà de pendant l'été, parce que l'été, on ramasse des cerises, on les met au congélateur, on a des mûres qu'on met au congélateur, on a des figues qu'on met au congélateur, on achète des abricots qu'on met au congélateur, et quand il fait mauvais, comme ça, on fait nos confitures.
0: Ah, avec toutes les récoltes de l'été?
3: De l'été.
0: Excellent. Voilà. Donc là, vous allez faire quoi, par exemple?
3: Pour le pâté aussi, on a au congélateur du foie de porc, du foie de volaille, avec de la gorge de porc, on prévoit. Et quand il fait mauvais, on dit, bon, c'est un jour à faire le pâté aussi.
0: Ah, excellent. Et puis comme ça, vous en profitez plus tard.
3: Plus tard, voilà. Génial. Donc là, l'été, il y a certaines personnes qui font les cigales. Nous, on fait les fourmis.
0: Exactement. Donc vous, par exemple, là, vous allez faire quoi aujourd'hui? Vous savez, vous allez faire une confiture ou un truc comme ça?
3: Une confiture de cerise.
0: Très bien. Et alors, vous la faites comment, la confiture de cerise?
3: Ah ben, la confiture de cerise, déjà, bon, on savait qu'il allait faire mauvais. Alors hier, on les a sortis. Ouais. Parce qu'on les fait de paquets de 2 kilos. Comme ça, on n'a pas à les peser. On les pèse avant de les mettre au congélateur. Et alors, on a 1 kilo de cerise pour 500 grammes de sucre. Ouais. Alors, depuis hier, ça s'est dégelé avec le sucre dans la baffine. Et aujourd'hui, on va la faire cuire. Hein.
0: Ça fait combien de pots, à peu près?
3: Oh, ça, je ne sais pas, parce que nous, on le fait stériliser. D'accord. Et on met dans des petits pots de 500 grammes. Ça dépend la quantité. Là on a bien 4 kilos dans la baffine.
0: Non, donc c'était juste savoir s'il y avait assez pour que je passe récupérer un pot, parce que j'adore la cerise. C'était
3: tout. Oui, vous pouvez venir. Ah, oui. Ah oui, on a pas mal de, pas mal de conserves dans le garage où vous pouvez venir.
0: Ah bah c'est cool. Bon, ça fait un peu loin, ceci dit, pour la route. Au revoir pour
3: ça fait un peu loin, mais moi, ça Privale est très joli. Vous avez les
0: gorges. Ah, mais oui. Bah écoutez, le jour où je viendrai faire un tour aux gorges d'Éric, qui fait partie de ma to-do list, de mon agenda, je passerai demander, vous connaissez pas Christiane qui fait des confitures? Et puis voilà. Je passerai vous voir. Voilà. Merci Christiane de nous avoir appelé.
3: Merci, au revoir, bonne journée.
0: Chouette, bonne journée. Belle idée ça de faire des confitures, c'est vrai, de profiter de faire des stocks. On pourrait faire ça, cuisiner pour la semaine prochaine aussi. Bah, venez nous dire, vous, votre activité qui vous occupe quand il fait un temps moche comme ça, un jour de pluie. 04 67 58 6000.
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0: Quelque chose de Tennessee, Johnny Hallyday à 9h35 sur ICI Héro. Vigilance orange, pluie, inondation ce samedi dans l'Hérault, dans l'Aude aussi depuis quelques minutes, avec de forts orages qui sont arrivés et qui vont arriver chez nous aussi par la Méditerranée, qui pourrait toucher le littoral, le Biterrois et puis remonter petit à petit. Donc grande prudence si vous devez prendre la route, la visibilité pourrait être réduite. Évitez autant que possible sur des longs trajets de prendre la route, reportez-les si possible. On attend des cumuls jusqu'à 150 000 millimètres. Ce matin, on va surveiller le Lez qui pourrait connaître une crue similaire à mercredi. Et après une petite accalmie, une nouvelle salve devrait arriver cet après-midi. Il fait 19 à 22 degrés aujourd'hui dans l'Hérault.
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0: Alors comment vous vous occupez un jour de pluie comme celui-ci? On vous attend au 04 67 58 6000. Eh bien pour nous raconter vos petites habitudes quand il fait moche comme ça. Est-ce que vous aussi, comme notre auditrice tout à l'heure, vous faites de la confiture, vous en profitez? Comment vous vous occupez quand il fait moche comme aujourd'hui? 04 67 58 6000, c'est le numéro à composer maintenant. Il y a 100 € de cartes cadeaux à gagner pour l'un ou l'une d'entre vous. Profitez-en.
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0: Ici Héros, c'était Mylène Farmer avec Sans Contrefaçon.
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0: Ici Héros vous accompagne avec cette vigilance orange, pluie et inondation. Vous pouvez nous envoyer à tout moment un petit message sur WhatsApp ou sur notre page Facebook pour suivre l'évolution de la situation, nous dire comment c'est chez vous. Brigitte nous a écrit depuis le Crès à côté de Montpellier où il pleut maintenant depuis une bonne heure. Merci Brigitte pour votre message et on vous attend vous aussi sur le Facebook ou le WhatsApp d'Ici Héros. 04 67 58 6000, le numéro à composer maintenant pour tenter de remporter 100 € de carte cadeau. L'un ou l'une d'entre vous sur un simple appel va pouvoir se faire des beaux cadeaux avec ces 100 €. Pour ça, il faut maintenant décrocher le téléphone d'ici 10h et nous raconter comment vous vous occupez un jour de pluie où on ne peut pas trop sortir, on est coincé à la maison comme aujourd'hui. Quelle est la petite activité qui vous fait plaisir? Est-ce que vous faites du puzzle? Est-ce que vous lisez? Est-ce que vous appelez vos proches? Est-ce que vous regardez la télé? Venez nous dire. On vous attend. 04 67 58 6000. Ici, c'est vous. Vous offre 100 € en carte cadeau à dépenser où vous voulez.

0: Ici Héro, il est 10h moins le quart, dans un quart d'heure, le tour de l'actualité. Et puis 100 € de carte cadeau, c'est ce que l'on vous offre ce matin jusqu'à 10h. Ici C'est Vous, vous demande comment vous vous occupez un jour de pluie.
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0: Quels sont vos petits plaisirs quand il fait moche, comme aujourd'hui, quand il y a beaucoup de pluie? Je rappelle qu'on est, si vous nous rejoignez, en vigilance orange, pluie, inondation aujourd'hui, avec des cumuls jusqu'à 150 mm attendus dans l'Hérault. C'est l'est de notre département qui va être principalement touché aujourd'hui, mais aussi un petit peu le Biterrois et le bassin de Thau. Donc, grande prudence si vous devez prendre la route, par exemple, la visibilité peut être réduite. Autant rester bien au chaud à la maison et s'occuper comme on peut. Bonjour Anne-Marie.
9: Bonjour, bonjour Maëlle.
0: Anne-Marie de Servian, quel temps il fait alors à Servian ce matin?
9: Alors, il fait gris. Là par contre, je suis sur la route pour aller à Tézan. Et à Tézan, les Béziers, il pleut énormément.
0: Ouais, il paraît que là sur le Biterrois, ça va commencer à arriver autour de 10h et pleuvoir bien sévère. Ouais. Donc prudence à vous, Anne-Marie. Comment vous vous occupez alors? Racontez-nous quand il fait moche comme ça et que vous voulez rester à la maison tranquillou.
9: Alors, quand je reste à la maison tranquillou, quand je n'ai rien à faire, je fais de la lecture ou éventuellement regarder la télé. Et en l'occurrence, aujourd'hui, je vais occuper la journée avec mes petits-enfants.
0: Ah, très bien. Donc vous êtes de garde?
9: Voilà, je suis de garde avec les petits-enfants, donc là, ça va être un peu compliqué de les occuper toute la journée dedans. Donc, on a prévu du coloriage, de la peinture, un peu de cuisine.
0: Très bien.
9: Et de la lecture. Et de la lecture, pas d'écran, parce que les parents et nous, pas d'écran dans la journée pour les petits. Ils sont petits, ils ont 3 ans et demi et 1 an et demi.
0: Oui, effectivement.
9: Donc voilà, il va falloir les occuper comme ça toute la journée.
0: Et ils sont plutôt faciles à occuper ou un peu
9: oui,
0: dynamiques?
9: Non,
0: ça va?
9: Non, ils sont faciles à occuper. Après, évidemment, ça va être le bazar dans la maison, mais ça, c'est pas grave.
0: Oui.
9: Ça, c'est pas grave.
0: C'est le plaisir d'avoir des petits-enfants, quoi.
9: Voilà, tout à fait. C'est tout à fait ça, mais c'est génial. C'est des bons moments passés.
0: Bah, oui.
9: Et donc, pour le coup, avec la pluie, c'est encore mieux parce que, pour le coup, on est obligé de rester dans notre cocon et donc c'est super.
0: Ouais. De rester bien tranquillou. Voilà. Et profitez-en bien, Anne-Marie. Merci d'avoir pris le temps de nous passer un petit coup de fil. Et puis, profitez bien avec toute la famille à Tézan, alors.
9: Merci. Bonne journée.
0: Merci
9: à tout le monde.
0: Anne-Marie.
9: Au revoir.
0: Bonjour, Huguette.
10: Bonjour.
0: Huguette, vous êtes à Prades-le-Lez.
10: À Prades-le-Lez, oui.
0: Bon.
10: Le temps est pareil, aussi gris, aussi triste.
0: Ouais, il pleut ou pas trop, ça va?
10: Oui, il pleut un petit peu, oui. Bon, pas pour l'instant, c'est pas les grandes averses, mais enfin, il pleut un peu.
0: Ouais.
10: Voilà, quoi.
0: Bon,
10: on peut pas sortir.
0: Alors, vous faites de la couture quand il fait pas beau?
10: Et voilà.
0: Très
10: voilà,
0: bien.
10: Moi, quand il fait mauvais temps, j'adore la couture. Je me mets à faire de la couture. Je fais des trousses marque-pages. Je fais des. Bon, si là, j'ai des naissances en vue, je vais faire des petits bavoirs, des petits carnets de santé. Voilà, quoi.
0: Ouais. D'accord.
10: Et là, c'est mon occupation.
0: Ouais, et vous, comme ça, vous faites des petits cadeaux à tout le monde?
10: Voilà. Et puis, ça fait plaisir parce que comme c'est fait main, et puis bon, quand c'est fait par la grande tata, ça plaît toujours.
0: Oui. Et alors, vous faites. Vous avez un peu un style à vous? Vous faites du très simple ou au contraire très très coloré? Qu'est-ce que c'est quoi la pâte Huguette?
10: J'aime bien mélanger des fois. Je fais par exemple, si je fais un petit bavoir, j'essaye de faire le bas un peu avec des petits renards, des petits lapins, et le haut je le fais uni ou avec une petite truc au milieu. Là, j'essaye de le faire à ma façon à moi, quoi, que ça qu'il ne voie pas ailleurs, quoi.
0: Donc là, vous m'avez dit les barboires au programme pour aujourd'hui. Vous allez vous faire un grand atelier barboire.
10: Je fais des trucs marque-page aussi. Des fois, j'avance les cadeaux pour Noël aussi. Les petits marques. J'ai fait des trousses marque-page, c'est sympa parce que ça fait une trousse et puis ça fait un marque-page en même temps. D'accord. Donc c'est bien parce que si on veut changer, qu'on veut faire des mots clichés, hop, on a la trousse, on a le crayon.
0: Ça vous prend combien de temps à faire tout ça?
10: Pour faire une trousse marque-page, une heure à peu près.
0: Oui, donc ça va, vous avez le temps d'en faire aujourd'hui.
10: Hein? Ouais, puis après, des fois je prépare mes activités parce que je fais partie d'une association, vous savez, l'outil en main.
0: Ouais.
10: Alors des fois, pour montrer aux enfants. Alors des fois je fais des petites trousses, alors je leur montre comment est la trousse, et puis ça leur donne envie de la faire, ils me disent on aimerait bien faire ça. Alors comme j'ai déjà eu faite, moi je l'ai bien en tête, donc je peux leur montrer plus facilement.
0: Donc vous leur préparez des petits exos, d'accord.
10: Qui ont entre 9 ans et 14 ans, donc ça leur ça les intéresse, vous comprenez, parce que plus des enfants qui n'ont jamais mis les machines à coudre, alors du coup c'est top, je vous explique pas.
0: Comment s'appelle votre asso, Huguette, dites-nous?
10: L'outil en main, c'est à Bayargues, dans les locaux des Compagnons du Devoir.
0: Eh ben c'est bien noté, Huguette, merci de nous avoir appelé, merci pour votre bonne humeur.
10: Merci beaucoup pour votre sympathie, et bonne journée à tous.
0: Eh ben merci à vous, Huguette, un très bon week-end, à monsieur aussi qu'on a entendu derrière vous souffler à côté. On vous souhaite un bon week-end couture à tous les deux, merci à toutes et tous de nous avoir appelé. 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La sélection ce sera demain, 9h52, voici Julien Libre.
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0: The Final Countdown Europe sur ici Rossayel. L'orage commence à arriver, on vous l'avait annoncé, sur Montpellier, sur le Biterrois. Aussi, on sera avec notre correspondant Loïc Spadafora dans quelques minutes pour faire un nouveau point sur les conditions météo de cette journée. Je rappelle qu'on est en vigilance orange, pluie, inondation. N'hésitez pas, si vous constatez des soucis, si vous voulez nous raconter comment ça se passe chez vous, à tout moment ce matin, au 04 67 58 6000, on vous accueille sur l'antenne d'ici Héro. Vous êtes ici chez vous et on attend vos coups de fil ou vos messages sur notre WhatsApp, même numéro 04 67 58 6000.
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0: Il est 10h, nous sommes le samedi 3 octobre. Bienvenue.
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0: Le journal Anne Pinkson-Ducel, je le disais, journée en alerte orange, pluie et inondation dans l'Hérault.
3: Et il y a l'Aude aussi qui ce matin a rejoint l'Hérault dans cette vigilance orange. Ça y est, effectivement, vous le disiez Maël, l'orage est arrivé à Montpellier. Dites-nous aussi comment ça se passe chez vous. Mais ici, on entend le tonnerre, on voit les éclairs et il pleut évidemment depuis ce matin. Et il pleut aussi à Mirval, à Béziers de manière plus ou moins forte. On est en alerte orange jusqu'à 16h, a priori. Globalement, c'est moins violent que mercredi, mais prudence quand même, notamment parce que les sols sont gorgés d'eau et que le niveau des cours d'eau est haut. Impossible de dire précisément là où ça va être le plus violent, en fait, ces intempéries. Ça sera des orages extrêmement localisés, c'est ce que nous disait la préfecture tout à l'heure. À Montpellier, en tout cas, interdiction de se garer sur le quai du Pirée, au bord du Lèze. Deux gymnases sont ouverts depuis 7h ce matin pour accueillir celles et ceux qui ont besoin de se mettre à l'abri. Le spectacle Carmina Burana est annulé au Corum, aujourd'hui et demain, parce qu'il y a eu des dégâts à cause de la pluie. Vous pouvez vous faire rembourser pour ça, il faut appeler la billetterie. Il y a tout un tas d'événements annulés par précaution aujourd'hui dans le département, donc pensez évidemment à bien vous renseigner si vous aviez prévu des sorties.
0: Il y a eu 28 interpellations hier dans l'Hérault en lien avec les blocages des lycées.
3: Des interpellations, dit la préfecture, pour des jets de projectiles, des coups et blessures sur les forces de l'ordre et pour transport d'engins explosifs interdits par un arrêté préfectoral. La préfète précise aussi qu'un gendarme et un policier ont été blessés. Une manifestante a été gravement brûlée au visage et à la main en tentant de mettre le feu à un aérosol à Lunel. Les lycées Mermoz et Mendès France à Montpellier restent fermés pour le moment. Les cours ont lieu à distance et au sujet des revendications, eh bien les lycéens veulent poursuivre le mouvement. Le maire de Montpellier, Michael Delafosse, qui est aussi prof d'histoire au collège, dénonce les violences commises, mais il est aussi très critique à l'encontre du gouvernement qui a, d'après lui, envoyé beaucoup trop de signes négatifs à la jeunesse ces derniers temps.
4: Il y a beaucoup d'anxiété liée à cette réforme du bac, je le dis comme professeur, qui est stupide. Vous avez vu les résultats PISA, qui sont dramatiques pour une grande nation comme la France. Ce Parcoursup qui est anxiogène. On a eu 7 ministres de l'éducation ces 10 dernières années. Les lycéens, ils sentent cette angoisse de ne pas être bien préparés pour leur avenir. Et ils le disent, et ça nous devons l'entendre. Le ministre de l'Éducation nationale doit répondre, aussi sérieux soit-il, parce que hier quand même, l'excellence républicaine, c'est nos BTS et les classes préparatoires. Et d'un seul coup, on apprend, alors que le pouvoir d'achat dans notre pays s'effondre, qu'on demande aux familles de payer. Mais moi, ça me met en colère. Qu'est-ce que c'est que ça? Il faut que le sérieux reprenne le dessus, rue de Grenelle. On ouvre la porte, on dialogue, on apporte des réponses, on a une trajectoire de solutions. On ne va pas continuer à sacrifier l'avenir de la nation en sacrifiant l'éducation.
3: Les lycéens qui estiment ne pas avoir eu de mesures concrètes hier de la part du ministre de l'Éducation nationale et qui appellent donc à la poursuite du mouvement, notamment avec une grande journée de mobilisation mardi. Les footballeuses montpelliéraines, elles jouent à Nantes ce soir à 18h30 en Première Ligue. Les joueuses du Montpellier FC ont pour l'instant une victoire, un match nul et une défaite au compteur en championnat. La particularité du match de ce soir, c'est qu'il va se jouer au stade de la Beaujoire. C'est le match de l'équipe, le stade de l'équipe masculine d'habitude, mais ce week-end, c'est l'opération Grand Stade. Toutes les équipes féminines de première division jouent dans les grands stades de leur ville. Une opération qui aura lieu deux fois cette saison, Guillaume Batin.
5: Offrir aux joueuses et à leurs spectateurs de meilleures infrastructures, profiter des installations de diffusion télévisuelle et augmenter l'affluence. Voilà l'objectif de l'opération Grand Stade. Paul-Hervé Douillard est le directeur de la Ligue de football féminine professionnelle.
6: Nous, on essaye de pousser ça un maximum. D'une année à l'autre, on voit que c'est des chiffres qui augmentent tous les ans et on va battre un nouveau record cette saison. Ils le font aussi parce que pour eux, c'est une façon de valoriser leur équipe féminine, de faire une vitrine et aussi d'aller chercher des nouveaux spectateurs qui peuvent après revenir, quel que soit le stade.
5: Et pour le sélectionneur de l'équipe de France, Laurent Bonadei, il faut aller encore plus loin.
2: Moi, je pense que à chaque journée, chaque club joue dans le grand stade. Montpellier n'a pas attendu la journée des grands stades pour organiser leur match contre l'OM. Plus les matchs seront organisés dans les stades de l'équipe première masculine, plus les gens auront leurs habitudes aussi pour venir au stade, plus on pourra faire la promotion du football féminin et c'est top.
5: La France tente de rattraper son retard, alors qu'en Angleterre, par exemple, une affiche comme Arsenal-Manchester United peut attirer 60 000 spectateurs, impensable pour l'instant dans notre championnat qui plafonne cette année à 2 000 spectateurs en moyenne par match.
3: Nantes-Montpellier au stade de la Beaujoire, donc c'est ce soir à 18h30. Les basketteuses de Latte, elles, affrontent un très gros morceau ce soir. Elles accueillent Bourges, club historique qui s'est encore renforcé cet été, et ça c'est à 19h au Palais des Sports. La météo et cette alerte orange, pluie, inondation, il y a des orages en ce moment dans l'Hérault.
0: Exactement, ça y est, les orages sont arrivés et causent les premiers impacts sur les routes. On va faire le point dans quelques instants. Après avoir retrouvé notre correspondant Loïc Spadafora, on l'avait annoncé, ça y est, les orages éclatent sur l'Hérault. Quels secteurs sont concernés à 10h05?
7: Oui, effectivement, les orages sont bien remontés. Ils concernent en ce moment l'ensemble de la zone littorale, donc du Biterrois au bassin de Thau. Et ça commence aussi à remonter du côté de l'est montpelliérain, avec de l'activité électrique et de très fortes précipitations sous ces cellules orageuses.
0: Qu'est-ce qu'on attend alors pour la suite ?
7: Eh bien, ça va continuer tout au long de la matinée, sans doute aussi cet après-midi. Donc c'est vraiment la zone littorale, a priori, qui va être concernée par l'activité orageuse. Mais les précipitations vont aussi progressivement remonter dans l'intérieur des terres. Mais a priori, c'est plutôt donc sur le littoral où on attend les cumuls de pluie les plus importants. Et attention également chez nos voisins de l'Aude, avec cet orage qui stationne dans le Narbonnais. Il a déjà tombé 150 mm depuis la nuit dernière. Ça va sans doute encore tomber pendant un bon petit moment. Donc on pourrait s'approcher des 200 mm dans le Narbonnais.
0: Donc des cumuls qui sont conformes à ce qu'on annonçait, la situation n'est pas critique mais prudence.
7: Oui, c'est ça, effectivement. On n'est pas dans un scénario comme mercredi, puisque les cumuls sont quand même inférieurs, mais prudence, puisque l'épisode débute et le risque orageux persiste jusqu'en fin d'après-midi. Donc ça reste une situation à surveiller.
0: Merci Loïc Spadafora, on vous retrouve dans une heure sur Ici Hérault pour voir l'évolution de la situation sur les routes. À 10h06, plusieurs incidents à vous signaler. On vous avait parlé de potentielles difficultés sur la 9. C'est le cas, la route est mouillée. Il y a des ralentissements entre Montpellier et Poussan dans les deux sens de circulation. On roule autour des 80 km/h en moyenne. Grande prudence. Et sur la 9 aussi, toujours entre Béziers et Narbonne, il y a eu un accident justement en raison de la chaussée glissante juste après les Espignan, grande prudence dans le secteur direction l'Espagne. Là aussi, vos conditions de circulation pourront être impactées par la météo. Au moindre souci, vous n'hésitez pas à nous passer un petit coup de fil au 04 67 58 6000. On attend toutes vos infos ce matin. On est en direct jusqu'à midi pour vous accompagner au mieux avec ce phénomène météo. Si vous n'avez pas le temps de nous appeler, un petit message sur WhatsApp pour donner les infos, ça sert à tout le monde. Merci d'avance.
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0: On va pagayer aujourd'hui en canoë-kayak. Alors quand on dit canoë-kayak, on pense à Tony Estanguet, Nicolas Gestin plus récemment, qui a remporté la médaille d'or olympique à Paris 2024. On est donc en rivière, en slalom. Mais dans le domaine, il y a un nombre incalculable de disciplines, et notamment en mer. On appelle ça l'océan racing, sur des bateaux qu'on appelle surfski. Et le meilleur français, l'un des meilleurs au monde, il s'appelle Pierre Villela. Et devinez quoi, il est héraultais. Bonjour Pierre Villela.
8: Bonjour.
0: Vous avez découvert le kayak de mer à Palavas. Vous êtes basé dans l'Hérault, licencié actuellement au Gros du Roi, donc très, très impliqué dans le kayak dans le département. On va en parler avec vous. On va découvrir donc ce que c'est qu'un surf ski, ce que c'est que l'océan racing, votre palmarès, votre histoire, votre parcours. Tout ça, c'est avec notre invité ce matin, Pierre Villela.
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2: Pierre Villela est notre invité, il est Héroltais, il a découvert le kayak à Palavas, où il travaille encore actuellement, licencié au club du Gros du Roi, il va tout nous expliquer. Déjà, quand on parle de canoë-kayak, ça ne veut pas dire grand-chose en vérité, c'est une espèce de grande discipline, là où pour tout le monde, voilà, faire du canoë-kayak, c'est aller sur un bateau avec une pagaie. En fait, ce sont des disciplines très différentes, on peut être un bon kayakiste sans être un bon séiste, et inversement. Est-ce que vous pouvez nous expliquer la différence déjà? C'est très basique, mais on est un peu obligé de passer par là quand
3: même. Bien sûr, bah, c'est vrai que en fait, canoë et kayak, c'est le nom qu'il y a dans la fédération, parce qu'en fait c'est deux sports qui sont rattachés à la même fédération, donc dans les compétitions de kayak ou de canoë, elles se déroulent en même temps. Donc le canoë et kayak, c'est pas un sport, voilà. Soit on fait du kayak, soit on fait du canoë.
2: On peut faire les deux, mais pas en même temps, c'est pas possible.
3: Voilà, exactement, ou alors on fait un sport qui n'existe pas vraiment, mais on peut faire un mix des deux, mais ça n'existe pas. Kayak, on va être assis avec une pagaie double, donc ça veut dire qu'on a un manche et une pale de chaque côté, et on est assis dans l'embarcation, là on fait du kayak. Donc peu importe à quel endroit on le pratique, dès qu'on est assis avec une pagaie double, c'est du kayak. Et le canoë, on a plus de chances d'être à genoux et avec une pagaie simple, donc avec un manche et une seule pale d'un côté. Les coques des bateaux, elles vont être assez proches, ouais. Mais souvent l'assise du bateau va être différente. On est assis dans le kayak et plus souvent à genoux ou alors en position de chevalier servant, donc un genou et un pied sur le sol.
2: Oui.
3: Et après, vraiment, ça va être la pagaie qu'on a dans les mains, pagaie double en kayak et pagaie simple en canoë.
2: On peut faire des compétitions, je pense en rivière, justement, en slalom. Techniquement, on peut faire du kayak slalom, du canoë slalom. Mais alors, à part l'assise, qu'est-ce que ça change? Quel est l'intérêt de choisir le kayak ou de choisir le canoë pour une discipline très proche?
3: C'est vrai qu'en rivière, moi, j'en suis un petit peu éloigné, donc je me demande qu'est-ce qui incite plutôt les pagayeurs de choisir l'un ou l'autre.
2: Est-ce que c'est une histoire de confort? Je sais pas, moi j'ai l'impression d'être plus à l'aise en kayak qu'en canoë. Est-ce que c'est pas un peu plus dur le canoë techniquement?
3: C'est vrai que bah, pour ma part, je suis beaucoup plus à l'aise en kayak vu ce que je fais. En mer, il y a ce qui pourrait s'apparenter au canoë, ça va être la pirogue. C'est une embarcation avec un flotteur. On a pareil une pagaie simple. Et c'est vrai que moi j'ai toujours commencé par le kayak, c'est là où je me sens plus à l'aise. Pourquoi? Je sais pas, en rivière. Peut-être si j'avais commencé en rivière, j'aurais pu m'intéresser aux deux disciplines. Un peu séparément, mais je sais pas trop ce qui incite.
2: Et justement, vous avez commencé par le kayak de mer. Au départ, votre passion pour le kayak, elle vient d'une blessure qui vous a privé des sports que vous faisiez au départ.
3: Oui, exactement. Donc, je faisais du rugby et du judo à l'âge de 12 ans. J'en avais fait depuis que j'étais tout petit. Et je me suis fait une blessure au genou. Il fallait que je trouve un sport. C'était soit le tir à l'arc, soit le kayak.
2: Okay.
3: En gros, pour pas trop solliciter les jambes. Mais vu que j'avais besoin de beaucoup de dépenses énergétiques dans la journée, j'ai voulu faire du kayak. Et puis au bout d'un an de pratique, j'avais pas forcément accroché à l'activité. Je m'étais dit que j'allais reprendre le rugby et le judo si c'était guéri. Finalement, j'ai continué quelques mois de plus. Et là, j'ai commencé à faire des stages, à bien m'entendre avec du monde, à trouver un super groupe où finalement, je me suis fait embarquer comme ça et j'ai continué jusqu'à maintenant. Quoi.
2: Pourquoi le kayak de mer, justement? Comment on est arrivé sur ça? Alors que normalement, il faut le dire, quand on démarre le kayak ou le canoë, bah, on est plutôt en rivière et ensuite, on se met à faire du kayak de mer.
3: Oui, c'est vrai que souvent, sur les compétitions, soit on vient plutôt de la rivière, soit un peu des fois de l'eau calme, mais un peu moins de la mer. Moi, c'est le hasard d'avoir commencé à Palavas, où c'était un club du coup qui est dirigé vers la mer de par sa position. Et donc c'est ça qui m'a vraiment fait débuter par un bateau que je connaissais pas. Je suis monté dans le surf ski vraiment par hasard. Et ensuite, j'ai découvert les autres disciplines du kayak en m'y intéressant un petit peu. Quoi.
2: Et ça vous a jamais tenté la rivière?
3: Et ben, vu que
2: pas tellement.
3: J'en ai fait un petit peu quand on est petit. Souvent, on nous fait toucher un peu à tout et découvrir différentes disciplines. Mais vu que j'ai passé beaucoup plus d'heures à en faire dans un surf ski, que ce soit un peu sur le plat ou en mer, j'étais beaucoup plus à l'aise et on va dire beaucoup plus rapide, j'ai prenais plus de plaisir. Quand j'en ai fait en rivière, tout était plus compliqué, on change d'environnement, de kayak, de pagaie. Ça fait que tout est un peu plus dur, donc j'en ai fait un peu. Je me suis peut-être moins amusé parce que j'étais moins à l'aise et voilà quoi.
2: Ça veut dire que là vous êtes un des tout meilleurs au monde en mer. Si on vous mettait sur des compètes en rivière, ce serait beaucoup plus compliqué.
3: Ben, c'est vrai que en rivière, on peut faire du slalom ou de la descente.
2: Ouais.
3: En descente, on va dire que je me débrouille un peu mieux, à mon avis, vu que ça va ressembler un peu plus. On a des bateaux qui sont un peu plus longs, un peu plus profilés. On va descendre tout droit dans la rivière. Slalom, c'est beaucoup trop difficile. Et pour en avoir fait, j'étais plutôt bien classé dans les descentes de rivière et toujours dernier, avant-dernier, quand j'avais fait les parcours de slalom. Quoi.
2: C'est l'un des meilleurs kayakistes de mer au monde et il vient de chez nous. Le Palavasien Pierre Villela est l'invité d'ici Sport. Et juste avant de vous retrouver, Pierre Villela, petit coup d'œil à la météo de cette matinée où ça y est, les orages sont arrivés chez nous. C'est ce que vous nous dites sur notre WhatsApp au 04 67 58 6000. Gilles nous a écrit depuis Saint-Jean-de-Védas où l'orage prévu est arrivé. Ça y est, merci Gilles pour votre petit message. Cédric également nous a fait un message vocal depuis Valras.
4: Hey, bonjour, un petit message pour ici Héro. À l'heure où je vous parle, Valras, plage, temps couvert, légère pluie, le vent qui est léger aussi, qui s'est accentué depuis on va dire une petite demi-heure. Pas d'orage, pas d'activité électrique pour l'instant sur la mer, on voit rien. Juste le vent qui s'accélère, on voit au niveau des drapeaux qu'il y a un petit peu plus de vent que ce qu'il y avait depuis tout à l'heure. Voilà, c'est juste pour vous donner un petit point info.
2: Eh ben c'est sympa Cédric, merci beaucoup de nous avoir fait ce petit message vocal sur WhatsApp. Vous aussi à la maison, on vous attend, dites-nous. Est-ce que vous constatez chez vous, vous êtes les bienvenus sur ICI Héro 04 67 58 6000 en direct ou sur WhatsApp.

0: Il est 10h22. Vous le savez, ça y est, les orages sont arrivés dans notre département. Vous les avez annoncés, le déluge est là. Il pleut beaucoup dans pas mal de coins de notre département et sur les routes, bien sûr. Valérie nous a appelé ce matin en direct. Bonjour Valérie.
1: Oui, bonjour.
0: Valérie, vous vouliez signaler un souci sur la route ?
1: Oui, alors en fait, on vient de voir les panneaux, là, ça y est. Donc, c'est un rétrécissement et on passe sur une seule voie.
0: Vous êtes où ? Allô Valérie ?
1: Allô ?
0: Oui.
1: Allô ?
0: Oui, ça y est, on vous entend.
1: Entre le rond-point du Zénith,
0: ouais,
1: et le en direction de l'aéroport.
0: Donc, vers Montpellier, à l'est de Montpellier.
1: Voilà, mais en direction de l'aéroport,
0: ouais,
1: hein, en direction de Montpellier.
0: Ouais.
1: Voilà.
0: Et la donc circulation là, est fortement ralentie.
1: Ah oui, oui, oui, parce que là, en fait, il y a des travaux, je sais pas, enfin, il y a des panneaux jaunes, donc généralement, ce sont, ouais, plutôt des travaux qui signalent un rétrécissement, ouais, et on va passer sur une seule voie là.
0: C'est ça. Il y a une voie qui est bloquée, ouais, direction l'aéroport, donc on est fortement ralenti. Très bien. Merci de nous avoir appelé, Valérie.
1: Avec plaisir. Belle journée.
0: Bonne route. Bon courage. Merci à vous. Et vous aussi, vous pouvez nous appeler si vous constatez le moindre souci sur la route au 04 67 58 6000 et puis on vous lit sur WhatsApp toute la matinée.
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0: Nous sommes avec le vice-champion du monde d'Océan Racing. C'est le nom des compétitions de kayak de mer ou surfski avec le Palavasien Pierre Villela. On parlait tout à l'heure de vos débuts à Palavas et justement de ce qui vous a incité à continuer dans le kayak de mer plutôt que de passer en rivière. Il faut dire qu'on a la chance ici d'avoir un super club nautique qui est celui de Palavas, qui est la référence déjà en termes de kayak de mer. Quand on est dans n'importe quel club de kayak partout dans l'Hérault et qu'on veut aller faire une sortie kayak de mer, c'est avec le club de Palavas.
3: Ben, c'est vrai que ouais, c'est une bonne référence, même dans la France, hein, sur un club de kayak. Je crois même que c'est la plus grosse association sportive de la ville, de Palavas. Puis même quand on débute à Palavas et qu'on s'entraîne toujours dans ces conditions, la rivière, finalement, elle est tellement loin qu'on se pose même pas la question de changer de discipline. En mer, en plus, tous les jours, on peut avoir un vent différent, des conditions qui changent, et donc on a un terrain de jeu qui varie pour s'amuser, donc c'est aussi ça qui est super.
0: On va en parler aussi de ça, parce que c'est vrai qu'il y a tout un aspect stratégique et préparation avant une course au niveau des conditions. Il y a des spots sympas dans le département pour faire du kayak de mer, justement en loisir, en balade, on parlait de Palavas typiquement, mais il y a des spots que vous aimez bien juste pour le plaisir, que les gens qui nous écoutent là pourraient découvrir.
3: C'est vrai que dans les Raux, je vais pas connaître forcément trop de spots à la mer. Moi, là où ce que je recommande souvent, c'est de faire la balade dans les étangs avec le club de Palavas, vu que c'est un petit peu ce que je connais moi aussi. Ouais. Je me balade pas trop en kayak plaisir. C'est vrai que souvent, je suis là pour m'entraîner un peu en mode compétition quand je viens naviguer. Et après, ouais, je sais qu'il y a un petit peu autour de 7, il y en a qui aiment bien paguer le long de la corniche. Et dans les étangs, je trouve ça super agréable pour ceux qui n'ont pas envie d'avoir du courant, des vagues qu'on peut retrouver dans la rivière ou les vagues de la mer, des fois qui peuvent faire un peu peur pour ceux qui n'en ont jamais fait. L'étang, c'est toujours calme. C'est tranquille, il n'y a pas d'autres bateaux moteurs, d'autres pagayeurs. C'est vraiment calme, c'est tranquille et c'est aussi un truc qui est complètement différent de la ville. Et pendant l'été, c'est pendant le coucher du soleil que les balades sont organisées, donc c'est super cool.
0: Pour les gens qui nous écoutent, qui voudraient se faire une sortie un peu loisir pour découvrir, t'as des petites astuces de champion ?
3: Eh bien, j'ai pas comme ça vraiment une astuce qui va tout changer, à moins de faire un briefing de, je sais pas, 10-15 minutes pour expliquer comment on pagaye, mais je suis pas sûr que ce soit trop le sujet. Mais après, ouais, je sais, c'est difficile comme ça de recommander quelque chose, mais de bien écouter ce qu'on vous dit avant de monter sur l'eau et de tenir la pagaie correctement, ça aide quoi.
0: Alors on va découvrir un petit peu votre discipline. Vous naviguez donc sur un bateau qui s'appelle le surfski, ce qui déjà est plutôt drôle parce qu'il n'y a ni surf ni ski dans la discipline, même si il y a des fois on a l'impression d'aller vraiment à fond sur les vagues et oui, presque de surfer, de glisser en fait, c'est là d'où vient le nom surfski. Et vous pratiquez donc l'océan racing. Expliquez-nous le principe, c'est quoi ?
3: Alors, du coup, la discipline du surfski, je crois qu'elle vient d'Australie. C'était des gens qui étaient sur les plages pour surveiller la plage et pour aller sauver des gens. Ils ont trouvé plusieurs moyens d'aller sauver des gens qui étaient dans l'eau. Et ils ont pris une planche de surf et ils ont pris une pagaie dessus pour se déplacer. Et petit à petit, ça a évolué pour devenir le surfski que c'est aujourd'hui. Et maintenant, le principe des courses en surfski, ça va être de faire du downwind. Le downwind, ça veut dire descendre le vent. Donc, on a des parcours souvent qui sont entre 15 et 25 kilomètres. Soit, s'il n'y a vraiment pas de vent le jour de la course, on peut faire un parcours en triangle qui va durer entre une heure et demie. Et si par contre, on a des conditions de navigation qui sont idéales et du vent, on va partir d'un point A et un point B. Pour les joueurs d'ici, ça pourrait être par exemple de partir de Palavas et d'aller jusqu'au Gros du Roi quand on a de la tramontane. Et donc là, en fait, on va aller surfer au large, on va prendre le kayak et on va, en même temps que mettre à rude épreuve son endurance, on va aussi avoir besoin de réussir à naviguer sur les conditions de mer, essayer d'avoir une trace qui est optimale, de bien appréhender les vagues, de bien se placer, de pagayer au bon moment, enfin plein de choses comme ça pour naviguer, quoi. On part tous ensemble de la plage. Et le premier arrivé à la ligne d'arrivée a gagné.
0: Et bien justement, vous allez nous expliquer comment ça se passe, une course de kayak de mer, dans un instant.
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0: Prudence sur les routes, il y a plusieurs ralentissements en raison des conditions météo qui sont compliquées. Je rappelle qu'on est en vigilance orange, pluie, inondation ce matin dans l'Hérault, dans l'Aude aussi. Et donc sur la 9, il y a des ralentissements entre Montpellier et Poussant dans les deux sens de circulation, car il y a de l'eau sur la route. On roule autour des 80 km/h, c'est compliqué. Un peu plus loin aussi sur la 9, direction Narbonne, juste après l'Espignan, il y a eu un accident qui provoque quelques ralentissements. Direction l'Espagne, des difficultés aussi à l'est de Montpellier sur la route du Zénith Sud jusqu'à l'aéroport. L'une des voies est fermée à la circulation et donc ça provoque d'importants ralentissements direction l'aéroport. Prudence.
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0: Bonne route à l'écoute de votre radio, ici Héros. Il est 10h30. Dans quelques instants, on retrouve notre invité Pierre Villela dans Ici Sport. C'est l'un des meilleurs kayakistes de mer au monde. Il est de Palavas et il est avec nous jusqu'à 11h.

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2: Le Palavasien Pierre Villela est notre invité aujourd'hui dans Ici Sport, à la rencontre de l'un des meilleurs kayakistes de mer au monde pour découvrir les courses d'Océan Racing.
3: Et alors c'est ça qui est rigolo, c'est qu'on part tous ensemble de la plage. Normalement, une compétition de kayak, on imagine plutôt démarrer sur l'eau. Dans les compétitions d'Océan Racing, non, on démarre de la plage avec son bateau au bras et on court avec son bateau sur l'eau au top départ. Et pareil à l'arrivée, il faut courir une fois qu'on est arrivé pour aller buzzer le
4: chrono. Il y a beaucoup de courses comme ça où on part de la plage. Après, des endroits où, par exemple, on peut avoir des falaises ou des plages de galets. Dans certaines circonstances, on peut avoir un départ sur l'eau, une arrivée sur l'eau. On s'adapte en fait au lieu sur lequel on navigue. Comme les parcours aussi, ils varient. Pareil, en fonction de l'endroit, de la côte, on va toujours adapter le parcours et la navigation. C'est pareil pour le départ ou l'arrivée.
3: Ce qu'il faut dire sur le bateau aussi, c'est qu'on fait difficilement plus instable qu'un surfski, surtout en compétition. Vous avez une chaîne YouTube qui porte votre nom, qu'on vous invite à aller découvrir. Vous avez fait une vidéo justement à Palavas, où les baigneurs essayent de tenir sur le bateau immobile. Ils tiennent max une seconde et ils tombent.
4: Ouais,
3: alors qu'ils sont à plat, il n'y a rien.
4: Exactement. C'est des bateaux, le surfski qui font, le mien fait 6 mètres 40 de long. Et en largeur, je crois que ça fait moins de 50 cm de large, je crois 44 ou 45 cm. Donc c'est vraiment au plus large, à peine plus large que les hanches.
3: Comment c'est possible du coup? Comment vous faites vous? Et c'est quoi? C'est beaucoup de gainage?
4: Je pense que c'est un équilibre qui est vraiment spécifique de tenir la stabilité avec ses hanches et la coque du bateau qui va rouler sur l'eau. Au début, on commence avec un bateau large pour prendre l'habitude. Et petit à petit, au fur et à mesure, on peut prendre un bateau de plus en plus instable, mais qui est aussi de plus en plus rapide quand on navigue. Quoi.
3: Justement, en termes de vitesse, on va à quelle allure quand on est lancé comme ça, plein vent derrière et en pleine course? Alors vous êtes un des plus rapides, mais justement, ça va à quelle vitesse on sait?
4: Moi, sur les meilleures courses que j'ai faites, j'ai pu aller à 18 km/h de moyenne à peu près sur les descentes au downwind pendant quasiment une heure de navigation.
3: Ce qui est beaucoup.
4: Ah ouais, c'est vraiment énorme. En sensation, on a l'impression de descendre des grandes pentes de surf. On imagine la houle au large et on descend la pente en pagayant à haute vitesse. Quoi.
3: Et on est bons, nous les Français, ça va?
4: Ben, la France en Europe, ça fait toujours partie des trois meilleures nations depuis que j'en fais à peu près.
3: Ah, mais c'est pour ça.
4: Non, mais depuis que j'ai commencé, après, je ne saurais pas dire, j'avais pas la notion des choses avant. Et après, dans le monde, on fait quand même partie des bonnes nations. Il y a toujours, en gros, l'Australie, l'Afrique du Sud, qui pendant très longtemps ont toujours été devant au classement. Et ça fait seulement 2 ans que les Européens arrivent à gagner les championnats du monde, des fois devant les Sud-Africains ou les Australiens.
3: Alors, racontez-nous comment ça se passe une compète. Déjà, vous démarrez, donc vous êtes potentiellement à partir de la plage. On a cette course d'au moins à peu près 10 km en fonction de quel type de course on fait. C'est pas juste bourriner avec les bras, c'est... Je regardais, pour tout vous dire, une vidéo d'une de vos courses où vous expliquez en même temps ce que vous êtes en train de faire sur votre chaîne YouTube. C'est hyper stratégique. C'est-à-dire que il y a cet aspect, il faut avoir de la force dans les bras, du gainage, etc. Il faut réussir à envoyer. Mais il faut gérer les vagues des autres qui sont devant. Il faut déjà savoir d'où vient le vent, etc. Bon, ça, j'imagine que vous y habituez, mais il faut gérer le vent. Vous avez même à réduire des fois la taille de la pagaie pendant la course. Il y a vraiment une dimension tactique dans la course qui est primordial. C'est pas juste on bourrine avec la pagaie.
4: En fait, il y a une adaptation permanente, j'ai l'impression, en surf ski quand on fait les compétitions. Et il faut aussi être capable de s'adapter à différentes situations, vu que les conditions de navigation, elles vont toujours être différentes jour après jour. Donc, si on a des courses de plat, il va falloir prendre les vagues de ses concurrents. On peut imaginer des groupes un peu comme en vélo, où ils prennent l'aspiration. Là, c'est pareil, on va essayer de prendre la vague des autres adversaires. Le bateau, il crée une vague. Quand on voit les bateaux moteurs passer, ils ont les petites vagues derrière. Nous, ça fait pareil entre nous. On fait des groupes, il y a des vagues qui sont plus intéressantes que les autres, qui sont plus grosses, on se replace. Là, il y a toute une stratégie de placement. Et aussi, il faut être plutôt, on va dire, à l'arrière, tranquille, loin de l'arrivée. Quand on s'approche de l'arrivée, se replacer plutôt à l'avant du groupe. Donc, il y a tout ça à prendre en compte. Et après, le jour où va y avoir des vagues, la course, elle va être différente. Parce qu'au lieu de s'adapter vraiment à ses concurrents directs, il faudra s'adapter plutôt aux conditions de navigation, les vagues, le vent, la direction des vagues par rapport à la direction de l'arrivée de la course, la forme de la côte. Si des fois il y a des falaises, ça peut faire varier la course ou la courbe qu'on va avoir. Mais il faudra quand même s'adapter aussi à ses adversaires. Lui, il part plutôt vite, c'est pas grave s'il est un peu devant au début. Lui, je sais qu'il finit fort, il faut pas trop qu'il soit près de moi à la fin de la course. Enfin, plein de choses comme ça.
2: Et être champion de kayak de mer, c'est aussi pouvoir naviguer dans des spots exceptionnels. Pierre Villela, vous allez nous faire voyager dans un instant.

0: Francis Cabrel, Octobre sur votre radio ici, Héros. Coup d'œil à vos conditions de circulation en raison des intempéries. Circulation qui est toujours compliquée sur l'A9. Prudence dans les deux sens de circulation. On continue de lire vos messages sur WhatsApp. Vous êtes nombreux à nous écrire. Merci pour tous vos petits messages au 04 67 58 6000. Vous êtes très nombreux à nous avoir écrit. Je prends par exemple le message de Marilyn, tiens, qui nous demande si le bus Lio 608, le Vigan Montpellier, circule aujourd'hui. Alors sachez que il n'y a rien d'indiqué sur le site de Lio concernant le bus 608. Donc pour le moment, c'est qu'il doit circuler. Message aussi de Cédric qui nous a contacté sur WhatsApp. Je suis censé aller au château de Castries ce soir pour voir le château en lumière. Sauriez-vous si c'est maintenu ? Non, Cédric, l'événement est annulé. Le château l'a annoncé sur sa page Facebook ce matin en raison donc du placement de notre département en vigilance orange, pluie et inondation. Vous pouvez être remboursé, bien sûr, même si les billets peuvent être reportés à une date ultérieure. Si vous avez des questions, vous pouvez vous rapprocher directement de la billetterie du château de Castries. Merci Cédric pour votre message. On va continuer à vous lire sur le WhatsApp tout au long de la matinée. N'hésitez pas, si vous avez des questions ou un témoignage à partager, vous allez sur WhatsApp et vous faites le 04 67 58 6000.
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0: Le champion de kayak surfski sur la mer, Pierre Villela, est notre invité aujourd'hui, palavasien. Le kayak surfski, une discipline assez méconnue.
3: Quels sont les différents types de courses, justement? Vous, votre spécialité, elle se situe où dans la discipline?
4: Je dirais que je n'ai pas forcément de gros points forts, que ce soit sur le plat, dans un type de vague, par exemple, mer de vent, ou alors dans de la houle, mais j'ai pas non plus de gros points faibles.
3: Faut dire, pardon, je précise aux gens qui nous écoutent, mais si on regarde votre palmarès à chaque compétition, donc où il y a plusieurs courses, il y a souvent une petite médaille d'or ou une petite médaille d'argent, ou en tout cas un podium, peu importe la discipline.
4: Mais c'est vrai que globalement, j'ai toujours été à peu près, on va dire, classé de la même manière, que ce soit plat ou qu'il y ait des vagues. Et au fur et à mesure des années, j'ai gratté quelques places, on va dire, sur toutes les conditions de navigation. Mais ouais, il y en a qui peuvent être super rapides sur le plat, et puis très mal classé quand il y a des vagues, ou inversement, être bon que quand on a du downwind et des vagues, et sur le plat, c'est trop dur.
3: Et puis parce que vous naviguez parfois seul, mais parfois à deux aussi. Il y a des compétitions où on est en duo mixte, où on est en duo non mixte, ou en fonction. Donc là, c'est pareil, il y a du travail d'affinité avec son partenaire. Parce qu'on sait que le kayak, c'est le test ultime normalement pour un couple. Voilà, c'est pareil, quand on est en duo, il faut bien se comprendre. Oui.
4: Mais c'est vrai qu'en duo, ça rajoute la notion de bien s'entendre avec son coéquipier. Des fois, les deux meilleurs en mono place, ça va pas forcément être le meilleur duo. Donc les courses en duo, il faut vraiment les préparer à l'avance quand on veut réussir à faire une bonne performance pour être coordonné au mieux, que ce soit sur les relances, les accélérations, la stratégie et le ressenti dans le bateau, pagayer en même temps, que ce soit avec les bras, le torse, les jambes. Enfin, il y a vraiment tout un truc à développer en plus quand on fait de l'équipage, quoi.
3: Au niveau du palmarès, vous êtes donc champion de France, vous êtes vice-champion du monde l'année dernière. Vos objectifs concrètement, sportivement, pour la suite, c'est de réussir à remporter un titre de champion du monde en racing.
4: C'est vrai que ce serait l'objectif maintenant qui serait le plus prestigieux à remporter. Moi, je m'étais pas dit qu'il y a plusieurs années que c'était possible de faire un podium au championnat du monde. Donc vraiment, j'ai progressé comme ça sans m'en rendre compte, mais ouais, sans me dire que j'allais pouvoir réussir peut-être un jour à faire ça. Et maintenant que c'est arrivé, c'est vrai que tout le monde me parle un peu de faire champion du monde. Et c'est peut-être impossible, c'est peut-être possible, je sais pas, mais en tout cas, je continue de m'entraîner et on verra dans les prochaines années ce que ça donne, quoi.
3: On peut vivre du kayak aujourd'hui?
4: C'est quand même assez compliqué d'en vivre. Il y a peut-être quelques Australiens, quelques Sud-Africains qui arrivent à vivre complètement du kayak. En France, en Europe, je pense que c'est pas trop encore possible. Ce qu'il faut, c'est réussir à quand même à adapter le reste de sa vie pour pouvoir avoir le temps de faire du kayak et se débrouiller comme ça.
3: Parce que vous vous entraînez, j'imagine, quasiment tous les jours.
4: Oui, je m'entraîne tous les jours, entre une, deux, trois fois par jour des fois. Donc ça prend quand même du temps dans la semaine.
3: Et puis il faut un travail où on peut partir à l'autre bout de la France, oui, voire de l'Europe, voire du monde pour faire une compète, quoi.
4: Ah oui, oui, ça a quand même pas mal de contraintes. Mais après, c'est un peu une passion de faire ça aussi. Donc finalement, on le ressent pas comme une contrainte quand l'objectif tourne aussi par rapport à tout ça, quoi.
3: Et donc vous faites quoi dans la vie si c'est pas indiscret?
4: Et là, moi, jusqu'à aujourd'hui, j'étais un peu étudiant. L'été, je travaillais un peu au club de kayak à Palavas. Donc ça m'a fait un peu une routine que j'ai pu, on va dire, garder et qui m'a permis de m'entraîner comme ça tout le temps, quoi.
3: Racontez-nous un petit peu, parce que forcément vous avez eu l'occasion donc de voyager, on le disait, partout en France, un peu en Europe, vous êtes allé en Chine récemment. C'est quoi les plus beaux spots? C'est où les plus beaux spots que...
4: C'est vrai que ça, c'est un avantage du sport, de parler des destinations. Quand tu fais du kayak en mer, on a toujours des beaux endroits C'est pas réservé que, on va dire, à l'élite des compétiteurs, vu que même les pratiquants plaisir ou confirmés, ils peuvent venir en compétition. Être aligné sur la même ligne de départ, mais en deuxième ligne, ça permet à faire la même course que, on va dire, les meilleurs, le même parcours. Et finalement, il y a tellement de place sur la mer que ça gêne personne. Donc ça, c'est quand même un avantage du sport et tout le monde peut partir faire des vacances et en même temps aller faire la compétition. Moi, j'ai eu la chance de pouvoir aller faire les championnats du monde il y a 3 ans en Australie. Là, c'était quand même génial. Il faisait super beau. La mer était bleue. C'était à Perth. Donc, très joli de partir aux Canaries aussi pour les compétitions. J'ai fait une compétition à La Réunion aussi. C'était génial. Le spot était incroyable, que ce soit pour naviguer ou faire du sport en extérieur le reste du voyage.
0: Il est vice-champion du monde de kayak surf ski sur mer. Il est de Palavas. Pierre Villela est avec nous encore pour quelques minutes dans Ici Sport.
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2: Nous sommes avec l'un des meilleurs kayakistes en mer du monde. Il est Héroletais, Pierre Villela. Un peu youtubeur aussi.
3: Vous proposez justement sur votre chaîne YouTube, c'est un des petits plus que vous avez, c'est qu'on peut suivre vos aventures sur YouTube. Vous montrez les coulisses aussi, comment ça se passe. Qu'est-ce que vous nous faites découvrir sur YouTube?
4: Ben, au final, c'est parti de faire des vlogs sur des compétitions que je faisais. Donc ça, c'est vrai que j'ai commencé en Australie quand beaucoup de personnes de France me demandaient comment s'étaient passées les courses quand il y avait beaucoup qui s'enchaînaient. Je me suis dit que c'était trop compliqué de réécrire à chaque fois le message et de transférer. Donc j'ai commencé par faire au début des vlogs, des compétitions pour raconter ce que je pouvais faire sur les courses. Et petit à petit, j'ai aussi fait quelques vidéos, on va dire, qui changent. Là, récemment, j'en ai fait une où on faisait tester la stabilité à des gens sur la plage du kayak. Ça peut être des fois sur des tutos, sur le coup de pagaie ou des choses dans ce genre. Ça tourne quand même toujours autour du kayak, globalement, ou du sport. Mais principalement, ouais, ça va être mes entraînements et mes compétitions, quoi.
2: Vous tapez Pierre Villela sur YouTube, vous allez trouver. Allez, pour terminer cette émission, on voulait découvrir un petit peu votre playlist de kayakistes. Je vous ai demandé votre musique que vous écoutiez avant course. C'est un morceau de Sam Cooke.

0: Alors, ça s'appelle Change is Gonna Come, c'est sorti dans les années 60. Alors c'est un morceau magnifique, je ne m'attendais pas du tout à avoir comme musique de motivation d'avant-course, ouais. Mais c'est ce que vous avez choisi.
1: Mais c'est celle qui m'est venue à l'esprit le plus ouais. vite. C'est avant les championnats du monde en 2025, donc l'année dernière, où c'était pas forcément pour me motiver, mais plus pour me calmer, on va dire, et être détendu. Je l'ai écouté peut-être pendant 10 jours de suite pour m'endormir les soirs ouais, avant la course. Et je sais pas, celle qui m'est venue de musique d'avant-course comme ça. Quoi.
0: Voilà, ça s'appelle Sam Cooke, si vous voulez aller découvrir. C'est une chanson très très belle. Les paroles sont magnifiques et parlent de sujets très importants.

0: j'apprécie beaucoup aussi. Et il n'y avait pas forcément de morceau de victoire, mais j'aimais bien celui-là. Je trouvais que ça le faisait. Cool.
1: Escrew, c'est très bien. On prend. Et pour terminer, alors là, ça va parler à tous nos fans de Star Wars. Je vous ai demandé une musique voilà, qui vous évoque les vacances, le repos, le calme. Écoutez.

0: faut bien connaître Star Wars pour connaître le morceau. Là, je vais parler à mes fans de Star Wars. Star Wars 2, le moment où Padmé, Anakin se rapprochent et ça y est, il se passe ce qu'il se passe. Ça s'appelle Across the Stars. Mais alors ça, c'est pas la version du film de John Williams. Ça, c'est une version piano que vous avez trouvée sur YouTube.
1: C'est vrai. Ben ouais, je la trouve un peu plus belle que finalement que la musique originale du film. C'est vrai que je suis quand même un fan de Star Wars, peut-être pour tomber là-dessus. Mais ouais, je l'aime bien, je m'imagine en voiture, je sais pas, écouter la musique comme ça, c'est calme, le temps passe.
0: Coucher de soleil.
1: Par exemple.
0: Ah, c'est très bien, on prend. Donc c'est la version de Patrick Pitchman, Across the Stars, Pierre Villela, kayakiste, donc un des meilleurs mondiaux en surfski, et il est de chez nous, il est de Palavas, et ça fait très plaisir. Merci d'avoir été notre invité.
1: Ah, merci à vous.
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0: Merci d'écouter ici Héros. Nous sommes le samedi 3 octobre, il est 11h et l'information de ce samedi, c'est la vigilance orange, pluie et inondation encore pour cette journée avec de violents orages qui sont arrivés sur l'Héros. Pardon, Loïc Spadafora, notre consultant météo, est en direct avec nous tout de suite. Loïc, on les avait annoncés, ils sont là, les gros orages, des orages importants là, de forts cumuls en ce moment.
1: Oui, effectivement, les précipitations maintenant concernent l'ensemble du département de l'Hérault. Donc, elles sont remontées sur les hauts cantons également du côté du cœur d'Hérault. Donc, on a de fortes intensités pluviométriques. Et en même temps aussi, on a de très fortes précipitations du côté du Biterrois et du Minervois, hein, la frontière avec le département de l'Aude, ainsi que sur la zone littorale. Et ça va encore durer, hein, évidemment, plusieurs heures jusqu'en fin d'après-midi, sans doute.
0: On parlait d'une accalmie à la mi-journée, puis d'un retour en fin d'après-midi. Là, vous nous dites plutôt le contraire. Ça va être continu jusqu'à la fin de la journée.
1: Oui, effectivement, les prévisions ont un petit peu évolué là sur les dernières heures. Donc là, on sait que les précipitations se sont bien installées, hein, sur l'ensemble du département. Il peut effectivement y avoir peut-être une accalmie en fin de matinée, début d'après-midi, avant une nouvelle intensification cet après-midi. Mais globalement, c'est vraiment une bonne partie du département qui est désormais sous de fortes précipitations.
0: Loïc Spadafora, on vous retrouve tout à l'heure juste avant les infos de midi pour un nouveau point. Merci d'être avec nous en direct toute la matinée. Alors, ces perturbations qui provoque de grosses difficultés de circulation sur l'A9, particulièrement ce matin dans les deux sens de circulation. À cause de l'eau sur la route, il y a des ralentissements depuis le viaduc sur l'Aude jusqu'à l'aire de Béziers-Montblanc-Nord. Ça concerne les deux sens de circulation. Ça concerne aussi l'A75 quand vous arrivez à Béziers dans les deux sens de circulation depuis Montblanc. Il y a pas mal de ralentissements. Prudence, on roule autour des 80 km/h. Ça provoque des annulations. Également, la balade rose à Latte au profit de la Ligue contre le cancer est reportée au 10 octobre, samedi prochain. Merci Denise pour le message sur le WhatsApp d'ici Héros. La guinguette de Roger et Fifi nous a contactés à Villeneuve-les-Maguelones, route de Palavas. Ils nous ont contactés sur WhatsApp. Ils sont fermés aujourd'hui à cause des intempéries. Réouverture demain avec les arrivages tout frais. On fait un coucou à Vaillant aussi qui est à Montbazin ce matin. Gros déluge, tonnerre, éclair et ciel bien bouché. Merci Vaillant pour votre petit message. Et vous aussi, 04 67 58 6000, vous pouvez nous appeler à tout instant si vous constatez le moindre souci sur la route, ou sur WhatsApp vous pouvez nous écrire, nous dire quel temps il fait dans votre commune, nous annoncer si un événement que vous organisez est annulé. Merci d'avance. Et puis dans quelques minutes, on va vous donner des idées de sortie pour demain quand il fera un petit peu meilleur dans l'Hérault.
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1: Ici Héro, il est 11h08, soyez les bienvenus et prudence si vous circulez sur les routes de notre département. Sur la 9, il y a pas mal de ralentissements dans le Biterrois ce matin. Et à 7 aussi, si vous circulez en ville, les ponts Tivoli et Orsetti sont fermés à la circulation. Et donc il y a beaucoup de véhicules qui sont piégés, ça crée un important ralentissement dans le secteur. Donc grande prudence, on vous tient informé bien sûr de l'évolution de la situation sur les routes. Alors votre grand agenda continue malgré tout, on a pour vous pas mal d'idées de sorti pour demain dimanche, parce que c'est la bonne nouvelle. Les intempéries qui vont durer aujourd'hui, mais pas demain, donc il y a pas mal d'événements qui sont annulés aujourd'hui. Demain, il va se passer plein de choses dans notre département. On ira notamment à Béziers, justement, au 9 écluses de Fonsérane, où il y a un grand festival gourmand. Et puis c'est la fête de l'olive aussi, à Pignan, tout le programme à découvrir avant midi sur votre radio ici.

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2: Rencontrer auteur et illustrateur dans un cadre absolument somptueux, c'est à l'abbaye Saint-Félix de Monceau sur le massif de la Gardiole à Gigean qu'a lieu Mots et Merveilles demain. Bonjour Guillaume Routier.
3: Oui, bonjour.
2: Vous êtes le président de l'association de sauvegarde de l'abbaye Saint-Félix de Monceau. Dites-nous un mot de cette abbaye. Endroit magnifique.
3: Oui, un endroit magnifique que je connais depuis mon tout jeune âge, puisque je suis pratiquement né là-bas, puisque mon père a commencé à restaurer l'abbaye en 1970 et est devenu le président fondateur de l'association. Et j'ai participé à toutes les animations qui ont eu lieu pendant des années et des années, des spectacles sans lumière, des pièces de théâtre, des concerts, etc. Et ça a toujours été pour moi magique de voir ces animations la nuit, notamment là-bas, dans ce cadre qui est somptueux et qu'on a contribué à sauver de la ruine.
2: Parce que le cadre, déjà matériel, est magnifique. Et puis en plus, on est sur le massif de la Gardiole. Donc au-delà de ça, le paysage est exceptionnel. Il y a tout pour se régaler quand on va se balader là-bas.
3: Effectivement, oui, on a une gardiole qui est très très très vaste. On a en plus de ça sur le site des jardins médiévaux qu'on a mis en place il y a déjà plus d'une quinzaine d'années. On a fait un petit parcours aussi pour les promeneurs. Il y a des visites guidées qui se font régulièrement. Oui, c'est un endroit vraiment qui parle au cœur en fait, qui parle vraiment au cœur, à l'âme. Et c'est pour ça il y a tant de gens qui viennent. On a à peu près 10 à 12 000 visiteurs par an.
2: Demain, Mots et Merveilles, ça s'appelle. C'est une grande rencontre consacré au livre autour de l'imaginaire.
3: Alors c'est un petit peu plus que ça. Mots et Merveilles, c'est une rencontre, la première officielle qu'on fait après des nocturnes qu'on a faites cet été mais qui étaient juste exploratoires, qui réunissent en fait à la fois des auteurs, des illustrateurs, des artisans autour des univers de l'imaginaire, de l'histoire et de la spiritualité. Il y aura vraiment un panel très très large de d'artistes. Il y aura même de la chanson, de la musique. Et voilà, on a cette volonté de faire vivre le lieu à l'abbaye avec cet événement qui réunit les artistes de la région et de plus loin, puisqu'on a des gens qui viennent depuis Toulouse aussi, donc ça réunit beaucoup d'artistes, c'est très différent.
2: Donc on vient au cœur de l'abbaye et on flâne au milieu des stands, différents univers, on peut se faire dédicacer les livres, etc.
3: Voilà, c'est ça, et parmi tous ces artistes, moi, j'en ferai partie aussi puisque j'écris également mes propres romans, et mon père donc sera aussi présent avec ses ouvrages qu'il a réalisés sur l'abbaye, notamment son livre qui s'appelle « Ma mission de vie », qui parle vraiment de son combat et de sa mission, comme il l'appelle lui-même, pour sauver cette abbaye. Et tout ça autour donc d'autres artistes qui, évidemment, seront là pour dédicacer leurs œuvres. Ce sont vraiment surtout des artistes indépendants, pour la grande majorité. C'est pour ça que ça change un petit peu de ce qu'on peut voir par ailleurs. Ce sont des gens qui vivent vraiment de leur art et le cadre de l'abbaye est vraiment un endroit magnifique pour ça.
2: Vous allez pouvoir les rencontrer, donc, ces artistes dans ce festival littéraire. C'est la première édition de Mots et Merveilles, donc sous cette forme à Gigean. On est en plein cœur du massif de la Gardiole, à l'abbaye Saint-Félix de Monceau. Guillaume Routier, vous êtes le président de l'association de sauvegarde de l'abbaye qui organise l'événement. Merci d'avoir été notre invité ce matin.
3: Merci beaucoup à vous.
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2: Il est 11h15 et les intempéries se poursuivent ce matin. Nous sommes en vigilance orange, pluie, inondation dans l'Hérault et dans l'Aude ce samedi 3 octobre. Et le Biterrois est particulièrement touché. Bernard nous a appelé à l'instant depuis Béziers pour nous dire que c'était le déluge, que ça commençait un petit peu à se calmer mais que ça avait plu vraiment très très fort, et il y a d'importants ralentissements sur l'autoroute A9 si vous avez prévu de l'emprunter ce matin, de grosses difficultés de circulation dans le Biterrois dans les deux sens de circulation sur l'A9 et à la sortie de la 75 aussi en arrivant à Béziers. Il y a beaucoup beaucoup de monde et beaucoup de difficultés de circulation, donc grande prudence, la chaussée est mouillée. Dans quelques minutes, on fait le tour du programme sportif de ce week-end parce que les sportifs et sportives de l'Hérault sont au taquet. Il y a pas mal de matchs à Montpellier et ailleurs. On vous donne toute l'actu sportive après Cindy Lauper.

0: ça se passe pas loin de chez vous, on en parle.
1: Et malgré les intempéries, eh bien, il y a pas mal de choses qui se passent dans notre département. On va vous donner d'ici midi des idées de sortie pour demain, quand le temps se sera calmé. Et puis aujourd'hui, grosse journée de sport, gros week-end de sport même en général, pour les clubs héraultais, puisqu'il y a le match amical MHSC-OM à Martigues à 18h, match à huis clos ce soir. Les filles du Montpellier FC se déplacent à Nantes aujourd'hui pour la 4e journée d'Arkema Première Ligue. Elles sont 5e, Nantes dernière. En handball, le MHB reçoit Chambéry à 19h au FDI Stadium pour la 5e journée de Star League pour confirmer le très bon début de saison. Les féminines, elles, du MHB qui vivent leur première saison en D2, c'est historique, hein, aucun club héraultais n'a joué à ce niveau-là. Elles courent après leur première victoire, ce sera demain à 14h au FDI Stadium face à Besançon. Du top 14, c'est le rugby. Le MHR reçoit Toulon exceptionnellement à la Mosson demain soir à 21h05. Puis la saison commence pour le volleyball féminin. Le MHSC reçoit le Pôle France féminin à la salle Jean-Paul Beugnot. C'est à Moguio à 19h. Et puis pour terminer, le waterpolo, c'est la 2e journée de Pro A. 7 se déplace à Douai. Montpellier reçoit Taverny. C'est aujourd'hui 2 clubs qui ont gagné leur premier match face à nos clubs héraultais.
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11: Vous écoutez ici Héros et suite aux fortes intempéries en cours, il y a pas mal de ralentissements sur les routes. Prudence si vous roulez sur l'A9 dans le Biterrois, de grosses difficultés de circulation à Béziers, même depuis l'Espignan, ça roule mal jusqu'à l'aire de Mont-Blanc Nord, à la jonction entre l'A9 et la 75. Déjà, il y a pas mal de difficultés de circulation sur la 75 aussi, quand on arrive vers Béziers, de grosses difficultés de circulation. L'eau s'est infiltrée sur la route et donc la chaussée est glissante. On roule autour des 80 km/h. Prudence aussi sur la 75 un petit peu plus haut à la jonction avec la 750 à hauteur de Saint-Félix de l'Odèze et de la commune du Bosc. Il y a pas mal de ralentissements là aussi dans ce secteur-là. Pareil, on est autour des 80 km/h. 10 minutes de temps de trajet en plus à prévoir dans les deux sens de circulation. On va vous tenir informé de l'évolution de la situation et notamment des prévisions pour cet après-midi avec notre consultant météo Loïc Spadafora qui nous rejoint tout à l'heure, juste avant le journal de midi.

0: Vous écoutez ici Hero, il est midi moins 20, les intempéries qui provoquent dans notre département de grosses difficultés de circulation et des perturbations sur le réseau de train. Ulysse Le Toquin, bonjour.
1: Bonjour, oui, des perturbations parce qu'à Narbonne, le trafic est complètement interrompu à cause donc des inondations, des précipitations. On voit plus de une heure et demie de retard sur les trains à Narbonne. Ça se répercute évidemment chez nous. Tous les trains qui passent par Narbonne, je regardais à Montpellier-Saint-Roch, à 7, à Béziers, même à Montpellier-Sud de France sur la ligne TGV. Tous les trains qui passent par Narbonne ont au moins une heure de retard. Donc si c'est votre cas, si votre train passe par Narbonne, faites gaffe et regardez sur le site de la SNCF. Pour les TER 7 Montpellier-Saint-Roch, par exemple, qui passent par Frontignan, pas de retard du tout. Ils sont à l'heure. Donc les TER, pour l'instant, internes à l'Hérault, non, pas de souci. Mais voilà, c'est les trains qui passent par Narbonne qui vont avoir des problèmes. On a appris aussi que l'Aude allait sortir de la vigilance orange à midi. Ce sont les informations de la préfecture de l'Aude. Ça veut dire que les précipitations sont terminées là-bas, mais que ça arrive chez nous vers Béziers et puis petit à petit vers l'est du département.
0: Et on vous tient informé de l'évolution de la situation avec notre correspondant météo Loïc Spadafora dans quelques minutes et puis le journal à midi. Merci Ulysse Le Toquin pour ces précisions. On vous tient informé bien sûr de l'évolution de la situation sur votre radio.
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0: Alors, s'il fait pas beau et que plein de choses sont annulées dans notre département, demain, il fera bien meilleur. Et donc, il y aura des événements à Pignan, notamment demain dimanche, dans le parc du château. C'est la fête de l'olive à partir de 10h. Le marché de producteurs avec de l'olive sous toutes ses formes, dégustation, des plats à l'olive, une mini-ferme, des animations pour les enfants, compagnie de jazz, fête foraine et bien sûr à boire et à manger. C'est la fête de l'olive au parc du château de Pignan, à l'ouest de Montpellier, demain à partir de 10h.
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2: Dans quelques minutes, dans votre grand agenda, on va retrouver notre correspondant météo Loïc Spadafora pour les prévisions de cet après-midi. Mais demain dimanche, la bonne nouvelle, c'est que le temps sera beaucoup plus agréable et donc propice à sortir. Et le rendez-vous gourmand de ce dimanche, c'est le festival Truck and Beer. Demain, de 11h à 21h, sur le site exceptionnel des 9 écluses de Fonsérane, au bord du canal du Midi, vous allez goûter des bières artisanales et de la street food avec musique et animation pour les petits. Ce sont bien sûr des brasseurs artisanaux locaux, Alaric par exemple, la gorge fraîche qui swing, issue du Biterrois, de belles productions locales. Et puis côté manger, il y aura des food trucks avec hot dog, pokeball, burger à l'agneau confit de l'Aveyron. Moi, c'est ce que j'ai repéré pour demain et plein d'autres belles choses. Truck and Beer, journée gourmande en entrée libre pour profiter du panorama des 9 écluses de Fonsérane demain.
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2: Allez, ça c'est le petit teasing, l'intro de Bob Marley, Could You Be Loved, que vous allez entendre dans quelques instants. Ça commence à fatiguer debout depuis 7 heures, c'est normal, il n'y a pas de souci.

0: voire début de soirée. Donc on attend encore des cumuls de pluie assez importants cet après-midi.
1: Demain, normalement, ça va mieux?
0: Demain, c'est le retour au calme dans le département de l'Hérault. Mais attention, chez nos voisins du Roussillon, on attend aussi un épisode pluvieux très conséquent entre les Pyrénées-Orientales et l'Aude. Et en fin de journée demain, on pourrait avoir de nouvelles averses orageuses dans le département. Mais a priori, rien à voir avec ce que l'on a déjà connu.
1: Merci Loïc Spadafora pour toutes ces précisions. Merci d'avoir été avec nous ce matin depuis 8h. Bon week-end, reposez-vous bien. Et on se retrouve lundi dès 8h sur Ici Hérault. Bon week-end Loïc.
0: Bon week-end.
1: Ça y est, cette fois-ci c'est la bonne. Il est là, Bob Marley, Could You Be Loved. Avant le retour de l'info, c'est le journal de midi qui arrive dans un instant.

0: et Could You Be Loved avant le journal.
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0: Il est midi, nous sommes le samedi 3 octobre. Le journal Anne Pinkson du Sel, vous l'aurez compris, il pleut dans l'Hérault aujourd'hui.
3: On fait un point sur la situation et sur ce qui nous attend pour les heures à venir chez nos voisins de l'Aude. D'abord, il a beaucoup plu du côté de Narbonne ce matin, si bien que le Rec de Véret a débordé. La ville

0: conseille donc aux habitants du quartier de Maraussan de se mettre en sécurité en grimpant quand c'est possible dans les étages. Dans l'Hérault, il a plu, parfois assez violemment, comme à Capestang où il y a eu un orage pendant une grosse demi-heure. Il est tombé entre 50 et 60 mm de pluie, ce qui est beaucoup, mais qui n'est pas non plus exceptionnel. Évidemment, la circulation est compliquée sur certains axes, les autoroutes autour de Béziers notamment. Ici et là, vous nous signalez aussi des routes où il est compliqué de circuler, mais les pompiers n'ont pas eu besoin d'intervenir encore depuis ce matin. Il n'y a pas de routes qui sont officiellement coupées. Les agents des routes départementales ne signalent rien de particulier non plus, donc on attend de voir, on reste prudent. Il va continuer de pleuvoir, en tout cas ça c'est sûr, jusqu'à la fin de l'après-midi. Le risque d'orage est présent partout dans le département. Impossible de dire pour l'instant où ça va tomber plus qu'ailleurs. Vous restez à l'écoute et vous nous tenez évidemment au courant de ce qui se passe près de chez vous.
1: Les lycéens veulent continuer de se mobiliser.
0: Dans l'Hérault, hier, il y avait des lycées fermés, mais il y a eu quand même des tentatives de blocage de ceux qui étaient ouverts. D'après les chiffres de la préfecture, les forces de l'ordre sont intervenues devant 13 lycées du département. Il y a eu 28 interpellations. Carole Delga, la présidente de la région Occitanie, condamne les violences, mais elle demande aussi au gouvernement de répondre à la colère des lycéens.
2: Il est nécessaire d'avoir un dialogue constructif. La jeunesse a des inquiétudes, a des interrogations, donc il faut pouvoir y répondre. Mais il est nécessaire que cela se fasse dans le calme. Je condamne toutes les violences. Ce matin, c'est 3 millions d'euros de dégâts sur les lycées d'Occitanie. Nous avons besoin de rassurer notre jeunesse. C'est ce que le gouvernement doit faire, amener des réponses avec considération et avec attention.
3: Est-ce que les réponses sont à la hauteur de l'enjeu ?
2: Il n'est pas question de rentrer dans une polémique. Je suis de façon républicaine aux côtés de l'État pour leur rappeler que nous devons rétablir les conditions de l'ordre public et amener des réponses sur la question des enseignants, sur la question des emplois du temps. Pour ma part, tout ce qui concerne les bâtiments des lycées, mais là, nous devons être unis dans la volonté d'amener un dialogue constructif et des réponses à nos lycéens.
0: Mais les réponses apportées hier par le ministre de l'Éducation nationale ne sont pas assez concrètes, estiment les lycéens qui appellent donc à continuer le mouvement et qui appellent à une grande mobilisation mardi. À Palavas, hier vers 22h30, 70 personnes ont été évacuées d'une résidence seigneuriale à cause d'un incendie. Il y a eu un feu dans le parking de la résidence. 7 voitures ont été détruites. 6 personnes ont été légèrement intoxiquées par les fumées, mais tous les résidents ont pu rentrer chez eux dans la soirée.
1: Quitte à être mouillé, autant aller à la piscine aujourd'hui.
0: La piscine olympique dans le quartier Antigone à Montpellier accueille l'opération Nage du cœur. C'est une opération de prévention cardiovasculaire. L'idée, c'est de se bouger. Pas de chrono, pas de distance obligatoire, pas de compétition non plus. Les organisateurs veulent mettre l'accent sur la santé des adolescents. Les spécialistes sont inquiets à cause de la sédentarité. Paul Menu de la Fédération française de cardiologie.
4: Il y a des effets de cette sédentarité due aux écrans. Quand ils y passent plusieurs heures par jour, ils n'ont pas le temps d'aller jouer dehors. On parle souvent pour le cœur par rapport à la sédentarité, par rapport aux écrans, de bombes à retardement parce que dans 10 ans, ils auront des maladies cardiovasculaires. On ne mesure pas assez le fait que cette sédentarité, elle a des effets immédiats. Donc, il faut qu'ils comprennent que c'est une grenade dégoupillée. Ils ont des troubles du bien-être qui sont connus maintenant. Il y en a 1 sur 4 qui a des syndromes dépressifs, qui a des anxiétés importantes. Ça joue, vous le savez aussi bien que moi, le stress et l'anxiété agissent directement sur le cœur.
0: Alors, pour aller se bouger, la nage du cœur à la piscine olympique dans le quartier Antigone à Montpellier, c'est jusqu'à 17h. L'entrée est gratuite. Il y a des jeux aquatiques pour les enfants. Vous y allez évidemment si la situation météorologique le permet, si les routes ne sont pas inondées autour de chez vous et que c'est facile d'accès.
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0: Parce qu'il va continuer de pleuvoir au moins jusqu'à 16h.
1: Exactement, le littoral où ça s'est plutôt calmé là ce midi, ça va redevenir compliqué jusqu'en fin d'après-midi, c'est ce qu'on nous annonce, avec des températures de 17 à 22 degrés. Il continue de pleuvoir sur les hauts cantons actuellement. Demain, le temps sera beaucoup plus calme. 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
8: Bonjour, merci d'avoir choisi votre radio ici. C'est Willy vient déjeuner chez vous, numéro 1093.
9: Oh là là,
8: ça pilote. Bonjour la tribu.
9: Bonjour.
8: Alors, qui est là aujourd'hui? C'est une surprise, mes amis. Les Nicolas Malabeuf, ouais. Alors, on s'applaudit maintenant.
6: C'est la première fois qu'on m'applaudit. Non,
8: mais moi, j'aime bien.
6: Allez, bonjour, Nicolas, bonjour tout le monde.
8: Oui, notre enfant de la télé est là. Et Fabien Aymo, ouais.
6: Bonjour Willy, bonjour la France.
8: Bonjour.
6: Et Willy, revenu.
8: Ouais. Et bienvenue à tous, mes amis. J'espère que vous avez passé une bonne semaine.
6: Oh là là.
8: On est très heureux de passer ces prochaines 90 minutes ensemble. Tiens, avant toute chose, tant que j'y pense, en ce mois d'octobre, on va se retrouver pour le One Man Show Heureux à Lyon ce vendredi 9 octobre. Comment s'appelle l'hôtel ? Le Théâtre à l'Ouest.
6: Exactement.
8: Voilà, donc venez.
6: Dessine Charpieux, c'est à côté de Lyon.
8: Dessine
6: Charpieux.
8: Dessine Charpieux, voilà,
6: à côté de Lyon.
8: Ça colle Lyon. Ça colle Lyon. Donc vendredi le 9 octobre à Bezanne.
6: Bezanne, c'est dans la Marne.
8: 51.
6: On baisera après, mais
8: non. Bezanne, dans le 51, le 23 octobre. Et à Toulouse le 30 octobre. Toutes les infos sur le site willy-rovelli.com. Voilà, en attendant, c'est un autre Willy Rovelli que vous allez avoir, le citoyen, l'homme engagé. Celui qui aime apprendre de l'actu avec des invités, celui qui aime rire de l'actu avec des chroniques, celui qui aime les choses utiles sur cette radio utile. Alors vite, notez les dossiers du jour de votre talk show du week-end, pas comme les autres. Dans un instant, les lycéens sont dans la rue. Alors au-delà des casseurs, des semeurs de troubles et des pilleurs, il y a de vraies demandes, des attentes et des angoisses chez les jeunes de France. On en parle dans une minute. Et à 12h30, on va recevoir l'un des auteurs du livre « Nous les Français » qui raconte la France au travers de pratiques somme toute anodines. Boire de l'eau en bouteille, pratiquer de running ou manger chez Master Poulet. Et ben, qu'est-ce que tout ça dit de nous ? Vous allez voir, c'est hyper intéressant. On en parle dans 20 minutes. Et puis surtout, on parle de tout cela ensemble, mes amis, car c'est la nouveauté de cette saison. Dorénavant, entre 13h et 13h30, le samedi,
6: c'est Youpi la vie !
8: C'est vous qui faites l'émission pendant 30 minutes. Vous avez les clés de votre émission pour appeler et discuter avec nous de ce que vous voulez. Si vous voulez réagir sur les thèmes du jour, la révolte des lycéens, qu'en pensez-vous ? Si vous êtes prof, étudiant, parent de lycéen, j'aimerais bien vous entendre là-dessus. Ou si vous voulez juste nous faire un petit coucou, c'est possible aussi. Notez bien le numéro 0810 055 056. À partir de 13h30, la radio est à vous. Et lorsque vous passerez à l'antenne,
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1: Et sur le même numéro, 0810 055 056, vous pouvez nous envoyer des messages sur WhatsApp, des vocaux, des photos. On reçoit tout dans le studio.
8: Non mais quelle belle émission, hein.
6: C'est propre, hein.
8: C'est propre, carré.
1: C'est magnifique.
8: Sauf qu'il est déjà il est de plus en plus tard. C'est pour ça le problème. Alors, est-ce qu'on a tout dit ?
6: On a tout dit, allez.
1: Dépêche-toi, c'est l'heure de la
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8: Allez, ouvre

0: Bonjour Nathanaël Combary.
1: Bonjour Willy, comment ça va? Vous ça m'entendez?
0: On t'entend très bien, mon cher. On vous entend très bien, mon cher Nathanaël. Bienvenue ici. Vous êtes le président du conseil d'administration du renouveau lycéen. Alors, pour commencer, mon cher Nathanaël, pourquoi est-ce que les lycéens sont dans la rue? D'abord, vous êtes encore lycéen, vous, Nathanaël?
1: Non, moi, je suis plus lycéen. Je suis étudiant en première année, mais il y a ce qu'on appelle dans le milieu lycéen des élites lycéens. Ouais. Et donc, du coup, étant donné que la rentrée a été en septembre, début septembre, et qu'on n'est que le 1er octobre, les nouveaux élus lycéens ne sont pas encore élus.
0: Alors,
1: mois, je suis encore représentant des lycéens.
0: Nathanaël, vous savez ce qu'on va faire, si ça ne vous ennuie pas? On va essayer de vous rappeler, parce qu'on vous entend un petit peu mal, et c'est un petit peu dommage. D'accord, parce que je trouve ça un peu dommage, parce que comme je voudrais quand même qu'on vous entende bien, parce qu'on va évoquer un sujet quand même très important. Donc on vous raccroche au nez et on vous rappelle tranquillement. Peut-être rappelez-le normalement. Voilà, tout de suite, mon Nathanaël. Comme ça, au moins, on l'entendra mieux. Donc, avec Nathanaël, on va donc parler du mouvement des lycéens. Vous avez vu que toute cette semaine, alors évidemment,
2: on a vu plein d'images.
0: Voilà, on va en parler avec Nathanaël. Il y a évidemment
2: des casseurs,
0: des sommeurs de troupes. Ça, malheureusement, il y en a tout le temps. On verra que c'est pas forcément des lycéens, mais on va en parler avec lui, parce qu'on va tout évoquer avec lui, mais surtout, moi, ce que j'aimerais savoir, c'est pourquoi ils sont dans la rue. On le sait, on s'en doute, mais pourquoi maintenant? Donc ça, c'est les questions qu'on va lui poser, et puis également, avoir sa position donc, sur ces fameux casseurs. Et puis, comme il a été reçu hier par le ministère de l'Éducation, t'imagines, t'as été reçu par Étienne Geffray-Lyon, les boules. Bon, on verra avec Nathanaël, justement, qu'est-ce qu'ils se sont dit. Est-ce qu'il est revenu, Nathanaël? Il est par là?
3: Oui, il arrive.
0: Il est là, mon Nathanaël? Oui, il est là, Nathanaël.
1: Ouais, merci.
0: Ouais, super. Voilà. Alors, on vous entend mieux, Nathanaël. Nathanaël, on entend mieux. Voilà. Merci infiniment, mon Nathanaël. Donc, déjà, pour qu'on comprenne bien, pourquoi est-ce que les lycéens sont dans la rue? Quelles sont vos demandes?
1: Bah, aujourd'hui, nous, on a plusieurs revendications. Les lycéens, ce qu'ils demandent, c'est dans un premier temps d'avoir, je pense, être plus facilement écouté, avoir un dialogue plus facile avec l'administration directement dans son lycée, avec le ministère, le gouvernement, quand on veut porter des revendications. Aujourd'hui, nous, on porte des revendications précises,
0: ouais.
1: Par exemple sur l'état de nos lycées, sur le bâti scolaire, qui est vieillissant, et c'est d'ailleurs pour ça que la mobilisation lycéenne, elle a commencé initialement, hein. C'était à Créteil,
0: ouais.
1: Au lycée Saint-Exupéry, où on avait un lycée qui était très vieillissant et très vieux. Pareil pour le lycée Paul-Éluard à Saint-Denis, qui a beaucoup fait parler de lui suite à une séquence politique qui a été beaucoup repris dans les médias, c'était là aussi une question de bâti scolaire.
0: De bâti scolaire. Donc, les bâtis scolaires, par exemple, parce que c'est vrai que du coup, voilà, on a entendu beaucoup de jeunes parler et avec des revendications qui allaient un petit peu dans tous les sens. Et c'est pas une critique, hein. Mais donc, il y a déjà, donc, effectivement, le bâti qui est vieillissant. Il y avait, par exemple, des histoires de profs absents, c'est ça, des cours à rallonge, j'ai entendu aussi ça.
1: Ça fait longtemps qu'on a évidemment un souci au niveau du personnel éducatif qui nous entoure, notamment sur les professeurs. Aujourd'hui, on a de plus en plus de professeurs qui sont absents, des cours qui sont pas remplacés. Donc, dans certains lycées, évidemment, il y a la chance d'avoir des professeurs qui peuvent réussir à s'adapter pour reprendre des cours lorsque leurs collègues sont absents. Mais il y a des lycées où aujourd'hui, moi, j'ai des retours des jeunes qui sont sur le terrain, qui me disent, par exemple, des jeunes en terminale qui passent le bac de philo en fin d'année, qui me disent, bah, moi, j'ai eu cours de philo cette année que pendant 2 mois parce que ma prof est partie en arrêt maladie, elle a jamais été remplacée. Ouais. Donc, nous, on entend, et évidemment, c'est des revendications qu'on porte, avoir plus de professeurs. Il y a aussi tout un sujet vis-à-vis du personnel social qui est dans les lycées. Il y a des psychologues, il y a même parfois des médecins scolaires avec des infirmières scolaires. Mmh. Et dans certains lycées, on a, comme c'est des jobs qui sont avec pas beaucoup de personnel qui sont formés et qui sont titularisés, on a souvent des infirmières scolaires dans des lycées qui sont là à mi-temps. Et donc, dans certains lycées qui accueillent de grands nombres de lycéens, on a une problématique qui est toute simple. Bah, si une infirmière scolaire, elle est là le lundi et le mardi matin, le mercredi, le jeudi et le vendredi, comment on fait pour que les élèves aient accès à un personnel médical?
0: Alors, Nathanaël, hier, vous avez été reçu, enfin, j'allais dire, au ministère de l'Éducation. Qui vous a reçu? C'est le ministre de l'Éducation qui vous a reçu?
1: C'est monsieur le ministre.
0: D'accord.
1: Donc, on a pu échanger avec lui pendant au total 2-3 heures.
0: Ok. Alors,
1: avec monsieur le ministre.
0: D'accord, alors je sais que vous êtes ressorti un petit peu chafouin. Est-ce que c'était à cause du jus d'orange Pampril qu'on vous a servi? Parce que souvent on sert du jus d'orange Pampril dans les ministères, et ça j'aime pas.
1: Même pas, Willy, si je peux vous dire, moi c'était de l'eau.
2: De l'eau du robinet même.
1: Très bien.
0: Ah bon,
1: non, elle était en bouteille.
0: Il est bien reçu, Nathan. Donc, de l'eau et tu te tais. Et du pain. Bon, et donc, alors vous êtes ressorti un petit peu comme ça parce que vous avez dit, voilà, je crois qu'on n'a pas été bien entendu parce que je crois qu'il va mettre en place quoi? Une espèce de site internet où vous allez pouvoir exprimer vos doléances, c'est vrai ça? Ouais.
1: Non, on n'est pas vraiment sorti chafouin. Il faut nuancer. Aujourd'hui, nous, quand on a rencontré le ministre, ce qu'on voulait, c'était avoir des engagements clairs sur plusieurs sujets. On n'avait pas envie d'entendre monsieur le ministre qui nous dise seulement qu'il a entendu les revendications des lycéens et qu'il allait travailler sans pouvoir échanger sur concrètement ce que nous voulions et prendre des engagements sur ses futures actions. Donc, dans un premier temps, monsieur le ministre, il nous a dit qu'il allait nous recevoir de nouveau en fin de semaine prochaine, aux alentours de mercredi, jeudi, quelque chose comme ça. Mmh. Et justement, pour se donner le temps de pouvoir échanger avec ses autres collègues ministres, ses autres collègues du gouvernement, pour pouvoir, le 1er octobre, la copie du budget, elle a été dévoilée. Mmh. Et monsieur le ministre, justement, jusqu'à sa validation par l'Assemblée nationale, monsieur le ministre, lui, il a un pouvoir, c'est qu'il peut échanger avec ses collègues pour pouvoir adapter les lignes du budget précisément.
0: D'accord.
1: Donc, nous, c'est ce qu'on lui a demandé. Et donc, du coup, c'est pour ça qu'il nous reçoit en fin de semaine prochaine.
0: Mais en attendant.
1: Il a pris des engagements sur certains sujets. Donc, on en a parlé du bâti scolaire.
0: Ouais.
1: Il a aussi pris des engagements au niveau de, justement, tous les représentants lycéens, dont je fais encore partie. Parce qu'on voit bien qu'aujourd'hui, ça fait depuis au total, la mobilisation a commencé il y a plus de 20 jours si on parle des premiers lycées. La séquence, elle est très commentée depuis une quinzaine de jours. C'est vrai que je pense que, même si je suis reconnaissant que monsieur le ministre ait pris le temps d'échanger avec nous, le rendez-vous, il est un peu tardé. D'accord là-dessus.
0: On est d'accord.
1: Donc, nous, maintenant, ce qu'on demande et ce que le ministre a pris comme engagement, c'est une refonte complète de la représentation lycéenne, de la démocratie lycéenne, pour que le dialogue se fasse beaucoup plus efficacement à l'avenir.
0: Nathanaël, un petit mot quand même avant de terminer sur tous ces débordements, parce que je crois que malheureusement c'est aussi ça qui choque beaucoup de gens et beaucoup de lycéens aussi. Vous n'avez pas peur que toute cette violence occulte un petit peu vos revendications qui sont tout à fait légitimes comme on les entend là?
2: Ça gâche un peu,
0: j'allais dire.
1: Oui, je suis complètement d'accord avec vous, Willy, mais moi, aujourd'hui, s'il y a une position et quelque chose sur lequel je suis convaincu, c'est qu'aujourd'hui, ce qu'on peut voir dans les médias, c'est deux mouvements qui sont distincts. Un mouvement lycéen qui s'exprime par des lycéens qui bloquent leur lycée calmement, pacifiquement, et je peux vous citer une dizaine d'exemples qui le prouvent. Et en parallèle de ça, on a un mouvement, un second mouvement, entre guillemets, de violence, d'émeute urbaine, qui nous donne des images comme on peut le voir à la télé ou dans la presse, qui sont absolument insoutenables quand on entend que un jeune a perdu la vue suite à des violences entre lui et des policiers. C'est absolument regrettable. Nous, on condamne évidemment toute forme de violence qui ait lieu envers des personnels éducatifs, des professeurs, des policiers ou même des lycéens. Mais aujourd'hui, malheureusement, en effet, et moi, s'il y a un message que je peux adresser aux lycéens qui potentiellement vous écoutent, c'est prenez vos responsabilités, faites attention, justement, ne tombez pas dans son comportement violent qui donne raison à tous ceux qui aujourd'hui, et je vous assure qu'ils sont nombreux, cherchent à nous décrédibiliser.
2: Très bien.
0: Merci, bravo mon cher Nathanaël. Ça, c'est ce que je voulais entendre. Bravo mon Nathanaël. Et en attendant, mardi, vous êtes de nouveau dehors, c'est ça? Mardi, vous mettez un petit coup de pression, c'est ça, a priori?
1: Potentiellement. Nous, ce qu'on attend, c'est d'avoir des engagements clairs, des retours. Maintenant, moi, je comprends, et encore une fois, ça rentre dans le discours que je vous disais. Les lycéens, ils ont besoin d'être entendus. On a eu un gros problème de dialogue, avec un dialogue qui a été complètement rompu par le ministère, vis-à-vis du ministère et les lycéens. Donc aujourd'hui, nous maintenant, je comprends que des lycéens souhaitent encore pouvoir revendiquer certaines choses. Et vous savez, ça porte ses fruits. Moi, j'ai aussi entendu des lycéens qui m'ont contacté et qui m'ont dit on a fait un blocus pacifique. Et qu'est-ce qui s'est passé très très vite? Le directeur, le proviseur du lycée, il est descendu, il est venu parler avec nous.
0: Et
1: qu'est-ce qu'on a fait? On a fait une assemblée générale devant le lycée. On a pu discuter avec lui et on a eu des engagements clairs. Donc, il faut que ça serve à ça.
0: Voilà, exactement. Merci, mon Nathanaël. Merci beaucoup, Nathanaël Combary, président du conseil d'administration du Renouveau Lycéen. Merci, Nathanaël, d'être passé nous voir. Et puis, si vous voulez réagir là-dessus, mes amis, si vous êtes prof, étudiant, parents, venez nous dire ce que vous en pensez. 0810 055 056. On parle de quoi avec toi dans un instant, mon Fabinou?
2: L'actu web. On va parler de quelque chose qui m'a préoccupé cette semaine.
3: Oula.
2: On va évoquer la coiffure de Céline Dion.
0: Place
2: aux choses sérieuses.
0: Les lycéens, ils sont bien gentils, là, les petits.
2: C'est bon, on peut passer.
0: Ça, c'est plus important.
2: Merci, Willy.
0: Tiens, en attendant, on va écouter Florent Pagny, ma liberté de penser. Elle est là.
2: Bravo.

0: Ah, ça, vous ne l'aurez jamais, vous entendez. C'était Florent Pagny. Au revoir, Florent.
1: Au revoir. Chaque week-end.
2: Il a dit au revoir.
3: Oui, il est poli. Joli chez vous.
0: Il est poli. 12h21, mes amis, j'ai une nouvelle à vous annoncer qui va vous surprendre. On est extrêmement à la bourre.
4: Ah, pour c'est changer.
0: Parfois, on n'est que à la bourre. Oui. Et là, sinon, on est extrêmement.
2: Sinon, je garde la chronique pour demain. Si
4: oh, vrai, il veut pas bosser, lui. Non.
0: Quel escroc. Il aimerait tellement bien faire qu'une seule, une fois par dans la semaine.
2: Oui, parce que deux, c'est un peu de charge de travail pour moi. Franchement, ça m'épuise, j'ai une pression d'enfer. Je ne dors pas de la semaine.
0: Alors, fais ça vite et bien.
2: Allez, c'est parti pour toute l'actu web de la semaine. On démarre avec la question qui a enflammé les réseaux sociaux cette semaine. Céline Dion porte-t-elle une perruque? La hausse du carburant, on s'en fout. Explication, lundi soir, Céline a créé la surprise générale pendant la Fashion Week de Paris en clôturant le défilé de L'Oréal devant la Tour Eiffel et sur TikTok et Instagram. Un détail a complètement éclipsé la performance de la chanteuse. En fait, sa chevelure a posé question. Car on a l'habitude en ce moment de la voir avec un chignon ultra plaqué, très strict. Et là, Céline Dion est apparue avec une crinière blonde, lâchée et très volumineuse. Résultat, le monde entier en a parlé.
5: Pourquoi Céline Dion portait-elle une perruque?
6: Pourquoi Céline Dion llevaba una peluca?
0: Una peluca.
7: Warum trug Céline Dion bei der großen L'Oréal Show vor dem Eiffelturm?
0: Pas très sympa de dire qu'elle était grosse quand même.
2: Ça a fait parler. Les internautes se sont transformés en Joclo de Begin. Et en spécialiste de la coiffure. Un tweetos a écrit « C'est des extensions, ça c'est sûr ». Et un autre a répondu « Mais pas du tout, c'est juste un brushing hollywoodien ». Donc on n'a pas la réponse. Le mieux, c'est d'envoyer quand même un message à son coiffeur, car lui, c'est sûr, il est de mèche. Toujours dans l'actu web de la semaine, Zinedine Zidane.
0: Ah oui. Lui, ça coupe, c'est pas. Alors, oui. Alors, lui, il porte pas de perruque.
2: Pas de perruque ça, du au tout. Moins. Et alors, Zidane a cassé Internet. Lundi soir, face à la Belgique, l'équipe de France a gagné 1-0. Un but inscrit à la dernière minute par Michael Olysée. Et pour fêter ça, on a vu Zizou courir à fond la caisse sur le bord du terrain. Il a pris appui sur son pied gauche et a décoché une frappe monumentale du droit dans un ballon posé sur un plot au bord du terrain. Et tout ça en costume cravate et sans déchirure, quand même.
4: C'est fort.
2: Et on l'écoute.
8: Même pas ce que j'ai fait, en fait. Ce qui est sûr, c'est que j'ai accompagné l'action de Michael. J'avais envie de l'accompagner, puis après j'ai vu le ballon, là, j'ai dit bon, je suis obligé de shooter dedans. Voilà. Être un peu ridicule, mais c'est pas grave.
2: Pas du tout. La vidéo est devenue virale et a fait le tour du monde. Bravo Zizou. Zizou, le pape du foot, car pour l'instant, l'équipe de France n'a pas perdu un match. Ça, c'est un miracle. Et tiens. Pour tous les fans de foot, une appli est très utilisée en ce moment, c'est Street Foot. Street Foot, c'est une appli qui permet de trouver des coéquipiers et des parties de foot dans votre région. Street Foot fonctionne partout en France. C'est mon appli coup de cœur du samedi. Et on termine avec une vidéo qui m'a beaucoup fait rire cette semaine. Une vidéo postée sur le site internet public, le magazine People. Écoutez et tentez de reconnaître qui chante. Indice, ce n'est pas Céline Dion.
9: Et tchèle, et tchèle, et tchèle. Oh,
4: tchèle bien.
2: Afida Turner, elle a donné une interview exclusive où elle se livre comme jamais. Selon elle, on ne l'invite pas sur les plateaux télé pour ne pas faire de l'ombre aux autres artistes.
9: Ah, bien sûr. Il y a qui comme moi? Qui peut chanter ça?
2: Franchement, tu fermes les yeux, c'est Céline Dion. Mais pour une sonnerie de réveil, c'est pas mal. Imagine, lundi, 6h du mat, ton réveil sonne. À écouter sans modération, 6h, 7h, 8h, il n'y a pas d'heure pour écouter un bon Afida Turner.
4: Et elle veut se présenter à l'Eurovision aussi.
0: J'espère.
4: Ah bon, on va encore pire. Peut-être qu'on gagnera.
0: On pourra pas faire au pire. Merci beaucoup.
2: Bah de rien.
0: Cher Fabien. Ouais.
2: Tiens, bien.
0: Oui, mais t'as un jingle, non?
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0: Ah, mes amis, il est temps de passer à la personne pas banale, parce que vous savez que j'aime vous présenter des invités
12: pas banaux.
0: Bonjour, Jacques Bajou. Jacques Beaujus, n'importe quoi.
13: Bonjour,
0: je recommence.
13: Bonjour
0: Jacques Beaujus, bienvenue ici. Alors
13: bonjour,
0: vous êtes de Limoges et depuis quelques mois, vous parcourez de temps en temps des villes de France comme Nantes, Angers, La Rochelle, Brive pour y faire des choses originales. Et vous allez y cacher quoi dans ces villes?
13: J'y cache des enveloppes. Des enveloppes avec un cachet de cire dessus. Ouais. Et à l'intérieur, ça renferme une photo sur laquelle j'ai écrit au dos un poème Et c'est des photos que j'ai prises dans les villes même où je cache les enveloppes.
0: Voilà.
13: Donc, je rends César César.
0: Donc, des enveloppes noires avec de la cire rouge. Il paraît que les enveloppes sont très jolies. Donc, avec à l'intérieur des photos, des poèmes. Donc, des photos que vous avez fait vous-même de la ville. C'est ça, hein?
13: C'est ça. Voilà. Exactement. Ce sont mes photos, ce sont mes poèmes.
0: Ah, c'est aussi des poèmes que vous avez écrits vous-même. J'allais vous demander, c'était...
13: Ouais.
0: Ah, d'accord. Donc, photographe et poète. Des poètes anti-déprime, voilà. On m'a dit.
13: C'est ça, alors j'essaie de ne pas mettre un peu plus de négativité sur ce qu'il y a déjà autour de nous en ce moment.
0: Oui, je crois que
13: donc,
0: ça va.
13: J'essaie de faire des choses bienveillantes ou alors un peu romantiques aussi. Il y a un peu différents styles qui s'accordent en fonction de la photo qui aura dans l'enveloppe en fait.
4: Et donc vous les dissimulez un peu partout dans la ville et qui les prend, qui les trouve?
13: C'est ça. Alors, en général, j'annonce sur les réseaux ma venue. Par exemple, pour Brive, j'annonce quelques jours avant que je vais venir déposer des enveloppes. Et j'indique que dans mes stories, on pourra avoir des indices. Donc, les gens qui suivent les stories ont des indices. Donc, je fais des petites vidéos ou des photos d'une rue, par exemple, en disant, dans cette rue, vous pouvez trouver une enveloppe. Ou alors, je prends une photo un peu plus rapprochée de l'enveloppe sur un bout de mur et dire, proche de telle église, vous pourrez trouver une enveloppe. Et
4: donc, c'est un peu une chasse au trésor.
13: Se mettent à la
0: recherche. Chasse au trésor.
13: Exactement. C'est ça.
0: L'idée, c'est quoi, mon cher Jacques? C'est de valoriser le patrimoine, de valoriser les habitants?
13: Alors c'est un peu l'ensemble. C'est en fait je prends des photos de la vie commune, de l'ordinaire, on va dire, des gens, des scènes de vie de personnes qui se promènent, qui boivent un café en terrasse. Et ça peut être aussi des photos de monuments, de bâtiments que je trouve beaux, ou des fois des photos un petit peu plus éloignées qui donnent une vue d'ensemble sur la ville.
0: Ouais.
13: Et donc oui, c'est pour valoriser un petit peu les villes et puis la ville qui passe.
0: Et donc la prochaine ville, alors ça va être laquelle, mon cher Jacques?
13: Ça va être La Rochelle.
0: La Rochelle, quand
13: mais je passe, j'ai quand même une petite étape avant à Brive dimanche.
0: D'accord. Après-midi. Donc Brive dimanche.
13: Demain, c'est Brive dimanche.
0: Voilà, Brive dimanche. Donc allez. Exactement. Donc allez à la chasse des enveloppes de Jacques Beaujou qui parcourt donc les villes de France pour cacher des enveloppes noires avec des photos et des poèmes anti-déprime. Bravo,
4: bravo.
0: Ça fait un petit peu de bien, un petit peu de poésie. Bravo. Allez, vous aimez être ici.
4: Ah oui.
0: Vous aimez la pub.
4: Ah, j'adore ça.
0: Elle arrive et juste après les infos pratiques près de chez vous avec le ICI Express.
4: Chouchou.
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16: Les sorties du week-end, on les partage ensemble sur Ici Héros. Et vous aussi, à la maison, vous pouvez le faire à tout moment avec un petit message vocal sur WhatsApp. Écoutez Mathis, par exemple.
17: Bonjour à toutes, bonjour à tous. Ici l'association Puecha Pop. 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On se retrouve donc le dimanche 11 octobre 2026 à Puéchabon à partir de 10h pour la fête vin et châtaignes.
16: Merci à Mathis pour le message vocal. Vous aussi, à la maison, on vous attend sur WhatsApp au 04 67 58 6000.
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0: Allez, partons gaiement vers la deuxième demi-heure de votre talk show du samedi. Alors ici, c'est comme le talk show de Léa Salamé qu'à l'époque,
2: mais pas pareil.
0: Sinon, c'est la même chose. Dans un instant, on va parler d'un livre qui parle de nous, les Français, et qui s'appelle « Nous, les Français ». Et votre tribu est là, bien sûr. Nicolas Malabeuf, notre enfant de la télé, Fabien Hémeau, notre geek présent. Et bien sûr, vous faites partie de cette tribu, mes amis. On fait l'émission ensemble ici, c'est votre radio. D'abord, sur le groupe Facebook,
2: C'est gratuit pour nous retrouver. Vous tapez Youpi la vie avec Willy Rovelli, vous tombez sur nous. La question du samedi, vous êtes plutôt doudoune sans manche ou avec manche? Vous allez comprendre
0: plus tard.
2: Alors la question.
0: Donc, doudoune manche ou doudoune sans manche?
2: Votez sur notre groupe Facebook, vous tapez Youpi la vie avec Willy Rovelli.
4: Merci. Les vrais débats sont là.
0: Ah, c'est ici. Oui. 0810 055 056. Dans une demi-heure à peine, vous allez pouvoir intervenir sur cette antenne pendant 30 minutes. La radio est à vous. Vous parlez de ce que vous voulez. 0810 055 056. Et vous repartirez aujourd'hui.
4: Eh bien, demain, l'un d'entre vous va remporter un séjour Bel Ambra Club. Il vaut 2000 euros. Mer, montagne, vous partez où vous voulez.
0: Vous voulez.
4: Le tirage, c'est demain.
0: 2000 euros où vous voulez. 0810 055 056. Mais d'abord, si vous n'avez pas suivi l'actu, pas de panique, l'actu vous suit. Il est temps pour moi de mettre
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0: Et on commence avec les lycéens en colère dans la rue tout au long de cette semaine et cette question qui est souvent revenue chez les journalistes. Mais que veulent vraiment les lycéens? Bah, le dernier iPhone duo pliable, hein, comme tout le monde. Hein. Enfin, les lycéens qui demandent davantage de moyens. Pourtant, vu les résultats du dernier rapport PISA, les élèves moyens, c'est pas ce qui manque. Au moins 80 personnes travaillant dans des établissements scolaires blessées ces derniers jours. Les lycéens se plaignent qu'il n'y a pas assez de profs en tabassant le peu de profs qui restent. Oui, c'est pas con comme méthode, c'est pas con. Les profs qui remercient les lycéens qui bloquent les entrées et détériorent les établissements. Grâce à eux, au moins pour une fois, ils ont une vraie excuse pour être absents. Au passage, ayons une pensée pour les pédophiles qui sont au chômage technique à cause des lycéens qui occupent leur espace de travail, la sortie des écoles. Pour pas mal de policiers, aller dans un lycée en ce moment, c'est rendez-vous en terre inconnue. Des écrits nauséabonds et racistes prétendument écrits par Jordan Bardella, exhumés par Mediapart. Le RN voulait tourner la page de son histoire. Bon, bah Mediapart vient apparemment de retrouver les brouillons. Jordan Bardella qui s'est fait coincer par Mediapart à cause de ses propos antisémites sur Messenger, la messagerie de Facebook. Et qui c'est le patron de Facebook? Mark Zuckerberg, un juif. Comme quoi, il ne dirige pas que les banques. Il dit vraiment n'importe quoi, ce Bardella. N'importe quoi. Jordan Bardella, antisémite. Oh là là, et on le choque, hein. Après, attention, hein, Jean-Luc Mélenchon risque de l'attaquer pour plagiat. Gérard Larcher, réélu à la présidence du Sénat jusqu'en 2029, dès le premier tour. Enfin, pas dès le premier tour de taille, hein, sinon il aurait fallu plus de temps. Du coup, dans le train d'économie du Sénat, déjà on sait, c'est sûr, qu'il n'y aura pas de réduction de budget à la cantine. Il y a 2 ans, Michel Blanc nous quittait. Et c'est là qu'on a appris qu'il n'y avait pas que le Père Noël qui était une ordure. Il y a la mort aussi. Après un bronzé de moins, c'est toujours ça de prix pour Bruno Retailleau. Bernard Montiel a fait savoir qu'il était justement disponible si jamais le splendide cherchait un bronzé pour remplacer Michel Blanc. Enfin, la question du jour. Aux États-Unis, la célèbre vache qui rit ne sourit plus sur les nouveaux paquets de fromage. Est-ce que c'est parce qu'elle est triste de nos émeutes?
2: Ouh.
0: Et ben, vous avez 2 heures. Alors, heureusement, dans 89 jours, c'est fini 2026.
2: Bravo.
0: Voilà.
2: Et
0: voilà.
4: Sixième mandat de Gérard Larcher.
0: Sixième mandat. Il est gourmand, le Gérard.
2: Il ne s'arrêtera jamais.
0: Allez, ça c'est un petit récap de l'actu. Ce n'est pas le moral. On a la solution. Mes amis, arrêtez tout. Quand je vous dirai à vous, vous me ferez un palababapala et vous verrez, ça ira beaucoup mieux. Car ça va pas bien.
2: J'ai envie de danser.
0: Dès que t'as un coup de mou, tu écoutes la radio ici et tout va beaucoup mieux. Dans un instant, on va parler d'un livre qui s'appelle « Nous les Français », juste après.

0: Ah, ça s'arrête comme ça. Ah, ouais, oui, bah. Non, même pas fichu de faire une femme. Ah bah bravo.
1: C'est plus ici, que c'était. Hein.
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0: Dans un instant, Nicolas Balabaf, notre enfant de la télé, on parle de quoi avec toi ?
3: Eh bien, le prochain invité sur le grill, c'est vous, l'heure de vérité.
0: Ah, très bien. Et d'abord, ouvrons.

0: d'Andrieux.
1: Bonjour Willy.
0: Bonjour, bienvenue ici mon cher Gérald. Vous êtes journaliste et co-auteur du livre Nous les Français. J'ai adoré ce livre chez Robert Laffont. Le livre que tous les politiciens devraient avoir. Voilà, c'est comme ça qu'on a souvent présenté ce livre. C'est un livre vraiment qui est pas banal. Est-ce que vous pouvez déjà nous dire de quoi il parle alors votre livre, mon cher Gérald?
1: Je suis ravi que vous le trouviez pas banal, parce qu'on l'a pensé exactement comme ça. L'idée, c'était de faire un livre politique, mais comme les journalistes politiques ne le font jamais, c'est-à-dire en parlant très peu des candidats, très peu des partis, en s'amusant. C'est un livre ludique et qui part du quotidien des gens et qui va essayer d'explorer des objets, des lieux, des dates, des phrases. Comme objet, on peut partir d'un air fryer et vous expliquer les conséquences politiques de la possession d'un air fryer.
0: C'est ça qui est vachement bien. C'est-à-dire qu'au travers d'exemples de la vie courante, vous racontez la France, l'anecdotique qui dit beaucoup.
1: Le minuscule qui est censé raconter le majuscule, et visiblement ça fonctionne parce que ça a l'air de vous avoir amusé.
0: Ah oui, il est génial.
1: Encore une fois, on s'est amusé à le faire.
0: Il est génial. Alors, on va prendre comme ça quelques exemples si vous voulez bien. Par exemple, donc je l'ai dit, dans ce livre, vous parlez vraiment de tout, de ce qu'on mange, comment on se déplace, les marques doudou. Vous avez fait une double page là-dessus, tiens. On se réfugie dans les marques, des marques qui rassurent.
1: Oui, c'est complètement ça. Des marques édredons, c'est-à-dire des marques alimentaires comme le chocolat qui vont vous faire du bien, parce qu'il faut bien le dire, le présent, le futur ne sont pas vraiment enviables. Le monde extérieur est dur, parfois violent et agressif, et donc c'est tout un lot de marques qui nous font du bien. Donc les marques alimentaires, je l'ai dit, mais aussi les marques pour prendre soin de soi, et en particulier les marques pour prendre soin de sa peau. C'est étonnant, mais les Français se réfugient là-dedans, des marques doudou et édredons.
0: Voilà. La nostalgie ressort beaucoup dans votre livre. C'est quoi cette histoire d'année 1975 ?
1: C'est assez génial. Il y a un sondage qui a été fait auprès de 30 pays, si je me rappelle bien, et les Français sont ceux qui, adorent l'année 1975 plus que toutes les autres nationalités. Voudraient revivre à cette époque sorte de période dorée. Et la nostalgie est intéressante parce que, en fait, les Français sont souvent caricaturés en leur disant, vous êtes des vieux ronchons parce que vous trouvez que c'était mieux avant. Ouais. Mais nous, les auteurs du livre, on trouve que c'est finalement une bonne idée que de prononcer ce genre de phrase, parce que ça veut dire qu'en fait on est un peuple politique et qu'encore une fois le présent et le futur qui sont très durs, très agressifs, ça ne nous va pas. Et donc c'est pour ça qu'on se tourne vers le passé.
0: Voilà. Il y a aussi un truc très marrant. Parlez-nous de la doudoune, mon cher Gérald, alors. La doudoune avec ou sans manche, elle dit quoi de nous? Écoutez-moi bien, écoutez-le bien, Gérald. Quelqu'un qui porte une doudoune avec ou sans manche.
1: C'est assez terrible, on sait bien que c'était un des sujets de clivage de notre livre. Eh bien, il y a une multitude de modèles de doudounes. Alors, je ne vais pas vous dire qu'en fonction du modèle du doudoune que vous portez, je vais vous dire pour quel candidat vous allez voter, mais presque. Non, plus sérieusement, en fait, ça montre que ces différents modèles de doudounes disent un peu de votre identité. Ça montre aussi qu'on est très divisé et qu'en fonction de ce modèle de doudoune, on affiche un peu son identité sociale et politique. Et donc, c'est la doudoune à la fois du travailleur qui travaille dans un supermarché, mais ça va aussi être la doudoune de l'entrepreneur, du vigneron, de l'agent immobilier. Mais ma préférée, Willy, il faut bien que je vous le dise, c'est la doudoune de ceux qui détestent la doudoune, c'est-à-dire le bobo qui n'aime pas la doudoune parce qu'il considère que c'est un vêtement bof, et lui, il va plutôt porter une polaire moumoutée de marque Patagonia, etc.
0: Donc, la doudoune sans manche, c'est quoi? Elle est plus portée par qui, alors?
1: C'est plutôt le maraîcher, le vigneron, c'est le travailleur manuel.
0: Le travailleur manuel.
1: Qui rentre et qui sort, et donc il doit avoir chaud, mais en même temps il doit être à l'aise dans ses mouvements et ses gestes,
0: Et alors, il y a un truc bien aussi, le truc d'enlever ses chaussures quand on va chez des gens. Ça c'est un débat. Expliquez-nous aussi, parce que c'est générationnel.
1: Alors, c'est vrai que là, on a ouvert un débat. C'est le débat de la présidentielle, peut-être. c'est générationnel. C'est-à-dire que c'est plutôt les vingtenaires, les trentenaires qui exigent ou qui demandent à leurs invités de retirer leurs chaussures. Et on sait bien que dans les classes plus âgées, c'est quelque chose qu'on n'oserait pas du tout. Enfin, Nadine de Rothschild n'aurait jamais demandé à ses invités de retirer ses chaussures.
0: Elle nous oblige à marcher sur les mains. À marcher en poirier.
1: Et donc, oui, il y a une question générationnelle, mais c'est aussi une question d'hygiène, diront-ils. certain, et c'est vrai que c'est un phénomène qui a explosé depuis le Covid, la pandémie, etc. Et c'est là aussi, politiquement, ça veut dire qu'on a un peu la trouille du monde extérieur, de ce qu'on pourrait ramener de l'extérieur. Et du rapport de force aussi, du rapport à l'autre. Avant, on disait bienvenue et fais comme chez toi, et désormais on dit bienvenue, mais fais comme chez moi. Et s'il te plaît, enlève tes pompes et va pas salir mon joli tapis, quoi.
0: Il y a plein de trucs. Franchement, le livre, il est à la fois amusant et pas que. On apprend plein de trucs, hein. Vraiment, on apprend énormément de choses avec des petites choses comme ça, un petit peu banales du quotidien, mais c'est trop bien. Un petit mot là sur l'eau minérale, parce que bizarrement, moi, je pensais que c'était ceux qui avaient le plus d'argent qui achetaient des bouteilles d'eau minérale.
1: Ça fait partie des surprises du livre, hein, nous aussi. Hein, c'est un enseignement totalement contre-intuitif. En fait, les gens qui ont acheté de l'eau en bouteille sont pas les plus diplômés, sont pas ceux qui ont le plus de moyens. Et en fait, à bien y regarder, il y a deux pistes. Ce serait les deux explications possibles. D'une part, c'est permettre d'offrir en quelque sorte de la bonne santé ou un confort ou du luxe à peu de frais à ses enfants, à sa famille. Mais c'est aussi, on se pose la question si ça... une forme de méfiance et de défiance à l'égard de l'État et de l'eau du robinet.
0: On se méfie.
1: On se méfie et en même temps, comme pour les marques Doudou évoquées un peu plus tôt, on essaye de faire du bien à ses proches en leur offrant une bouteille d'eau minérale ou d'autres sources.
0: J'adore votre livre. Franchement, Gérald, vous l'avez écrit à 6 et franchement, vous avez tous trop, trop bien bossé.
1: C'est gentil, je leur passerai le message.
0: Ah ouais, vous pouvez leur dire, vraiment. Juste un petit mot, vraiment, pour terminer, mon cher Gérald, parce qu'il y aurait tellement de choses à dire, mais le « nous ».
1: Je reviendrai.
0: Ouais, revenez. Le « nous » dans le titre, il est intéressant, ce « nous », je trouve, parce que j'ai l'impression que... Justement, vous parliez des on parlait des politiciens, de la politique, les présidentielles qui arrivent. Ce nous là, il est important parce que souvent on dit qu'il y a plus de nous, qu'il y a plus de eux, les autres.
2: Et bah, la division, c'est
0: nous, voilà.
1: Et ben en fait, on passe nos journées à passer d'un nous à un autre. Il y a un nous général, c'est les Français, mais on voit bien qu'on est divisé, qu'on est des tribus, des groupes, des clusters, des archipels. Alors chacun fait partie d'un petit nous. Ce qui est assez rassurant, c'est qu'on est encore obligé de côtoyer les autres, même si ça nous est parfois désagréable. Seulement, on a retenu ce mot parce que une présidentielle est censée de définir un nous, c'est-à-dire un nous collectif vers où on a envie d'aller. Bon, le problème, c'est que la présidentielle et la campagne qui se préfigure, on risque dans l'affrontement des nous plutôt que dans le grand rassemblement du nous.
0: On va tous se rassembler pour lire votre livre, mon cher Gérald Andrieux, donc journaliste, co-auteur du livre Nous les Français, chez Robert Laffont. Ce livre est génial, franchement.
2: C'est passionnant.
3: Est-ce que vous retirez vos chaussures, vous, quand vous allez chez les gens?
0: Je ne vais chez personne.
4: En revanche, quand on vient chez vous.
0: Ah ouais, c'est à poil.
3: Oui, il faut retirer tout le reste.
0: Tout nu. Merci Gérald, passez un bon week-end.
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0: Allez, quand il y en a mal, il y a Malabeuf. Nicolas Malabeuf, notre enfant de la télé. Alors, mon bon Nicolas.
3: Eh bien, jeudi prochain, une émission emblématique va faire son retour avec un générique emblématique. Ça fait peur un peu, ça fait peur. L'émission politique L'Heure de Vérité revient jeudi soir sur France 2 avec Caroline Roux. La musique que l'on entend est Live and Let Dice. Elle était écrite par Paul McCartney et son groupe The Wings. Et cette musique était aussi le générique du tout premier film de James Bond avec Roger Moore. Et alors c'est le 20 mai 1982 que le programme fait son arrivée. Le premier invité, c'était Jacques Delors, le père de Martine Aubry. Et première question justement, il est interrogé sur le générique.
6: Alors Jacques Delors, bonsoir. Alors, j'ai vu que vous écoutiez avec attention la musique du générique de cette émission. Je vais vous poser une question. Vous êtes un mélomane averti. Est-ce que vous avez reconnu cette musique?
7: Je peux me tromper, mais je crois que c'est Live and Let Die des Beatles.
6: Ouais, c'est de Paul McCartney. Parfait. Bon. C'est une bonne réponse à une première question.
3: On lui avait dit avant, je pense. Alors, pendant 13 années, L'Heure de Vérité a fait les belles heures de la 2. Une idée de François-Henri de Virieux, qui était surnommé le Marquis Rose pour ses proximités avec le pouvoir socialiste en place. Et alors, ça faisait jaser, c'était la grande question, recevoir ou pas le Front National. Les journalistes à l'époque de l'émission avaient voté pour se mettre d'accord. Le oui l'avait emporté. Parmi les oui, il y avait Alain Duhamel. Et donc, le 13 février 84, L'Heure de Vérité reçoit Jean-Marie Le Pen.
6: Cette invitation, vous le savez, elle ne fait pas plaisir à tout le monde. Il y a actuellement, devant cette maison, des manifestations. Monsieur Le Pen, vous faites peur.
8: C'était le procès Le Pen, je ne savais pas, vous ne m'avez pas averti.
9: En mémoire de tous ceux qui sont tombés dans le monde sous la dictature communiste.
10: Moi, je suis journaliste et je continue à poser mes questions, si vous le voulez bien.
3: Et oui, il avait imposé une minute de silence et le lendemain de l'émission, le FN avait enregistré des records d'adhésion. L'Heure de Vérité, une émission en direct, et alors forcément avec quelques couacs, notamment avec Édouard Balladur.
11: Monsieur Balladur s'est présenté ce soir à la fois
2: comme le ministre des Finances.
6: Des problèmes de liaison.
11: Ah oui, c'est des couacs, ça.
6: Alors, je crois que si la liaison est définitivement interrompue, c'est la première fois d'ailleurs que ça nous arrive.
12: J'y suis pour rien.
3: J'y suis pour rien. Edouard Balladur. Et alors, justement, c'est Edouard Balladur qui avait inauguré la tradition du livre d'or. À chaque fin d'émission, l'invité laissait un petit mot. J'ai retrouvé le livre d'or. Mitterrand avait laissé comme mot une heure de vérité.
11: C'est court.
3: Et alors, la seule fois d'ailleurs où un président est venu à l'heure de vérité, c'était François Mitterrand qui avait accepté de venir à condition qu'il n'y ait ni public, ni musique. Il avait un peu peur
0: ni
3: de
0: rien,
3: tout ça.
0: Ni d'animateur, ni de caméra.
3: Tout seul. Puis 10 ans plus tard, alors qu'il est en fin de mandat et malade, il reçoit les équipes de l'émission dans la bibliothèque de l'Élysée.
13: 77 ans, il faut dire que si nous sommes ici le 25 octobre au soir, c'est un pur hasard. C'est ce jour-là que vous m'avez invité. Enfin, ça vous donne l'occasion de me souhaiter un bon anniversaire. J'espère que ça vient du fond du cœur. Ma santé, je trouve que c'est pas mal d'arriver à cet âge-là.
3: Puis après 10 ans de prime time, l'heure de vérité est reléguée le dimanche à midi avec des invités élargis, par exemple le commandant Cousteau, Jean d'Ormesson, même l'abbé Pierre était venu et il avait lâché une insulte.
14: Non, ça, enfin, sans blague. Et pourquoi il ne l'a pas fait? Si c'est un citoyen individuel de le faire. Mais ta gueule, vous faites
3: ça. Ah, sympa quand même. Et le petit potin, l'émission. Il avait retiré.
4: C'est très rare.
3: Et le petit potin, l'émission aurait dû s'arrêter le 25 juin 1995 avec François Bayrou. Sauf qu'il y avait eu ce jour-là une grève dans l'audiovisuel public. Et donc la dernière avait eu lieu une semaine avant avec Elisabeth Badinter.
0: Eh ben merci, mon bon Nicolas. Ça reprend quand?
3: Ça revient jeudi soir avec Caroline Roux sur France 2.
0: On sait qui est l'invité?
3: Et l'invité, c'est Édouard Philippe.
0: Édouard Philippe. Merci infiniment. On s'en fout complètement, mais je voulais. Comme je sais que tu sais tout.
3: Bah, on apprend des choses.
0: Ah voilà. Vous aimez Jennifer?

0: Ça serait bien qu'on meure à la radio tous les trois là maintenant. Hein?
1: Ça m'arrange pas.
0: Non, ça m'arrange pas.
1: Non, non.
0: Réfléchissez. Bon. Prendre la pub. Réfléchissez-y. Ça pourrait faire de l'audience.
1: Le buzz.
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0: De retour ici, c'est Willy vient déjeuner chez vous. On passe à table tous ensemble le samedi et le dimanche entre midi et 13h30. Mais vite, ce sont les 5
1: dernières minutes.
0: Si, si, avant le journal de 13h, leur place à la bonne initiative du jour. Bonjour Luc Martin.
5: Bonjour.
0: Bienvenue ici mon cher Luc, vous êtes le président de l'association Solidarité Paysan Maine-et-Loire. Vous avez fêté dimanche dernier vos 40 ans, alors pas vous Luc, hein, votre association. Est-ce que vous pouvez déjà nous dire, vous aidez qui alors, Solidarité Paysan?
5: Alors Solidarité Paysan 49, comme vous l'avez dit, est née il y a 40 ans. Oui. Donc tout ça suite à une demande d'agriculteurs qui ressentaient le besoin d'être accompagnés, ouais, et de rompre l'isolement lorsqu'ils rencontraient des difficultés financières sur leurs exploitations. Et ceci, cet accompagnement se fait avec des bénévoles, ouais, au niveau de l'association Solidarité Paysans, et cela dure depuis 40 ans.
0: Voilà, donc des paysans qui sont en difficulté, qui vous appellent, et donc les difficultés, ça peut être lesquelles par exemple, mon cher Luc ?
5: Alors, jusque maintenant, enfin, le plus souvent, ouais, ce sont des difficultés rencontrées financières. Actuellement, nous rencontrons plutôt des

0: des voilà de l'anxiété parce que cet été effectivement il y a eu une sécheresse qui a dû effectivement qui doit effectivement vous inquiéter. Il paraît que depuis le début de l'année les appels ont doublé, c'est vrai ça?
1: Alors doublé c'est le
0: un mot un peu fort. Ouais.
1: Aujourd'hui pour l'année 2025 nous étions à 28 appels.
0: Ouais.
1: Sur toute l'année. Et à ce jour, début octobre, nous sommes à 30 appels.
0: Ah oui.
1: Il nous reste encore 3 mois.
0: Ah,
1: donc, vous voyez, donc, on s'attend quand même à une augmentation vraiment sensible, voire vraiment importante dans l'hiver et le printemps l'année prochaine. Les impacts avec cette météo qu'on a eue cet été. Donc de fourrage, les mauvaises récoltes, les pertes de rendement, et aussi la chute des prix, faut pas l'oublier, à la production, parce que
0: Luc, vous les aidez comment alors? Si quelqu'un vous appelle et vous dit voilà, j'ai des galères, j'arrive pas à rembourser un prêt ou quelque chose, vous pouvez faire quoi avec l'association Solidarité Paysan?
1: Alors nous, le principe de l'association Solidarité Paysan, c'est que lorsque l'agriculteur paysan appelle, nous rencontrons une première rencontre avec deux bénévoles en binôme plus un salarié pour la première rencontre, écouter, voir le mal-être, voir où sont les difficultés et aussi les demandes de l'agriculteur, du paysan. Et c'est à suite à ces demandes-là que nous installons soit un tour de table ou une concertation avec les créanciers. Alors démarche auprès de la MSA parce que qui collabore énormément avec nous au niveau du service social par rapport à la mise en place d'aide au répit, des problèmes aussi de santé, d'aide au répit, administrative et tout, voilà. Et à la suite de ça, nous pouvons les accompagner s'ils le souhaitent dans les démarches au niveau d'exemple.
0: Voilà. Et comme vous l'avez dit, Luc, et c'est surtout
1: et
0: ça.
1: Aussi.
0: Et pardon, Luc, je vous interromps parce que malheureusement le temps passe. Mais comme vous l'avez dit, c'est aussi une manière, et ça c'est très important, de rompre l'isolement. Parce que vous en étiez passé par là il y a quelques années. Vous aviez appelé l'association, vous aviez besoin d'aide et besoin de parler. Et vous avez trouvé l'aide qu'il vous fallait.
1: Alors voilà, la force de l'association Solidarité Paysan, c'est de prendre en compte l'humain.
0: Voilà.
1: Et par l'intermédiaire de ces bénévoles, parce que on intervient sans limite de temps et c'est gratuit bien sûr.
0: Évidemment.
1: Donc voilà, on a deux salariés bien sûr à rémunérer. Là c'est du temps, mais par contre ils nous accompagnent sur les démarches administratives.
0: Et donc
1: parce qu'on n'est pas
0: compétent
1: sur tout.
0: Voilà, c'est le message, pardon Luc, je suis obligé de vous couper parce que malheureusement on va vite, mais c'est le message surtout que vous voulez passer, mon cher Luc, c'est si vous êtes agriculteur, vous avez des difficultés, parlez.
2: Oui, voilà,
0: restez pas entre vous.
2: Vous n'êtes pas seul,
0: Vous n'êtes pas seul et Solidarité Paysan, c'est dans toute la France. Là, on a zoomé sur Solidarité Paysan Maine-et-Loire parce qu'ils ont fêté ses 40 ans il y a quelques jours, mais
2: ça fonctionne
0: partout en France. Voilà, mon cher Luc, merci beaucoup.
2: Bravo.
0: Pardon, vous attendez un petit peu mal, donc voilà, on est un petit peu obligé d'abréger, mais vous êtes le président de l'association Solidarité Paysan Maine-et-Loire, voilà, qui est là pour aider tous les paysans de France qu'on aime tellement dans cette émission.
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0: Dans un instant, n'oubliez pas, le samedi c'est Youpi la vie. Merci d'avoir choisi votre radio ici. Il est tout pile 13h. Tout à fait. Voici le journal avec Benjamin Mathieu. Bonjour Benjamin.
4: Bonjour Willy, bonjour à tous. Des malades en première ligne pour faire changer les mentalités. 10 000 personnes attendues aujourd'hui dans l'heure pour un grand rassemblement contre les pesticides. Ça se passe à Saint-Pierre-la-Garenne, près de l'usine du groupe Syngenta. C'est un géant des pesticides. Nicolas Joly, vous êtes sur place, bonjour.
5: Bonjour Benjamin.
4: Alors le collectif à l'initiative de ce rassemblement Stop Pesticides veut montrer que malades, militants écologistes mais aussi agriculteurs qui utilisent souvent des pesticides sont aujourd'hui placés sous la même bannière, celle de la protection de la santé. Ils sont pour l'instant 2000 et face à eux il y a aussi un impressionnant dispositif policier.
5: Oui, c'est vraiment la première chose qui saute aux yeux, la grosse présence des forces de l'ordre aux abords du lieu de rassemblement. Anne est venue d'un petit village pas très loin dans l'Eure pour manifester et elle n'a jamais vu ça.
6: On voit des forces de l'ordre, des barrages, des contrôles. Moi, j'ai fini par dire aux policiers qui voulaient me contrôler pour la quatrième fois que j'avais déjà été contrôlée.

0: trois fois. Chaque fois, on est obligé d'ouvrir les sacs et tout. On a l'impression qu'on est pris comme des bandits.
1: Il faut savoir que la manifestation n'a été autorisée par la préfecture qu'après de longues discussions avec les organisateurs. On sent bien ici la volonté des forces de l'ordre d'encadrer au maximum la mobilisation, contrôler, faire en sorte que tout se passe bien. Ce qui tranche un petit peu avec le profil des manifestants que je vois, il faut bien le dire, hein, des retraités, des jeunes, des familles. Boris est venu avec sa fille et une pancarte pas franchement agressive.
2: Elle dit des licornes et des fleurs, pas des produits qui font peur. On a essayé de trouver quelque chose qui soit adapté aux intérêts de ma fille de 6 ans aussi, et qu'elle puisse se sentir concernée par notre présence ici.
1: Et lui aussi est surpris du nombre de gendarmes croisés sur place.
2: Sur les manifestations que j'ai pu faire jusqu'ici, je me suis toujours dit que c'était un peu démesuré. La présence des forces de l'ordre par rapport à ce qu'on pouvait représenter comme danger. Et je le confirme encore là, je trouve que c'est encore démesuré par rapport au monde qu'on peut être et à la véhémence qu'on ne manifeste pas du tout envers eux ni envers les personnes qui vivent ici.
1: Des manifestants qui continuent d'arriver, ils viennent même en bus et sont en train de remplir véritablement un rond-point. L'objectif, c'est de faire partir le cortège dans une heure après des prises de parole.
3: Merci beaucoup Nicolas Joly. Vive les licornes si je puis me permettre. Vous êtes à Saint-Pierre-la-Garenne avec les moyens techniques de Johanna Gabric. Une nuit encore agitée en marge de la mobilisation lycéennes, deux établissements, l'un à Metz, l'autre à Poitiers, ont été visés cette nuit par des feux de poubelle, dans les deux cas sans faire de victimes et ni de dégâts matériels majeurs. Le ministre de l'Éducation nationale a annoncé hier soir un plan d'action pour accélérer le remplacement des professeurs et d'une certaine manière aussi répondre aux exigences des lycéens. Une des demandes de ce mouvement lycéen qui a touché des centaines d'établissements. Depuis lundi, on compte plus de 5000 interpellations avec des affrontements parfois très violents et relayés sur les réseaux sociaux. Un homme a été blessé au visage mercredi à Tours. Il y a un lycéen qui a perdu l'usage de son œil droit, une blessure compatible avec un tir de LBD. C'est l'une des 5 affaires ouvertes par l'IGPN, la police des polices. Mais la porte-parole de la police nationale, Agathe Foucault, refuse de parler de violences policières.
4: 5 enquêtes IGPN sont ouvertes sur 5000 interpellations. C'est donc un ratio qui est très faible et ça montre vraiment la proportionnalité dont font preuve les policiers au quotidien aujourd'hui. On a aujourd'hui des individus qui viennent au contact des policiers, qui commettent des dégradations, et notre métier en tant que policier sur le terrain, eh bien, c'est d'interpeller tant pour ceux qui commettent des dégradations que pour les individus qui prennent à partie soit des policiers, soit également des personnels du corps enseignant.
3: Une réponse inaudible pour Marius Meny, l'éco-secrétaire général de l'Union syndicale lycéenne.
5: Justement, j'étais très choqué d'entendre ces mots. Quand on observe qu'il y a des personnes qui sont éborgnées, des personnes dont les dents sont cassées. Il y a quelques jours, il y a une jeune fille de 14 ans qui a été étranglée sur plusieurs mètres. Et on a ces cas de violences policières qui se multiplient ces derniers jours. Et c'est pas du tout normal, c'est pas du tout proportionné. Et ça ne fait que attiser en plus la colère des lycéens et des lycéennes. Et puis aussi parfois, souvent même, où ça ne vient pas des lycéens et des lycéennes, mais d'autres groupes.
3: Et les syndicats lycéens qui appellent donc à une journée de manifestation mardi prochain. La France tente de rattraper son retard dans la médiatisation du foot féminin avec une opération Grand Stade ce week-end, c'est-à-dire que les filles vont jouer dans les stades souvent occupés par les messieurs de la Ligue 1. Une opération qui va être menée à plusieurs fois dans l'année, Guillaume Matin.
6: Offrir aux joueuses et à leurs spectateurs de meilleures infrastructures, profiter des installations de diffusion télévisuelle et augmenter l'affluence. Voilà l'objectif de l'opération Grand Stade. Paul-Hervé Douillard est le directeur de la Ligue de football féminine professionnelle.
7: Nous, on essaye de pousser ça un maximum. D'une année à l'autre, on voit que c'est des chiffres qui augmentent tous les ans et on va battre un nouveau record cette saison. Ils le font aussi parce que pour eux, c'est une façon de valoriser leur équipe féminine, de faire une vitrine et aussi d'aller chercher des nouveaux spectateurs qui peuvent après revenir, quel que soit le stade.
6: Et pour le sélectionneur de l'équipe de France, Laurent Bonadei, il faut aller encore plus loin.
8: Moi, je pense que à chaque journée, chaque club joue dans le grand stade. Montpellier n'a pas attendu la journée des grands stades pour organiser leur match contre l'OM. Plus les matchs seront organisés dans les stades de l'équipe première masculine, plus les gens auront leurs habitudes aussi pour venir au stade, plus on pourra faire la promotion du football féminin et c'est top.
6: La France tente de rattraper son retard, alors qu'en Angleterre, par exemple, une affiche comme Arsenal-Manchester United peut attirer 60 000 spectateurs, impensable pour l'instant dans notre championnat qui plafonne cette année à 2 000 spectateurs en moyenne par match.
3: Les matchs sont à 18h et 18h30. Et avec 40 secondes de retard, toutes mes excuses, Lily. Je suis désolé.
9: Tu ne seras pas payé 40 secondes de plus, tu sais. Donc il va falloir arrêter de faire ça. Hein. Merci beaucoup, Benjamin. Tout à l'heure à la cantine.
10: À tout à l'heure. 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
9: Oui, merci encore d'être avec nous. Partons gaiement dans la troisième demi-heure de votre talk show du samedi en direct avec votre tribu, Nicolas Malabeuf.
12: Bonjour tout le monde.
9: Oui. Et Fabien, notre geek.
3: Toujours là.
9: Oui, bah dis bonjour aussi, sois
12: bonjour,
9: poli.
12: Bonjour,
9: voilà.
12: C'est pour.
9: Surtout avec vous, mes amis, puisque le samedi, c'est Youpi la vie. Pendant 30 minutes, on vous donne donc les clés de cette émission. C'est la libre antenne du week-end. Aucune radio ne fait ça. Tu peux y aller, hein. Il n'y a que chez nous, tu as les clés, tu fais ce que tu veux. Plus que jamais ici, c'est votre radio. Alors appelez-nous pour réagir sur les thèmes du jour. On a parlé de la colère des lycéens. Êtes-vous doudoune avec ou sans manche? Ah, ça c'est intéressant.
3: Nous avons des réactions.
9: Ah, bah très bien. Alors attends, une petite minute.
3: Pardon.
9: Tu veux aussi nous appeler pour donner vos youpies, vos moments de joie. Venez juste nous faire un petit coucou. Dites-nous ce que vous faites, ce que vous voulez. 0810 055 056. Ça c'est le numéro de téléphone. Il y a le groupe WhatsApp, le groupe Facebook.
3: Pardon, il y a trop de choses. Non, le groupe Facebook. Donc sur Facebook, vous tapez Youpi la vie avec Uli Rovelli. Vous tombez sur nous. On vous a posé la question et vous êtes plutôt doudoune sans manche ou avec manche.
9: Alors
3: il y a déjà beaucoup de commentaires. Qui m'a écrit à Biarritz, la doudoune sans manche à la côte.
9: Ah, Biarritz, doudoune sans manche.
3: Et Jérôme, plutôt doudoune avec manche, car c'est le même prix.
9: Oui.
12: C'est vrai que c'est pas moins cher.
9: C'est pas con ça. Et est-ce qu'il y a des gens qui mettent manche mais sans doudoune?
3: Oui. Ah oui, que les manches de la doudoune.
9: Ah
3: oui,
9: pourquoi, pas. Bah, réagissez. Pourquoi pas. Réagissez là-dessus. Et quand vous passez à l'antenne aujourd'hui, vous repartez.
12: Alors déjà, si vous nous appelez, vous aurez le bonheur de parler à la voix suave de Willy Rovelli.
9: Ah, c'est vrai.
12: Mais en plus, il y a un séjour bel en bras qui vaut 2000 euros.
9: Ah,
12: donc double raison
9: mal,
12: pour nous appeler.
9: Et purée, appelez-nous, bon sang. 0810 055 056. Allez, dans un instant, on prend le premier appel. Mais d'abord, voici Chris de Burg avec High on Emotion. Merci d'être avec nous sur votre radio ici. Allez, appelez-nous, on vous attend.

0: Ça, c'était le titre. Et Chris de Burg, c'est celui qui chante.
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0: C'est mon moment préféré, ça. Parce que là, jusqu'à 13h30, on va parler rien qu'ensemble.
3: On est qu'ensemble.
0: On est tous ensemble. La grande famille ICI réunie. 0810 055 056. Vous nous appelez pour ce que vous voulez. Si vous voulez réagir sur les lycéens, là, quand même. Si vous êtes... Prof, parents d'élèves, lycéens, tiens, appelez-nous, dites-nous un petit peu ce que vous pensez de tout ça. Et puis, je voulais juste nous faire un petit coucou. Vous êtes les bienvenus. Si vous êtes porteur de doudoune avec ou sans manche,
4: ça nous intéresse.
0: C'est très important. J'aimerais bien savoir. 0810 055 056. Et vous repartirez avec votre sélection.
3: Avec un séjour bel en bras de 2000 euros.
0: Et 2000 euros. Vous irez où vous voulez et avec qui vous voulez. On commence avec Frédéric. Ça va, mon Frédéric?
5: Ouais, bonjour Willy, bonjour à tous.
0: Ouais, ça va Fred, tu nous appelles d'où?
5: Eh ben ouais, je suis en pleine forme de Montpellier.
0: Ah, on va venir à Montpellier bientôt. Attends,
3: alors c'est pas bientôt,
0: c'est pas bientôt.
3: Ça sera en novembre 2027, je crois.
0: Ah, c'est bientôt.
3: Bah, c'est
0: bientôt.
3: 26 novembre 2027.
0: Bah 26 novembre 2027, on va venir jouer.
3: On aura un nouveau président.
0: Eh bien, tu sais quoi, mon Frédéric, je m'engage à t'offrir deux places, mais j'aurais oublié d'ici là, mais je m'y engage devant la France entière.
3: Le théâtre s'appelle le Kawa.
0: Ah oui, le Kawa. Très très joli. Mon cher Frédéric, qu'est-ce que tu fais de beau à Montpellier? D'abord, on dit Montpellier, on dit pas Montpellier. On dit Montpé.
5: Ah oui, oui, on dit Montpellier. Ouais.
0: Exactement.
5: Je suis en doudoune sans manche, tu vois.
0: Doudoune sans manche. Alors pourquoi?
3: Pourquoi
0: alors?
5: Mon petit doudoune sans manche, ben voilà, pour un petit peu quand même ne pas avoir froid et puis.
0: et pas ça, avoir chaud. Voilà.
3: Pour être tiède.
4: C'est ça. Ça aide, sous les aisselles.
0: C'est ça la doudoune, c'est pour être tiède.
4: Ouais, c'est vrai.
5: Ah ben, pour être tiède, exactement.
0: On n'y pense jamais. Et qu'est-ce que tu fais de beau dans la vie? Tu ne portes pas de doudoune tout le temps. Tu fais dans la vie.
5: Si, j'ai en permanence ma doudoune, même la nuit.
0: Ah,
3: même la nuit.
0: C'est, tu fais quoi dans la vie?
5: Non, je plaisante.
0: Oui. Donc il ne nous dira pas ce
5: dans la journée. Moi, je travaille dans les assurances.
0: Ah, voilà, dans les assurances. Très, très bien.
5: Voilà.
0: Alors, mon cher Frédéric, je crois que tu voulais réagir sur les lycéens.
5: Oui, bah j'ai été lycéen il y a pas longtemps, hein. Il y a quoi, une quinzaine d'années du coup.
0: Oui.
5: C'est vrai que c'est... on avait, ouais, ça fait pas longtemps, c'est comme 2027. Et du coup, bah c'est vrai que j'ai manifesté moi aussi dans la rue. On était descendu, c'était en 2010 pour la réforme des retraites notamment.
0: Ouais.
5: Je me rappelle bien.
0: Okay.
5: Et c'est vrai que je trouvais quand même que le mouvement de l'époque était quand même plus pacifiste que.
0: Que
5: ce qui se passe aujourd'hui quand même.
0: Ouais, c'est vrai que c'est un peu dommage parce que c'est un peu dommage parce que
5: les lycéens, c'est vrai que. Il faut obtenir des avancées. D'ailleurs, il y en a eu, je crois, parce que il y a eu la suppression, je crois, des frais d'inscription.
0: Oui, oui, c'est ça. Voilà. Déjà, il y a des petites choses qui ont avancé, mais c'est vrai qu'après.
5: Ouais, ça a bougé quand même.
0: Voilà, ça a bougé. Ça a bougé après, voilà, comme on, j'ai la sensation que c'est pas. Il y a toujours des lycéens qui peuvent foutre un peu le bordel, mais j'ai l'impression que c'est surtout des casseurs qui sont là, tu vois.
5: C'est un peu dommage parce que
0: du coup, ça brouille un peu le message.
5: C'est ça, tout à fait, ouais, exactement, ouais.
0: Et donc Frédéric, dommage, quand toi tu avais manifesté en 2010, c'est parce que tu voulais partir à la retraite tôt.
3: Déjà.
5: Voilà, c'est ça, ouais, à la fin du lycée en fait, à la fin des années lycée, voilà.
0: C'est vrai, toi tu voudrais la retraite à 18 ans, c'est ça?
5: Bah ouais, j'aurais bien voulu, ouais, mais non.
0: Bah c'est pas passé, voilà, à mon petit.
5: Non, c'est pas passé,
0: voilà.
5: non.
0: Bon, et comment s'appelle là, ton assurance?
5: On peut le dire?
0: Bah, bien sûr. Bah, alors là, moi ici, y a pas de
3: problème.
0: Vas-y, alors vas-y.
5: D'accord.
0: C'est chez qui?
5: C'est la MAF.
0: Oh, c'est pas vrai. Tu sais que j'y suis, moi, la MAF. Hein.
4: Mais non.
0: Eh oui.
4: Pour votre soutien.
0: Bien sûr. Efficace et pas cher. C'est la MAF. Oh là là. Mais j'adore. Je suis allée à la MAF juste parce que j'adore Caroline Loeb. C'est la Watt. Et là, je me suis dit.
5: Ah oui.
4: Comme quoi, ça joue à rien.
0: Ça joue à pas grand chose.
4: Avec Willy.
0: Grand chose. Ah, mais j'adore. Bon, bah écoute, moi.
5: C'est un plaisir de vous avoir, en tout cas. Ça fait. Franchement, c'est.
3: C'est adorable.
0: Ouais,
3: tu nous rappelles quand tu veux.
0: Bah, Fred, tu veux rester encore un petit peu? Tu veux qu'on papote encore un peu, Fred? Tiens, bah reste. Reste avec nous, Fred. Je te présente.
5: Okay.
0: On met un jingle. Je suis obligé de mettre un jingle. Fred, reste avec nous.
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0: C'est Youpi la vie. Ah, j'adore ce moment, Youpi la vie. Frédéric, tu es toujours là, de Montpellier. Et avec nous.
5: Je suis toujours là, ouais.
0: Tant mieux. On va accueillir Karine qui est avec nous. Ça va, ma Karine?
6: Salut, mon Willy, tu vas bien?
0: Et toi, Karine, ça va?
6: Mais oui, écoute.
3: Calmez-vous. On va vous laisser.
0: Je sais pas, on a roucoulé tous les deux, hein, Karine.
4: Le courant
0: passe pas
4: bien.
0: Pourquoi.
3: Vous êtes un pigeon aussi. Alors.
0: Vas-y, Karine, défends-moi, défends-moi.
6: Oh là. Mets la pinou.
0: Tu nous appelles d'où, ma Karine?
6: De Caen.
0: De Caen.
4: Ah, Caen, Normandie.
3: On va venir à Caen.
4: On va venir à Caen, oui, c'est vrai. Bientôt.
3: Le 6 février 2027. Ah, Willy sera à Caen avec son spectacle heureux.
0: Note, il faut que tu viennes.
4: Théâtre à l'Ouest.
0: Qu'est-ce que tu fais de beau dans la vie, Karine, du côté de Caen?
1: Eh bien, écoute, je suis conseillère funéraire.
0: Ah, génial. Quel beau métier.
4: Bah, là, on rigole. On doit se marrer.
0: Non, mais c'est un métier où il n'y aura jamais la crise. Enfin, il y aura toujours des morts.
4: Non, mais c'est vrai.
1: Il y aura toujours du boulot.
0: Il y aura toujours du boulot. Alors, parlons de tout. C'est la vie. C'est comme ça. Alors, comment ça se passe? On t'appelle, tic, allô.
4: Je suis mort.
0: Qu'est-ce que vous pouvez faire pour moi?
1: Alors, en règle générale, effectivement, quand il y a un appel téléphonique, on n'est pas très très drôle.
0: Ah oui.
1: On essaie d'être un peu bienveillant, on essaie d'être un peu fair-play quand même, et être disponible. Mais oui, voilà, le premier contact, il n'est pas toujours très joyeux. Puis après, on arrive à avoir des familles. J'avais déjà appelé pour des familles libérées. Ouais, ça coûte cher. Ouais.
0: Et Karine, on est bien d'accord que tu as eu une formation pour recevoir les gens.
1: Tout à fait. Ah ben oui, il y en a qui viennent parce qu'ils ont vu de la lumière et ils se sont dit « Tiens, ça a l'air vachement sympa ».
0: Alors que non.
1: Mais non, il y a quand même une formation. Alors moi, à l'époque, c'était 2 mois de formation, un stage dans lequel tu faisais une petite immersion et donc voilà. Mais effectivement, il y a des gens qui viennent dans le métier et avec formation, voilà, au bout de 3 mois, ça va pas.
0: Frédéric, toi qui es à Montpellier, tu as déjà pensé à tes obsèques?
4: Mais il pensait à sa retraite, donc.
0: Frédéric, y a pensé ou pas?
5: Non, je pense à ma retraite déjà, ouais.
0: Ah, bah voilà.
4: Bah, c'est lié, hein.
1: Ah, bah ouais.
0: Non, mais. Bah oui. C'est vrai qu'on.
5: Non, mais c'est vrai que je l'ai pas préparé, ouais. J'ai pas préparé, ouais.
0: Il faut préparer.
4: Tu sais que mes parents, ils ont préparé. Et ça coûte super cher, hein. Il faut être.
1: Mais c'est ce que je dis souvent. C'est le deal. On est informé. On sait qu'un jour, on va partir. On n'est pas éternel. On prépare des naissances, on prépare des mariages, on prépare des baptêmes.
0: Tu as raison.
1: Pourquoi ne pas préparer sa mort? Voilà.
4: Non, mais mes parents l'ont fait il y a quelques mois.
1: Mais c'est très bien.
0: Voilà.
1: Ils sont protégés. Voilà. Ça s'appelle de l'amour.
0: Et donc, c'est si cher que ça, Karine, de mon.
1: Ouais, en moyenne, on est à 5 000, 5 600.
0: Oh là là!
4: Non, mais 5 000.
3: Je flemme de mourir. Hein.
0: On n'a pas les moyens de mourir.
4: Moi, vous prenez du bois de cagette pour moi. Prenez du bois de cagette.
1: C'est son adolescent. Flemme de mourir. Non, mais je rêve.
0: Non, on n'a pas les moyens de mourir, Karine.
4: On va rester en vie, tant pis.
0: Tu voulais
1: nous. Ne pas pour ça.
0: Non, tu voulais nous parler de quoi, ma Karine? De quelque chose de très important, ma Karine. Vas-y.
1: Oui, écoute, hier, j'ai été. Donc, je vois depuis quelques temps une médiathèque dans laquelle je vais chercher des bouquins, etc. Oui. Une médiathèque extraordinaire où vraiment les nanas, elles sont à fond les ballons. Et elles ont mis en place hier une solidarité couture. C'est-à-dire qu'on a ramené toutes nos machines à coudre avec les compétences que nous avons les unes ou les autres, hein, bien entendu. Mais on a pu faire des turbans pour Octobre Rose. Turbans pour les petites dames qui n'ont plus de cheveux. Et on a pu œuvrer le temps d'une soirée pendant 2 heures, 3 heures. On a fait une petite collation, évidemment. Mais voilà, on a pu œuvrer et faire un turban. Et on est reparti avec des suites de tissus pour en faire d'autres et les donner au centre François Baclès de Caen ou à Tubiana également à Caen.
0: Voilà. On rappelle et c'est quoi Octobre Rose? On rappelle ce que c'est Octobre Rose?
3: C'est pour
0: Rose.
3: Sensibiliser au dépistage du cancer du sein.
1: Voilà. Exactement. Ouais. Bravo les gars.
0: Voilà. Donc ça c'était à Caen. Tu nous rappelles le nom de l'endroit où tu étais?
1: À Saint-Martin-de-Fontenay, à la médiathèque de Saint-Martin-de-Fontenay. Voilà. Et les filles, elles sont extraordinaires, elles sont bienveillantes, elles sont à fond. Et je tiens à les féliciter et les mettre en lumière parce que ce sont des femmes extraordinaires.
0: Très bien. Bah, tu sais quoi? Je pense qu'on aura évidemment l'occasion d'en reparler tout au mois d'octobre, d'effectivement, d'Octobre Rose. Karine,
1: évidemment.
0: Merci de ton sourire, ma Karine.
1: Je vous en prie, plaisir de vous avoir.
0: Tu es assurée chez la MAF, Karine? Tu es assurée chez qui?
1: Alors, c'est pas celle que je préfère, excusez-moi, mais non, je suis à la Matmut.
0: Matmut. C'est bien, ils sont bien chez la Matmut,
5: Fred. Déçu, du coup.
0: Fred, il est déçu.
5: Moi, je suis déçu, là, ouais. Je suis très déçu parce que je voulais préparer mes obsèques. Du coup, je voulais préparer mes obsèques.
0: Il ira pas mourir chez toi. Il ira pas mourir chez toi, Fred.
1: Non, mais Fred, c'est bien. Voilà. On peut faire un deal. Je prends une assurance chez toi. Et puis, accessoirement, tu achètes.
6: contrat obsédé, moi.
0: Ah, mais j'adore.
4: Mais voilà, on crée du lien.
3: C'est les rencontres.
0: C'est les rencontres.
1: Mais oui, le vivre ensemble crée du lien.
0: J'adore.
5: Exactement, on crée du lien, ouais.
0: Frédéric,
5: c'est une belle émission, quand même, Willy Rowe.
0: Ah, mais t'as vu, on a une belle émission.
1: Mais ouais, c'est pas mythique, mais.
0: Il s'est dit, je vais appeler la radio pour mourir tranquille, c'est beau, ça. Fred, tu veux rester encore un petit peu? Tu n'as que ça à foutre. Reste un petit peu. Karine, tu veux rester? Karine, tu veux rester un petit peu avec nous, Karine?
1: Oui, alors moi, tu sais, il y a que des patates et des saucisses pour les ados.
3: Oui. Et l'un d'entre vous repartira peut-être avec le séjour Bellambra et pourra peut-être partir avec l'autre en plus. Ils peuvent s'inviter.
4: Mais on peut créer peut-être un futur couple.
1: Sur un malentendu.
3: Des bébés youpistes.
0: Déjà, bah c'est vrai.
4: Il n'y a pas de bébé youpiste.
0: Karine, est-ce que tu veux bien vraiment d'une manière, mais vraiment.
3: Sensuelle.
0: Sensuelle, vraiment sensuelle, me lancer le mot jingle. Mais vraiment un truc très chicha, tu vois, vas-y.
1: Jingle.
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0: C'est pas mal.
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0: Est-ce que Lauriane est là?
1: Ben oui, Lauriane est là.
0: Comment? Dis donc, je me fais engueuler. Dis donc, Lauriane. Ça va, Lauriane?
8: Oui, ça va.
0: D'accord. On te dérange, Lauriane? Non, on a l'air de t'embêter.
8: J'étais en train de donner le biberon à mon bébé, mais.
3: Il peut attendre.
0: Ça va, oui.
3: On n'est pas aux pièces.
8: Oui.
0: Passe-moi ton bébé, je vais lui dire devant. Quel âge il a? Quel âge il a, le
8: il
0: petit?
8: Il a 5 mois.
0: 5
4: oh,
0: mois.
4: Oh, bah, dis donc.
0: Oh là là là là là.
8: Petit chouchou.
0: Quel chouchou, il s'appelle comment?
8: Noah.
0: Très bien. Donc, alors, on ne va pas te déranger trop longtemps, Lauriane, parce que Noah est là. Noah, c'est déjà ce qu'il veut faire plus tard quand il sera grand, non?
8: Le bon, rentier.
4: Beau métier.
0: Très bien, très beau métier.
8: Je lui ai dit que ça va être compliqué.
0: Très, très beau métier. Tu voulais réagir sur quoi, Lauriane?
8: Non, mais juste vous faire un petit coucou.
0: C'est gentil. Alors, Lauriane, est-ce que tu as dit. Alors, Lauriane, il faut que tu dises bonjour à Frédéric, parce qu'il est là, il fait la gueule.
8: Bonjour Frédéric et puis Karine, je crois, non?
0: Oui, c'est ça. Mais d'abord.
8: Oui, c'est ça.
0: Oui, mais d'abord, Frédéric. On fait
8: bonjour Frédéric.
3: Il y a embouteillage.
0: Lauriane.
8: tu es
0: assurée chez qui, Lauriane?
8: Eh bien, je suis justement à la masse.
4: Frédéric, il est content, là.
0: Alors,
8: j'ai négocié un tarif là, je crois.
0: Ah ouais. Et ils sont bien, tu es contente de deux.
8: Ouais, ils sont bien. On a déjà eu une fois un problème à la maison. Ils sont super réactifs bien.
0: Bon, très bien. Et tu peux dire bonjour à Karine maintenant qui est toujours là. Voilà.
8: Bonjour Karine. J'espère avoir affaire à elle le plus tard possible.
0: Et Karine, tout le monde te déteste. Je suis désolée.
8: Non, ça va. Super sympa. Beaucoup de respect pour les gens. C'est vrai. C'est pas une profession facile.
0: Non, évidemment. Non, en plus, on plaisante, évidemment. Lauriane, alors dis-moi, dis donc. Alors, c'est ton premier bébé, Noah?
8: Oui.
0: Ah là là, donc Fabien, quel âge a Loïs?
9: 4 ans.
0: Donc il y a 4 ans, on était en pleine émission.
9: Ah oui, c'est vrai.
0: On était en plein 4 ans avec Fabien, il s'est levé et il est parti. Et j'ai revu mon Fabinou bouleversé. Alors moi, je ne suis pas papa, je pense que je ne le serai jamais, car personne n'a envie de coucher avec moi. Et je ne comprends
9: pas. Après, je peux vous faire un enfant, ça a marché une fois.
0: Je ne comprends pas pourquoi.
9: Moi, ça a marché une fois, je peux faire un
0: enfant. Alors essayons tous les deux, mon Fabinou, je suis désespérée.
3: Il va être beau le bébé.
0: Lauriane, vas-y, raconte-moi le moment, le moment où tu as eu l'enfant contre toi. Qu'est-ce que ça procure?
8: T'as un peu la larme à l'œil quand même. Hein.
0: Ah ouais.
8: Ouais, puis tu fais connaissance avec lui, c'est une sensation vraiment unique et difficile à décrire.
0: Ouais. Ouais, c'est ça.
8: Tu découvres le visage du bébé que t'as porté pendant 9 mois.
0: Ouais.
8: Tu fais connaissance en fait, et il faut un peu de temps. Moi, il m'a fallu quelques jours pour réaliser.
0: Ah,
8: oui. Je réalise toujours pas trop que je suis maman, quoi.
0: C'est vrai, t'as fallu plusieurs jours.
9: Ouais.
8: Okay.
9: Moi, j'ai réalisé quand vraiment il est arrivé à la maison, parce que je dormais pas à la maternité, et que vraiment le premier jour quand il est arrivé, je fais ma vie va changer,
8: Bon,
9: puis maintenant.
8: Donc, c'est sûr que ça change. Nos nuits aussi changent, hein, d'ailleurs.
0: Ah oui, les nuits. Alors, c'est là, il dort pas là, en ce moment, Noah.
8: Si. Au bout de 3 semaines, 1 mois, il a fait ses nuits de temps en temps. Ça lui arrive de se réveiller.
9: Bien.
0: Bon, écoute, c'est déjà il est bien élevé.
9: Il est bien élevé. Il dort bien.
0: Donc aucun regret, Lauriane, du petit, hein. Non, hein. De toute façon,
3: tu le gardes.
9: Les problèmes arrivent plus tard. T'inquiète pas.
0: Bon, il s'appelle comment le papa de Noah? Il s'appelle comment?
9: Yannick.
8: Nicolas.
0: Yannick. Ah oui, Yannick Noah.
9: Nicolas.
0: J'espère que ton Nicolas est moins con que le nôtre. Je te le souhaite, Lauriane, parce que nous, on a le plus con de Nicolas du monde. Il est là. Donc je te souhaite de pas avoir le même que nous. Lauriane, je t'embrasse très fort. Merci d'être passée pour nous faire un petit coucou.
10: Merci à vous.
0: On t'embrasse, on te laisse avec le Noah tranquille. Et
3: l'un d'entre nous trois repart avec la sélection pour le tirage.
9: Et on t'envoie notre Nicolas.
10: Bah, on croise les doigts.
0: Allez, on croise les doigts. Merci, Lauriane, on t'embrasse très très fort. Frédéric, ciao. Frédéric, tu es toujours là?
11: Ah bah ouais, je suis toujours là. Je suis toujours là. Hein.
0: Bon alors Frédéric, lance jingle, parce que là, ça fait longtemps. Alors vas-y. Allez, hop.
11: Tu allez, fais... jingle.
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11: Et on pourrait faire un petit palapapapap, non?
0: Allez, si tu veux. Alors attends, regarde ce qu'on va faire. On va accueillir Christiane. Ça va, Christiane?
13: Bonjour Willy, bonjour à toute la petite bande.
0: Coucou ma Christiane. Alors Karine, tu es toujours là, Karine?
14: Évidemment.
0: Alors, Frédéric, Karine, Christiane, Nicolas, Fabinette et tout le monde à la maison, quand je vous dis à vous, vous me faites palabapapala.
3: A cappella?
0: Oui, a cappella. 1, 2, 3, à vous!
15: Palabapapala!
9: Bah, ça va mieux, là.
0: C'est un joyeux bordel.
11: Je me sens
9: c'est
11: mieux,
9: ce qu'on aime.
0: Ah, t'as vu, Fred, tu te sens mieux, on est bien d'accord.
11: Ah, ça va beaucoup mieux, j'avais un petit coup de mou, là, mais j'ai même plus faim.
0: C'est Karine avec ses obsèques, là. Elle a sapé le moral de tout le monde. Tu voulais réagir sur quoi, ma Christiane?
13: Eh bien, j'ai été mamie deux fois en 2026.
0: Oh là là.
13: Ah oui, oui. Oh. Le 31 janvier 2026, c'était mon petit Arthur.
0: Ouais, Arthur.
13: Et le 7 septembre 2026, un petit Maël.
0: Maël. Donc Arthur Maël. Et Maël, ce sont tes premiers petits-enfants?
13: Oui, et puis ça va s'arrêter là parce que, bon, les enfants ont une petite situation et ils ont fait les petits après, mais c'est très bien.
0: Et bien, c'est très bien. Arthur et Maël. Et bien, on souhaite la bienvenue à Arthur et Maël, Christiane. Voilà, dis donc, ça, là aussi, ça a changé ta vie, ça, je suppose. Hein.
13: Oh là, j'ai rajeuni, et puis je ne vois plus la vie pareille.
3: Ah, super.
0: Et bien, écoute.
13: Oui.
0: Et puis,
13: j'aime bien, enfin, surtout le deuxième, bon, ben, je le vois, mais moins souvent que le petit Arthur, parce que quand ma fille et Boris, enfin, le papa, veulent sortir, eh bien, c'est chez mamie qui dit.
0: Eh ben, tu sais quoi? On les embrasse très fort. Arthur, Maël, Frédéric, Karine, merci infiniment. Christiane aussi, on t'embrasse très très fort. Vous repartez évidemment avec votre sélection.
3: Pour le séjour Bel Endroit.
0: Puisque c'est fini.
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3: C'est ouvert 7 jours sur 7, 24 heures sur 24, le WhatsApp d'ici Héros. Si vous voulez partager les événements, manifestations que vous organisez partout dans notre département, à tout moment, il vous suffit d'aller sur WhatsApp et de nous faire un message vocal. Le numéro, c'est 04 67 58 6000. Écoutez Delphine qui nous en a envoyé un.
23: Bonjour, ici Héros, c'est Delphine pour l'association Folia Événements, le domaine de la Baume, situé route de Pézenas à Servian, à 10 minutes de Béziers. Proposera le 30 octobre une soirée Halloween mêlant patrimoine, théâtre immersif et participation du public. Des réservations se font sur le site d'Eloasso ou directement sur le site de l'association Folia Événements au singulier.
3: Et voilà, comme Delphine, vous pouvez annoncer vos événements dans l'Hérault. Il vous suffit de taper 04 67 58 6000 sur WhatsApp. Comme à votre famille, vous faites un petit message vocal de moins d'une minute. Merci d'avance.
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15: Bonjour à tous et ravi de vous retrouver pour une demi-heure de cinéma comme chaque week-end. Ça tourne aujourd'hui avec un duo qui s'annonce haut en couleur. Oui, oui, Kev Adams et Chantal Latsou sont mes invités pour la sortie de la nouvelle comédie Ici, la maison de nos rêves. Une comédie qui reprend le concept du viager, vous vous souvenez ? Ce film de 72 avec Michel Serrault et Michel Galabru. Sauf que là, le supposé mourant est une mourante interprétée par Chantal Latsou. Secret de tournage de ce film réalisé à Aix-les-Bains en Savoie d'ici quelques instants. Mais d'abord, mon coup de cœur cinéma du moment. Attention, changement d'ambiance, rendez-vous en septembre 1940.
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15: Et je dirais que c'est le film de la semaine qui aurait pu remporter d'ailleurs la Palme d'Or à Cannes, comme certains le disent, un film quasi-documentaire sur les coulisses de la Seconde Guerre mondiale.
19: La défaite nous a tous amenés à nous repenser. J'aimerais tenter d'apporter ma pierre à l'édifice. S'il y a quoi que ce soit, n'importe quelle tâche, je suis prêt à servir le pays.
24: N'importe quelle tâche.
19: N'importe quelle tâche.
24: Alors, vous voulez vraiment servir la France ?
19: Absolument.
15: Notre salut, c'est le titre, un film réalisé par Emmanuel Mar. Et ce qui est incroyable, c'est que le réalisateur y raconte l'histoire de ses arrière-grands-parents, d'après une correspondance écrite entre eux qu'il a retrouvée. Le film se concentre sur la vie de Henri Mar, qui a voué un culte au régime pétainiste à Limoges et qui s'est pleinement engagé en travaillant au ministère du Travail de l'époque.
19: On a besoin d'organiser le travail.
25: Collaboration, au fond, qu'on n'aurait pas pu dire coopération.
15: Dans notre salut, on ne voit jamais l'horreur des rafles ou des camps de concentration. Ici, on est dans les bureaux, dans l'administratif, où les hommes jonglent avec les mots pour rendre la réalité moins cruelle. Surtout quand les exigences des Allemands se font plus dures, malgré la collaboration.
26: Il y a des bosses partout, vous avez vu ?
27: Vous savez, l'administration française, pour nous, c'est compliqué.
26: Tout.
15: Notre salut montre l'étau qui se resserre autour des convictions de ce pétainiste convaincu dans un format très différent des films historiques qu'on a l'habitude de voir. Le film est tourné caméra épaule, comme si nous étions une petite souris au cœur du quotidien de ces Français de l'époque qui choisissent de composer avec les nazis, des fonctionneurs en gros soucieux de bien faire leur travail et qui, sans le savoir, ont alimenté les rouages d'un système qui a conduit à l'administration française à participer aux pires crimes commis contre l'humanité.
28: Il y a les femmes et les enfants qui sont concernés par l'opération, c'est des wagons à bestiaux. Les enfants, c'est plus petit qu'un adulte, donc s'ils se serrent un peu...
15: Un film rare, parfois déroutant dans sa forme, puisque vous l'avez entendu, des musiques d'Alphaville ou encore de Opus viennent rythmer la bande-son. Comme pour nous susurrer finalement que cette histoire est notre histoire et qu'elle peut se reproduire à n'importe quelle époque. Notre salut, un film d'Emmanuel Mar avec Swann Arlo et Sandrine Blanc, un film rare sur la collaboration, un film d'utilité publique.
19: Ce qui est important, c'est de tenir les délais. Hein. Il vous a dit, vous allez, ces gens ?
15: Merci de nous suivre. Dans un instant, j'ai le plaisir de recevoir Kev Adams et Chantal Latsou. Mais d'abord, une nouveauté en musique avec Marine et son nouveau titre Tricheur sur Ici.

0: Fischer, le nouveau titre de Marine que vous venez d'écouter sur votre radio ici.
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0: 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Et bienvenue dans votre émission cinéma. Ça tourne aujourd'hui avec deux acteurs qui ne se quittent plus. Ils ont d'ailleurs choisi de venir en binôme pour la sortie de la nouvelle comédie Ici, la maison de nos rêves. Kev Adams, Chantal Latsou, bonjour.
2: Bonjour.
3: Bonjour.
0: Vous allez bien?
2: Très bien.
4: Très bien. Oh, toujours un bonheur d'être ici.
0: D'être ici. Oh, c'est beau de dire ça.
2: C'est bien faire les trucs.
0: Et oui, c'est bien faire les trucs, Kev Adams. Je suis vraiment ravie de vous accueillir dans Ça tourne pour replonger dans les coulisses donc de ce tournage assez féerique, je crois. On va y revenir. Mais d'abord, deux mots de l'histoire. Chantal Latsou, vous interprétez donc Nicolette, une dame qui met sa maison de rêve en viager. Et bah tiens, vous nous racontez la suite à deux voix, une phrase chacun, et on lance la bande-annonce.
4: Bien sûr. Bah, elle met effectivement sa maison en vente en viager, et puis c'est ce couple de trentenaires qui va acheter cette maison en pensant faire l'affaire du siècle.
2: Une très belle maison, mais ils n'ont pas lu le contrat jusqu'au bout, en fait. Et elle va se venger parce qu'ils sont un petit peu, comment dirais-je, aventuriers, mais...
4: Elle va se jouer d'eux, finalement.
2: Elle va se jouer d'eux. Ils veulent un petit peu en profiter.
0: Eh ben oui.
2: Profiter d'elle. Et elle le sent. Elle va leur donner une belle leçon, moi je vous le dis.
0: Allez, bande annonce.
5: Vous savez ce que c'est, un viager ? Vous achetez une maison, mais vous ne pouvez l'habiter que lorsque la personne qui vend la maison en viager meurt.
6: C'est trop beau.
7: C'est trop beau.
5: Normalement, ça n'est pas l'usage, mais elle est d'accord pour vous rencontrer.
6: C'est bien.
7: C'est terrible.
6: C'est terrible, bien sûr. C'est terrible.
7: C'est bien. C'est terrible.
6: Respirez mieux.
5: Elle vous dit bonjour.
8: On l'achète. C'est la maison de nos rêves. Vous savez pas depuis combien de temps on attend cette maison.
5: Et on signe.
8: Félicitations.
2: Toutes mes félicitations.
9: Oh, j'ai besoin de m'étirer un peu. Après mon jogging.
0: Extrait du film Ici, la maison de nos rêves de Claude Zidi Junior au cinéma mercredi prochain. C'est donc avec Kev Adams et Chantal Latsou qui sont nos invités ce week-end. Et ici, on replonge dans les souvenirs et les coulisses de ce tournage qui a eu lieu il y a tout pile un an, début octobre 2025. Vous étiez en plein dedans. Donc vos souvenirs sont encore frais ?
4: Ah bah ouais, quand même.
0: Kev Adams, en repensant au décor de tournage dans le sud de la France, décrivez-nous quel paysage vous revient en tête là sans réfléchir.
4: Alors, c'est pas vraiment le sud de la France, si je peux me permettre. Hein. C'est évidemment dans la partie sud, mais on a tourné en Savoie.
0: Qui est au sud de Paris, pour moi, c'est le sud.
4: Ok.
2: c'est plutôt l'est.
4: Ça s'entend, ouais. En tout cas, on est vraiment à l'est.
2: Oui, à l'est,
4: Chantal. C'est vraiment à la frontière avec la Suisse. Et c'est un endroit qui est absolument merveilleux. Le premier truc qui me vient comme ça sans réfléchir, c'est le lac
0: qui du Bourget,
4: qui est complètement fou. Franchement, faut le voir pour le croire. Et puis ça, je sais pas comment expliquer ça. Ça rythme un peu toute la région. Ouais. C'est-à-dire que tous les villages et les villes autour sont rythmés au rythme de ces vagues, de ces vagues. Je sais pas si on appelle ça des vagues dans un lac, mais de ces clapotis comme ça.
0: C'est clapotis,
2: ces bateaux, ces petits bateaux.
4: Et puis la faune et la flore qui l'entoure, les arbres, les oiseaux. Enfin, nous, on a vécu pendant deux mois autour de ce lac, et comme le dit très justement Chantal, tous les jours ça change de couleur. Quand il fait beau, c'est magnifique. Quand il fait moche, c'est magnifique. Non, mais c'est vrai, c'est dingue. Même quand il pleut, il y a une espèce de poésie. Assez dingue en fait, et c'est pas du tout comme vivre au bord de la mer par exemple. Moi j'ai passé beaucoup de temps près de la Méditerranée, où évidemment j'ai grandi à Paris, donc vivre près de la Seine, ça a rien à voir.
0: Ah oui, c'est pas la même.
4: Pourtant c'est une étendue d'eau avec des gens qui y vivent autour, mais il y a une espèce de magie, ce lac, il a un truc magique, je trouve.
0: Alors Chantal Latsou, en repensant donc à ce même lieu de tournage, petit effort de mémoire, quelle odeur vous revient en tête?
2: Une odeur fraîche, une odeur saine, une odeur qu'on a envie de respirer à plein poumon, en fait. C'est la verdure, c'est l'odeur des montagnes. On se sent très pur. Vraiment, c'est très très pur.
0: C'est un tournage qui vous a purifié, donc.
2: Complètement. La maison, dimanche matin, j'étais seule là-bas, j'étais pas rentrée chez moi. J'ai voulu faire le tour du lac. Et je me suis perdue, en fait. J'avais pas pris de papier, j'avais pas pris de carte bleue, j'avais rien sur moi.
0: Mais sur la période du tournage?
2: Sur la période du tournage, j'ai voulu faire le tour, mais j'ai fait 10 kilomètres, quoi.
0: Ah, d'accord.
2: Je suis rentrée épuisée dans un petit hôtel, et j'ai dit, je suis épuisée, la dame a dit, mais madame, c'est pas, okay, vous voulez qu'on appelle les pompiers? Je me suis dit, exemple.
0: Ils ont dû halluciner.
2: Ils m'ont pas reconnue, en plus. Parce que j'étais défigurée.
4: Ralénage.
2: défiguré. Écoutez, j'ai pas ma carte bleue sur moi, mais...
4: Ils t'ont pas reconnu, les nazes.
2: Ils m'ont dit, on peut vous donner un verre d'eau si vous voulez. J'ai dit, j'avais encore 5 bornes à faire à pied, quoi.
0: Oh, mais c'est incroyable. Et après, vous avez fait le chemin retour.
2: Je suis perdue, je suis encore perdue dans cette semaine.
0: Mais l'équipe, vous vous en êtes rendu compte, Kev?
4: Absolument pas, j'apprends cette histoire ce matin.
2: Je ne raconte pas toute ma vie, si vous voulez. J'ai des souffrances comme ça. J'ai dû faire. Oui. J'ai beaucoup marché, j'ai été très fatiguée.
0: On compatit. En tout cas, la bonne nouvelle, c'est que vous avez retrouvé le chemin puisque vous avez terminé le tournage.
2: Exactement.
0: Kev Adams, quel son, quel bruit lié au lieu de tournage vous a marqué ? Vous revient en tête.
4: Ah, je dirais toujours pareil, le bruit de ce lac avec tout ce qui va avec, c'est-à-dire que il y a un monsieur qui nageait par exemple tous les jours à la même heure, je me rappelle très bien. Pendant le premier mois, on a tourné dans la maison, en fait dans cette fameuse maison de nos rêves, il y avait un monsieur qui nageait comme ça
0: et il était dans le champ.
4: C'était bien
0: allez
4: le problème.
0: Allez voir monsieur.
4: Et à chaque fois on lui faisait des signes et tout ça, mais il avait rien à foutre, lui il voulait faire sa nage du jour quoi. Et je dirais peut-être le son de ce mec qui nage, peut-être les oiseaux qui sont assez dingues en fait là-bas. Les sons se mélangent un peu dans ma tête, mais tout est un rapport avec ce lac.
2: Mmh. Oui.
0: Et alors, quels sont liés à Chantal Latsou, retenez-vous de ce tournage?
4: Ça va, mon chéri? Je pense que je pourrais
2: ça,
4: pas
2: c'est
4: mieux
2: son
4: vous
2: qui
4: faire.
2: Compte quand même.
4: Ouais.
0: Ça, c'est vrai.
4: En général, le matin, elle me voit sur le tournage, c'est ça qu'elle me dit.
0: Vous l'imitez bien.
4: Ouais. Ah et ça, ouais, j'adore.
2: Très bien. Ouais.
4: J'adore parce que c'est. Vous imaginez bien que ça vous met dans un bon mood. Vous
2: ah, bah oui, mais il est rentré en moi, en fait.
0: Pardon.
4: Qu'est-ce que c'est pas très
0: qu'est-ce
4: bien
0: qu'on vient
4: dit, Chantal.
0: Oui, non, on n'a pas compris.
2: Il est rentré en moi parce qu'il m'imite très bien. C'est quand les gens vous imitent bien.
0: Oui, pour l'imitation.
2: Vous le ressentez ici quand les gens vous imitent bien. Il y a un truc très profond. Les gens vous imitent quelquefois comme ça, mais là, lui, c'est là.
4: Ça me fait plaisir, Chantal. Je précise quand même pour les auditeurs d'ici, je ne suis jamais rentré en Chantal.
2: Non,
4: quand même. C'est important de le préciser.
0: Merci pour cette précision, Kev Adams.
4: C'est important de le dire.
2: C'est des images. Par contre, les sons, moi, quelquefois, il y a une grande promenade très large, comme ça, où les gens se promènent à pied, etc., le long du lac. Et je me souviens des klaxons de vélo, parce que souvent, j'étais au milieu, tout ça. Donc, ça me reste. J'étais sur le lac, mais il n'y a pas de voiture avec les klaxons de vélo.
0: Vous avez vraiment été perturbée par l'environnement de ce tournage, Chantal Latsou.
2: J'ai adoré. J'ai failli rester là-bas, d'ailleurs.
0: C'est pas vrai.
4: Mais c'est vrai que c'était dur de quitter cet endroit. Parce que
0: j'imagine, nous, ça fait rêver, en tout cas. En regardant le film, on a envie d'y être.
4: Ah non, mais c'est sublime, et puis c'est tellement agréable à vivre. Moi, en plus, j'étais en promo d'un autre film à l'époque, donc je devais partir le week-end. C'était hyper frustrant, quoi. J'avais vraiment envie de rester là-bas.
0: Moi, il y a un bruit qui m'a marqué dans le film en tant que spectatrice, c'est votre râle, Chantal Latsou.
2: Je sais pas bien le faire.
0: Oui, voilà, c'était ça. J'allais vous demander de le refaire.
2: Il est en qu'on moi aussi, celui-là.
4: C'est ça, ouais.
0: C'était de l'impro. Alors, vous êtes très investi, Kev Adams, dans ce film, puisque vous l'avez scénarisé, coproduit.
4: Ouais.
0: Et ça, c'est. Vous avez trouvé ce râle avec Chantal
2: c'est
0: en
2: lui qui
0: improvisation.
2: L'a trouvé. C'est lui qui me l'a donné. J'avais pas en moi, enfin, c'est pas vrai, mais c'est lui qui me l'a donné. Et ben, après, je me suis dit, est-ce que j'aurais pas pu le faire autrement? Mais non, il est bon, celui-là.
0: Mmh.
2: Hein, il est impressionnant.
0: Il est très impressionnant, oui. Je me suis demandé si c'était de la post-prod, et on a demandé au réalisateur qui nous a dit non, c'est Chantal Latsou qui
4: l'a fait,
0: vraiment.
4: C'est vrai.
0: Ouais. Et vous venez de le refaire à l'instant.
2: Ouais.
0: C'est magnifique. Vous écoutez Ça Tourne, l'émission de radio qui plonge dans les coulisses de cinéma. Aujourd'hui avec Chantal Latsou et Kev Adams pour le film La Maison de nos Rêves qui sort au cinéma mercredi. Chantal Latsou, ce fut un tournage assez physique pour vous puisque vous avez assuré, entre autres choses, vous-même les scènes de wakeboard.
2: Et c'est moi qui les ai faites.
0: Oui, alors.
2: Vous savez, j'étais champion étant jeune. Je vous interdis de rire.
0: Non, pardon.
2: C'est méchant, vous me faites moquer un peu de moi.
0: Non, parce que je connais un peu les coulisses du truc. Donc, vous avez fait du wakeboard. Vraiment, il y a certains plans où c'est vous qui êtes sur le wakeboard.
2: Oui.
0: On est d'accord, vous avez tourné. Il y avait évidemment une doublure. Oui, est-ce que c'est... Parce que je me suis posé
2: qui
0: la question...
2: Qui vous permet de dire ça et qui vous a dit ça?
0: Ah, parce qu'on s'est renseigné. Le réalisateur a vendu la mèche.
4: Vous allez me la vexer.
0: Ah mince.
2: Je suis capable de sortir du studio.
0: Racontez-nous cette expérience de wakeboard.
2: Écoutez, c'était formidable. J'ai d'abord niqué un micro.
0: Alors, voilà, c'est joliment dit, mais...
2: C'est cher, vous savez, un micro de cinéma.
0: 4000 euros, oui.
2: Oui, oui, c'est lui qui m'a fait sauter. Mais saute pas.
0: C'est Kev Adams qui vous a dit saute.
2: J'ai sauté, oui. Ah, c'est lui qui a niqué le micro.
4: C'est moi.
0: Vous avez pris des risques.
2: Très froid, c'est l'eau qui vient de la montagne.
0: Ah oui, d'accord.
4: Pour vous répondre,
0: merci
4: évidemment.
0: Allez-y, Kev Adams, si vous pouvez nous raconter les coulisses de cette scène.
4: Pour vous répondre, écoutez, la scène était assez dingue à tourner. Là où Chantal a raison, c'est qu'on a pu se baigner dans le lac. Et c'est quand même pas dingue, c'est pas anodin. C'est-à-dire que c'était l'été indien, septembre, octobre, lac du Bourget. On s'est baigné, Chantal et moi, au milieu du lac. Et c'est un truc qui ressemble à aucune autre expérience. C'est-à-dire que vous vous baignez dans des milliers et des milliers de litres d'Evian. pur. Enfin, c'est ça, c'est vraiment.
0: Parce qu'on quand on boit la tasse, du coup, c'est agréable.
4: Ah, mais tu bois la tasse, tu dis, mais c'est le meilleur eau que j'ai bu de ma vie, ah, c'est oui. dingue.
2: C'est vrai. Moi, j'ai vraiment. J'avais mon âge en plongeant, je suis ressorti, j'avais 22 ans, quoi. Parce que ça vous, je sais pas,
4: ça vous vivifie.
2: Ça vous sentez bien pur, jeune. T'as compris?
0: J'ai compris.
4: C'est très agréable. Et pour cette scène de wakeboard, évidemment, Chantal n'avait pas de doublure, mais moi, oui, j'avais une doublure. Et c'est vrai que ça a été assez dingue, en fait, de tourner ça. En fait, la scène, pour la petite histoire, puisque je crois qu'on est un peu aussi ici pour vous raconter des petits secrets de tournage, n'était pas écrit au scénario quand on est parti tourner le film. Et en arrivant, au bout de 2 semaines de tournage, avec Claude Zidi Junior, on faisait régulièrement des réunions le soir pour faire le point sur les scènes qu'on avait déjà tournées ou pour celles qui arrivaient. Et on se dit, mais c'est quand même dommage. On a un lac qui est dingue et on n'a absolument aucune scène qui se passe sur le lac. Alors le lac est toujours là en toile de fond, mais en fait, il faudrait presque qu'on l'utilise pour une scène. Et donc on a commencé à réfléchir et à se dire qu'est-ce que cette Nicolette Lefort, cette femme qui en fait, c'est un personnage qu'on voulait depuis le début à l'opposé des clichés sur nos seniors. C'est-à-dire ouais. On s'est dit on veut qu'elle ait la pêche, la patate, qu'elle prenne soin d'elle, qu'elle soit glamour, qu'elle soit belle, qu'elle fasse 1200 trucs dans la journée. Et donc on s'est dit qu'est-ce qu'elle peut faire sur ce lac. Et ça nous est marré de se dire si elle fait du ski nautique ou du wakeboard, mais d'une manière assez exceptionnelle.
0: Avec des acrobaties assez incroyables qu'on voit dans la bande-annonce.
4: Voilà, exactement.
2: Ouais, spoil
4: exactement.
2: Rien. Ouais. Moi, ce qui m'a fait rire, c'est quand il est tombé dans les... Quand il est tombé dans les herbes à côté du lac, mais qu'est-ce que j'ai ri. Parce qu'il est vraiment tombé. Ça m'a fait mourir.
0: Ah, c'est vrai. Ah oui, parce qu'à un moment donné, vous en faites du wakeboard aussi, Kev, et vous finissez dans le décor, on va dire.
4: Exactement.
0: Et ça, c'est réel.
4: Ah ouais. Oui, tout ce qui est déglingage de tronche, de toute façon, c'est toujours mieux quand c'est réel, évidemment. Il n'y a pas de problème là-dessus.
0: Est-ce que c'est vous qui tombez dans les escaliers aussi?
2: Bien sûr.
4: Alors, je l'ai fait, ouais. Je l'ai fait 2 fois et un cascadeur l'a fait 2 fois aussi. Et je crois que ce qui est gardé dans le film, pour le coup, c'est une prise où c'est le cascadeur.
0: Ah. D'accord, ok.
4: Parce que je tombe avec beaucoup moins de grâce, faut le dire.
0: Ah la vérité, oui, ouais. Parce que je me suis dit, waouh, c'est physique, hein, on peut vraiment se faire mal. Puis même, j'imagine que les assurances, votre agent, il doit avoir des sueurs froides quand vous exécutez vous-même vos cascades.
4: Oui, moi j'avais très envie de le faire encore plus, mais c'est vrai que souvent on nous retient un peu sur ces trucs-là. Quoi.
2: Les sportifs, vous savez, ils courent le matin.
0: Vous êtes sportif, Kev?
4: Un petit peu.
0: Ah ouais. Oui, pendant que Chantal se perdait autour du lac, vous faisiez votre footing.
4: Je faisais mon petit footing, ouais, j'aime bien ça.
0: Est-ce que
2: c'est moi qui ai posé cette question? Non.
0: Est-ce que c'est votre vraie bave dans la scène où vous avez un énorme...
4: C'est fou de poser cette question. Et alors, est-ce que c'est votre vraie bave?
0: Je me suis vraiment posé la question.
4: Eh bien oui, je vous confirme que c'est ma vraie bave.
0: Non, sérieusement.
4: Et ma vraie mort, pour de vrai.
0: Non.
4: Ouais, pour de vrai.
0: Parce que c'est vraiment ignoble. Enfin, c'est ignoble. Moi, je me suis dit, parfois, il peut y avoir des accessoires de tournage, justement pour...
4: Oui, mais ça ne fait jamais aussi vrai.
0: Et ouais. Non, ça marche très bien.
4: Là, pour le coup, c'est vraiment, avant chaque prise, c'était, allez, bave morve, on y va à fond, quoi.
0: Ouais.
4: Mais c'est ce qui donne aussi le côté complètement fou de cette scène et le côté complètement surréaliste, quoi. C'est justement ça qu'on voulait. Et d'ailleurs, à plein d'endroits dans le film, on a traité les scènes et le film en lui-même comme une espèce de BD. C'est-à-dire qu'on voulait
0: très
4: des scènes, on voulait des scènes un peu à la Tex Avery, plus vraie que nature, plus grosse que ce qui se passe dans la vraie vie. Évidemment que n'importe qui dans la vraie vie, si t'as un collaborateur qui vient et qui fait ça, tout le monde serait en mode, mais c'est dégueulasse, je vais pas à la salle de bain. Bah, la salle de bain, tu nous dégoûtes.
0: Mais tu continues pas.
4: Évidemment,
0: faire,
4: là, tout le monde l'écoute, tout le monde est là. Alors, qu'est-ce qu'il veut nous dire avec ça? Va, mais ça morfe, quoi. C'est vraiment, on voulait des scènes de BD, tout simplement.
0: Voilà. Et pour celles et ceux qui nous écoutent, je vous invite à découvrir cette scène allant voir
4: envie.
0: Le film. Je n'en dis pas plus.
4: Allez voir ma bave et ma morve au cinéma, bien sûr.
0: Vous saurez que c'est de la vraie. La maison de nos rêves de Claude Zidi Junior, c'est mercredi au cinéma. Et aujourd'hui, dans sa tourne, avec Kev Adams et Chantal Latsou. À tout de suite.

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4: Et ça tourne ce week-end avec les acteurs d'une comédie à découvrir absolument mercredi prochain sur vos écrans, La Maison de nos rêves, qui réunit donc Kev Adams et Chantal Latsou, nos invités. Et c'est l'heure de l'instant promo. La Maison de nos rêves, c'était donc un tournage de rêve.
5: Ah oui, vraiment.
4: On dit oui. Kev Adams.
6: Il y a même un making-of qui s'appelle Le tournage de nos rêves.
4: Ah, c'est pas vrai.
6: Oui, qui dure une demi-heure et que nous allons mettre en ligne sur YouTube quand le film sera disponible au cinéma. À partir de mercredi, le film est dispo et pendant les vacances là, de la Toussaint, on va mettre le making-of du film sur Internet. Moi, j'adorais les making-of quand j'étais petit, je trouve que c'est génial.
4: Ça manque, on est d'accord, maintenant qu'on n'a plus de DVD, on n'a plus la partie making-of.
6: Et c'était ce que je préférais dans les DVD, c'était les making-of.
4: Ah, ouais.
6: Et du coup, on a fait un super making-of. Il durera une demi-heure, il s'appelle Le tournage de nos rêves et il sera dispo sur YouTube là pendant les vacances de la Toussaint.
4: Super promo. Chantal Latsou, quelle est la première chose à laquelle vous avez pensé quand on vous a proposé le rôle ?
5: Écoutez, je savais qu'il m'écrivait quelque chose sur mesure et que je pense qu'il y a beaucoup d'amour de la part de Kev envers moi. Et donc, j'ai eu le scénario. Écoutez, il ne m'est pas tombé des mains.

0: fait aussi un travail de producteur, c'est-à-dire de lui donner les moyens aussi de faire ça. Mmh. On sait tous les deux donner les moyens de faire ça. Il se trouve qu'effectivement, j'avais eu des frustrations sur des films précédents où je trouvais que le rire n'allait pas assez loin, ou alors on n'assumait pas pleinement la scène de comédie, donc j'ai voulu tenter une autre méthode. Et c'est une méthode dont j'avais entendu parler, qui nous avait été conseillée par Philippe Lachaud. On s'était longuement parlé au début de l'année, et il m'avait dit voilà un peu comment moi je travaille mes comédies. En général, j'aime bien faire des tests. Des screen tests.
1: Mais qui
0: des gens.
1: Sont les spectateurs, du coup, vous les recrutez?
2: Les vrais spectateurs.
0: Ce
2: sont
0: c'est
2: les
0: des
2: vrais.
0: Gens qui ne savent pas ce qu'ils viennent voir. Ah, et donc, ouais. C'est hyper intéressant parce que il y a évidemment des gens qui sont plutôt, plutôt fans de comédie, d'autres moins. Et donc, c'est des gens qui s'assoient, ils sont 200-300 dans une salle de cinéma, ils viennent gratuitement. Et ils voient un film.
1: C'est génial.
0: Ouais, c'est génial.
2: Et, ça devrait être évident parce que regarde, quand on fait du one man show, on teste sans arrêt, on remet, on recolle.
0: C'est vrai que c'est assez hallucinant pour les comédies de ne pas tester en réalité. D'ailleurs, si on regarde bien dans l'histoire de France, les comédies qui restent les plus mythiques sont souvent adaptées de pièces de théâtre. Mmh. Je pense notamment évidemment au film du Splendide, mais je pense aussi au Dîner de Comte, Francis Weber. Souvent, ce sont des très très bonnes pièces de théâtre, donc qui ont eu le temps d'être testées,
2: rodées.
0: On enlève les blagues qui fonctionnent pas, on rajoute celles qui fonctionnent, et donc forcément, quand ça arrive au cinéma, il y a un côté presque prêt.
2: Exactement.
0: Nous, au cinéma, on n'a pas ce test-là, donc c'était hyper intéressant de se dire ok, on y va. On fait une version du film qui est trop long. On était conscient qu'elle était trop longue, et on a été tester ça à trois reprises. Pour le coup, on a fait une fois à Paris, une fois au Sable d'Olonne et une fois à Rouen, enfin dans la banlieue de Rouen. Et ça nous a permis vraiment à chaque fois de faire évoluer le film. On enregistrait, et Claude et moi, donc on avait nos enregistreurs comme ça pour entendre les rires et les pas rires.
1: Ah,
0: d'ailleurs, on rentrait et puis le lendemain au montage, on se retrouvait, on comparait. Alors moi, ça, j'estime que ça marche pas. Et lui disait, bah si, quand même, la dame à côté de moi, elle a ri, j'ai l'impression que... Et ça a été des discussions vraiment passionnantes et je pense que ça a vraiment, vraiment donné le coup de boost qui manquait au film, vraiment.
1: Chantal Latsou, est-ce que vous aimeriez vivre dans ce film?
2: Vivre dans ce film?
1: Oui.
2: Dans la maison, certainement.
1: Mm-hmm.
2: Dans la maison, mais c'est vrai que j'ai un côté comme ça. Je suis très soupolée. Je peux très bien être très désagréable d'un seul coup et la minute d'après, très, très gentille.
1: D'accord.
2: Donc, ça reste pas.
1: Kate Adams, avec quoi avez-vous envie que les spectateurs repartent après avoir vu La Maison de nos rêves?
0: Avec le sourire, tout simplement. Mm. On n'a pas plus de prétention que ça. On est dans un moment tellement anxiogène, tellement dur. On allume les actualités, on a l'impression que c'est la fin du monde après-demain, tous les jours. C'est assez dingue ce qui se passe et on n'a pas plus de prétention que de dire on a fait une comédie qui est vraiment drôle et qui permet pendant une heure et demie de mettre un peu les soucis du quotidien de côté. Donc si les gens repartent de la salle avec le sourire, nous on a gagné notre pari, n'est-ce pas,
1: Jean-Jean? Avec la fraîcheur du Bourget et de Chantal Latsou.
0: Évidemment.
1: Rendez-vous mercredi prochain, ce film qui a été tourné au Lac du Bourget et non pas au Bourget comme je viens de le dire. La suite de Ça tourne, c'est demain, même heure, même fréquence. 13h30, nous recevrons l'un des maquilleurs et créateurs d'effets spéciaux les plus connus en France, Olivier Afonso de l'Atelier 69, toujours en compagnie de Kev Adams et Chantal Latsou. Bel après-midi à tous sur ICI.
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1: Merci d'avoir choisi votre radio ICI. Il est tout pile 14h. Bon week-end à tous. Les infos avec Benjamin Mathieu.
5: Des milliers de manifestants attendus près de l'usine de pesticides du groupe Saint-Gétin à Saint-Pierre-la-Garenne. C'est dans l'heure. Parmi eux, des personnes malades. Les participants souhaitent dénoncer les effets des produits phytosanitaires sur l'environnement et sur la santé. Un mineur de 15 ans interpellé à Marseille. Il est soupçonné d'avoir dirigé un spray enflammé en direction du visage d'une passante. C'était en marge des manifestations lycéennes ce jeudi. La femme tentait de s'interposer pour éviter la destruction d'un abribus. Hier soir à Metz, en Moselle, un incendie s'est déclaré dans un collège. Les dégâts sont d'ordre matériel. L'enquête devra dire si ce sinistre est justement en lien avec les violences en marge du mouvement lycéen. La préfecture de police de Paris qui communique, elle, ce chiffre, 824 personnes interpellées en Ile-de-France, dont 85% de mineurs depuis le début du mouvement. Le ministère de l'Intérieur fait état, lui, de violences urbaines à proximité de près de 160 établissements et annonce 1747 interpellations en France pour la seule journée d'hier. Le gouvernement qui durcit le ton et généralise la suspension du permis de conduire pour usage du téléphone au volant. La mesure était en test dans certains départements. Une suspension pouvant aller de 12 jours à 6 mois. Soyez prudents dans l'Hérault. Aujourd'hui, le département est placé en vigilance orange pour pluie et inondations jusqu'à 16 heures. Un nouvel épisode assez intense est annoncé avec des cumuls de précipitations importantes. Et puis cette opération Grand Stade aujourd'hui pour promouvoir les équipes de foot féminines. Plusieurs matchs se déroulent dans les stades des professionnels masculins, comme à la Méno à Strasbourg ou la Beaujoire à Nantes.
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0: La météo pour cet après-midi dans l'Hérault, si ça s'est plutôt calmé sur le littoral à la mi-journée et que les grosses averses sont cantonnées aux hauteurs héraultaises, et bien cet après-midi, les averses sont de retour partout. Il fait mauvais, encore des cumuls de pluie importants à prévoir, des averses orageuses dans tout l'Hérault cet après-midi jusqu'à ce soir, normalement à voir en fonction de l'évolution de la situation. 17 à 22 degrés dans notre département, ça devrait se calmer cette nuit, le temps sera beaucoup mieux demain, entre passages nuageux et éclaircies. Quelques averses seront possibles sur le centre du département, mais rien de comparable à aujourd'hui. Les températures remonteront un tout petit peu.
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0: monde, merci d'être à l'écoute d'ici. Sophie Nolvaux avec vous et je vous promets de la bonne humeur dans vos balades, vos trajets en famille ou encore vos préparatifs du week-end. Des conseils utiles près de chez vous et vos artistes préférés, c'est dans un instant avec vos trois chansons françaises à la suite. On va chanter en compagnie de Larousso avec le nouveau single de Marc Lavoine et Patrick Fiori, mais également avec Laurent Voulzy.
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0: Vera, c'est une reprise qui a fait mouche en 98 grâce à La Rousseau. À suivre, Eddie Mitchell pour une dernière séance sur Ici. Et tout de suite, des infos près de chez vous.
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2: C'est ouvert 7 jours sur 7, 24 heures sur 24, le WhatsApp d'ici Héros. Si vous voulez partager les événements, manifestations que vous organisez partout dans notre département, à tout moment, il vous suffit d'aller sur WhatsApp et de nous faire un message vocal. Le numéro, c'est 04 67 58 6000. Écoutez Delphine qui nous en a envoyé un.
3: Bonjour, ici Héros, c'est Delphine pour l'association Folia Événements, le domaine de la Baume, situé route de Pézenas à Servian, à 10 minutes de Béziers. Proposera le 30 octobre une soirée Halloween mêlant patrimoine, théâtre immersif et participation du public. Des réservations se font sur le site d'Elo Asso ou directement sur le site de l'association Folia Événements au singulier.
2: Et voilà, comme Delphine, vous pouvez annoncer vos événements dans l'Hérault. Il vous suffit de taper 04 67 58 6000 sur WhatsApp. Comme à votre famille, vous faites un petit message vocal de moins d'une minute. Merci d'avance.
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0: vous écoutez ici avec Maxime Le Forestier. Et né quelque part fin des années 80 en France, on assiste à de nombreux débats concernant le sujet de l'immigration. Le Forestier, enchanteur hyper engagé, décide d'écrire un hymne antiraciste soudé par des sonorités africaines en révolte contre la loi Pasqua de 1986. Le titre est une référence à la chanson « La balade des gens qui sont nés quelque part » de Georges Brassens. Bientôt 15h et toute l'info en France et dans le monde en 90 secondes. Mais avant, je vous ai choisi Stevie Wonder, le tout dernier titre de Vanessa Paradis, rendez-vous, et le trio Frédéric Schulman et Jones.
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0: Vous écoutez ici, excellent après-midi, il est 15h. Toute l'info en France et dans le monde en 90 secondes avec Benjamin Mathieu.
1: Il manifeste contre les risques de cancer liés aux pesticides. 3 à 4 000 personnes en ce moment près de l'usine du groupe Syngenta à Saint-Pierre-la-Garenne. C'est dans l'heure. Les participants dénoncent les effets des produits phytosanitaires sur l'environnement et sur la santé. Une légère baisse du prix du diesel en France d'environ 2 centimes aujourd'hui. Il s'établit à 2,37 euros en moyenne selon Roule Média. Conséquence des annonces hier des pays du G7 dont la France, affirmant avoir libéré 100 millions de barils de leur stock stratégique. Un homme retrouvé tué par balle hier matin dans un véhicule utilitaire britannique sur une aire d'autoroute. C'était entre Troyes et Reims. À l'arrière se trouvaient une dizaine de personnes étrangères en situation irrégulière. Une personne susceptible d'avoir été présente sur les lieux des faits a été interpellée et mise en garde à vue. Plusieurs autres ont pris la fuite. Une enquête ouverte à la suite de l'incendie hier soir du préau d'un collège à Metz. Le procureur de cette commune mosellane privilégie un acte intentionnel sans que le lien avec les manifestations lycéennes ne soit pour l'heure établi. Un autre incendie hier soir également, cette fois dans la cour du lycée du Dolmen à Poitiers dans la Vienne. Le recteur de l'académie de Poitiers dénonce des violences en marge des mobilisations lycéennes et renouvelle son appel au calme. Et puis la marche des fiertés à Paris a une date originale. Elle a lieu d'habitude fin juin, mais elle avait été annulée en raison de la canicule. Des milliers de personnes qui défilent en ce moment dans la capitale pour défendre les droits des personnes LGBTQIA+.
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3: La météo pour cet après-midi dans l'Hérault, si ça s'est plutôt calmé sur le littoral à la mi-journée et que les grosses averses sont cantonnées aux hauteurs héraultaises, et bien cet après-midi, les averses sont de retour partout. Il fait mauvais, encore des cumuls de pluie importants à prévoir, des averses orageuses dans tout l'Hérault cet après-midi jusqu'à ce soir, normalement, à voir en fonction de l'évolution de la situation, 17 à 22 degrés dans notre département. Ça devrait se calmer cette nuit, le temps sera beaucoup mieux demain entre passage nuageux et éclaircie. Quelques averses seront possibles sur le centre.

0: nous écoutez ici. Je vous souhaite un excellent samedi 3 octobre avec nous. Sophie Nolvaux au micro de votre après-midi avec dans quelques minutes des infos près de chez vous. Et si vous avez tenté la sieste et qu'on vient de vous réveiller, j'ai mieux qu'un café pour vous. J'ai de la musique qui fait du bien.
1: C'est un beau roman, c'est une belle histoire.
0: On écoutera Michel Fugain, Zao de Sagazan et Vivien Savage. Alors ne bougez pas, vos trois chansons françaises à la suite débarquent dans un court instant.
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0: écoutez ici et c'était une belle histoire tendrement racontée par Michel Fugain. Dans un instant, direction l'année 1986 avec Madonna et la Isla Bonita. Ce sera juste après quelques petites infos d'ici.
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3: Bonjour à toutes, bonjour à tous. Ici l'association Puéchapop. 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

0: toujours à l'écoute d'ici pour passer un bon samedi. Si vous fêtez votre anniversaire ce week-end, je vous le souhaite évidemment très joyeux. Vous êtes né le même jour que la chanteuse du groupe No Doubt. Gwen Stefani avait 27 ans à l'époque de cette chanson, véritable consécration mondiale. Elle en a 57 aujourd'hui. Dans quelques minutes à 16h, vous avez rendez-vous avec l'info en France et dans le monde en 90 secondes. D'ici là, on va s'écouter Jean-Louis Aubert, le nouveau single de Teddy Swims, mais également France Gall. Très bel après-midi.
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0: Vous écoutez ici, il est 16h, très bel après-midi. Toute l'info en français dans le monde en 90 secondes avec Benjamin Mathieu.
1: Jean-Luc Mélenchon appelle à accompagner la mobilisation des lycées. Le candidat LFI à la présidentielle publie une note de blog dans laquelle il estime que la prochaine journée d'action mardi prochain est un point de départ d'un mouvement social d'ampleur contre le gouvernement. Des principaux syndicats appellent à une grande journée d'action le 17 octobre sur les salaires et le pouvoir d'achat. Et puis les lycéens qui obtiennent également le soutien du judoka star Teddy Riner aujourd'hui sur les réseaux sociaux. Le gouvernement durcit le ton en matière de sécurité routière. Il généralise à partir d'aujourd'hui la suspension du permis de conduire pour usage du téléphone au volant. La mesure était en test dans une vingtaine de départements. Une suspension qui peut aller de 12 jours à 6 mois. 3 à 4 000 personnes manifestent en ce moment contre les pesticides dans l'Eure. À l'appel du collectif mêlant des malades atteints de cancer, des agriculteurs et des militants écologistes, ils se sont retrouvés aux abords de l'usine du groupe Syngenta à Saint-Pierre-la-Garenne, un géant des pesticides. C'est une opération grand stade aujourd'hui pour promouvoir les équipes féminines de foot. Plusieurs matchs se déroulent dans les stades des pros masculins comme la Méno à Strasbourg, la Beaujoire à Nantes ou le Groupama Stadium à Lyon. Les matchs sont à suivre dès 18h. En rugby, top 14, Bordeaux-Bègles qui déroule à domicile face à Lyon, pourtant deuxième du classement. Il y a 51-14, les Bordelais qui ont inscrit 8 essais. Il reste encore un quart d'heure à jouer. Voilà, le match est en cours. Mais déjà, on peut dire que c'est une petite déculottée.
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2: La météo pour cet après-midi dans l'Hérault, si ça s'est plutôt calmé sur le littoral à la mi-journée et que les grosses averses sont cantonnées aux hauteurs héraultaises, et bien cet après-midi, les averses sont de retour partout. Il fait mauvais, encore des cumuls de pluie importants à prévoir, des averses orageuses dans tout l'Hérault cet après-midi jusqu'à ce soir, normalement à voir en fonction de l'évolution de la situation, 17 à 22 degrés dans notre département. Ça devrait se calmer cette nuit, le temps sera beaucoup mieux demain, entre passages nuageux et éclaircies. Quelques averses seront possibles sur le centre du département, mais rien de comparable à aujourd'hui. Les températures remonteront un tout petit peu.
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plein cœur de la période disco, That's the way I like it, par le groupe américain Kissy and the Sunshine Band. Je vous souhaite un très bon samedi avec nous, Sophie Nolveau, à l'heure du goûter, des tartines au choco et des enfants qui courent un petit peu partout dans la maison. On est avec vous les amis, et avec la meilleure des musiques évidemment, Alain Souchon dans un court instant, après cette nouveauté signée Joseph Kamel et Vita. Voici Jamais sur ICI, bon samedi.

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1: 8 juin 1873 à Saint-Bosile-de-la-Sylve, près de Gignac. On est dimanche, mais en ces temps de phylloxéra, les ouvriers agricoles travaillent leur petit lopin de terre après avoir bossé toute la semaine pour leur patron. Auguste Arnaud est dans sa vigne depuis le lever du soleil. À 7h, alors qu'il fait une petite pause, il voit apparaître à quelques mètres de lui une jeune femme, toute de blanc vêtue, comme flottant dans une légère brume. Le trentenaire n'en croit pas ses yeux. Et l'apparition lui adresse la parole en occitan. Bon, je vous traduis.
2: « Je suis la Sainte Vierge, n'ayez pas peur, vous avez la maladie de la vigne. »
1: Elle lui demande ensuite de placer une croix au bout de sa vigne et d'y organiser chaque année une procession.
3: Elle appelait le peuple de Dieu à suivre les processions et à prier le Seigneur pour sauvegarder de la maladie de la vigne.
1: L'apparition recommande ensuite aux paysans éberlués d'aller en procession à Notre-Dame de Gignac et de faire dire une messe à la chapelle Saint-Antoine de Saint-Bosile-de-la-Sylve. Avant de disparaître, elle ajoute « Faites tout cela et dans un mois, je viendrai vous remercier. » Ça fait bien longtemps qu'Auguste ne va plus à la messe, mais il est sûr de ce qu'il a vu. Alors il file voir le curé du village, l'abbé Coste, qui lui rit au nez. Qu'à cela ne tienne, le vigneron va planter une croix de bois en attendant que le forgeron lui en fasse une plus belle. Dans la foulée, il emmène sa famille en pèlerinage à Saint-Antoine, chapelle abandonnée depuis des années. Bien sûr, cette histoire d'apparition se répand. Alors, lorsqu'un mois après, notre paysan retourne au rendez-vous fixé par la Vierge, près de 500 personnes l'accompagnent à la vigne. Ils vont tous être témoins d'une scène extraordinaire, comme raconte son petit-fils Bernard Daudet.
4: Ils n'ont pas vu la Sainte Vierge, mais ils ont vu ce déplacement extraordinaire. Ils ont vu Auguste Arnaud qui est en train de parler à la Sainte Vierge.
1: Marie se réserve à Auguste, mais tout le monde le voit ôter son chapeau et les yeux écarquillés, bras levés, se soulever du sol et traverser les 40 mètres de la vigne jusqu'à la croix en flottant au-dessus des ceps. La foule entonne alors un vibrant Magnificat. Cette fois, la Vierge habillée d'or, qu'il est le seul à avoir vu, aurait recommandé aux vignerons de ne pas travailler le dimanche. Évidemment, notre homme va retrouver le chemin de l'église. Ça n'est qu'en 1879 que le nouvel évêque, Monseigneur de Cabrières, reconnaîtra les apparitions et autorisera la construction d'un sanctuaire nommé Notre-Dame du Dimanche. Depuis, bien que le Vatican n'ait jamais officiellement reconnu ces apparitions, un pèlerinage et une messe ont lieu les 8 juin et 8 juillet à Saint-Bosile-de-la-Sylve.
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0: Police avec Every Breath You Take sur ICI. Vous savez quoi? Si vous êtes au volant de la voiture en ce moment et que vous êtes un petit peu énervé, relaxez-vous. Même si la colère, il faut que ça sorte et que c'est le thème de l'humour en tube qu'on va retrouver après des conseils utiles près de chez vous. La musique de Michel Polnareff et le nouveau single d'Axel Red qui est de retour avec Chanter pour elle.
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0: Michel Polnareff avec Dans la maison vide sur Ici. J'espère que vous passez un bel après-midi. Dans une poignée de minutes, on accueille Jackie Quartz. Mais avant, et comme toutes les heures, voici les infos pratiques d'Ici.
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0: Lewis Capaldi avec Wish You the Best sur Ici. On va maintenant aborder un sujet tout feu tout flamme. Faut-il laisser sortir sa colère intérieure? C'est la question que Fred Ballard a posée à ses rigolos de l'humour en tube. Et il y en a qui lâchent bien les chevaux, hein, surtout quand on leur parle de certaines séries télé.
1: Les experts, c'est de la merde! Nous, on avait Columbo, nous!
2: Voilà, alors nous avons un très bon exemple de colère explosive et salvatrice en la personne de Fabrice Eboué, qui choisit d'extérioriser sa frustration du temps qui passe sur la jeune génération via les séries télé. C'est pas hyper constructif, mais ça fait du bien.
1: Columbo, il se faisait chier, il recoupait les indices, il interrogeait les témoins. Les experts, qui est-ce qu'il a tué? C'est lui, comment tu sais? Il a laissé de l'ADN. Oh bah super, super, hein. Toi, tu dois regarder des séries de merde comme Desperate Housewives. Nous, on regardait La Petite Maison dans la Prairie, nous! Arrête de rigoler!
2: Ah bah non, c'est vrai que c'est pas drôle, hein. Franchement, quand toute une génération a pu découvrir les vicissitudes des femmes au foyer de la upper class américaine et que celle d'avant a juste appris que couper du bois et courir dans les champs, c'était le nirvana, il y a de quoi être en colère. C'est un peu pareil quand tu te fais voler ton vélo électrique.
3: Donc t'as la rage comme pour un vol de vélo normal, mais le côté électrique fait que le seum, il dure beaucoup plus longtemps. En fait, t'as des pulsions de seum qui viennent alimenter ta rage et augmenter son autonomie. Et les gens, ils en rajoutent. Ah, t'as voulu ton vélo électrique? Ça coûte cher, ça, non?
2: Ah oui, ça coûte très cher. Et un coup de colère non maîtrisé, ça peut aussi coûter très très cher. Hein. Donc oui, il faut faire sortir sa colère, mais en solo et dans un endroit fermé. C'est comme l'humour, hein. On peut rire de tout, mais pas n'importe où.

0: écoutez ici, très belle fin d'après-midi. Encore une chanson qu'on aime fredonner avec Céline Dion et le volume au max de préférence. On écoutait Prière païenne pour nous emmener à 17h, le groupe U2 et le nouveau morceau de Charles Doré intitulé Hypersensible.
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0: Vous écoutez ici, très belle fin d'après-midi, il est 17h. Tout de suite les infos avec Benjamin Mathieu.
1: Il manifeste contre les risques de cancer liés aux pesticides. Environ 8000 personnes réunies en ce moment près de l'usine de pesticides du groupe Syngenta à Saint-Pierre-la-Garenne. C'est dans l'heure. Les participants qui dénoncent les effets des produits phytosanitaires sur l'environnement et sur leur santé. Parmi eux, des personnes atteintes de cancer comme Marie, qui est persuadée qu'elle est tombée malade à cause des pesticides ou des perturbateurs endocriniens très présents dans notre quotidien.
2: J'ai attrapé ce cancer du pancréas il y a un an et c'est d'autant plus difficile à accepter que je ressens une énorme injustice. Et pour ma part, et aussi concernant mon oncologue, on est tous bien d'accord que c'est certainement dû à l'environnement, donc que ce soit les PFAS, les pesticides qu'on a pu ingérer ou respirer, que ce soit dans mon enfance, dans mon adolescence ou plus tard. Heureusement, en ce moment, moi, je me sens plutôt bien parce que je bénéficie d'une thérapie ciblée qui n'est pas une chimiothérapie et donc j'ai beaucoup moins d'effets secondaires, et c'est parce que je me sens capable aujourd'hui de me mobiliser que je viens. Ça n'a pas été le cas évidemment les 6 mois derniers par exemple, mais là en ce moment je me sens bien, donc j'en profite pour me mobiliser avec les autres personnes victimes du cancer.
1: Une manifestation encadrée par un important dispositif policier. Le gouvernement généralise à partir d'aujourd'hui la suspension du permis de conduire pour usage du téléphone au volant. La mesure a été testée dans une vingtaine de départements français, une suspension qui peut aller de 12 jours à 6 mois. Une légère baisse du prix du diesel en France d'environ 2 centimes qui s'établit à 2,37 € en moyenne selon Roule Média. Conséquence des annonces hier des pays du G7 affirmant avoir libéré 100 millions de barils de leur stock stratégique. Et puis son poids porte sur les réseaux sociaux. Le judoka Teddy Riner apporte son soutien au mouvement lycéen tout en dénonçant les violences. Aucune colère ne justifie cela, mais je refuse qu'on fasse le procès de toute une génération, écrit le quintuple champion olympique sur le réseau social X.
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4: La météo pour cet après-midi dans l'Hérault, si ça s'est plutôt calmé sur le littoral à la mi-journée et que les grosses averses sont cantonnées aux hauteurs héraultaises, et bien cet après-midi, les averses sont de retour partout. Il fait mauvais, encore des cumuls de pluie importants à prévoir, des averses orageuses dans tout l'Hérault cet après-midi jusqu'à ce soir, normalement à voir en fonction de l'évolution de la situation. 17 à 22 degrés dans notre département, ça devrait se calmer cette nuit, le temps sera beaucoup mieux demain, entre passages nuageux et éclaircies. Quelques averses seront possibles sur le centre du département, mais rien de comparable à aujourd'hui. Les températures remonteront un tout petit peu.
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voulait qu'on l'appelle Venise, c'était Julien Clerc sur Ici. C'est une nouvelle heure que l'on démarre ensemble. Sophie Nolvaux avec vous pour vous offrir des infos utiles près de chez vous et une jolie dose d'énergie pour pimper votre samedi. À suivre, Une petite douceur de Francis Cabrel et le nouveau Tame Impala et la star de K-pop Jennie. Voici Dracula.

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1: Et aujourd'hui, je vous emmène à la découverte d'un tout nouveau sentier de rando dans le Biterrois, en occitan, le Camin de la Torre Valros, en français, le chemin de la Tour de Valros. Bonjour Maxime Castagnier.
2: Et bonjour.
1: Guide dans le Biterrois. Qu'est-ce qu'il y a de si intéressant à Valros pour avoir mis sur pied ce nouveau sentier balisé ?
2: Alors déjà, il y a un patrimoine historique qu'il faut absolument pas manquer à Valros, à savoir justement la Tour de Valros, hein, qui est dans le titre de la randonnée. Donc c'est une tour qui est nichée sur une petite colline de 100 mètres de hauteur. Donc déjà, premier point hyper important, c'est qu'on va avoir un point de vue à 30 km à la ronde, donc ça donne un super panorama. Et cette tour, donc, elle a été construite au 12e siècle sur une ancienne nécropole. C'est Raymond Roger Trincavel, alors celui qui a fait face à la croisade albigeoise, qui avait cédé la colline de Valros pour laisser Étienne de Servien y faire construire ce qu'on appelle une forcia. Alors une forcia, c'est une tour fortifiée. C'est le niveau juste en dessous du castrum. Donc on a encore les fossés qui sont visibles. On a aussi une petite partie de rempart. Ce site, il a une histoire assez longue puisqu'il a été un peu abandonné. C'est devenu une bergerie, une carrière de pierre pour les villageois. Il y a eu aussi un relais de télégraphe de Chape à partir de 1845. Et puis c'est devenu un poste d'observation durant l'occupation. Donc déjà, niveau patrimoine historique, il y a de quoi voir à Valros.
1: En haut de la tour, on profite d'un joli panorama sur le Biterrois. Je crois que vous avez une anecdote un peu rigolote à ce propos.
2: Oui, il se trouve que depuis le plus jeune âge, je m'y retrouve avec des amis le 14 juillet pour observer et profiter du spectacle des feux d'artifice un petit peu partout dans la vallée de l'Hérault. Donc le panorama est tellement chouette qu'on peut voir à la fois les feux d'artifice sur Béziers et on peut voir jusqu'à Agde, voire même jusqu'à Sète. Donc c'est un super spectacle sur les soirées du 14 juillet.
1: On a bien noté que c'est un joli panorama de l'Hérault, cette tour de Valros. Sur ce sentier, on peut observer plein d'animaux et notamment des oiseaux, parmi lesquels des espèces emblématiques de chez nous.
2: Exact. Alors pour la faune, sur la partie de la randonnée, alors ça va dépendre de la période à laquelle vous y allez, mais au printemps, en été, vous allez avoir des rouliers d'Europe, des guêpiers, des verdiers. Sur la partie automnale, il y a surtout des rouges-queues, des fauvettes qui viennent manger des baies et des graines avant la migration. Et puis pendant l'hiver, évidemment, vous aurez des rouges-gorges, des mésanges, des pinsons. Et s'il y a des amateurs de reptiles, vous pouvez retrouver des lézards ocellés dans les murets, dans les pierres sèches, qui peuvent monter jusqu'à 70 cm. Voilà. Okay. Et pour les amateurs d'arachnides, qui sait, vous avez aussi une espèce qu'on appelle l'Uroctel durandi, qui est assez rare. Donc s'il y a des fans d'araignées, c'est le moment d'y aller.
1: Le chemin de la Tour de Valros, c'est le sentier que l'on vous fait découvrir, qui est tout nouveau. C'est un sentier plutôt facile, plutôt familial, Maxime.
2: Alors oui, effectivement, l'objectif, c'était de mettre en place une randonnée qui était accessible à toutes et à tous. Donc c'est une boucle de 7 km qui peut se faire en 2 heures si on y va tranquillement. Et évidemment, la randonnée est entièrement balisée. Donc il n'y a pas moyen de se perdre ou quoi que ce soit. L'objectif, c'est que tout le monde puisse découvrir, voire redécouvrir d'une autre manière, le patrimoine naturel, le paysage de la Garrigue et des vignes à côté de Valros.
1: Le Camin de la Torre Valros. C'est bien dit ? C'est bon, Maxime ?
2: C'est parfait.
1: Le chemin de la Tour de Valros. Nouveau sentier balisé à découvrir à Valros. La découverte de Maxime Castagnier, guide dans le Biterrois. Merci Maxime pour le partage.
2: Merci à vous.
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0: chanson officielle de la Coupe du Monde de cette année, Shakira et Burna Boy avec Die Die. Des infos près de chez vous, c'est ce qui arrive dans un instant. Avant, on écoutera Pierre Demar et son nouveau titre, Je pense à vous. Il y aura aussi le groupe Image. Bon samedi et à tout de suite sur ICI.
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0: nouvel album, Ave de Mar, vient de sortir. Il était l'invité de Décibel cette semaine. Pierre de Mar nous chantait « Je pense à vous » sur Ici. À suivre, le chanteur écossais Jerry Rafferty, juste après quelques petites infos d'ici.
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0: Soyez les bienvenus sur ICI si vous nous rejoignez à l'instant avant les infos de 8h chaque jour. Stéphane Bern nous emmène voyager dans le temps. Ce samedi, à l'occasion de la fête de la science, on voyage au temps des chiffres.
1: N'ayez pas peur, je vais parler maths. Quand l'introduction du zéro a rendu les calculs plus simples. Sans appli, sans tuto, sans calculatrice. En 1202, le mathématicien Fibonacci débarque en Europe avec un simple ovale dessiné sur du papier et va révolutionner le commerce et la science. Au début du XIIIe siècle en Europe, on compte encore en chiffres romains symbolisés par des lettres. Un V pour le 5, un X pour le 10, un L pour le 50. Pratique pour graver des dates dans la pierre, mais beaucoup moins pour faire des additions. C'est là qu'intervient Leonardo Fibonacci, fils d'un marchand de Pise. Il fait son éducation à Béjaïa, au Maghreb central. Là-bas, on utilise un système de numérotation venu d'Orient. 9 chiffres, de 1 à 9, et un signe révolutionnaire, le zéro.
2: Qui veut dire zéro ?
1: Oui, à une ou deux lettres près, c'était ça. Le mathématicien est enthousiaste. En 1202, il publie le Liber Abaci, ou le livre du calcul, et y écrit, je cite, « La méthode des Indiens surpasse toute méthode connue pour calculer. C'est une méthode fantastique. Munie de ces chiffres transmis par les Arabes, additionner, soustraire et transmettre des comptes devient un jeu d'enfant.
3: D'après mes calculs, nous devrions atteindre le 88 miles juste avant d'arriver au bord du précipice. »
1: Mais les habitudes ont la vie dure et l'Europe résiste. À Florence, l'usage de ces chiffres jugés trop mystérieux est même interdit dans la comptabilité privée des banquiers et des marchands. Pendant des siècles, chiffres romains et arabes vont se concurrencer. Il faudra attendre la Renaissance pour que les chiffres importés par Fibonacci s'imposent pour de bon. C'était quand même nettement plus efficace. Alors, qu'est-ce qu'on dit ? Des chiffres. Oui, mais des Fibonacci.
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0: Scatterlings of Africa, c'était Johnny Clegg et Savuka sur Ici. Bientôt 18h et avant ça, c'est le retour de la musique avec une découverte. Elle s'appelle Estelle et elle nous chante Te rencontrer encore, sans compter Bernard Lavillier dans la suite de la playlist.
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1: 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Les infos avec Benjamin Mathieu.
2: Une mobilisation importante cet après-midi dans l'Eure avec 8000 personnes manifestant contre les dangers des pesticides sur la santé. Le rendez-vous était donné aux abords de l'usine du groupe Saint-Jantan à Saint-Pierre-la-Garenne, un géant des pesticides. Et la manifestation vient de se terminer, Nicolas Joly.
3: Oui, les manifestants font demi-tour en ce moment. Ils sont arrivés au bout de leur chemin, cette départementale qui accueillait la manifestation aujourd'hui avec l'autorisation de la préfecture. On a vu tout à l'heure en tête de cortège quelques tirs de gaz lacrymogène. Il s'agit de manifestants qui ont tenté de quitter le cortège un moment pour se rendre dans les champs voisins et qui ont vite été rappelés à l'ordre par les gendarmes présents en nombre. À présent, comme je vous le disais, les manifestants font demi-tour. Chacun rentre chez soi plutôt calmement. Chacun ou presque, puisque certains manifestants ont prévu de rester dans les parages, puisque une fête paysanne est organisée chez un agriculteur plus loin. L'objectif est que la journée qui s'est, il faut le dire, bien passée, se termine par une soirée qui se passe bien aussi en ce moment.
2: La famille du jeune Eden, ce lycéen de 14 ans blessé au visage lundi dernier à Saint-Ouen-l'Aumône, dans le Val-d'Oise, annonce porter plainte pour tentative d'homicide volontaire et violence volontaire avec arme. L'adolescent participait aux manifestations lycéennes quand sa tête a été violemment percutée par un tir de gaz lacrymogène. Il souffre d'une double fracture de la mâchoire. Deux enquêtes ont été ouvertes, l'une sur le tir, l'autre sur des faits de violence que le lycéen aurait commis. De 15 jours à 6 mois de suspension de votre permis de conduire. Voilà ce que vous encourez en cas d'utilisation de votre téléphone portable. À partir d'aujourd'hui, le gouvernement a décidé de durcir la législation. Et puis une preuve que les mentalités commencent doucement à changer dans le football. L'Espagnol Fabián Ruiz a quitté samedi le rassemblement de sa sélection pour assister à la naissance de son premier enfant à Paris. Le joueur du PSG était en Espagne pour disputer un match de Ligue des Nations contre la République tchèque. Le match qui va commencer dans quelques secondes.
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5: La météo pour cet après-midi dans l'Hérault, si ça s'est plutôt calmé sur le littoral à la mi-journée et que les grosses averses sont cantonnées aux hauteurs héraultaises, et bien cet après-midi, les averses sont de retour partout. Il fait mauvais, encore des cumuls de pluie importants à prévoir, des averses orageuses dans tout l'Hérault cet après-midi jusqu'à ce soir, normalement à voir en fonction de l'évolution de la situation, 17 à 22 degrés dans notre département. Ça devrait se calmer cette nuit, le temps sera beaucoup mieux demain, entre passage nuageux et éclairci. Quelques averses seront possibles sur le centre du département, mais rien de comparable à aujourd'hui. Les températures remonteront un tout petit peu.
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0: Bobby Lapointe, porte-drapeau de notre département, entre autres, et parrain de cœur de cette nouvelle émission. Vous la notez, hein, 18h, 19h, t'as pas tout dit chaque vendredi. J'invite trois Héroletais autour de moi pour parler de l'air du temps de notre département et puis refaire un petit peu la semaine avec le sourire le plus possible. Ils ne se connaissent pas, mais ont tous un point commun qu'on partage avec eux, notre département, l'Hérault. Mes trois Héroletais du jour, je vous les présente. Paola Messina, elle vient de Metz, elle est cuisinière, elle a une épicerie fine italienne à Metz. On va en parler. Bonjour Paola.
1: Bonjour.
0: Bienvenue.
1: Ah, merci beaucoup.
0: Ah, bienvenue. Merci d'être venue avec l'accent.
1: Ben oui, ça, je ne peux pas le perdre.
0: Je ne peux pas le laisser là-bas.
1: Eh non.
0: Jérôme Piment, il habite Montpellier, musicien, chef d'orchestre et directeur d'opéra junior. Bonjour Jérôme.
2: Bonjour, mais j'habite à Pérol aussi.
0: Ah, à Pérol aussi.
2: Oui. Enfin, j'habite à Pérol.
0: Oui, ouais. On habite à Pérol. Donc on va dire Jérôme de Pérol. Jérôme et puis Pérol. Marie Crevolant de Gignac et Frontignan. Voilà. Elle est comédienne, elle est prof de théâtre et d'improvisation. Bonjour.
3: Bonjour.
0: Merci à tous les trois d'être là. T'as pas tout dit ? Eh ben, c'est parti. Bon, semaine compliquée dans l'Hérault. On va en parler. On va apprendre à se connaître en même temps. Paola, vous habitez donc à Metz ?
1: Oui.
0: Vous n'y êtes pas née ?
1: Non.
0: Ou alors, il y a un truc qui m'a échappé, mais...
1: Non, je suis née en Italie.
0: OK.
1: Mais il y a 13 ans, j'ai rencontré Philippe au soin de mon ancien job. Je travaillais chez Thermomix.
0: Ah, très bien.
1: En Italie, oui. Et Philippe aussi. Donc, on s'est retrouvés dans un bunker en Allemagne pour faire des tests sur le lancement du nouveau robot.
0: OK.
1: Était, donc, le Thermomix TM5. Cupido a lancé sa flèche. Et voilà, on a fait d'abord 4 ans d'aller-retour entre l'Italie et la France.
0: OK.
1: Et après, mes enfants, évidemment, ils étaient déjà assez grands pour être indépendants. Donc, j'ai pris mes valises et puis je suis arrivée en France.
0: Et t'es venue à Metz.
1: D'abord à Aigues-Mortes.
0: OK.
1: Après, on a fait Aigues-Mortes, on a fait Menton, on est retourné à Aigues-Mortes, on a fait un petit virage sur Vergèze pour arriver après à Metz.
0: Tout ça avec le Thermomix ?
1: Non.
0: Vous les avez laissés en Italie et en Allemagne ?
1: J'ai laissé le Thermomix, j'ai rejoint Philippe parce qu'on avait la même fonction.
0: OK.
1: Et donc, moi en Italie, Philippe en France, sous le sud de la France, et donc je ne pouvais pas prendre sa place.
0: Bien sûr.
1: Et en plus, je ne parlais pas un seul mot de français quand je suis arrivée.
0: Sérieux ?
1: Je te jure.
0: Ça fait combien de temps ?
1: Ça fait 9 ans.
0: Oh, waouh !
3: Il faut lui demander comment elle a appris le français, parce que moi, je trouve ça génial.
0: Et comment tu sais ? Parce que vous avez parlé un petit peu avant.
3: On a échangé comme ça, juste pour se dire bonjour. Elle a raconté toute sa vie.
0: Ah, je suppose que quand tu lui poses une question, elle dit Philippe 3 fois, je suppose que c'est Philippe qui a donné des cours de français.
1: On a commencé à parler en anglais parce que moi vraiment je parlais un seul, je savais juste chanter voulez-vous coucher avec moi.
0: Ah ben je vois ça bien.
1: Bah, parce que c'est passé au Banana Split, parce que c'est passé en Italie aussi.
0: Bien sûr.
1: J'avais quelques petits mots, c'est tout. Et c'est grâce à la musique en fait que je me suis vraiment
2: Lady Marmelade, donc, c'était.
0: Oui, Lady Marmelade, bien sûr.
2: Lady Marmelade, absolument. Coucher avec moi. Donc
1: voilà, exactement.
3: Et elle a appris toutes les paroles de toutes les chansons et maintenant elle sait parler français.
0: C'est génial.
1: J'ai écouté la musique, donc j'allais rechercher les textes et la musique, ça m'a vraiment aidée à connaître, à découvrir les mots et après avec évidemment la vie.
0: Quotidienne.
1: Ouais.
0: Jérôme Piment, pour le coup, vous qui êtes musicien, on apprend la musique avec le rythme des mots, surtout. Pourtant, en France, c'est pas une langue qui est très vivante et très. C'est beaucoup moins musical que l'italien.
2: Ah oui, d'ailleurs, c'est pour ça que l'opéra italien est toujours aussi célèbre, parce que la langue italienne parlée chante d'elle-même. Le français déjà un peu plus guttural, un peu moins que l'allemand, mais quand même moins chantant que l'italien.
0: Jérôme, à Pérol, depuis combien de temps vous ?
2: Moi, j'habite à Pérol depuis 30 ans à peu près maintenant.
0: Ah ouais, donc parisien d'origine.
2: Ah oui, je suis un vrai parigot.
0: Ah.
2: Par contre, ça, je revendique un peu parce qu'on est très, on n'aime pas aimer les Parisiens. Donc moi, je suis très fier de dire que je suis parisien.
0: Pourquoi ?
2: Parce qu'on nous aime pas.
0: Juste par esprit de contradiction.
2: Absolument.
0: Quoi. Le vrai Parisien avec la pub du Parisien qui est désagréable.
2: Voilà,
0: qui
2: mais
0: se
2: c'est
0: gare
2: exactement
0: où il
2: ça
0: veut.
2: Qui se gare sur le trottoir, sur le passage clouté.
0: Qui rentre dans un rond-point sans demander son reste.
2: Et quand on demande où est la Bastille, tu l'envoies absolument de l'autre côté vers les Champs-Élysées parce qu'il a un accent étranger.
0: Et Marie, vous, Gignac et en même temps Frontignan, vous avez eu une vie aussi. Ça fait combien de temps que vous êtes à Gignac ?
3: Ah mais moi je suis née à Montpellier puis après j'ai sauté à Gignac direct. Ouais. Donc j'ai vécu à Gignac toute mon enfance et puis
0: pas d'accent du tout.
3: Alors, faut dire que je suis arrivée un jour avec chez ma mère. Ma mère n'a pas l'accent, elle est franco-vietnamienne, donc elle a pas du tout l'accent. Et un jour je suis arrivée, maman, maman, et ma mère elle m'a dit, ma main dans ta figure si tu continues à me parler comme ça. Donc j'ai fait un petit peu attention. Non, elle était tout à fait d'accord pour que j'ai l'accent, mais pas exagéré.
0: Pas trop.
3: Et après, le fait d'être comédienne, on travaille dessus. On travaille dessus. Et puis moi, j'ai beaucoup bougé, voyagé, tout ça. Donc, je prends l'accent partout où je vais, mais j'ai pas. Souvent, on me dit que je n'ai pas l'accent du Sud, mais quand on me dit que je suis un peu parisienne, je suis très vexée.
2: J'ai vu que tu avais fait une grimace tout à l'heure. J'ai vu la fine grimace, un parisien, ça. C'est pour ça qu'on s'est assis loin d'ailleurs. Si jamais on voyait des scuds.
0: Ah, d'accord, ok. Et donc, Frontignan, vous donnez aussi des cours à Frontignan, vous venez à Montpellier, vous avez ces trois pôles dans l'Hérault sont
3: oui.
0: les vôtres.
3: Frontignan, j'y suis allée pour une histoire d'amour, hein. Pareil, pas autour d'un thermomix, ni d'un bébé mix, ni quoi que ce soit d'autre.
0: C'est moins dans la cuisine, voilà. Mais c'était l'amour qui
3: C'était l'amour qui m'a fait aller là-bas.
0: Vous étiez où cette semaine quand il s'est passé ce qui s'est passé la mercredi, Paola ?
1: Ben, on était à Metz.
0: Donc vous, tranquille, parce que le bassin de Thau n'a pas été très touché ?
1: Non, pas beaucoup. Et en fait, j'étais dans la douche, j'ai entendu mon téléphone, il y a eu l'alerte, même pas à 7h30, un truc comme ça. Et on s'est dit, bon, ici, il pleut, mais c'est pas autant que ça. Et en fait, il n'y avait personne. On a ouvert les halles, il n'y avait personne. C'était désert. Ça, il y avait, même jeudi, il n'y avait presque aucun commerçant sur le marché.
0: Eh oui.
1: Eh ben oui, évidemment, parce que les gens quand même arrivent de l'extérieur. Donc, je comprends que pour se déplacer, ça a été quand même compliqué.
0: Non, puis principe de précaution, on bouge pas. De toute façon, dès qu'il pleut un peu, de toute façon, des gens, on bouge plus. Donc là, avec l'alerte, il y a personne dans les rues.
3: L'alerte, elle a cloué tout le monde à la maison. Hein.
0: Comment t'as vécu ça, toi, Marie? T'étais où? T'étais comment?
3: Moi, j'étais à Frontignan. Pareil, c'était à peu près tranquille. Mais j'étais soutien psychologique pour une copine qui était à Prades-le-Lez, qui avait à peu près toute la rue, qui était en train de rentrer dans sa véranda pour pas loin rentrer dans sa maison, et elle a fini en maillot de bain avec son fils à écoper, enfin ils ont écopé toute la journée, ouais. Et elle a écopé, elle a fini donc un maillot de bain à écoper pour pas que ça rentre dans la maison, jusqu'à penser que peut-être il fallait faire une tranchée, sauf que là elle a cherché les outils, son compagnon était parti avec tous les outils à Pétauchnock, parce que lui il a entendu l'alarme, mais il est quand même parti. Et elle a creusé la petite cuillère, enfin pas loin, et elle a creusé la petite cuillère, une petite tranchée, pour donc elle a de la boue partout dans la maison, et moi j'étais là, ça va, tu vas bien?
0: Je suis là, je t'accompagne.
3: Reste là, respire, la vie est belle.

0: tout dit.
1: Il y a eu comme toujours cette journée-là. Nous, on a été à l'antenne toute la journée. Il y a eu des choses un peu rigolote. Est-ce que vous avez entendu parler de ça? Écoutez.
2: Bah, du coup, on tire le positif de tout ça, le peu de positif qu'il peut y avoir. Et puis, bah, on s'amuse un peu, on a sorti les bateaux et on fait la dernière trempette de l'année. Normalement, je vais acheter mon tabac juste là. Donc, effectivement, oui, j'y vais pas en canoë tous les jours. Mais bon, il n'y a pas 15 000 occasions non plus. Donc, on s'est dit que c'était le moment. Puis, on a vu un petit groupe de jeunes là-bas qui nous a inspiré avec un canoë. Donc,
3: Et c'est votre bateau, c'est quoi? C'est
2: un bateau que j'avais quand j'étais gamin pour aller sur le Gardon. Du coup, maintenant, c'est sur le Vidourle.
1: C'est passé aux infos. Il y a effectivement, on est dans un petit village qui est une merveille, si vous ne connaissez pas, à Sommières, oui, dans le Gard. Donc, ouais. Et en fait, sur la place du marché, tellement d'eau qu'il y a des petits canoës en plastoc orange qui ont commencé à orange et jaune. Et c'était, vous avez vu ça, Jérôme? Vous avez vu ces images?
4: Ah, j'ai vu les images, trop mais j'étais à Paris.
1: Et oui.
4: Et voilà, non, mais tout à fait par hasard, j'avais courageusement laissé ma femme à Pérol.
1: Et elle, Pérol, elle était.
4: Non, ça pas trop.
1: Elle restait dedans.
4: Alors, Pérol est en hauteur. Par exemple, je sais qu'à Latte, on a eu des copains qui ont été évacués.
1: Oui.
4: Au bord du Lèze.
1: Mais
4: Pérol, on est entre le château d'eau et l'église, très précisément. Donc, le point le plus haut.
5: Bah, les Parisiens, ils vont à hauteur, quoi. Ils vont à un endroit
1: en surplomb,
4: on est à Montmartre, c'est vrai. Mais là, c'est, bon, Pérol, c'est plus bas, quand même. Ouais. Non, mais, ça n'a pas tapé plus. Il y a eu des fois où ça a tapé plus.
1: Ouais.
4: C'est très localisé, tous ces trucs-là. Donc, des fois, ça tombe à côté, et les gens rousse-pote, bon, ça va, c'est alerte rouge, mais il n'y a rien.
1: Et le lendemain, bim, c'est sur toi.
4: Le lendemain, c'est sur toi, et tu
1: pleures. Je croise les doigts pour vous demain matin.
4: Oui.
1: Un dernier que moi, j'ai vu passer, vous avez vu, on fait un petit vu ou pas. Il y a un requin qui a été vu à Quissac, là encore, un petit village dans le Gard. Vous avez vu ça?
5: Oui.
1: C'est vrai.
5: On a vu.
1: C'est un sauveteur. Il y a un sauveteur volontaire. Il y a qui a voulu aider les gens à sortir de leur voiture. Et là, il est tombé nez à nez avec un requin blanc. Vous avez vu ça?
6: Un requin blanc,
5: carrément.
6: Parce que moi, j'avais vu un requin chien là, comme ils appellent ça, un requin chien, qui est un petit truc sympa, qui fait pas de mal à qui que ce soit.
1: Un requin chien?
6: Ouais, mais c'était. Par contre, c'était aux États-Unis, mais c'est pareil. Je crois que c'est Los Angeles. Je sais pas où. Il y a eu des inondations et pareil. C'est. Ça s'appelle, je crois, requin chien. Mais c'est un petit requin tout gentil qui fait
1: c'est
6: pas de mal.
1: Un chien requin plutôt.
6: Un chien requin
1: chien.
6: Non, c'est un requin. Enfin, c'est
4: mais
6: de la famille des requins.
4: Il y a pas la mer.
1: Non, mais je vous ai parlé de ça parce que je vous montre. Je vais écouter aux gens qui nous écoutent. En fait, il y a une espèce de fake news, mais plutôt drôle, c'est une espèce de faux midi libre, avec Quissac, mercredi 30 septembre, un volontaire de secours trouve un requin dans les inondations, ça a circulé 2 heures sur les réseaux, et donc évidemment, il y a une scène surréaliste dans le Gard, cet homme fait une rencontre incroyable en plein sauvetage, et on le voit avec une espèce de faux, aileron de requin.
6: Mais il y a eu pour de vrai.
1: Non, c'est pour de vrai, mais aux États-Unis.
4: C'est pour ça qu'ils ont passé les dents de la mer hier.
1: c'est ça.
4: De nuit, il y avait les dents de la mer.
1: C'est peut-être pour ça.
6: Et il y en a un qui a sorti son paddle à Villeneuve-les-Maguelones.
1: Oui, aussi. Génial. Il était debout, dans une rue en descente. Alors, l'histoire ne dit pas s'il a pu remonter, mais en tout cas, il est bien redescendu. Il est passé sur BFM.
7: Ouais. Ça me rappelle, en fait, chez moi, il n'y a pas des inondations où j'ai habité à Varèse, mais souvent, il neigeait beaucoup.
1: Ah.
7: Donc, on se déplaçait en ski.
1: Ah.
7: Ouais, avec la louche.
1: La louche,
4: je suis plus dans la louche.
7: Mais voilà, ça m'arrive souvent de faire des petites.
1: Ah, c'est génial.
7: Oui, bien sûr.
4: En 2018, quand il a neigé, c'est hallucinant, il a neigé là pendant 3 jours.
1: Ici?
4: Oui, le 28 février ou 1er mars. La ville s'est arrêtée, la métropole s'est arrêtée, il n'y a pas de chance.
7: Pour 10 cm.
4: Voilà, en plus, il y avait peut-être 20. Mais c'était extraordinaire, parce que les gens à Pérol faire du ski de fond. Les gens se déplaçaient comme ça et il a vraiment neigé. Et quand on a l'habitude d'aller dans les endroits de neige, on voit des chasse-neige, les gens sablent. Et à Pérol, on regardait comme ça.
1: Ah, bah oui, qu'est-ce que tu veux faire? On ne sait pas quoi.
4: Vachement beau et c'était très sympa. On a resté 3 jours isolés de tout. Quel bonheur.
6: Oh bah, sur la comédie, c'était génial. Les gens jouaient à des batailles de neige avec des gens qu'on ne connaissait pas. Tout le monde c'était vraiment la bagarre de boules de neige avec plein de gens que tu ne connaissais pas et c'était une ambiance très bonne enfant, très sympathique.
4: Quand tu ne connais pas, tu mets des cailloux dans la boule de neige.
1: Mais non, le Paris. T'as pas tout dit jusqu'à 19h sur votre radio locale. Papa, t'as pas tout dit. Papa, t'as pas tout dit.

0: Partout. Virginie Vives.
1: Sur Ici Héros. Virginie et surtout trois Héroletais autour de la table tous les vendredis de 18h à 19h. L'idée est de parler un petit peu de la semaine qui s'est écoulée, de parler de l'air du temps de notre département avec le sourire. On est avec Paola Messina qui est à Metz, cuisinière, Maric Revolon, Gignac Frontignan, une prof d'impro, une prof de théâtre et comédienne, et puis Jérôme Piment, montpelliérain de Pérol, qui est directeur d'opéra junior, musicien et chef d'orchestre. Alors tiens, puisque vous êtes un petit peu, on va parler un petit peu de musique, puisqu'on a Dave, il y a quelques minutes, j'ai offert des places pour le concert de Dave. Vous savez qu'on est dans la... Il est dans sa 80e année. Il a encore un gros public. Il y a Daniel Guichard qui habite à Sauvian aussi et qui chante régulièrement dans l'Hérault. Donc je vais vous citer quelques chanteurs de cette génération-là. On va dire les 75, 80, 85. Et des Français. Oui, Jérôme Piment. Et vous allez me dire s'il y en a peut-être certains qui ont marqué votre vie, parce que qu'on les aime ou qu'on les aime pas, ces gens-là, ça fait 40 ans qu'on les écoute. Donc il y a Dave, écoute, on va la voir peut-être quand même. Mais on a aussi celui-là. Michel Fugain,
2: ouais.
1: Fugain, t'aimes bien?
2: Ouais, j'aime bien.
1: Ah ouais.
2: Mais ça s'appelait le Big Bazar.
1: Moi,
2: je l'ai vu dans les années 70, au début, quand j'étais ado. C'était un des rares groupes français que j'allais voir. Ils étaient sympas, ils étaient un peu baba cool. Ils avaient Peace and Love,
1: la croix Mercedes. Et grosse énergie.
2: Ouais, il avait bien la pêche.
1: Vous qui adorez l'opérette, il y a un truc comme ça, d'une folie comme ça sur scène qu'on retrouve chez Fugain.
2: Et puis, il jouait sur les accents aussi. Il prenait les accents québécois, il jouait avec les accents acadiens, tout ça, qu'on retrouve en Floride. Absolument, parce que le vieux français que certains parlaient encore au sud de la Floride et à la Nouvelle-Orléans, en Louisiane, et puis s'amusaient à prendre des accents comme ça. J'aime bien ça, oui.
1: Ah, pas mal. Fugain, est-ce que si je vous dis Paola et Maric, si je vous dis Laurent Voulzy, Alain Souchon,
3: ah,
1: Michel
3: oui.
1: Sardou, toi, t'aimes bien ça?
3: Laurent Voulzy, oui, avec Alain Souchon. J'ai eu l'opportunité d'écouter beaucoup avec Philippe.
1: Parce que tu disais tout à l'heure que tu avais appris à parler le français en écoutant de la musique.
3: Oui, et surtout Philippe.
1: Philippe, ton chéri, hein?
3: Oui, Philippe, mon chéri.
1: Surcité, qui est aussi
3: exactement.
1: Dans ce studio. Hein.
3: Ben oui, c'est ma moitié.
1: La main droite et
3: tout,
1: la main gauche.
3: Exactement, même dans le travail. Et ils m'aident beaucoup. Et c'est mon assistante. Ben oui.
1: Il t'a fait écouter ces chansons-là? Tu les as découvertes quand t'es arrivée en France?
3: Oui. Il m'a fait connaître tout le répertoire de la musique française. Donc, j'ai étonné mes collègues, parce que j'étais animatrice culinaire à Métro, il y a quelques années. Et ils passent la radio au Métro, il y a plein de morceaux de toutes les époques. Et moi, j'ai chanté. Les gens me regardaient, mais comment tu peux arriver en France, être là depuis 3, 4, 5 ans et chanter la musique française?
1: Tu connais mieux que nous. Alors, ne regarde pas, si je lance ça, tu peux me dire qui c'est. Ah ouais, elle est fortiche. Vous l'avez, Maric, Julien Clerc, comme ça, si rapidement?
4: Non, j'écoute la musique, je me dis c'est génial, j'adore la musique, écoute souvent, mais alors je suis incapable de mettre le nom du chanteur et de la chanson.
1: Ah, c'est drôle.
4: Mais alors, un blind test, mais je suis nul.
1: Ah ben, mais pas ceux-là, on les écoute depuis 20 ans.
4: Non, mais
1: 20 ans,
4: si, oui, je me dis, je connais.
1: Mais c'est qui?
4: Et ça s'arrête là.
1: C'est ce qu'on n'aime pas avoir dans son équipe.
3: Mais disons que quand j'ai rencontré Philippe, il me faisait pratiquement des blind tests tout le temps.
1: Ah.
3: Parce que lui, il était DJ quand il était jeune.
1: Ah, ok.
3: Donc, blind test, lui, il est très fort, il gagne tout le temps parce que les trois premières notes, il a le morceau, le titre, le chanteur et tout ça. Et donc, il faut que je me rattrape. Parce
1: Oui, mais il faut participer. Il y a l'orgueil italien.
3: Exactement.
1: Jérôme?
2: Julien Clerc, on reconnaît, même si on reconnaît pas la chanson, on reconnaît la voix.
1: Oui.
2: Il a un vibrato.
1: Ouais.
2: Il a le même vibrato depuis 40 ans. Parce que généralement, les chanteurs, alors qu'ils soient classiques ou modernes, le vibrato s'accentue avec l'âge.
1: Ah bon?
2: Ah bah oui, parce que il faut garder, le vibrato, c'est un relâchement des muscles et des cordes vocales. Donc, si la voix commence un peu à bouger comme ça,
1: ça monte, ça descend,
2: il faut garder une musculature, faut faire du sport, faut s'entraîner.
1: Ouais.
2: Et lui, il avait ce vibrato caractéristique.
1: Mais je crois savoir, et je sais de source sûre, que Julien Clerc, il prend encore des cours de chant. C'est un fou furieux de la technique, en fait. Il a très peur de perdre. Il a très peur de faire comme font les chanteurs quand ils vieillissent. C'est qu'ils baissent en tonalité très beaucoup. Je suis pas sûre que Dave, je suis pas sûre qu'il chante Vanina encore.
3: On a vu un concert à Metz, Dave.
1: Il vient en concert à Metz?
3: Non,
1: Zingo Zango.
3: Non, attends.
1: Ah, il est venu à Metz.
3: 2024. Été 2024, fête de Metz. Il y a où Dave.
1: Ah.
3: Et c'était fantastique.
1: Ah, ben ouais.
3: Parce que tous les femmes, les dames, même d'un certain âge, ils dansaient, ils chantaient.
1: Surtout d'un certain âge.
3: Oui.
4: Mais pas que. Moi, j'ai été très surprise, par exemple, au cours Florence.
3: Et beaucoup de jeunes aussi.
4: J'aime la musique, et puis à un moment, je leur dis, allez, mettez votre musique. Et moi, je me dis, je vais agrandir ma playlist, tu vois.
1: Ouais.
4: Et ben, la plupart du temps, les jeunes, ils me mettent pour les musiques festives. Les musiques des années 80.
1: Bah, bien sûr.
4: C'est systématique. Bah, oui. C'est hallucinant.
2: Même si on prend Gilbert Beco, les ados reprennent. C'est comme une histoire qui fait qu'ils retrouvent les disques des grands-parents ou des parents. Donc, on voit chanter Gilbert Beco, Aznavour. Moi, j'avais mes gamins quand ils avaient 13 ans, ils connaissaient les chansons d'Aznavour. Ça me fait marrer, ça.
1: Ah, ouais.
4: Moi, j'étais surprise.
2: Ils piquaient les cravates du temps où on mettait des cravates.
1: Et encore, les colpets, la tarte et les machins qu'avaient moi, mon père et mon grand-père.
2: Et la tarte, c'est joli, ça.
1: Tu sais, c'est pas comme ça qu'on disait ça, les trucs avec les chemises qui piquaient, qui pointaient juste sur le téton.
2: Avec le pantalon pas de def.
1: Le pantalon pas de def. Ma mère et mes parents, ils avaient ça.
2: Ah voilà.
1: Ça pas tout dit. 3-0 Roltais qui nous donne un petit peu le sourire avant de partir en week-end. On se retrouve, eh bien, tout de suite.
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8: 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Et vous aussi, à la maison, vous pouvez le faire à tout moment avec un petit message vocal sur WhatsApp. Écoutez Mathis, par exemple.
9: Bonjour à toutes, bonjour à tous. Ici l'association Puéchapop. 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
8: Merci à Mathis pour le message vocal. Vous aussi, à la maison, vous attend sur WhatsApp au 04 67 58 6000.
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1: Sur Ici et Pas tout dit. 3-0, le thé autour de la table tous les vendredis de 18h à 19h. T'as pas tout dit, l'idée c'est de les faire parler, de les faire se rencontrer. Ils ne se connaissent pas au début, puis à la fin ça va un petit peu mieux. Je vous présente Paola Messina qui est à Metz, qui est cuisinière. Vous trouvez, elle a une épicerie italienne et vous trouvez ses produits bientôt même sur la place du marché, dans un corner qu'elle va monter, on va en parler. Il y a Marie Crevolon qui est à
2: Place de la Mairie.
1: Place de la Mairie, qu'est-ce que j'ai dit?
2: Ouais.
1: Place du marché.
2: Place du marché.
1: Oh, écoutez, à Metz.
3: Oui,
1: il y a une place du marché. Si on trouve l'un, en général, l'autre n'est pas loin. Comme disait Louis Funès dans La Folie des Grands.
2: Vous avez raison.
1: Marie Revolon, qui est comédienne, qui est prof de théâtre et d'improvisation à Gignac, à Frontignan et à Montpellier. Et puis Jérôme Piment, montpelliérain, Pérol, qui est musicien, qui est chef d'orchestre et puis directeur d'Opéra Junior. Je me tourne vers Marie parce que j'avais envie de parler d'une chose qu'on a fêté cette semaine. C'est les 800 ans du poulain de Pézenas. On parle là des animaux totémiques de notre département. Est-ce que déjà ça vous parle? Puisqu'on est tous, on l'a dit, Paola, vous êtes une émigrée, Jérôme émigré aussi. Vous, Marie, que vous êtes née ici, à Gignac, il y en a un animal totémique.
4: Ah oui, c'est l'âne de Gignac, c'est l'âne Martin.
1: Est-ce que vous pouvez déjà expliquer, là, ce que c'est les animaux totémiques dans l'Hérault? Il y en a une soixantaine, en gros.
4: Oui, alors bon, en général, ça parle d'histoires qui viennent du Moyen-Âge, des histoires, et là, c'est des faits réels qui sont après fêtés pendant très longtemps. L'âne Martin.
1: Réels ou inventés, hein.
4: Ouais.
1: On a vu des légendes, on a fait une grosse série cet été, les animaux totémiques de l'Hérault. Et il y a des trucs où tu dis le lapin de Cerse, par exemple. Il y a l'escargot de Saint-Pargois.
4: Oui.
1: Il y a le cerf de Servian, le bouc de Pollan. Il y a le pou de Connasse. Ouais. Car il y a un village dans l'Hérault qui s'appelle Connasse. On les embrasse si elles nous écoutent.
3: Oui, bien sûr.
1: Car on aime tout le monde.
4: Oui. Mais ouais, voilà, l'âne de Gignac, c'est parce que en l'an 700 ou 800, je sais plus, il y a les Sarrasins qui sont venus attaquer Gignac et tout le monde dormait et il y a l'âne Martin qui s'est mis à braire, qui a réveillé tout le monde et donc ils ont pu se préparer et se défendre. Et donc c'est associé nous à une fête qui c'est le Cénibelette, c'est un truc de taré.
1: Ah oui,
4: ça, de fou. Ah ouais, il y a les Gignacois qui seront présentés avec un des gros sacs remplis de paille et le Sarrasin avec un casque, le mec il met sept bonnets de soie pour se protéger, plus un gros casque qu'il enfonce en se fracassant la tête contre le mur pour bien que ça rentre. Et là, les Gignacois lui jettent des sarments de vigne dans le casque. Alors d'abord debout, après il est à genoux, et après il est couché. Et lui, à chaque fois, il se venge et avec sa une sorte de batte, il tape sur les Gignacois, d'abord baisser, puis voilà. Ah. Et c'est les Gignacois qui gagnent, bien sûr.
1: On lui donne des sous à cette personne ou...
4: Je sais pas, j'ai jamais su, mais j'ai toujours été très admirative.
1: J'espère qu'on l'accompagne à la maison.
4: Oh, ouais, c'est ça. Bah, c'est un peu le héros, quand même, du village.
1: Oui, t'as raison. Enfin,
4: c'est pas rien, quand même. Le mec qui fait ça, il est quand même un peu adulé, quand même.
1: Incroyable.
4: On le respecte.
1: Ces fêtes votives comme ça, où on met à l'honneur tous ces animaux totémiques. Alors, Marie, qui est donc, je l'ai dit, entre autres prof d'improvisation. J'avais envie, connaissant un tout petit peu Jérôme Piment et la folie qui habite l'homme derrière ce classicisme et toute sa connaissance.
3: Et cet âge.
1: J'avais envie qu'on lui propose une petite improvisation. Alors j'ai imprimé un texte que peut-être vous allez voir. C'est le texte justement de l'âne de Gignac qu'a fait Léopoldine Dufour. Qu'est-ce qu'on pourrait lui faire faire à Jérôme Piment? Moi je veux bien jouer, je pense que Paola veut bien jouer. Je vous donne le texte. Dites-moi qu'est-ce qu'on peut faire.
4: Moi, je proposais qu'en fait, on lui donne une façon de le lire.
1: Et oui.
4: Et pourquoi pas aller dans la musique, mais tester un peu ses limites et ses possibilités.
1: Ainsi que la personne a un limbago.
3: Oui.
1: Ouais, et que ça coupe un peu le souffle.
3: Non
4: mais il le lit comme je le fais passer.
1: Alors, on vous donne le texte.
3: Je ne me déplace pas.
1: Voilà. Non, il peut plus bouger.
3: Je suis là jusqu'à demain.
1: Alors là, on a un texte, donc ouais, on a le texte de l'âne de Gignac, donc qui a sauvé les Gignacois d'une attaque surprise des Sarrasins. Alors, il commence à lui dire, et vous lui dites des trucs avant?
4: Je dirais, oui, on va faire une première phrase.
3: C'était en 719, précisément le jour de l'Ascension.
4: Et à ce moment-là, Johnny arrive à l'idée.
1: Ah!
3: Alors, très surpris, l'âne réputé pour être un animal de caractère, mais aussi une bête rustique, l'accueilla avec méfiance.
4: Ça, c'est Johnny Hallyday qui le dit?
3: Non, c'est là. Enfin, c'est.
4: Est-ce que Johnny Hallyday peut nous dire cette phrase?
3: Il faut faire la façon de Johnny. Alors que l'âne est réputé pour être un animal avec coucou de caractère, mais aussi une bête rustique.
1: Wow.
3: Voilà pourquoi, ouais, bah tu fais, vous faites mieux que moi.
5: C'est Coluche qui fait Johnny.
3: Ouais, bah c'est Coluche qui fait Johnny. Voilà c'est... pourquoi Martin dormait dehors à la Belle Étoile.
4: Ouais, et puis si c'était du hard rock, ça serait dit comment?
5: Ah, ça c'est bon ça.
3: Alors, ouais, mais Aerosmith, ça serait avec un accent, mais il parle très mal le français.
5: Ah, yeah, bien,
3: le groupe
5: ouais,
3: de hard rock, il tient l'oreille aux aguets. Voilà qu'au milieu de la nuit, son maître l'entend brer à tue-tête.
4: Et si c'était Nougaro, la suite?
5: Ah.
3: Alors, il faut déjà une bouteille de whisky dans la main droite.
5: Ah non, c'est vrai.
3: Et le micro dans la main gauche. Non, mais alors, par contre, je veux.
5: Claude Nougaro, il parle un peu comme
3: voilà.
5: Ça.
3: Il parle pas fort.
5: Ah oui.
3: Parce qu'il se lève en râlant, va voir ce qui se passe, tente de le calmer, mais le boudet continue sa sérénade. Je suis de Paris, alors l'accent toulousain, c'est
5: non,
3: pas
5: terrible. Non, c'est bien, c'est hyper bien.
3: Point de réveiller tous les villageois. Je l'ai rencontré, je l'ai accompagné une fois, c'est hallucinant. C'est
4: un homme
3: d'une douceur et d'une tendresse extraordinaire.
5: Et c'est vrai le truc du whisky?
3: Ouais.
5: Ah oh, zut, c'était peut-être à la fin.
3: Ouais.
5: Ah, mais ouais, gentillesse, comme il avait l'air de l'être.
3: Un homme, voilà.
5: Et le rythme, et il parlait vraiment comme ça dans la vie?
3: Ah, il parlait tout doucement.
5: Au restaurant, ça devait être long quand même. Je vais prendre un peu, mais vous me mettez la salle.
3: Alors, je sais pas, j'avais été au restaurant, on a fait du studio ensemble, mais il a une voix, il chante, c'est pareil, c'est un peu comme l'Italie, quoi, voilà.
5: Ah ouais.
3: Il nous en chante aussi quand on parle.
5: Oui, qu'est-ce que j'aime cet homme.
3: Ouais.
5: Un dernier, Marie?
4: Ben, comme on a parlé de Julien Clerc, pour voir.
5: Ah oui, le vibrato.
3: Ah, l'alerte. Ah oui, non, mais j'y arriverai pas parce que je l'ai jamais imité.
4: Ah.
3: Je vais pas savoir
4: alors,
3: le faire.
5: Mozart? Ah oui.
3: Ah, Mozart.
5: Avec l'accent allemand?
3: Ah, l'accent. Ouais, non, c'est l'accent autrichien, attention.
5: Ah, je connais pas.
3: Les Allemands se sont débrouillés pour que Mozart soit allemand, mais il est autrichien quand même. C'est vachement élégant, Mozart. Mozart, c'est un peu la folie, l'élégance. Et quand on parle allemand, on va tout de suite, ouais. On va être dans la grande vadrouille, hein.
5: Oui, t'as raison. Oui.
3: Ça va être un peu,
5: trop gros sabots.
3: Ça va être gros sabots, alors que Mozart, c'est la finesse, c'est l'élégance, et c'est le rire, l'humour. Voilà, il prend trois notes, il nous fait rire avec trois notes. Ouais. De musique. Ça, c'est ce que je retiens de Mozart. Il fait rire avec une élégance extrême.
5: Jérôme, si je connais pas Mozart, une œuvre à écouter comme ça pour se familiariser, si j'ai
3: les
5: pas l'habitude.
3: Les Noces de Figaro. À l'opéra, faut écouter les Noces de Figaro. Il faut partir. Moi, je partirais toujours sur une île déserte avec le deuxième acte. Parce que c'est un imbroglio, c'est une histoire d'amour, donc de un et le comte, oui, on peut le dire, et le comte, la comtesse, le jardinier, tout le monde est embringué là-dedans et l'action va à 200 à l'heure, les portes claquent, c'est quelque chose d'extraordinaire et la musique est pétillante. Voilà, je partirai avec ça pour rire. Je partirai avec le deuxième acte, des Noces de Figaro de Mozart.
5: Conseil de Jérôme Piment, merci Maric d'avoir fait travailler Jérôme. On se retrouve dans un instant. On va parler manger, on va parler bouffe. Papa, tout dit.

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1: Sur Ici Héros. On se fait plaisir tous les vendredis de 18h à 19h. On reçoit des héroletés autour de la table d'Ici Héros, puis on se rencontre, et puis on rigole de la semaine qui vient de s'écouler, puis de sujets de l'air du temps. Marie Crevollon est avec nous ce soir, comédienne, prof de théâtre et d'improvisation. Elle vient de Gignac. Jérôme Piment est à Pérol, musicien, chef d'orchestre et directeur d'opéra junior. Et puis Paola Messina, qui vient de Metz. Elle est cuisinière, elle a une épicerie fine italienne à Metz. On ne peut pas se quitter, sachant qu'il va faire un temps pourri demain et qu'on entre dans l'automne, mais de plein pot, puisqu'on perd 3 à 4 degrés. Paola, vous avez donc une épicerie fine dans les Halles de Metz. Vous allez ouvrir un corner pesto, P-E-S, apostrophe T-H-A-U, place de la mairie à Metz. Qu'est-ce qu'on mange ce week-end? Un plat réconfortant qui nous fait du bien, qu'on va être triste avec cette pluie.
2: Moi, je dirais des bonnes lasagnes. Faites maison. Eh oui.
1: Alors, comment tu les fais, tes lasagnes?
2: Moi, déjà, j'utilise des pâtes fraîches.
1: Ok.
2: Qui arrive directement d'Italie. Toutes les semaines, je suis livrée. J'ai un artisan qui me prépare les pâtes. Parce que pour le moment, je n'ai pas encore la place pour les produire moi-même. Mais quand j'irai Casa Pesto, sous la place de la mairie.
1: Casa Pesto,
2: ça, oui, ça va s'appeler comme ça.
1: Ok.
2: Oui, parce qu'il faut se sentir à la maison.
1: Bien sûr.
2: La casa. Oui, la casa, la maman, où on se sent bien.
1: Bien sûr.
2: Surtout quand il y a des journées où le temps n'est pas trop confortant.
1: Ben oui, au rendez-vous, ça nous rend triste tout de suite.
2: Exactement. Ouais. Donc, je dirais de bonnes lasagnes.
1: Et toi, c'est le plat que tu fais aux autres ou que tu manges, toi, en tant qu'Italienne?
2: Alors,
1: quand il fait comme ça un temps machin, qu'est-ce qui te réconforte?
2: Moi, j'adore le risotto.
1: Ah, bah oui.
2: Ah, ben si. En plus, c'est vraiment des choses.
1: J'ai fermé les yeux.
2: Ah oui. L'autre jour, j'ai fait goûter à des clients. J'avais vraiment l'envie de préparer un bon risotto. Et c'est la période de la courge. Donc, j'ai préparé un risotto courge avec du gorgonzola, avec une crème du gorgonzola. C'était vraiment un truc exceptionnel.
1: Wow.
2: Ça réconforte.
1: Jérôme? Un plat réconfortant pour vous?
3: Un plat réconfortant en ce moment, qui soit pas italien, parce que j'aime beaucoup la cuisine italienne.
1: Risotto.
3: Ouais, risotto, c'est formidable. Non, je vais faire, ça va bientôt la saison des daubes. Des daubes de taureau. Une bonne daube. Bah, comme ça. Non, je suis assez
1: plat traditionnel.
3: Alors oui, moi, je cuisine. Ma femme, surtout, cuisine beaucoup mieux que moi. Ouais. Moi, je fais j'ai mes trucs, mais j'attache beaucoup d'importance aux courses. C'est-à-dire, d'ailleurs, c'est ma femme qui fait les courses. Par contre, on cherche, on va chercher les commerçants, voilà, que nous aimons, on fait des kilomètres. Alors, des fois, on a un bilan carbone un peu pas terrible, mais on ramène au moins des bons produits, ça c'est important.
1: On va chercher ta viande ici.
3: Voilà, mon poisson à 7, au marché, il se reconnaîtra, on a la même coupe de cheveux.
1: Ah.
3: Mon poissonnier. Célèbre aussi, célèbre tribun, c'est toi. Non, on fait des courses avec des gens qui aiment aussi, voilà, qui aiment vous présenter leurs produits et tout. Et on fait en fonction, j'allais dire, de ce qu'il y a. Moi, je vais au poissonnier, on va chez l'italien. Qu'est-ce que t'as fait comme pâte? Qu'est-ce que t'as fait comme ravioli?
1: Oui.
3: Qu'est-ce que t'as fait comme chose? Et à ce moment-là, on va cuisiner en fonction de ce qu'on a.
1: Bien
3: et
1: sûr.
3: C'est la cuisine
1: Exactement.
3: La plus fraîche et la plus belle. Donc, je parle de daube un peu en rigolant, mais j'aime tout. Et quand on a voyagé, finalement, j'ai eu la chance, moi, en tant que musicien, de voyager beaucoup. Alors, bien sûr, il y a des plats bien partout. Il y a de la belle cuisine partout. Mais la cuisine italienne et la cuisine française sont les deux meilleures.
2: Exactement. C'est bien trouvé. Oui. Et ce que j'aime,
1: Paola, je vais être obligée, malheureusement, de te couper parce que c'est la fin de l'émission, que c'est 18h59-25. J'ai droit à raccrocher. Il y a le journal de 19h. Je vous remercie beaucoup, tous les trois, d'avoir été là. Je vous réinvite très, très vite autour de la table d'ici. Merci beaucoup à tous les trois.
2: Merci.

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0: très belle soirée. Vous écoutez Ici, il est 19h. Et c'est l'heure de s'informer avec Benjamin Mathieu.
1: Bonsoir à tous. La mesure était expérimentée dans une vingtaine de départements. Le gouvernement annonce élargir à tout le territoire la suspension temporaire du permis de conduire en cas d'utilisation de son téléphone au volant. Un retrait de 15 jours à 6 mois en fonction de la gravité. Une mesure saluée par la Ligue contre la violence routière, alors que des millions d'automobilistes se rendent coupables de ce petit geste tous les jours. Pierre Lagache en est le vice-président.
2: Les chiffres les plus bas considèrent qu'on a un accident grave sur 10 qui serait lié à l'usage du téléphone. Mais les statistiques sont ainsi faites qu'il est très probable qu'on soit plutôt autour de 20%, donc deux accidents sur 10 qui seraient liés à l'usage de ce téléphone. Et c'est un fléau aussi parce que c'est un facteur de risque qui est très sous-estimé aujourd'hui. On le voit, nous, dans nos interventions sur la sécurité routière, en matière de sensibilisation. Il est encore très courant que, finalement, on se retrouve face à une surconfiance sur ce sujet. Et donc, on a un vrai enjeu de sensibilisation. Et ça passera aussi, bien évidemment, par le durcissement des règles.
1: Un soutien de poids aujourd'hui au mouvement de contestation des lycées, celui du judoka Teddy Riner, qui apporte son soutien tout en dénonçant les violences. Aucune colère ne justifie cela, mais je refuse qu'on fasse le procès de toute une génération, écrit le quintuple champion olympique sur le réseau social X. Jean-Luc Mélenchon appelle lui à accompagner la mobilisation des lycées. Le candidat LFI à la présidentielle publie aujourd'hui également une note de blog dans laquelle il estime que la prochaine journée d'action, mardi prochain, sera un point de départ d'un mouvement social d'ampleur contre le gouvernement. Et puis un mineur de 15 ans a été interpellé à Marseille. Il est soupçonné d'avoir dirigé un spray enflammé en direction du visage d'une passante en marge des manifestations lycéennes jeudi dernier. La femme tentait de s'interposer pour éviter la destruction d'un abribus. Une manifestation sous haute surveillance mais dans le calme. 10 000 personnes environ mobilisées ce samedi sur une route départementale de l'Eure. Un rassemblement à l'appel de plusieurs organisations aux abords de l'usine Syngenta. C'est le plus grand fabricant mondial de pesticides pour dénoncer leurs effets sur la santé. Nicolas Joly, les manifestants interpellent le gouvernement, mais surtout les agriculteurs installés en conventionnel.
3: Stop pesticides, le message est brandi par les manifestants en tête de cortège, tagué sur les tracteurs, inscrit sur la pancarte que tient Elisabeth, venue du Finistère. Mais à qui s'adresse le message ?
4: Il s'adresse au gouvernement, les industriels bien sûr, mais ce sont des choix politiques. Tout repose sur la volonté de nos chers politiques.
3: En ligne de mire également, l'agriculture conventionnelle, productiviste comme on dit dans le cortège, dénoncée notamment par les agriculteurs présents, emmenés par la Confédération Paysanne. Drapeau à la main, Frédéric est vigneron à Saumur, sur 3 hectares seulement.
5: Une petite exploitation et je fonctionne sans pesticides depuis 5 ans.
3: Un choix qui oblige à travailler autrement.
5: Ça implique un désherbage qui est mécanique, des opérations en amont de maladies, à agir avant que les champignons attaquent la vigne. Ça oblige à être à l'écoute du vivant.
3: Le vivant qui reprend ses droits dans des champs quand on se passe de pesticides. Patrick est agriculteur bio depuis 30 ans dans l'Allier.
6: Ils ont toujours vécu dans leur champ bien carré, bien net, bien propre, pour rien qu'ils dépassent. Donc c'est vrai qu'on voit des champs en bio, de temps en temps il y a des fleurs, il y a des machins, mais ça fait partie du jeu quoi. Faut avoir une autre vision de l'agriculture.
3: Un autre modèle qu'il résume en une phrase sur son t-shirt, l'agriculture, on veut en vivre, pas en mourir.
1: Nicolas Joly pour Ici dans l'heure avec les moyens techniques de Johanna Gabric. Un important vol de données signalé par la région Hauts-de-France. Au moins 700 000 personnes sont concernées par cette cyberattaque. Des noms, prénoms, adresses électroniques, mais aussi potentiellement des RIB ont été dérobés, indique la région. En cette période de prix de carburant exorbitant, le geste va être apprécié. Le président de la Fédération française de football, de passage à Metz au Stade Saint-Symphorien aujourd'hui, annonce vouloir donner des bons d'essence pour les clubs, mais aussi pour les parents qui assurent les déplacements des enfants en voiture pour les matchs et les entraînements. Philippe Diallo au micro de Ici Lorraine.
7: Avec un prix du carburant qui est autour de 2,50, voire parfois au-delà de 2,50, c'est évidemment un sujet pour que le minibus puisse accompagner l'équipe de jeunes à sa rencontre. Donc c'est la raison pour laquelle nous sommes en train d'étudier la mise en place de bons essence. Et donc ceux qui rencontrent des difficultés pourraient bénéficier de ces bons essence pour les aider à continuer à assurer les déplacements dans les bonnes conditions de l'ensemble des équipes amateurs que nous avons. On va passer par les clubs, on va laisser les clubs qui auront les bons essence à eux de voir s'il y a un parent qui sert de chauffeur pour amener

0: et des joueurs, bah peut-être que c'est lui qui bénéficiera de ce bon essence. Nous, on fait confiance au club, on va leur mettre à disposition ces bons, et puis à eux de les utiliser dans les meilleures conditions. Le but est assez simple, hein, c'est que chacun puisse aller à sa rencontre ou à son entraînement.
1: Et le prix du diesel qui est légèrement à la baisse aujourd'hui en France, d'environ 2 centimes à 2,37 € en moyenne, selon Roule Média.
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1: Votre météo pour demain sur une large moitié sud, les nuages sont prédominants et parfois accompagnés d'averses. Du centre Val-de-Loire jusqu'au Grand Est, la journée débute sous un ciel très nuageux, mais il y aura des éclaircies l'après-midi. De la Bretagne au Pays de la Loire jusqu'à la frontière belge, le temps par contre est là largement ensoleillé. Les températures, les minimales de 9 à 14 sur la moitié nord, de 13 à 18 dans le sud. Et l'après-midi, il fera entre 20 et 25 sur la moitié nord et entre 23 et 28 au sud.

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2: Salut à toutes, salut à tous et bienvenue dans le Décibel du samedi soir. Un Décibel qui livre les clés de la programmation musicale à quelqu'un que vous aimez bien et qui s'y connaît. Que ce soit dans Platine 45 ou pour les petits dans Jackie Show. Ces années d'attaché de presse ou de présentateur ou de journaliste, d'animateur, quoi qu'il en soit, quoi qu'il fasse, Jackie, mon invité de ce soir, a toujours été relié à la musique. Je file le retrouver. Comment ça va, Jackie?
3: Mais ça va très bien. Et toi?
2: Bah ça va super. Je suis super contente de te retrouver et de parler de musique avec toi, oui. Parce que c'est vrai, non? Dans toute ta carrière, quelles qu'aient été tes occupations, de toute façon, la musique, elle était jamais loin.
3: Ah bah non seulement elle était jamais loin, mais elle était primordiale. C'était une priorité, la musique. Enfin, je peux pas vivre sans musique. Moi.
2: Ça a guidé tes choix.
3: Ah oui. Oui, oui, absolument. Beaucoup de choix, même.
2: J'adore. Alors, évidemment, moi, je suis de la génération Dorothée, donc oui. Je t'ai regardé beaucoup dans le Jackie Show, et puis après, plus tard, quand
3: tu es membre du club Dorothée ou...
2: Oui, j'avais ma petite carte.
3: Tu l'as sur toi?
2: Et il y avait. Non, je l'ai perdu, Jackie. Ah. Mais il y avait mon nom à l'écran le jour de mes anniversaires.
3: Bah oui. Ça, c'était important. Ça faisait plaisir.
2: Et puis après, en grandissant, j'ai découvert l'existence de cette mine d'or d'interviews et de live qui était Platine 45.
3: Ah bah, j'ai eu beaucoup de monde. Ah bah oui.
2: Ah, t'as eu tout le gratin du rock.
3: Tout le gratin du rock, oui, absolument.
2: Donc, vous ne serez pas étonnés, la playlist de Jackie ce soir est particulièrement rock'n'roll. On parlera aussi de Star Manga, ça fera plaisir à la génération Dorothée. C'est un grand événement qui a lieu à la fin du mois au Palais des Congrès. Tu nous en diras plus tout à l'heure, mais d'accord. Pour le moment, on rentre dans le vif du sujet, Jackie.
3: Okay.
2: Dans ta liste de chansons, avant qu'on apprenne la mort de Catherine Ringer, tu avais eu envie d'écouter l'Erita Mitsuko.
3: Absolument.
2: Qu'est-ce qu'il représente pour toi?
3: Bah, beaucoup, parce que j'ai connu l'Erita Mitsuko dans les années 80. Platine 40, je crois que c'était une de leurs premières télé, Platine 45, et avec Catherine, on se voyait beaucoup à l'époque. Ce qui nous rapprochait, il y a pas mal de choses qui nous rapprochaient, du fait qu'on était tous les deux juifs ashkénazes aussi, elle était très sensible à ça, et moi aussi. Ouais. On aimait les mêmes choses, le rock'n'roll, puis elle, c'est une voix complètement à part, une allure aussi, enfin j'adorais quoi, j'adorais Erita Mitsuko, j'adorais Fred aussi, et le jour où j'ai appris la mort de Catherine, c'était une grande tristesse.
2: Ouais, on la partage. Alors, heureusement, il nous reste la musique.
3: Bah oui.
2: Qui est éternelle, contrairement aux musiciennes et aux musiciens. Un petit Marcia Baella pour démarrer la soirée. Jackie, on te souhaite la bienvenue.
3: Merci.

0: Tami Tsuko avait été, oui, alors tout début, les invités de Jackie, qui est notre invité ce soir dans son émission culte Platine 45. Mais Jackie, dans ton émission, t'as aussi eu Étienne Dao, Renaud, Indochine, les Clash, Nina Hagen, ou encore Iggy Pop.
1: Madonna aussi.
0: Madonna, c'est qui ton souvenir le plus dingue?
1: Ils étaient tous complètement dingues. Mon souvenir le plus dingue, c'est les Stray Cats.
0: Ouais, ok, groupe de rockab.
1: Oui, Brian Setzer. Ouais. Ils sont venus sur le plateau, ils étaient complètement pétés. Et le réalisateur qui s'appelle Pat Le Guen.
0: Le fameux Pat Le Guen
1: qui a fait après le Club Dorothée. Ouais. Et il faisait des storyboards, il avait fait pour un truc hyper compliqué et tout. Et il s'est rendu compte qu'ils étaient incapables de le faire. De toute façon, ils n'arrivaient même pas à assurer le playback.
0: Oui, c'est ça.
1: Donc il a trouvé un truc génial. Il leur a dit, vous allez courir sur le plateau avec vos guitares, avec les pianos, avec les micros. Ils ont fait ça, ils ont fait 10 prises. Et le clip était génial. Ils étaient bourrés complètement, quoi.
0: J'adore. Jackie est l'invité de Décibel. On est ensemble jusqu'à 20h. On écoutera Gainsbourg, Dutronc ou encore les Kinks et Bijoux. Un petit Beatles aussi.
1: Ah bah
0: et
1: oui.
0: Lio. Bref, que du bon. Tu nous as gâtés, Jackie.
1: Oui.
0: Je vous remercie. Et merci à vous d'avoir choisi ici pour passer votre samedi soir. On est le meilleur rencard.
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7: Victorien a 26 ans. Il vient de Frontignan. En 2023, il a lâché son boulot d'ostréiculteur pour participer à la Star Academy. Depuis, il a sorti 2 albums et plusieurs singles, dont Moitié les mêmes, au début de l'été 2026.

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3: Et comme notre invité a un très bon goût en musique, on se régale jusqu'à 20h dans Décibel. Jackie, à la fois donc icône des interviews rock françaises, mais aussi des enfants des années 80 et du Club Dorothée. Et là, pour le coup, c'est avec cette casquette-là que je te regarde. Star,
4: regarde-moi.
3: Manga, je te regarde dans les yeux, Jackie.
4: Non.
3: Star manga.
4: Tu lis ta fiche.
3: Parce que la date, c'est compliqué. 30 octobre à Paris, au Palais des Congrès.
4: Ouais.
3: Mettons-nous en condition.
5: Les chevaliers du Zodiac toujours à l'attaque.
3: Les génériques de manga, mais oui, pas n'importe comment.
4: Ah, pas n'importe comment, avec un orchestre symphonique.
3: Monsieur !
4: D'au moins 500 000 musiciens sur scène, donc j'exagère, mais il y en a au moins 30.
3: Ouais, bah c'est déjà pas mal. C'est fou l'idée donc de réunir tous ces musiciens, oui, mais aussi les chanteurs et les chanteuses.
4: Les chanteurs d'époque.
3: Oui, Bernard Minet d'époque. Bah... Il est conservé.
4: Il est d'époque, ouais. Bernard Minet, Jean-Paul Césaré qui chantait Nicky Larson.
3: Ouais, Noam,
4: Goldorak, ils sont tous là, quoi.
3: C'est ça. Marie Sailor Dauphin. Moon, Pays de Candy, Nicky Larson, tu l'as dit.
4: Dragon Ball Z, enfin, tout ce qu'on aime.
3: Ça va être super.
4: T'aimais bien les mangas?
3: À fond, j'adore. Ouais. Moi, j'aimais bien Nicky Larson, j'étais un peu amoureuse.
4: Vas-y, chante.
3: C'est le début de mes emmerdes avec les bad boys. Nicky Larson, crains personne.
4: Ah bien.
3: Ah oui, non.
4: Viens le 30 octobre au Palais des Congrès.
3: Justement, comment on fait? Est-ce que c'est déjà en vente? Est-ce que c'est déjà disponible, les billets?
4: Oui, les billets sont disponibles. Voilà.
3: Okay. Donc, toutes celles et tous ceux qui sont à Paris ou qui passeront par Paris à la fin du mois, c'est pour vous. Est-ce qu'on n'imaginerait pas, Jackie, vu le succès, une petite tournée aussi partout en France?
4: C'est possible.
3: Ouais.
4: Pour l'instant, je ne peux rien dire, mais c'est possible.
3: Et alors toi, tu es maître de cérémonie?
4: Je suis maître de cérémonie, absolument. Je serai en queue de pied avec une cravate. Non, je suis en Jackie.
3: On l'a jamais vu comme ça, Jackie.
4: Non, mais je ne serai pas. Non, je serai Jackie, quoi. Puis je présenterai tous les chanteurs, les chanteuses, voilà, à ma manière.
3: C'est une belle idée. Et alors, ça doit vraiment faire rigoler les musiciens de l'orchestre symphonique de jouer des génériques de manga. C'est fou quand même. Ah non, ça va être
4: avec des arrangements classiques, ça va être sympa.
3: Ça va être très beau. Et des images aussi, peut-être des mangas.
4: Oui, des mangas, bien sûr. Tous les mangas de l'époque, du Club Dorothée, de Recréa 2, enfin voilà.
3: Ça me paraît être la soirée idéale pour votre 30 octobre.
4: Ah, bah, moi, il me semble aussi, il faut y aller. Hein.
3: En plus, on peut venir déguiser, c'est Halloween.
4: Mais oui, tu vas te déguiser en quoi, toi?
3: Alors, pas en Nicky Larson, j'ai pas les épaules. Le Pays de Candy, moi, je peux me faire des couettes.
4: Le Pays de Candy, on fait couettes comme Candy. Il y aura Candy aussi.
3: On va faire ça. Bon, on en reparlera tout à l'heure, mais notez quand même dans vos agendas cette histoire de 30 octobre. L'événement s'appelle Star Manga. Star du rock anglais, maintenant. Non, monsieur Jackie, vous nous avez choisi un Beatles.
4: Oui.
3: Est-ce que tu as eu l'occasion, toi, dans ta vie, d'en croiser un de près ou de loin?
4: Alors, moi, j'ai croisé beaucoup de stars, quand même, quand j'étais attaché de presse, même quand j'étais sur les plateaux de télé. Mon groupe préféré, c'était les Beatles. Je suis allé à l'Olympia les voir 7 fois.
3: Oh, waouh, Vénard.
4: Ils passaient en première partie, Sylvie Vartan, c'était très bien. L'année suivante, je suis allé voir Palais des Sports. Ouais. Et la première fois que je les ai vus, c'est à Londres, j'avais 18 ans, au Marquis, qui était un club londonien. Je les ai vus en vrai. C'est vraiment les seuls où j'avais envie d'un autographe et j'ai jamais réussi à en avoir.
3: C'est pas grave, t'as les souvenirs, t'imagines?
4: Ah bah oui, je les ai vus en vrai, oui.
3: En plus, ils ont passé très peu de temps à faire des tournées, et toi, t'as réussi à les voir 7 fois.
4: 7 fois.
3: Mais je suis sûr qu'il n'y a pas beaucoup de gens dans le monde qui ont réussi à faire ça.
4: Faut se renseigner, moi je les ai vus 7 fois, oui. Ouais, c'était génial.
3: Tu nous as choisi Here Comes the Sun.
4: Bah oui, parce que je trouve ça fun, c'est bien, c'est chanté, c'est une composition de George Harrison. Je trouve ça très beau. Et quand tu écoutes ça le matin, ça te met en forme pour la journée.
3: Mais là, on est le soir, comment on fait?
4: Ah bah on peut l'écouter quand même.
3: Non, ça marche. Alors, c'est parti, les Beatles pour vous, choisis avec amour par Jackie.
4: Bah oui.

0: carrément alright. Here comes the sun, les Beatles. Alors Jackie, j'ai vérifié mes sources pendant qu'on écoutait les Beatles. Et donc tu les as vus 7 fois en concert. Et c'est effectivement une performance, puisque les Beatles n'ont été sur scène que pendant 3 ans et demi.
1: J'en ai profité. Ouais.
0: Ils ont commencé à faire des concerts en 63 et en 66, ils ont dit non, c'est bon, on va plutôt faire du studio.
1: On va passer à autre chose.
0: Et dans ce petit intervalle, t'as réussi à le voir 7 fois. Tu es mon héros. T'es déjà mon héros.
1: Je suis un héros du Club Dorothée.
0: Encore plus. Mais de tous les clubs, du Club des Rockers aussi.
1: Ouais, du Club des Rockers.
0: La scène française, ça, c'est un truc que tu connais, que t'as vu naître. Dans la liste de chansons que tu nous as envoyées, on peut pas toutes les écouter en entier, mais écoutons quelques mesures.
1: Oui.
0: D'Étienne Dao.
1: Oui.

0: suis dans le genre musique synthétique, oui, aussi, mais un peu plus vénéneuse. Sexy Girl.
1: Ah oui, Cherchez le garçon, j'adore. Daniel Darc.
0: Ouais, regretter Daniel Darc.
1: Ouais, oui.
0: Tu te souviens comment justement du passage de, alors ce qu'on écoutait comme les Beatles, quelque chose avec de la guitare, etc., très organique, et puis ces sons synthétiques qui arrivent.
1: C'est le début des années, fin 70, début 80. Ouais. Moi j'ai vu Taxi Girl, Rose Bonbon, qui était une espèce de boîte derrière l'Olympia.
0: C'est là aussi où Indochine avait fait leur début.
1: Premier concert, Rose Bonbon. Il se passait plein de choses à l'époque là-bas. Rico Martin, je me souviens.
0: T'as accueilli ça avec joie, l'arrivée des synthés, ce changement de ton.
1: Oui, oui, quand même, j'ai tout de suite apprécié. Il fallait que ça change un peu. Mais Taxi Girl, c'était vraiment bien, quoi. Ouais. C'était nouveau à l'époque. Même Daniel Darc, espèce de personnage un peu. Ouais.
0: Ouais. Hein.
1: Ouais.
0: Sacré bonhomme. Et Lio dans tout ça ? Parce qu'elle est dans ta liste.
1: Oui, j'ai choisi Banana Split.
0: Ouais.
1: Parce que j'aime bien son premier single.
0: Et toi, après, t'as chanté avec Lio ?
1: Oui, si on peut appeler ça chanter, enfin, en ce qui me concerne, j'ai fait Tété Où.
0: Ouais. Tété Où.
1: Ben voilà, qui a bien marché d'ailleurs, on est rentré au top 50, et on a bien rigolé, on a fait toutes les télés, tout ça, c'était vraiment sympa. Et justement, Étienne Dao a écrit la phase B de Tété Où, comme on l'écoutait avant.
0: Alors le Banana Split, une chanson dont on a su plus tard qu'il y avait des allusions sexuelles.
1: Pourquoi plus tard?
0: Bah écoute, je ne sais pas, pourtant la figure de la banane était assez évidente quand
1: oui.
0: Chantilly qui s'écroule en avalanche, on s'est dit oui, bon, il se passe quelque chose, la banane est très contente.
1: C'était mignon, c'était mignon.
0: Bah écoute, il me semble, en tout cas, gros personnage quand même, Lio.
1: Ah
0: aussi,
1: oui, j'adore. Oui.
0: Grande personnalité.
1: Il faut avoir les clés, faut avoir le mode d'emploi, mais une fois que tu l'as, ça marche.
0: Nous, je ne sais pas si on aura le mode d'emploi, mais en tout cas, on a ce soir un programmateur musical de premier ordre. Alors, le Banana Split de Lio, c'est pour vous. Et vous pouvez lire ou pas les paroles pendant que...
1: Bien sûr.
0: Voilà,

0: Banana Split, chanté par Lio et choisi pour vous par Jackie, puisqu'on est dans les douceurs. Jackie, je voulais te remercier car dans les années 90, j'avais ton bouquin de cuisine, La cuisine au Coca-Cola.
1: Tu l'as acheté ?
0: Bien sûr.
1: Comment tu l'as filé ?
0: Non, je l'avais demandé, je l'avais eu.
1: Bah oui, le poulet au Coca-Cola.
0: Le poulet au Coca, c'est devenu un classique dans ma famille grâce à toi.
1: Tu l'as ?
0: Mais oui, je l'ai toujours, je pense. Faut que je le retrouve, faut que tu me le dédicaces.
1: Bah, c'est sûr.
0: Jackie, tu lances un podcast. Alors, ça, c'est une super bonne nouvelle. Oui. Ça s'appelle Platine Jackie.
1: Par rapport à Platine 45, donc ce sera essentiellement musical où je vais accueillir des chanteurs, des chanteuses, mais pas que, en fait.
0: Des fans de musique.
1: Oui, des fans de musique, des mecs qui sortent des bouquins, des acteurs. Et ce sera sur JLA Play, Jean-Luc Azoulay Play, et sur YouTube. Ça démarre là, enfin, ça a démarré d'ailleurs la semaine dernière.
0: Ça vient de démarrer.
1: Ouais, ouais.
0: Allez voir ça, YouTube et JLA Play, ça s'appelle Platine Jackie.
1: Oui.
0: Et ça va forcément être bien. Jackie,
1: merci.
0: Tu restes avec nous parce qu'on n'a pas fini d'écouter toutes tes merveilles. Non, c'est bon, j'ai fait ma promo, je m'en vais. Non, reste avec nous.
1: Mais oui, je reste.
0: Trop bien. Jusqu'à 20h dans Décibels. On est avec Jackie, les amis, à tout de suite.
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0: Il a été attaché de presse de Serge Gainsbourg ou encore, on n'en a pas parlé, de Bob Marley.
1: Mais de Bob Marley, absolument.
0: Mais oui, Jackie, mon invité de ce soir, qui a fait, oui, bien sûr, de la télé et des bouquins de cuisine inoubliables.
1: C'est la recette au coca, là, je ne savais pas.
0: Les recettes au Coca-Cola. Voilà.
1: T'en as fait des plats ?
0: J'ai fait le poulet au coca, je te jure.
1: C'est
0: essayé
1: bon, hein,
0: à la maison, vous verrez. Mais oui, vous remercierez, Jackie. T'es monté sur scène aussi, avec Dorothée.
1: Ah bah, de nombreuses fois, comédie musicale, j'ai fait 4 comédies musicales avec elle.
0: Ça fait quoi ?
1: Oui. De monter sur scène avec Dorothée ?
0: De monter sur scène devant des milliers de personnes.
1: Bah, grâce à Dorothée, j'ai fait tous les Zéniths, j'ai fait Bercy, j'ai fait des grosses salles. Bah, au début, t'as un peu le trac quand même, puis après, bon, ça va quoi. J'avais toujours un personnage, tu vois, je faisais un peu le méchant. Et je m'appelais, c'est Jean-Luc Azoulay qui m'appelait Monsieur Schloren. Il m'a dit, tu arrives sur scène, tu te présentes, tu dis, Monsieur, je m'appelle Schloren, Jackie Schloren. Je dis, mais ça va faire rire personne, c'est ton jeu, c'est ton jeu de mots de merde. Et en fait, les mots se marraient tout le temps. Donc j'étais Jackie Schloren.
0: Jackie Schloren. Mais évidemment, enfin.
1: C'était sympa, on rigolait bien. Ah ouais.
0: Et est-ce que ça t'a permis, cette expérience-là, de mieux comprendre justement les artistes? Tu nous disais ton amour pour la musique, pour le rock, pour les artistes et tout. Le fait de sentir ce truc de la scène.
1: C'est une adrénaline, c'est un truc de fou.
0: Ouais.
1: Enfin, c'était le spectacle de Dorothée, mais bon, les gens en connaissaient aussi, parce que j'étais toujours à côté d'elle à la télé.
0: Ouais.
1: Oui, c'est un truc de fou. Mais il y a un truc avec Dorothée qui était drôle, c'est que les premières scènes qu'on faisait, il n'y avait jamais de rappel. On faisait un carton, tous les mômes applaudissaient, mais on a compris que les mômes, ils ne savaient pas ce que c'était un rappel.
0: Ah oui, mais non, ils ne savaient pas.
1: C'était drôle. Bah oui, non, ils s'en foutent. C'est fini, quoi. Non, c'était comme ça.
0: Tu sors de scène et c'est terminé.
1: Oui, mais c'est aussi bien.
0: Alors, Jackie me disait, pendant qu'on écoutait les Beatles tout à l'heure, t'inquiète, moi, tous les groupes qu'on aime des années 60-70, je les ai vus sur scène.
1: Bah oui.
0: Jackie, t'as vu les Woo?
1: Ah ouais, My Generation, j'ai choisi. J'adore cette chanson.
0: My Generation, t'as choisi les Who et les Kinks. Alors
1: ouais, bah c'est assez proche. Hein.
0: Ouais. Donc les Who, tu les as vus, les Kinks aussi?
1: Oui, bien sûr que je les ai vus. Ouais. Les Kinks, je les ai vus à la Mutualité et à Londres. Et les Who, je les ai vus à Londres, à la Fête de l'Humanité et aussi à Paris, à Playel, je crois, un truc comme ça.
0: Ah, c'est génial. En plus, tu dis à Londres, mais à l'époque, se taper le voyage à Londres, c'était pas facile comme aujourd'hui, il n'y avait pas l'Eurostar.
1: J'étais un correspondant, tu sais, à l'époque, ça se faisait. Ouais. Moi, je l'invitais à Paris où il allait voir, je sais pas, Ray Cazara et Annie Cordy, mais moi, j'allais voir les Who et les Kings.
0: C'est pour ça que la France et l'Angleterre sont irréconciliables.
1: Bah oui.
0: C'est Jackie qui a arnaqué son correspondant.
1: Et lui, il m'emmenait voir les Who et les Kings. C'est génial, non?
0: Non, c'est formidable. Formidable que tu aies pu voir tout ce beau monde.
1: Bah oui.
0: Les Kings, t'as choisi, alors vraiment, l'immense tube, You bah Really oui. Got Me. Tu te souviens la première fois que t'as entendu cette chanson? Ça t'a fait quoi comme effet?
1: Bah, ça fait, j'étais ado, quoi. J'avais 16 ans. Ouais. Ça m'a fait un drôle d'effet. J'adore le riff, puis j'adore la voix de Ray Davies aussi. Et puis les Kings, c'est une espèce de dandy rock. Quoi. Tous leurs albums sont vraiment bien. Les mélodies, les arrangements, tout. Les textes aussi, parce que c'était
0: beau.
1: Pas...
0: Ouais.
1: C'est très beau. Ouais.
0: C'était les Frères Ennemis, bien avant Oasis.
1: Ah oui, oui.
0: Et on les adore, alors on est ravis.
1: Oui. Ray Davies et Dave Davies.
0: Ouais, c'est ça.
1: Ouais.
0: On est ravis de les écouter ce soir dans Décibel, grâce à Jackie.
1: Ouais.
0: Les Kings, You Really Got Me. Je parle pas sur l'intro, parce que l'intro,
1: ah ouais,
0: c'est déjà du Kings. Hein.
1: Ah bah oui.

0: Imparable. Imparable. Les Kinks, bah, you really got me. Tu joues d'un instrument, toi, Jackie ?
1: Non, j'ai jamais voulu. Je sais pas pourquoi. J'aurais pu, hein, mais non. Pas la flemme, je m'en sentais pas capable, quoi.
0: Ceci dit, alors tu sais quoi, moi je suis comme toi, je joue pas d'instrument, mais je pense que quand on adore la musique et qu'on s'est rendu compte à quel point c'était difficile, on est encore meilleur fan.
1: Mais bien sûr, moi je suis plus spectateur.
0: Oui, c'est ça. Voilà. Alors que ceux qui jouent de la guitare, parfois ils disent ouais, non, mais c'est de l'esbrouf, c'est trop facile à faire.
1: Non. Non. Non, c'est pas facile. Vrai. Enfin, bien jouer, c'est pas facile.
0: Exactement. Exactement. Dans ta sélection, donc oui, je disais, il y avait vraiment que des énormes tubes. Il y en a un qui est beaucoup moins recélébré aujourd'hui. C'est le groupe Bijou.
1: Oui, Betty Jane Rose de Bijou. Ouais. Alors Bijou, c'est un groupe que j'aime beaucoup, groupe de rock français. Que à l'époque, j'étais chez Philips. C'est moi qui les ai dégotés, je les ai signés, je me suis occupé. Je les ai présentés à Serge Gainsbourg parce que c'était des fans de Gainsbourg et ça a bien collé. D'ailleurs, grâce à eux, Gainsbourg, Serge a refait de la scène. Et ils chantaient aux armes, etc., mais rock'n'roll, tu vois.
0: D'accord.
1: Trois chansons aux armes, etc. Et il aura fait une chanson qui s'appelle Betty Jane Rose, que j'aime beaucoup.
0: Ok, c'est celle qu'on va écouter maintenant. Mais
1: merci.
0: Alors, pardon, mais non, toi, merci. Parce que c'est pas forcément une histoire que les gens connaissent bien. Quand tu dis que Gainsbourg est remonté sur scène grâce à Bijou, ça veut dire quoi ? Qu'ils l'ont poussé ?
1: Pratiquement, il n'avait pas envie, il était timide, Serge, mais il n'avait pas fait de scène depuis ses cabarets, tu vois, le truc qu'il faisait dans les années 60.
0: Oui, c'est
1: ça. Il avait envie de faire du rock'n'roll et il a trouvé en Bijou ce groupe-là. Et Vincent Palmer, le guitariste de Bijou, le compositeur, lui a dit : mais viens avec nous, on a des dates en province. Et il est venu, mais il avait un trac fou, quoi. Je me souviens, il est passé à Épernay, il est passé à Reims, mais il avait un trac de fou. Il a fait trois chansons et ça a cartonné. Et c'est grâce à ça et grâce à Bijou qu'il a fait de la scène, après qu'il a refait de la scène avec les Wellers, tout ça.
0: Oui, c'est ça. Ah, mais tu vois, je savais pas.
1: Merci. Oui, c'est une anecdote.
0: Merci pour l'histoire. Puis des anecdotes sur Serge Gainsbourg, t'en as pas mal.
1: J'en ai pas mal, oui.
0: On va s'en garder pour tout à l'heure. Et là, on va découvrir donc pour certains d'entre vous le groupe Bijou et cette fameuse chanson donc fabriquée pour eux par Serge Gainsbourg.
1: Bah oui.
0: Betty Jane Rose.

0: Bijoux. Alors, Jackie, il la connaît par cœur.
1: Ah oui, j'adore cette chanson. Puis ça m'évoque plein de choses, quoi. Des souvenirs avec Serge. Oui.
0: Ouais. Tu la vis comment, toi, la musique? T'écoutes toute la journée? T'as des moments précis?
1: J'ai des moments précis, mais j'écoute pas la même chose le matin que le soir.
0: Ah oui, donc il y a une vraie organisation.
1: Oui.
0: Il y a la musique pour te réveiller, la musique pour te calmer.
1: Voilà, c'est ça. Puis la musique un peu rock'n'roll le soir.
0: Ça fait du bien. Ce petit Jane Rose, il était parfait.
1: Bah oui.
0: Alors après, il y a une autre musique qui est très importante pour toi en ce mois d'octobre. Hein.

0: tu vas t'éclater, tu vas t'éclater le 30 toi, octobre.
1: 30 octobre, Star Manga au Palais des Congrès. Il y aura Marie Dauphin, la chanteuse de Bibi Fock.
0: Mais oui, c'était bien Bibi Fock.
1: Et qu'est-ce qu'elle chantait aussi, Marie Dauphin? Clémentine.
0: Clémentine, absolument.
1: Ouais. C'est si beau ça.
0: C'est ce que je faisais devant la télé quand t'avais 3 ans.
1: J'ai fait que ça. Je m'étais plus vue dans mon enfance, Jackie, que mes propres parents.
0: Ah bon?
1: C'était toi mon babysitter. Dorothée et toi?
0: Ouais, on était ta nounou.
1: Bah oui. Mais c'est vrai, je pense qu'il y a beaucoup de gens de ma génération.
0: Moi, ouais, c'est vrai, souvent on me le dit ça.
1: Ouais, je regardais nounous tous les jours.
0: Ouais.
1: Parce qu'en plus, le Club Dorothée, c'est ça qui était formidable, c'est que vous étiez là, donc évidemment, le mercredi, le samedi.
0: Tous les jours, 7 jours sur 7.
1: Vous étiez là pendant les vacances.
0: Mais oui, le Club Dorothée, vacances. Et moi, j'avais Jackie Chou en plus.
1: Et le Jackie Chou.
0: Le mercredi et le samedi.
1: J'adorais le Jackie Chou. Bah là encore, t'avais trouvé le moyen de nous faire un petit concert.
0: Voilà. Ouais.
1: Des lives. Et c'était, je me souviens, moi, d'avoir vu Vanessa Paradis, Joe le taxi, dans ton émission, dans le Jackie Chou.
0: Mylène Farmer, Étienne Dao, Bachung.
1: Alain Bachung.
0: Dont j'étais l'attaché de presse également.
1: Et qui est venu chanter dans le Jackie Chou.
0: Bah bien sûr.
1: Trop bien. Trop bien. Et vous, Star Manga, si ça vous intéresse de voir.
0: Comment
1: sur
0: ça les intéresse? Ça les intéresse.
1: Ça les intéresse. Donc Marie Dauphin, dont vous venez d'entendre la voix, Bibi Fock. Bernard Minet, Noam, Valérie Barouille, Jean-Paul Césari, tout un tas de chanteurs et de chanteuses, avec des génériques incroyables, Goldorak, Sailor Moon, Candy, Nicky Larson, les Chevaliers du Zodiac, Lady Oscar, non, trop bien, Dragon Ball.
0: Et Dragon Ball Z, faut pas oublier.
1: Ah oui, Z, Z, Z.
0: Chanté par
1: Ariane.
0: Je lui fais un petit bisou en haut.
1: Une de mes nounous aussi, Marianne. Ariane. Pardon. Ah oui. Donc c'est le 30 octobre au Palais des Congrès, c'est Jackie qui présente les musiciens, le concert symphonique, les images des mangas qu'on adorait, quoi.
0: La totale, un grand moment. On va bien s'amuser.
1: Oui, et il y a aussi, je l'ai noté parce que ça j'aime beaucoup, un grand concours cosplay juste avant le concert. Et les plus beaux costumes inspirés de l'univers du manga vont défiler sur la scène du Palais des Congrès.
0: Ça va être sympa ça, non?
1: Ça va être magnifique.
0: Ça va te déguiser j'espère quand tu vas venir.
1: Écoute, je suis en train de me dire, est-ce que je me ferais pas un petit Sailor Moon.
0: Ah, moi je te vois bien Sailor Moon, ouais.
1: Hein?
0: Mais tu vas le faire vraiment?
1: Je sais pas. Est-ce que je vais oser? Non, au pire, je me mets en chevalier du Zodiac. Comme
0: ah oui,
1: ça,
0: c'est bien ça.
1: Ouais, ouais, ouais. Fais comme ça.
0: Bioman.
1: Ou en Bioman. Moitié homme, moitié robot, c'est tout moi.
0: Ah oui, toi tu es moitié homme, moitié robot, c'est vrai.
1: Jackie et l'invité de Décibel. On revient tout de suite, hein?
0: Bah oui.
1: Ouais, on a encore de la musique à partager ensemble.
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7: Après une dizaine d'années de conservatoire, le Sétois Da Brother a lancé son projet musical mélangeant rap, électro, rock et même parfois disco. 2026 pour lui, c'était non seulement un concert au Pérou à Montpellier pour la fête de la musique, mais aussi la sortie de son tout premier album dont est issu le morceau Coucou les potes.
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3: Notre invité, Jackie, a eu envie ce soir d'écouter Serge Gainsbourg.
4: C'est étonnant, non?
3: Étonnant. Alors, peut-être ça va étonner celles et ceux qui ne savent pas qu'au début de ta carrière, tu as été l'attaché de presse de Serge.
4: Oui, absolument. Oui,
3: Serge
4: oui.
3: Gainsbourg. Donc, ça voulait dire quoi? Qu'est-ce que tu faisais? Tu étais avec lui, chez lui parfois?
4: Serge Gainsbourg, il faut le suivre partout. Hein. Ouais. Tu sais, c'était un peu là. Je faisais tout. Ouais. J'allais le chercher. Comme il conduisait pas, donc j'allais le chercher. J'organisais les interviews. J'organisais tout, quoi. J'allais lui chercher son café, ses cocktails.
3: Parfois j'allais chez Clope.
4: même son liquide. Parfois il m'avait envoyé à la banque chercher son liquide.
3: C'est pas vrai.
4: Ouais.
3: Comment t'as.
4: J'ai même gardé une fois Charlotte, elle avait un nom.
3: Oh, bébé Charlotte.
4: Ouais, j'étais nounou de Charlotte. Mais en vrai, là, pas à la télé.
3: Ce job incroyable, de passer tant de temps près de Gainsbourg, comment il t'est arrivé? T'as postulé? On te l'a proposé?
4: J'ai pas postulé, j'étais engagé chez Philips, qui était une maison de disques. Et Louis Nucera, qui était directeur de la promo, m'a dit voilà, je m'occupais du catalogue international. Il m'a dit mais il y a Gainsbourg là, qui cherche un attaché de presse. Je vais organiser un rendez-vous. Et puis il a organisé le rendez-vous. Il m'a dit c'est pas sûr que ce soit toi. Hein. Ah. Je vais rue de Verneuil, j'ouvre la porte. Je sonne, on ouvre la porte et c'était lui. Mais moi j'avais 25 ans à l'époque, donc j'étais hyper intimidé, tu vois. Mais bon, mais lui aussi est très timide. Donc il y a eu un temps mort au début, puis après ça a été. Je vais pas dire que j'étais son ami, on était très, très liés, quoi. Et ça dépassait le côté attaché de presse.
3: Oui.
4: Oui. Oui.
3: De toute façon, vu le personnage, enfin les personnages, et lui et toi, ça pouvait pas être juste.
4: Sauf que moi, je pouvais pas. Fallait que je fasse attention quand même. Parfois, j'allais le border. Quand je dis j'allais le border, c'était vraiment ça.
3: Il y a une légende qui raconte que quand il était trop bourré et que peut-être toi, tu te reposais, tu dormais, il rentrait chez lui en sortant de boîte dans le panier à salade des flics.
4: Absolument, il l'a fait plusieurs fois. Oui, oui. Les policiers... flics l'accompagnaient chez lui.
3: Il le ramassait, il le ramenait chez lui.
4: Oui, oui, oui. Bah oui, j'étais pas avec lui tous les soirs. Hein. Bon.
3: Heureusement pour toi, pour ta santé.
4: Parce que je serais pas là.
3: C'était un sacré fêtard.
4: Ah bah oui.
3: Il y avait un million de chansons qu'on pouvait écouter de Serge Gainsbourg. Oui. T'as choisi sa Marseillaise reggae, aux armes, etc.
4: Oui, oui, j'ai choisi ça, oui.
3: C'était déjà l'époque où toi tu travaillais plus pour lui.
4: Si, c'est le dernier album dont je me suis occupé.
3: Ah, d'accord.
4: Et c'est le seul qui a été disque d'or de son vivant.
3: Ouais.
4: Parce que les autres ont été disque d'or à titre posthume, si je peux me permettre.
3: C'est injuste, hein, d'ailleurs.
4: Oui, mais il comprenait pas. Enfin, c'est vrai, c'était un type très angoissé, quoi. Et à l'époque, il n'y avait pas de portable, il pouvait m'appeler chez moi à 2h du mat. Je répondais. Hein. De toute façon, il me réveillait, donc. Et j'ai un beau souvenir de ça, parce qu'en fait, il avait dit à Louis Hazan, qui était PTG de Phonogramme, oui, mais j'ai tout, hein, j'ai composé tous les titres et tout. En fait, il n'avait rien. On peut le dire, maintenant il y a prescription. Il avait juste le titre qui s'appelait Aux Armes, etc. Et il est parti en Jamaïque 9 jours. Il a tout fait en 9 jours. Mais il aimait bien travailler dans l'urgence, Gainsbourg. Et voilà. Et là, il était content parce qu'il était enfin disque d'or.
3: Le seul disque d'or gainsbourien de son vivant.
4: De son vivant.
3: Aux Armes, etc. Jackie, merci pour ce beau choix.
4: Merci à toi.

0: aux armes, etc.
1: Mais oui.
0: Serge Gainsbourg, Jackie, oui. C'est trop bien cette heure qu'on passe ensemble, bah, ça donne oui. envie de partir en road trip avec toi.
1: Ouais.
0: Tu conduis?
1: Oui, enfin, si on peut appeler ça conduire.
0: Ah, non, mais tu vas pas nous tuer, tu vas nous mettre dans le décor.
1: Non, je vais essayer, ouais.
0: Franchement, moi, j'aimerais bien partir en road trip avec Jackie, et c'est lui qui choisit la musique. C'est trop bien tout ce qu'on écoute depuis,
1: merci, merci.
0: Depuis 19h. Je vais te chanter un truc.
1: T'es sûr?
0: Ouais.
1: Tu chantes faux, non?
0: Toi et moi, moi et toi.
1: Ah bah oui, bah attends.
0: Nous deux, rien que nous deux. C'est ta chanson.
1: Bah oui, mais tu sais, je l'ai fait sur scène avec Bébé Ange, oh. au Galabru, et ça a bien marché. Ça a bien marché, la chanteuse Bébé Ange.
0: Ouais. Rêverie d'un promeneur solitaire au pied du
1: bah
0: Fujiyama.
1: Oui. Elle est bien, cette chanson.
0: C'est une super chanson.
1: Chanson des plus bêtes que je connaisse, quand même.
0: Tu l'as sortie en 1989, et la oui. pochette, c'est une photo de toi par Pierre-Égile.
1: Pierre-Égile, absolument. Ouais.
0: Quand
1: ouais,
0: même.
1: Oui. Bah oui.
0: Ah ouais, ouais, non mais c'est ça, c'est-à-dire que à la fois t'es passionné de pop culture, Jackie, oui. mais à la fois tu es la pop culture.
1: Ah merci, c'est gentil.
0: Mais c'est vrai.
1: Ouais, merci
0: c'est vrai.
1: Beaucoup.
0: Et en plus tu transmets ça avec le sourire et c'est ouais. voilà, c'est un délice que tu sois là.
1: Bah merci.
0: Voilà, bravo, je voulais te dire ça. Et j'essayais de chanter le Fujiyama, mais c'était pas terrible. C'est pas grave.
1: C'est sûr, c'était pas mal.
0: Il est gentil. Il est menteur, mais il est gentil.
1: Non, c'était pas mal.
0: Il est menteur, ce Jean-Ki. La dernière chanson
1: oui.
0: qu'on écoute, c'est Merde in France.
1: Ah, Jacques Dutronc.
0: J'adore
1: Merde in France.
0: Lui, tu l'as rencontré, forcément.
1: Plein de fois, j'adore Jacques Dutronc. Bah, c'est Gainsbourg qui me l'a présenté.
0: Alors, il paraît, la légende raconte, mais comme toi, t'étais sur place, tu vas nous dire si la légende est vraie,
1: ouais.
0: que c'est Gainsbourg qui a torché vite fait les paroles de Merde in France.
1: Oui, mais il n'en voulait pas.
0: Dutronc n'en voulait pas, tout le monde était bourré, et oui. ils ont fait du yaourt.
1: Ils ont fait du yaourt, absolument.
0: Tout ça est vrai.
1: Après, il a refait les paroles quand même. Et Merde in France, on l'a enregistré pour Platine 45, et Jacques, il m'a dit, viens, on va tourner dans une déchetterie. Et on va en faire une sorte de maison. Il avait fait venir des mannequins qu'il avait mis dans une baignoire pour la salle de bain. Plein de boue, elles étaient debout.
0: Ah, genre des mannequins, des jolies filles.
1: Des jolies filles, mais couvertes de boue. Il me faisait visiter sa maison, tu vois. Et à la fin, on est partis tous les deux avec les éboueurs en disant au revoir comme ça. Et je me souviens de ce clip qui a un truc de fou qui s'appelait Merde in France, quoi, comme la chanson.
0: Ça, on peut le voir.
1: Oui, sur
0: cet
1: YouTube.
0: Cet extrait de Platine 45.
1: Ouais, tu tapes Platine 45, Jacques Dutronc, Merde in France.
0: Et on voit la déchetterie.
1: Oui, ah bah oui.
0: Toi, tu disais oui tout le temps. Si l'artiste, il te disait.
1: Bah oui, mais ça, on pourrait peut-être plus le faire maintenant, quoi.
0: Bah,
1: c'est
0: pas.
1: Ça qui était bien dans les années 80.
0: Ouais.
1: Ah oui, il a fait venir des mannequins, mais elles ont joué le jeu, c'était sympa. Et dans une déchetterie, tu vois. Tiens, je te présente, voilà, la cuisine, la chambre. Et à la fin, on se barre dans les. Avec les éboueurs, tu sais, dans leur camion.
0: Ouais.
1: À la place des ordures, et on fait au revoir tous les deux.
0: Incroyable. Jackie, merci pour la régalade.
1: Je
0: pour les histoires. Et pour la Merde in France.
1: Bah oui.
0: Cacapoum, à la prochaine. Je rappelle, Platine Jackie, ton nouveau oui. podcast vidéo sur JL Play et sur YouTube.
1: C'est exact.
0: Parle de musique avec tes invités. Et puis, à la fin du mois, le 30 octobre, tu
1: oui.
0: es au Palais des Congrès et tu présentes Star Manga, un grand concert symphonique autour de nos génériques de manga préférés.
1: Oui, que tu as très bien chanté.
0: Non, allez, bah, Merde in France.
1: Tu veux pas chanter le 30 octobre sur scène?
0: Ils vont être contents, l'orchestre symphonique. Ouais. Ouais, tu vas ramener ta casserole, là.
1: Mais non, tu chantes pas faux. Enfin bon, prends des cours.
0: C'est ça. Merci, Jackie.
1: Merci à toi, c'est super.
0: Salut.

0: là, mais quel grand moment. 1984, enregistré au studio Ferber. Et les murs s'en souviennent. Jackie, à l'instant, nous a en plus confirmé la présence à l'époque de Serge Gainsbourg à la session d'enregistrement de Jacques Dutronc. Le barman s'en souvient également. Donc, allez, Décibel, c'est terminé pour ce soir. Je remercie l'équipe de l'émission. Il y avait Kinane Lageli, Iris Guitoni, Thomas Demol, Mélodie Chaïb. Demain, on est dimanche. Décibel sera donc là à 19h, de bonne heure et de bonne humeur, avec les chansons préférées des auditrices et des auditeurs. Vous avez encore le temps de participer, il faut nous envoyer un email. Notre adresse c'est décibel avec un S, @radiofrance.com. Et dans le mail, vous mettez la chanson que vous voulez écouter et votre numéro de téléphone pour qu'on puisse vous rappeler. Et voilà, vous savez tout. Gros bisous.
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0: visiter leur France, les endroits où ils ont grandi, les villes ou qui ont marqué leur parcours, les paysages qu'ils n'ont jamais oubliés ou encore ces lieux qui ont une histoire toute particulière. Et pour commencer ce best-of, place à un homme que vous connaissez bien, derrière les fourneaux ou sur les plateaux de télévision, Norbert Tarrère. Il était au micro d'Éric Bastien il y a quelques jours pour partager lui aussi sa vision très personnelle de la France.
1: Et bonsoir Norbert Tarrère.
2: Bonsoir Eric. Alors attends, bonsoir Eric. Votre prénom c'est Eric ou Sébastien?
1: Moi c'est Eric.
2: Eric,
1: mais c'est vrai qu'on m'a souvent appelé Bastien.
2: Bah oui.
1: Vous n'avez pas eu ce problème?
2: Ah non, quand tu t'appelles Norbert, t'as pas ce problème là.
1: Bon, je suis ravi de partager cette balade parce qu'on va un petit peu se promener. Norbert, je sais pas si vous êtes du genre, vous aimez bien prendre une télécommande, boum, feuilleter les albums photos et regarder ce que vous avez fait avant ou au contraire, c'est je fonce.
2: Je fais des rétros de temps en temps, mais je pense que la vie c'est un peu comme comme le pare-brise et une voiture. Et le pare-brise c'est l'avenir, c'est ce que vous allez voir arriver.
1: Ouais.
2: Et le passé c'est vraiment le rétroviseur, c'est ce qui s'est passé derrière. Et je l'oublie pas, je regarde toujours un petit coup d'œil dedans, mais je regarde toujours ce qui est en face de moi.
1: Alors on va voir ce que l'on va voir dans ce rétro ce soir. Le premier endroit en tous les cas qui compte pour vous, c'est Enghien-les-Bains.
2: C'est mon lieu de naissance.
1: C'est là où vous êtes né, alors oui. C'est en banlieue parisienne, c'est à quelques kilomètres de Paris.
2: Exactement.
1: Quelle image, Norbert Tarrère, vous vient quand on parle d'Enghien-les-Bains?
2: Eh ben, Enghien-les-Bains, on dit champ de course, on dit casino, ouais. Parce que en banlieue parisienne, on s'attend toujours à avoir quelque chose d'un peu plus banlieue, et non, Enghien-les-Bains, 95, entre Épinay, entre Saint-Gratien, Montmorency, Soisy, il y a un hippodrome, il y a toujours eu un casino, il y a eu deux beaux hôtels tenus par un groupe français, et il y a le lac, alors qui est pour moi pas un lac, ça reste un étang, ni plus ni moins, parce que c'est
1: pas très grand, il y a plus grand, on est d'accord.
2: Voilà, et puis c'est mes premiers pas, 12 ans après, parce que je suis revenu 12-13 ans après ma naissance, pour aller voir un film au cinéma et manger mon premier fast-food.
1: C'est vrai, ouais. C'était Enghien-les-Bains.
2: Exactement.
1: Moi je trouve que c'est sympa, alors j'ai la chance de connaître un peu Enghien-les-Bains, c'est le week-end, la sortie sympa. Quand on vit à Paris, par exemple,
2: oui.
1: Il y a quelque chose de champêtre, quelque chose. Voilà, c'est un peu un environnement qui est agréable.
2: C'est un moment. Oui, c'est des petites villes agréables, comme on peut retrouver l'Isle-Adam ou d'autres villes comme aussi Port-Cergy. Ce qui donne à la banlieue cette nuance de dire que on n'est pas forcément obligé toujours de se diriger sur Paris pour vivre des moments, on va dire. Élégant. Je trouve ça élégant, Enghien. Je trouve que c'est élégant.
1: Vrai, je suis d'accord.
2: C'est sympa, c'est apaisant.
1: Norbert, vous grandissez dans une famille d'artisans,
2: oui.
1: Métier de bouche,
2: oui.
1: Maman charcutière,
2: oui.
1: Papa
2: poissonnier.
1: Dans le poisson.
2: Oui.
1: C'est génial. Enfin, votre destin, il était plié, quoi.
2: Même pas. Pas du tout, parce que je voulais faire du foot, moi. Mais,
1: on va en parler, d'ailleurs.
2: Mais dans l'amour que j'avais pour mon père, que je portais à mon père, ouais, je voulais être poissonnière.
1: Bah, et cet amour, il va loin, parce que j'ai cru comprendre que vous cachiez parfois dans la camionnette ou dans la voiture.
2: Exactement.
1: Avec un doudou, c'est ça?
2: Exactement.
1: Votre couette?
2: Exactement. Mon père, il conduisait une marque allemande à W. C'était un LT35. La cabine réfrigérée, c'était de la lambrée, donc c'est qui est fait dans l'un. Non, ouais. Voilà, je le dis, hein, ça existe toujours, mais ça a été racheté. Et en fait, je montais dans ce camion, et à minuit, et je dormais dans le camion, parce que je voulais être sûr de pouvoir partir avec mon père à Rungis. Alors, Rungis, ceux qui connaissent, je vais vous le dire, c'est Euro Disney, pour les enfants, sauf que, Mickey et Minnie, Rungis, c'est une Dora des Macro, quoi.
1: À quel point Rungis est important pour l'assiette des Français, Norbert Tarrère?
2: Déjà, on parle, il n'y a pas que Paris qui compte, hein, mais Paris, Rungis, c'est le plus grand marché en Europe, déjà, à la base. On ferme Châtelet-Léal pour l'histoire et on vient ouvrir Rungis dans les années 70. On ouvre 10 pavillons entiers de poissons, donc un pavillon couvre à peu près 10 mandataires de poissons, 110 mandataires de poissons à l'époque, autant de légumes, autant de viande, autant de fleurs, autant de fromage. C'est une ville dans la ville, Rungis. C'est le ventre de Paris. Et c'est pour moi le ventre de l'Europe. C'est là où tout se niche. Et donc, quand vous grandissez dans cette ville, vous en prenez une culture incroyable.
1: Vous avez grandi dans les marchés.
2: Oui.
1: Marché, on pourrait peut-être parler celui de Saint-Flève-d'Hermont aussi.
2: Exactement.
1: C'est là où vous alliez
2: avec
1: votre papa.
2: Le portail, ils sont encore orangés. Je suis passé il n'y a pas si longtemps. À côté, avant, il y avait un commissariat de police. Non loin d'un collège, après que j'ai visité le collège Jules Ferry, il y a aussi le marché d'Aubonne. Un peu plus loin, en 78, on avait le marché de Conflans, le marché de Sannois, le marché de Saint-Prix. Vous avez le marché de Saint-Leu. Enfin, on faisait tous les marchés couverts qui existaient dans le
1: 94. Il y a des marchés en extérieur.
2: Exactement.
1: Aussi.
2: Oui, ils avaient celui d'Orweil qui est magnifique.
1: Mais tout ça, ça a forgé votre personnalité. Vous avez pris le temps, peut-être inconsciemment, gamin, d'observer les gens, la vie, parce que c'est une ville dans la ville aussi.
2: Exactement.
1: Un marché. Hein.
2: Un marché, c'est vrai, c'est pour ceux qui s'imaginent, qui n'arrivent pas à s'imaginer, c'est vrai que vous rentrez dans une émulation où on est tous, quelque part, concurrents.

0: D'accord. Mais on vient tous additionner nos talents pour faire vivre le terroir et vivre aussi notre commerce. Donc tous les poissonniers se connaissent, même s'ils se tirent un peu la bourre, et tous les charcutiers, tous les marchands de légumes, les primeurs, les fleurs, les fromagers. En fait, c'est tout ça qui fait qu'en étant dans une émulation de tirer les choses vers le haut, vous allez réussir. Ouais.
1: Alors Norbert, vous passez une partie de votre scolarité, petite enfance du côté d'Enghien-les-Bains, et puis vos parents vont séparer, c'est des choses qui arrivent.
0: Oui.
1: Partez à Argenteuil, c'est pas très loin non plus.
0: Oui, oui, c'est
1: une découverte. Vous avez d'Argenteuil là ?
0: Bah, je suis pas resté longtemps à Argenteuil parce que on a eu du mal parce qu'on habitait au-dessus d'un commissariat, donc vous imaginez, à l'époque ils s'en prenaient plein la tronche, donc on est parti, on est arrivé à Sannois.
1: Ouais.
0: Mais avant,
1: c'est dans l'Essonne.
0: Alors, pour ceux qui connaissent, ils vont me dire Argenteuil. Donc, j'étais à la ZUP. Après, je suis parti à la Cité Champagne. Après, je suis passé à la Cité Jaune. Et après, je suis arrivé à Sannois. Ouais, j'ai visité Argenteuil. Et à Sannois, je suis arrivé à l'église de Sannois. L'église, limite centre-ville. Et là, j'ai découvert une vie incroyable. Vraiment. Les gens parlent de cette façon sociale de vivre. Mais je pense que ça a été une des plus. Ma vie, elle est faite que de rencontres. J'ai vécu dans l'opulence avec mes parents. J'ai vécu dans ce côté populaire où on avait le multiculturalisme, où on partageait toutes les religions, où on partageait toute la tolérance. On pouvait faire la marche du feu pour les Indiens, se retrouver à faire l'Aïd et faire Kippour comme c'est aujourd'hui en plus avec la communauté juive. Et après, on pouvait repartir avec les catholiques parce qu'il y avait aussi des catholiques. On pouvait se retrouver le dimanche devant la messe à sortir parce que nous, on voulait gratter un peu des hosties.
1: Ça n'a pas de goût.
0: Voilà,
1: mais c'est du pain.
0: Et en fait, c'est cette notion-là, en fait, qui est importante de savoir, c'est quelle place on peut trouver au sein de n'importe quel statut social.
1: Dans un instant, on ira faire un tour à Saint-Gratien. On ira jusqu'à Clairefontaine, parce que vous avez évoqué le foot.
0: Oui.
1: C'est aussi des lieux qui vont compter pour vous, les lieux de la réussite, et surtout la France de Norbert Harrer, qui s'invite sur ici. Alors, on s'intéresse aussi à la nature et à l'environnement avec Benoît Prospero, qui chaque jour passe en revue les merveilles de la nature. Aujourd'hui, vous allez découvrir un lieu hors du commun qui pourra inspirer beaucoup de villes et de villages de France, on découvre.
2: Ah oui, c'est un lieu très inspirant. Nous sommes avec Ici Alsace, dans le Haut-Rhin, à côté de Mulhouse, à Kemps. Et ce lieu, c'est l'archipel. Et l'idée, c'est quoi ? C'est de réunir habitants, associations, écoles et communes autour d'un même projet, à savoir agir localement pour le vivant. Bref, un véritable tiers-lieu. C'est quoi un tiers-lieu ? Brice Lalloy, coordinateur de l'archipel de Kemps, nous explique.
3: Un tiers-lieu, c'est un lieu dans lequel il va y avoir plein d'activités et plein d'acteurs. Et donc, typiquement, à Kemps, on a une association qui s'appelle Grain de Sel, qui a été créée en 2006, qui a pour vocation à gérer toute la partie pédagogique, c'est-à-dire accueillir les enfants, les reconnecter à la terre, leur montrer l'importance de la biodiversité. On a une autre asso qui s'appelle Gasper, qui est une épicerie solidaire et sociale. Et puis, au milieu de tout ça, on a les écoles qui viennent régulièrement nous filer un coup de main, dont l'école alternative de Sama, et puis la mairie qui nous prête des parcelles sur tout le territoire kemsois.
2: Ah oui, parce que petite précision, dans ce village, les enfants mangent ce qu'ils plantent eux-mêmes. Bref, un tiers-lieu, c'est donc un lieu dans lequel se passe tout ça. Et donc, si vous habitez une ville dans laquelle il n'y a pas ça et que vous vous demandez pourquoi ce tiers-lieu est né, l'histoire est simple. En fait, un soir, ils ont projeté, vous savez, le film Demain de Cyril Dion et Mélanie Laurent dans le village. Et après la projection, les habitants ont discuté et...
3: On avait envie de montrer aux enfants comment on plante des légumes. Et c'est là que le projet est né.
2: Ah bah oui, parce qu'en fait, le constat au départ, c'était que les enfants connaissaient mieux les rayons d'un supermarché que ce à quoi ressemblait un potager. Alors maintenant, à mon niveau, qu'est-ce que je peux faire ?
3: Alors là, il y a plein de choses à faire. Il y a aider notre maraîcher qui travaille en maraîchage sur sol vivant pour l'aider à faire pousser des légumes, venir à des ateliers pédagogiques avec les enfants. Il y a filer un coup de main à l'épicerie, puisque aujourd'hui, on est tous bénévoles. On a un maraîcher employé, on a un épicier, et puis la mairie a embauché une animatrice nature. Donc on a 3 personnes embauchées, mais au milieu de tout ça, il y a toute une fourmilière de bénévoles, quoi.
2: Eh ben oui, et au fait, c'est quoi l'état d'esprit du village grâce à ce tiers-lieu ?
3: On se respecte tous les uns les autres dans nos différences, etc. Et aussi, c'est très convivial. On adore la convivialité et c'est pour ça qu'on a régulièrement des événements. Cet été, on a fait un petit concert piano, flûte traversière, en pleine nature. C'était magnifique. Et tout ça, ça crée du lien et ça permet d'amener du positif dans nos communes.
2: Le tiers-lieu s'appelle l'Archipel. C'est en Alsace, dans le village de Dems. Et c'est une merveille. Merci, Ici Alsace et Brice Lalloy, coordinateur de l'Archipel. Et bravo à toutes et tous.
1: Merci beaucoup, Benoît Prospero. Une alimentation saine. Vous êtes forcément concerné, Norbert Harrer.
0: Oui, oh là là, manger sain.
1: Oui, il n'y a rien à
0: manger. Manger sain, manger sain. Manger sain, ça peut être manger du beurre, de la bonne crème, ça peut être manger de la bonne huile d'olive, ça peut être des produits qu'on pourrait considérer comme riches, mais c'est des produits sains quand c'est bien fait.
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2: Et après cette première escapade en compagnie de Norbert Harrer, place à la musique. On va remonter quelques décennies, tiens, avec un morceau qui évoque immédiatement, je dirais, une certaine Amérique. Voici Supertramp, Breakfast in America sur Ici.

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2: Vous êtes toujours sur ICI, merci d'être avec nous dans Il n'y a pas que Paris dans la vie. Et après les souvenirs de Norbert Tarrer il y a quelques minutes, notre voyage continue avec une personnalité qui, elle aussi, a beaucoup de choses à raconter sur les endroits qui ont jalonné son parcours. Journaliste, réalisateur et grand habitué des récits de vie, Olivier Delacroix était cette semaine face à Éric Bastien. Une conversation autour des rencontres, des lieux et de ces souvenirs qui finissent parfois par définir une partie de notre histoire. C'était mardi. Dans Il n'y a pas que Paris dans la vie, on vous propose de retrouver cet échange maintenant.
3: Je vous ai laissé dans l'Eure, là où vous êtes né, à Évreux, là où vous vivez finalement aujourd'hui encore, en Normandie, là où vous avez grandi. Vous avez évoqué cet environnement lié à la nature, vos grands-parents aussi, qui avaient cette maison là-bas, et vous avez même dit qu'ils étaient agriculteurs. C'est toujours une chance de connaître ses grands-parents. Il y a des gens qui n'ont pas cette chance-là, qui n'en connaissent que deux ou trois, vous voyez, sur les quatre. Qu'est-ce qu'ils vous ont transmis ?
4: J'ai même connu mon arrière-grand-père et mon arrière-grand-mère.
3: Ça, c'est génial.
4: Lorsqu'on a des grands-parents et arrière-grands-parents agriculteurs, ils vous transmettent les valeurs de la terre et des animaux, voilà, et le fruit aussi de son travail. Là, c'est plus la cidrerie dont je parle, parce que voilà, on allait ramasser les pommes, puis ensuite, voilà, ces pommes étaient broyées, mélangées, et au bout du compte, il y avait du cidre bouché qui sortait de ces pommes, puisque c'était du cidre brut et non pas doux, parce que je sais que la mode est revenue beaucoup aujourd'hui au cidre, mais à l'époque, en fait, voilà, mes grands-parents étaient producteurs de cidre brut et voilà, moi j'étais embauché pour embouchonner, c'est ça, comme ça qu'on dit,
3: bouchonner. Alors là, je voudrais pas m'avancer,
4: voilà, mais en tout cas pour mettre les bouchons, et mettre, vous savez, le fil de fer autour. Voilà, je garde les valeurs de travail.
3: Ça, c'est aussi, vous le devez aussi à votre papa. Il était peintre en bâtiment. J'imagine que vous l'avez observé. C'est quand même un travail manuel, difficile, qui demande d'un physique.
4: Alors, mon père était, je rectifie, était à la tête d'une entreprise de peinture.
3: D'accord. Il a mis la main à la pâte, j'imagine.
4: Oui, au début. Ça a été le plus jeune patron de France à l'époque, puisque il a perdu son père, il devait avoir 16 ans. Il s'est retrouvé soutien de famille et a repris l'entreprise à l'âge de 16 ans et demi, 17 ans.
3: Ah, c'est très jeune.
4: Très jeune. Il était à la tête de cette entreprise.
3: Très vite. Vous avez quand même l'exemple d'un papa pugnace qui
4: travailleur. D'une gentillesse extrême. Il m'a beaucoup inspiré. Je pense que je lui ressemble beaucoup.
3: C'est la plus belle chose que vous puissiez lui donner, de toute façon. L'école Victor Hugo, c'est une de vos écoles, c'est école primaire.
4: La toute petite école,
3: Quel souvenir vous gardez de l'école? Vous savez, des odeurs comme ça qui remontent parfois. Vous y repassez peut-être aussi? Elle existe toujours?
4: Je repasse souvent devant, parce que Évreux est une petite ville quand même. Et puis deux de mes très proches habitent tout près, donc je repasse devant. Le souvenir que j'en ai... c'est la découverte de l'école, des autres. Voilà, je trouve que c'est l'endroit où on réalise qu'on n'est pas tout seul sur cette terre. Et c'est là que je crois que j'ai en tout cas réalisé qu'on apprenait de l'autre et que c'était une des valeurs fondamentales de la vie. J'ai toujours été attiré, moi, par les autres. J'ai toujours été un peu une pipelette. Donc, voilà, ce que je garde de l'école Victor Hugo, c'est aussi la cantine que je détestais.
3: Oui, on a tous des menus comme ça.
4: Voilà. Et là, vous savez, le truc là en entrée où il y a plein de mayonnaise et des petits pois.
3: Carottes, la Macédoine.
4: Je détestais ça. Ouais. Et on en avait très souvent.
3: Ouais. Vous savez qu'à 21h, on va dîner après cette émission. La Macédoine est au menu. Je plaisante évidemment, mais c'est vrai que ça va parler à plein de gens. On a évoqué tout à l'heure, cette île de beauté. Ce sont aussi vos origines. Vous alliez là-bas à la plage, vous baigniez dans les rivières, vous grappahutiez dans les montagnes. Ce sont aussi des cartes postales qui vous ont construit.
4: Oui, ma grand-mère, Françoise Raffaelli, était née à Zilea. Donc qui est un petit village au-dessus, dans les hauteurs, donc qui surplombe Calvi. D'ailleurs, il y a une eau depuis, j'ai vu ça l'autre jour, une eau commercialisée, qui s'appelle l'eau de Tilia, je crois. Et je garde un souvenir assez extraordinaire de ces moments passés dans ce petit village, parce que là, on est vraiment dans les années... où il n'y a pas Internet, où il y a trois chaînes à la télévision.
3: Elle est encore plus préservée qu'elle ne l'est aujourd'hui, quoi, Lille, à ce moment-là.
4: Oui, là, et puis mes cousins qui tiennent la petite brasserie tabac. Voilà, je garde un souvenir de la montagne, des rivières dans lesquelles on se baignait. Et je me souviens, surtout, c'est marrant, j'y pense souvent, à des petites grenouilles toutes vertes qui étaient dans la rivière. Non, je garde un très bon souvenir. Et puis, je crois que j'ai hérité de la Corse cette fierté d'appartenir à une région. Et puis de respecter la nature, un peu ce que je faisais en Normandie.
3: Alors vous avez un triangle quand même qui est l'Eure, qui est la Corse et qui est aussi le bassin d'Arcachon et le Cap Ferret.
4: Oui.
3: Je change de région.
4: Oui.
3: Ça aussi c'est des années intéressantes pour vous, on va dire 13 ans, 14 ans,
4: oui.
3: Découvrez le surf.
4: Oui.
3: Vous avez encore un peu le style d'ailleurs du surfeur là aujourd'hui. Vous faites un peu éternel adolescent, on se le disait avant l'émission.
4: Je surfe toujours surtout.
3: Ben oui, vous surfez, alors c'est toujours sur Osgore, sur la Cano.
4: Ça a changé un peu parce que le niveau s'est élevé. Il y a beaucoup de monde à l'eau, entre Osgore, partout sur de la Cano à en bas à Saint-Sébastien, et le niveau s'est beaucoup trop élevé pour moi, et donc j'ai la chance de pouvoir aller surfer souvent en Indonésie ou au Costa Rica, où il y a moins de monde et où il y a des vagues partout aussi.
3: Donc, mais ça, c'est votre adolescence surtout, avant tout, ces endroits-là.
4: Alors, mon adolescence, c'est l'océan,
3: oui.
4: Du Cap Ferret.
3: Bien sûr.
4: J'avais la chance d'avoir un oncle et une tante qui avaient une maison à l'herbe, qui était à côté du canon. Et donc, à partir de 14 ans, je sais qu'on va plutôt là-bas, en vacances, et je découvre le surf, et là c'est une vraie révélation. Et j'y ai passé toute mon adolescence, alors au moment des vacances, j'y allais aussi à Pâques.
3: C'est les premiers amours ?
4: Pardon ?
3: C'est les premiers amours ?
4: J'ai toujours été un romantique, donc je me rappelle avoir vécu mon premier amour à l'école Victor Hugo, justement.
3: Ah, vous étiez plus jeune alors.
4: Et je me souviens même du nom et du prénom.
3: C'est la petite fille de CE2.
4: Exactement. Elle s'appelait Claire.
3: Claire. Vous avez
4: Elle s'appelait Claire Bonamy. Et ça a été mon premier amour. J'étais très amoureux.
3: Et vous la voyez encore ou
4: non.
3: Aucune nouvelle.
4: Je sais qu'elle est toujours à Évreux, mais elle est amie avec des amis à moi. Mais non, je l'ai jamais trop revue. Mais j'ai eu beaucoup de coups de foudre dans ma vie, moi, vous savez.
3: En voici un autre, le parfum. Vous savez, le parfum, ça rappelle aussi souvent des souvenirs et une personne. Ouais, dès qu'on sent un parfum, ça nous rappelle quelqu'un, une odeur. Si on met du parfum, que ce soit une grande marque ou pas, et si pour une fois on choisissait un parfum créé pour nous personnellement, ça existe dans le Gard. Catherine Quicandon, et je vous emmène dans le Gard avec elle, vous nous faites découvrir ce fameux métier de nez aujourd'hui.
5: À Lézan, à 15 km au sud d'Alès, une gardoise joue avec ses tubes à essai.
6: Mais mes chimistes me disent tous que c'est sans danger.
5: Je vous le confirme, car Laurine Herbeau est née parfumeuse. Elle a monté sa propre entreprise, L'Opale Production, pour créer des eaux de toilette femmes et hommes, mais aussi des produits cosmétiques à base de ses parfums. Ses formules sont éthiques et courtes, ses ingrédients minutieusement choisis.
7: Soit on utilise des matières premières grassoises principalement, ou alors des matières premières françaises ou locales. Et après on utilise un alcool qui est 100% d'origine naturelle et biologique.
5: Laurine utilise des poudres, des cires, des résines, ça peut être aussi liquide. Bref, tout ce dont elle a besoin pour créer une fragrance avec une formule saine et végane. D'ailleurs, combien de temps ça prend pour créer un parfum ?
7: Alors c'est très long, on est sur des années de travail. L'étape principale, c'est la création. En fait, on va créer une formule type et ensuite on va supprimer des matières premières, en ajouter d'autres, en diminuer certaines, en augmenter d'autres. Enfin voilà, c'est l'étape la plus longue, ça peut durer des années à un an.
5: Tout ce temps explique en partie le prix des parfums. Oui, parce que je ne sais pas si vous avez remarqué, mais ça aussi, c'est de plus en plus cher. Mais pas seulement.
7: Alors, dans la fabrication d'un parfum, on va avoir des matières premières qui sont assez onéreuses. Tout ce qui est le jasmin, la rose, c'est des absolus de plantes, de fleurs qui sont très chères. Mais le plus cher dans un parfum, c'est le packaging, c'est le flacon, la boîte.
5: Oui, on s'en doutait un peu. Son format principal est le 100 ml à 39 euros. Mais comment Laurine est devenue née ?
7: Alors moi, du coup, j'ai fait 6 ans d'études. pour devenir née parfumeuse. Donc j'ai d'abord commencé par des études de cosmétologie. Ensuite j'ai fait des études de chimie spécialisées dans la cosmétologie et la parfumerie. Et après c'est vraiment de l'entraînement au niveau de l'odorat.
5: Laurine s'est lancée dans l'entrepreneuriat pour avoir la liberté de laisser libre cours à sa créativité et avoir la possibilité de prendre des décisions. Les débuts n'ont pas été simples car elle devait tout gérer, mais maintenant ça tourne. Vous pouvez acheter ses parfums sur son site lopalproduction.fr et dans quelques boutiques revendeuses. Merci à Issy Garlozère pour cette idée parfumée. Issy s'entreprend dans le Gard avec Lopal Production et des parfums qui sentent bon.
3: Merci beaucoup Catherine Quicandon et Olivier Delacroix qui écoutent justement ce reportage. Je dis que vous avez eu un parfum qui venait de Toulouse, fut un temps.
4: Oui.
3: C'est-à-dire que vous l'aviez fait faire là-bas ou avec
4: non,
3: une marque?
4: Non, pas du tout. En fait, moi j'aime les parfums boisés, comme j'ai été beaucoup en Inde,
3: ouais.
4: Le patchouli, mais je dirais subtilement, parfumé. Et donc j'avais trouvé un parfum comme ça, parce que on avait, voilà, la maison qui faisait mon premier parfum avait arrêté. Et puis ils ont arrêté l'année dernière ce parfum.
3: Mais là, vous
4: donc
3: en avez
4: tout le monde me demandait,
3: ouais. Ah,
4: et je disais jamais. Et le nouveau, ça y est, je l'ai trouvé. Et on me demande, mais c'est quoi ce parfum que tu as? Et il faut pas le dire.
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2: Et à présent, on va changer d'ambiance pour cette deuxième parenthèse musicale. On reste dans l'actualité avec un groupe qui continue de faire résonner ses chansons auprès de plusieurs générations. Voici Indochine, Victoria, sur ICI.

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19: Et la soirée se poursuit sur Ici, et notre tour de France n'est pas terminé, loin de là. Les souvenirs racontés dans Il n'y a pas que Paris dans la vie prennent parfois des chemins très différents. Et vous allez voir, ils peuvent nous emmener alors vers une ville, une région, un tournage, une rencontre, ou simplement vers un endroit qui a compté à un moment précis de notre vie. Et c'est ainsi que nous allons retrouver une comédienne particulièrement populaire qui a marqué le petit écran, Corinne Touzé. Elle était récemment au micro d'Éric Bastien pour évoquer son parcours, ses souvenirs et ses premières rencontres avec les géants du cinéma. Un entretien à réécouter maintenant dans Il n'y a pas que Paris dans la vie.
20: Alors j'ai évoqué la première série télévisée, je pourrais aussi parler de votre premier grand rôle au cinéma, qui est la Rumba.
21: Ah oui.
20: Avec de Roger Hanin.
21: Oui, oui, oui.
20: Ça, c'est le premier coup de manivelle.
21: Bah, c'était le premier film avec que des stars. Oui. Donc Michel Piccoli, Lino Ventura, Nils Arestrump, et on était à Épinay. Sur scène, qui était pour moi le studio emblématique du cinéma français des années qui m'ont émerveillée avec les Gabins et tout ça. Et du coup, j'étais là, voilà, j'avais des étoiles dans les yeux, j'avais un tout petit rôle. J'étais un peu liquide, paniquée totale, mais Roger m'aimait beaucoup et il m'avait pris sous son aile et ça a été magique, voilà. Et après, on s'est retrouvés parce qu'il m'a fait coucou deux fois. Quand j'ai eu mon bébé, il m'a proposé Célimène, dans le Misanthrope. Et après, des années plus tard, il m'a fait faire un guest sur sa série dont j'ai... Navarro. Voilà, c'est ça. Il m'a toujours aidé quand il a fallu. Parce que ça n'a pas toujours été simple.
20: J'imagine. Parler de série, on ne peut pas passer à côté, on va s'en dire un mot. Voilà, il y a cette femme d'honneur qui arrive dans votre vie quelques années plus tard, sympathique, pleine de joie, qui vous ressemble, adjudant-chef. Isabelle Florent, j'ai vu que l'épisode pilote, qui a été diffusé, a rassemblé 12,5 millions de téléspectateurs, ce qui fait rougir beaucoup de gens qui font de la télé aujourd'hui. Alors, il y avait pas
21: c'était
20: chaîne,
21: une autre époque.
20: Oui, bien sûr, enfin, c'est quand même succès annoncé.
21: Ouais,
20: quoi.
21: C'était extraordinaire. Ouais. Ça restera gravé dans nos mémoires à tous. On a fait du très bon boulot et les gens nous adoraient, mais nous adorent encore parce que la série, elle est rediffusée partout, elle est sur les plateformes, elle est sur YouTube, etc. Et tous les jours, il y a des gens qui me font des vidéos, qui me font des messages et qui me disent, ouais, ça fait que 35 fois je regarde le même épisode, mais bon. Et au théâtre aussi, hein, les spectateurs viennent nous voir en disant, voilà, je regarde toujours la série. Je sais pas, elle a marqué les gens. Peut-être parce que c'était la première première fois qu'on avait une femme gendarme en uniforme aux commandes. Hein, d'habitude, c'était plutôt des femmes policiers.
13: Ouais.
21: Donc, et puis, il y avait beaucoup d'humanité. C'était extrêmement bien écrit.
13: Elle
21: élevait son fils toute seule. Il y avait un directeur de collection merveilleux qui s'appelle Eric Christie qui nous regarde de là-haut. Et puis, on tournait en pellicule. C'était pas de la vidéo.
13: Hein. Si je reviens à notre Tour de France, est-ce que cette série, par exemple, qui avait duré 10 ans, j'imagine qu'elle vous a emmené sur des tournages partout en France.
21: Partout. On a été en Alsace, à la brigade fluviale du Rhin.
13: Ça vous a marqué. Vous avez travaillé avec eux, du coup.
21: Ah oui, beaucoup. Il y a une brigade qui m'a énormément touchée. On est resté un peu longtemps. C'était chaud, d'ailleurs, parce que je devais grimper avec des poignées jumards, vous savez, sur une paroi. Mon fils était coincé dans une grotte. C'est la brigade de Spéléo d'Oloron Sainte-Marie.
13: Donc, vous là, avez pris des risques.
21: Ah, mais j'ai fait tout.
13: Spéléo, brigade
21: fluviale. Ah oui, j'ai sauté d'un hélico.
13: Il n'y a pas Rémi Julien qui n'était pas dans le coin.
21: Mais j'adorais ça. Mais moi, c'est mon truc, ça. C'est ma joie. C'était ma joie. Et
13: la Bretagne aussi, je crois.
21: Alors, la Bretagne, non, c'est pas la femme d'honneur. La femme d'honneur, on était à Grasse après, dans le pays, grassois. Et la Bretagne, c'est un film que l'on a tourné du côté du Pouliguen, tout ça, qui s'appelle Maldonne.
13: Alors là, c'est entre c'est la Baule, c'est Pornichet, voilà, le Pouliguen, c'est Loire-Atlantique, début de la Bretagne. Quoi.
21: Bravo, je dis bravo.
13: Oui, mais c'est une belle région. Ouais. Voilà, c'est la Bretagne, vous connaissez aujourd'hui un petit peu d'ailleurs, vous avez l'occasion d'y aller.
21: Alors, j'y suis beaucoup allée parce que je suis tombée amoureuse de Tréguier, Trégastel, Perros-Guirec, la côte de Granit Rose, donc j'y vais souvent, je loue des Airbnb, des choses comme ça. J'adore les Bretons parce qu'ils ont un caractère de cochon comme moi et qui protègent leur région avec passion. Donc j'adore arriver dans des petits ports où il n'y a pas d'immeubles, où rien ne dépasse ces maisons de deux étages. On mange extrêmement bien, c'est pas très cher et tout le monde est adorable et tout le monde a le sourire. Si ça pouvait être pareil partout, qu'est-ce que ça serait bien.
13: Alors vous qui aimez l'air marin et les sourires, là je pense que vous devriez avoir le sourire. Ça, en préparant votre venue, vous avez des origines, c'est plus que des origines. Martiniquaise, c'est votre grand-mère paternelle qui est martiniquaise.
21: Mm-hmm. Mon papa est métis, ma grand-mère était de Saint-Pierre.
13: C'est la France, hein.
21: Et absolument. Et je suis Carteronne, donc comme Julien Clerc, hein, voilà. Mm. Mais pas de la même île, je crois que c'est la Guadeloupe, lui, Julien, je sais plus. Et donc, bref, oui, j'ai du sang noir dans les veines et j'en suis fière. D'ailleurs, ça se voit. Hein. Et les gens méchants ont toujours dit
13: Vous avez une peau assez allée, là, voilà. Aujourd'hui.
21: Mais je suis toujours comme ça. Et les gens ont cru que je faisais des UV. Mais on ne peut pas faire d'UV, nous, parce que sinon, on devient tout noir. Donc,
13: vous avez mis très longtemps avant de découvrir la Martinique, quand vous êtes.
21: Oui, parce que j'y suis arrivée, très tard, avec ma fille. Je devais avoir 33 ou 34 ans, quelque chose comme ça.
13: Non, sachant que c'est vos origines, vous auriez pu y aller plus tôt.
21: Mais non, parce que mamie était en métropole avec son mari, et que les cousins et les cousines, finalement, je les connaissais pas. J'ai fait leur découverte vraiment en tant qu'adulte, très tard.
13: Alors, ça donnera aussi un parfum de Caraïbes, un téléfilm que vous avez fait il y a quelques années.
21: En hommage à ma grand-mère, oui, absolument.
13: Vos racines qui sont aussi italiennes, d'ailleurs.
21: Ah oui, alors ça, j'y tiens beaucoup. Ça, par contre, j'y vais tout le temps. Donc, c'est mon grand-père maternel qui est du sud de l'Italie, des Pouilles, de Bari. Et voilà. Et donc, je parle... parlo un pochino italiano, ma non è veramente...
13: Sì, però è difficile l'italiano, ma... per un francese.
21: Voilà, je fais ce que je peux. Mais par contre, on comprend tout ce que je dis.
13: Tout le monde a compris, il n'y a pas de problème. Et si on s'arrêtait à Cannes?
21: Ah,
13: ça, c'est aussi un lieu qui a compté pour vous.
21: Ah, bah, beaucoup. Oh là là, beaucoup, beaucoup. J'y suis. Alors, en fait, on tournait à Grasse. J'ai acheté une maison à La Boca, donc au-dessus, sur la petite colline au-dessus de Cannes. Et c'est là que ma fille a démarré sa vie de jeune fille. Donc, les sorties, le lycée, etc. Et oui, et puis j'ai gardé cette maison très longtemps. Et c'est le théâtre qui m'a fait revenir à Paris. Mais j'adore cette région parce que les gens disent toujours la Côte d'Azur, c'est pourri. Mais l'arrière-pays, il est sublime. Il y a des villages absolument merveilleux. Et surtout, la femme d'honneur, je crapahutais. Parce que c'est ce rôle, les gens croient toujours, pour ceux qui ne connaissent pas la série, que j'étais enfermée dans des bureaux, mais pas du tout. J'arrêtais pas de cavaler dans tous les sens, dans la montagne, dans les vignes. Et j'ai fait de l'hélico accroché. Alors ça.
13: Comme Belmondo.
21: Oui, mais surtout, parce que vous me parlez de Cannes, d'un coup, ça me revient. C'est qu'en fait, je me suis fait bizuter par les gendarmes du 06. Quand ils ont su que j'allais être accrochée, qu'il fallait m'amener à un point, parce qu'il fallait que je me décroche et que je cavale après quelqu'un.
13: Ouais.
21: Ils m'ont fait toute la Côte d'Azur, c'est-à-dire de Grasse jusqu'à dans le Var. Et j'étais suspendue, je pouvais rien faire. Et quand je suis descendue, en fait, ils étaient pétés de rire. Et moi, j'étais hystérique de rage parce que tout le monde m'attendait sur le plateau. Mais surtout, j'ai eu la peur de ma vie. Mais j'ai vu la vraie Côte d'Azur, en fait, du ciel. Et ça reste un souvenir génial.
20: Le sud, on continuera d'en parler parce qu'il y a Maubec qui est un autre sud. Hein, on en parlera dans un instant. C'est un autre sud, c'est encore autre chose du côté du Vaucluse.
21: Très important.
20: Avez-vous une boîte à livres près de chez vous? Vous savez, ce sont ces micro-bibliothèques où chacun peut déposer et emprunter des livres gratuitement. Il y en a dans les parcs, des fois. On les voit souvent hein, dans les grandes villes. C'est un peu plus rare dans nos petits villages, mais ici, a peut-être trouvé l'exception dans la Meuse. Robin Bernot s'y est rendu avec Emma Steven sur ICI.
2: Le village de Vignoles sous Montmédy a désormais lui aussi sa boîte à livres.
18: Écoutez, c'est une bonne idée. Ça pousse les gens à prendre un livre qu'ils n'auraient pas acheté.
2: Ici à Vignoles, il y a 89 habitants et désormais des dizaines de livres stockés dans un ancien frigo à la vitre transparente. Une installation imaginée par un couple d'habitants, James et Edwige Chevalier, qu'Emma Steven est allée rencontrer pour nous. Ils sont encore étonnés du succès rencontré par l'initiative.
22: Il y a tout le monde, les gens qui viennent régulièrement avec un gros sac de courses, là, vous voyez, les sacs qu'on réutilise. Ouais. Bah, eux, je ne sais pas qui c'est. Hein. Ici, il y a plus de vaches que d'habitants, donc on ne s'attendait déjà pas à ce qu'elle ait autant de vues.
23: Bientôt, il y aura plus de livres que d'habitants.
22: Ah oui, déjà là, il n'y a pas de photo.
2: Alors, il faut bien imaginer que dans cette cabane, il y a toutes sortes de livres, aussi bien des œuvres de Zola, Hugo, Camus, ou bien encore des bouquins de cuisine. Et parmi les habitués à se rendre sur place, il y a François.
24: On en ramène un autre, un qu'on a déjà lu, peut-être, enfin moi des fois des livres qui me plaisent bien, je peux les lire trois fois, puis à un moment donné j'en ai marre, on le remet là, on vient en rechercher un autre, ça fait un nouveau livre pour les autres, je veux dire, dans la boîte à livres, et ça fait des roulements et tout, non, franchement c'est chouette.
2: Alors ici dans la Meuse, ça marche, mais vous, qu'en pensez-vous?
22: Eh bien, je pense que c'est une bonne idée, justement, au lieu de les jeter ou de les laisser traîner à la maison.
2: Maëva adore l'initiative.
22: Je pense que, justement, ça simplifie le fait que d'autres personnes puissent en profiter. Se remettre aussi à la lecture et puis que tout le monde puisse échanger les uns les autres sur les livres qu'ils ont à la maison.
2: Maryse, elle, ne pensait pas que ce concept existait en France.
18: Moi, j'ai déjà vu ça, mais à l'étranger. Hein, et les gens sont très contents.
2: Et pourtant, ces boîtes à livres, il y en a énormément dans tout le pays. Tiens, savez-vous combien?
18: Je pense qu'il y en a une dizaine seulement. Hein. J'en ai vu une à Paris.
22: Je ne sais pas du tout. Peut-être 600.
2: Selon le site internet, boîte à livres qui les recense, sachez qu'il y en a près de 18 000 dans tout le pays.
22: Ok, ah oui, non, mais c'est beaucoup alors. Mais c'est bien.
2: Si ces boîtes à livres sont essentiellement présentes dans les centres-villes, elles se développent aussi de plus en plus dans les tout petits villages, comme ici, depuis le début de l'été, à Vignoles sous Montmédy.
20: D'ailleurs, si vous cherchez les boîtes à livres dans votre zone, hein, près de chez vous, elles sont référencées www.boitealivres.fr. C'est bien lire.
21: C'est génial. Je trouve ça super. Du coup, je vais regarder parce que j'ai plein de livres à donner. Ah, c'est formidable.
20: Près de chez vous, boitealivres.fr pour trouver près de Maubec, par exemple. Okay.
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19: On poursuit cette soirée avec une chanson qui nous ramène encore un petit peu plus loin dans le temps. Une mélodie douce, un prénom qui reste en tête et cette petite touche de nostalgie qui fait toujours son effet. C'était il y a presque 50 ans. Voici Philippe Châtel, Je t'aime bien, Lily, sur ICI.

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2: Et vous êtes toujours sur ICI avec les meilleurs moments de Il n'y a pas que Paris dans la vie. Et pour cette dernière rencontre de la soirée, on change encore d'univers avec une personnalité qui a longtemps accompagné l'évolution du paysage audiovisuel français. Nicolas de Taverneau était cette semaine l'invité d'Éric Bastien, l'occasion pour lui de revenir sur son parcours, ses souvenirs et les endroits qui ont compté au fil de son histoire professionnelle et personnelle, et sur une histoire de football aussi. À retrouver tout de suite dans Il n'y a pas que Paris dans la vie.
3: Ce qui vous plaît, c'est le football. Voilà, alors vous avez habité Bordeaux, on a parlé beaucoup des Girondins de Bordeaux, vous deviendrez plus tard le propriétaire du club, 1999 à 2018, presque 20 ans pour les Girondins de Bordeaux. Qu'est-ce que vous retenez d'ailleurs de ces deux décennies, les Girondins?
4: Ah ben, il y a eu des grands et bons moments, hein. Il y a eu des moments plus difficiles pendant ces 20 ans. On nous a reproché beaucoup d'avoir vendu les Girondins, mais à un moment donné, depuis que notamment le PSG est arrivé en tête, c'était très compliqué pour une société comme la nôtre de garder, d'avoir des écarts et des risques importants. Ça pouvait faire peser des risques sur notre activité principale, donc on a décidé de vendre. Alors évidemment, on n'est pas tombé sur les bons acheteurs. On a une part de responsabilité là-dedans. Simplement, c'était pas écrit sur leur figure, avec deux fonds américains importants.
3: Oui.
4: Et malheureusement, le parcours n'a pas été. Puis en plus, il y a eu un nouveau repreneur qui n'a pas fait non plus un travail, un bon travail. Donc les Girondins ont périclité malheureusement pendant à notre suite.
3: Avril 2025, vous êtes nommé directeur général de LFP. C'est la Ligue de football professionnel. Ça a duré un an. Et puis le 22 mai dernier, en tous les cas, vous quittez vos fonctions. Et le 22 mai 2026, il y a cette nomination au poste de président du conseil d'administration du stade.

0: Ben oui, vous découvrez la galette saucisse, hein, Nicolas Taverneau.
1: C'est libre. Je découvre surtout un beau club.
0: Ah oui.
1: Le club de Rennes est un beau club. La famille Pinault le soutient depuis 30 ans. Nous allons inaugurer d'ailleurs le nouveau centre de formation et le nouvel académie. Vous vous rendez compte qu'il y a 7 joueurs actuellement dans l'équipe de France qui viennent du centre de formation de Rennes. Ouais. Donc c'est assez exemplaire, hein, comme stade. Et donc je découvre ce beau club avec des ambitions. On espère que cette ambition sportive va se réaliser à nouveau cette année pour être européen, parce que c'est vraiment le choix qui est fait, avec quand même un très bon public. Le stade est toujours plein. À Rennes, et donc moi j'ai beaucoup de plaisir. Alors il y a une équipe exécutive avec autour d'Arnaud Pouille, le président exécutif du club, et moi je fais la transition entre l'actionnaire et le club.
2: Vous dites que c'est un club sain dans un ancrage breton qui vous plaît.
1: Oui, bah, c'est-à-dire que la famille Pinault est très très référencée en Bretagne, et la famille Pinault tient à ce qu'il y ait ce club qui a non seulement, c'est pas simplement du foot business, hein, c'est du foot social aussi, c'est-à-dire que supporte ce club. Le fait que ça soit un centre de formation reconnu est très important pour le club, et donc cet ancrage breton est quelque chose qui est évidemment important, avec en défendant les couleurs locales, aussi bien au niveau domestique, c'est-à-dire national, qu'au niveau international, c'est-à-dire européen.
2: Au Pirène, il y a des rivières. Et vous adorez les rivières.
1: Ah, j'aime bien les rivières. J'aime bien les rivières, mais enfin, quelquefois, les rivières sont des contraintes, parce que le stade est un peu encadré par la rivière. Ouais. Mais effectivement, et puis c'est une belle ville. Hein.
2: Alors, on évoque cette galette saucisse. Vous avez une cartographie de votre gastronomie, à vous, selon ce que vous aimez manger. On va dans quelle région ?
1: Alors, moi, je suis pas un esthète de la cuisine, et donc moi je suis assez simple dans mes goûts, et je dirais que je défends bien ma région lyonnaise. À Lyon, c'est quand même extrêmement bien faire la cuisine, et on l'apprécie. Alors c'est souvent un peu copieux.
2: C'est le petit bouchon, c'est la charcuterie,
1: les quenelles de Brochet, c'est vraiment ma région.
2: C'est dans l'Ain,
1: mais il y en a aussi un peu plus à l'ouest, hein, parce que les étangs des Dombes fournissent des brochets. Donc il y a toute la cuisine lyonnaise, avec les mers, hein, lyonnaises, est une cuisine quand même de grande qualité. Donc on a, moi j'aime beaucoup le poulet à la crème de Georges Blanc, hein, par exemple, qui est un ami, hein, Georges Blanc, avec ses restaurants à Vaudin, oui. Hein, qui est pas très loin de chez moi. Donc voilà, mais sinon la gastronomie dans les autres lieux, à Bordeaux. Moi j'apprécie évidemment, je suis très amateur du vin rouge de Bordeaux, hein, qui est magnifique.
2: Hein. Modération, évidemment.
1: Avec évidemment modération.
2: Saint-Émilion.
1: Voilà, c'est un vin de très grande qualité, je trouve, le vin rouge de Bordeaux. Voilà, donc j'ai beaucoup de plaisir à voyager un peu, mais chaque région a sa gastronomie. Mais je ne suis pas un esthète de la gastronomie.
2: Nicolas Taverneau est votre invité. La télé comme jamais, aux éditions Réhari, 304 pages où vous vous livrez pour la première fois. C'était le bon moment.
1: Ouais, écoutez, j'ai plus des responsabilités directes dans les médias, donc j'ai une liberté de parole qui est un peu plus grande par rapport à ça. Et puis moi, j'ai voulu écrire ce livre pour deux raisons. La première raison, c'est montrer qu'on peut réussir malgré des vents contraires, parce qu'on a eu beaucoup de vents contraires, sous deux conditions. La première, c'est qu'on soit déterminé, opiniâtre, qu'on lâche pas. La deuxième condition, c'est qu'on soit collectif. C'est-à-dire qu'il faut une collectivité pour réussir dans une entreprise. On ne réussit pas tout seul. Et moi, j'ai eu la chance de choisir les collaborateurs du groupe M6, hein, dont beaucoup sont encore là, et efficaces. Et je pense qu'on a insufflé un esprit M6 à ce groupe, et qui est le gage du succès. Et donc ça, c'est une première motivation pour écrire ce livre. Et puis la deuxième, c'est de dire... Les pouvoirs publics n'attendaient pas qu'ils soient votre soutien ou qu'ils fassent les choses à votre place. C'est plutôt, je le dis malheureusement, il y a eu plutôt des décisions qui ont entravé un peu le développement des groupes, pas simplement M6, mais des groupes audiovisuels.
2: Pardon, mais quand même, vous parlez effectivement dans ce livre des pressions politiques que vous avez pu avoir parfois, des luttes de pouvoir, de ces à côté qui font partie du milieu.
1: Oui, je dirais que c'est moins des pressions politiques, parce que j'ai pas eu, et puis M6 n'a jamais été considéré comme vraiment que le fait que il y a des règles administratives très rigoureuses, très ennuyeuses et très contraignantes. Je raconte dans le livre qu'on a fait une émission qui s'appelle Partout dans le monde Lego Master, qui est un concours de Lego. On voulait qu'on l'appelle Brick Master. Il a fallu pendant un an se battre avec l'ARCOM, ou le CSA de l'époque, pour que ça s'appelle Lego Master. Voilà, ce genre de combat est inutile et n'a pas de sens.
2: Alors, dans le livre, on découvre, et on en a parlé tout à l'heure, que vous allez mettre l'économie effectivement en prime time avec Capital, c'est audacieux. C'est l'âge d'or des séries, je pense à Desperate Housewives aussi, hein, c'est ce que vous amenez aussi sur M6. Et puis, c'est osé, parce que c'est aussi le Loft. Le Loft arrive au début des années 2000, je crois, 2001, quelque chose comme ça, qui va marquer tout un pays, là.
1: Ouais, de toute façon, M6 n'avait pas les moyens de ne pas être innovant. Voilà. Et depuis le début, on a essayé d'être innovant quand on a mis les turbos, les cultures pub, etc. à l'antenne, quand on les fait le 6 minutes, quand on a mis les séries, la saga du samedi. Enfin bon, on a essayé d'être avec nos moyens. Bon, et le Loft faisait partie des nouveautés qui se sont installées dans le paysage européen, voire mondial. Et donc, on s'est dit, il faut pas louper ça, parce que, enfin, en tous les cas, les directeurs des programmes ont dit, il faut pas louper ça, parce que sinon, on n'aura plus cette image de novateur. De novateur. Et c'est pour ça qu'on a mis le Loft, qui a été une décision quand même assez compliquée, hein, lourde, à l'époque. Aujourd'hui, ça paraît une bluette, hein, mais à l'époque, ça a été une décision compliquée.
2: On parlait de foot, puisqu'on a parlé de foot il y a un instant, on parlait aussi donc dans ce livre des droits de la Coupe du Monde 2026-2030. On voit le succès qu'M6 a rencontré cet été avec des pics monstrueux, dizaines de millions, hein, de téléspectateurs.
1: Ben, la télévision s'est faite d'événements, et donc dans les événements, on avait eu les euros avant, hein, qu'on a partagé avec TF1, et là on a pris l'exclusivité de la Coupe du Monde, donc qui a été très bien diffusée par les équipes de M6. Ça a eu un succès phénoménal sur le digital, par exemple. Il n'y a pas eu un incident, et c'est assez remarquable, hein, parce que quand vous êtes dans trois pays avec autant de diversité de lieux, loin de chez vous, etc., et que vous arrivez à diffuser tous ces matchs, M6 a diffusé 54 matchs qu'il faut présenter, qu'il faut habiller, qu'il faut, etc., sans aucun incident, c'est quand même un exploit.
2: Vous parlez, vous le découvrirez, parce que je vais pas tout raconter dans le livre, on l'a déjà bien évoqué, de la fusion impossible entre TF1 et M6. Vous parlez de radio, vous parlez de RTL, évidemment, que vous avez dirigé, vous avez été au cœur de l'appareil, je le disais en introduction, de ces grands changements audiovisuels que vous avez aussi parfois provoqués. Qu'est-ce que vous retenez de toutes ces années, puisque vous n'êtes plus dans cet appareil, entre guillemets?
1: Je retiens que prime au contenu, c'est-à-dire que vous pouvez être le meilleur gestionnaire du monde, si vous n'appuyez pas sur des talents, ça ne fonctionne pas. Et les talents, c'est par exemple Karine Le Marchand quand elle fait L'amour est dans le pré. L'amour est dans le pré serait très différent sans Karine Le Marchand. C'était Virginie.
2: C'est incarné.
1: Comment?
2: C'est
1: elle incarné. Voilà. Oui, mais surtout, elle a apporté un plus au programme avec sa compétence, avec son charme, avec son intelligence. C'est Virginie Efira quand elle a remplacé Castaldi pour
2: Nouvelle Star. Exactement.
1: Bon, il y a eu, et on peut, c'est Emmanuel Chin avec Capital. Donc, il faut avoir du respect des talents. Et deuxièmement, savoir aussi les détecter. Et ça, détecter les talents, c'est... moi, je cite Bibiane Godefroy, qui était une grande directrice des programmes d'M6, qui a su aller chercher, par exemple, Cyril Lignac, qui est toujours à l'antenne. Cyril Lignac, il était tout gamin quand il est arrivé chez nous. Et ces talents, il faut, un, prendre des risques, leur faire souvent confiance. Quelquefois, on se trompe, ça nous arrive de se tromper, mais il faut savoir que c'est eux qui portent quand même le succès.
2: Un demi-siècle d'audiovisuel. C'est la vie de Nicolas de Taverneau avec Alexandre Desinard, les confidences du parrain du PAF aux éditions Alary Édition. Dernière question. On s'est énormément promené. Un lieu central, si on n'en garde qu'un seul de votre vie, sur votre carte à vous.
1: Montmerle-sur-Saône.
2: On restera là.
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5: Et il est temps de vous offrir encore quelques minutes de musique, une voix reconnaissable, une chanson pop, 1996 et le souvenir de Donna Lewis, I Love You Always, Forever, sur Ici. Très belle soirée à toutes et tous.

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1: Merci d'être avec nous en ce samedi soir. Il est 21h. Et le week-end continue sur Ici avec les années 80 et avec vous, Laurent Petit-Guillaume.
2: Bonsoir à tous. Rien de mieux qu'une heure de tube des années 80 pour ambiancer un samedi soir. Ça tombe bien, on est là jusqu'à 22h, c'est 100% années 80 et ça commence comme ça.

0: Culture Club avec Karma Chameleon.
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0: Il faut rester soi-même et ne pas essayer de plaire à tout le monde, c'est le message de cette chanson. Ne pas changer de couleur, comme le caméléon, pour être plus aimé, ça marche pas. Bon, Boy George, au niveau couleur, il a pas hésité. Hein. Il les a toutes portées, et du coup, il est devenu une star aimée de tous, voilà. Cette chanson a été un des plus grands succès époque Culture Club, c'était en 83. Allez, on reste dans les petites bêtes qui piquent. Après le caméléon, Scorpions, Still Loving You.

Paul Young, c'était Every Time You Go Away. Été 1985, le slow sur lequel vous avez peut-être rencontré l'amour de votre vie, car on dansait encore le slow dans les années 80. Eh ben oui, c'est le plus grand succès de toute la carrière de Paul Young. Et pourtant, c'est une chanson triste, hein, évoquant une rupture, un constat d'échec, des regrets. Un autre tube que l'on a aussi découvert durant cette période, qui lui aussi avait pour thème une histoire triste, la disparition d'une célèbre danseuse, Marcia Moretto. C'est bien sûr l'incontournable Marcia Baila, d'Erita Mitsuko, dans 100% années 80.

0: soirée avec Nuit de Folie. Bon, et là, tout le monde se lève et reprend l'incontournable refrain et tu tapes, c'est ta façon d'aimer. J'en connais même qui connaissent par cœur le passage façon rappeur. Toi, qui décides au fond de ton ennui les notes d'une mélodie? Bon, voilà, c'est normal, ça s'appelle un énorme tube sorti en 88 et ça marche encore aujourd'hui. Allez, au suivant. Dans un instant, rien que pour toi, François Feldman.
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4: Et 1h22h.
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0: Niagara, c'était Cheeky Boom.
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0: 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Ça tient à peu de choses, la naissance d'un groupe. Pour Niagara, tout a commencé dans un bar à Rennes, en 82. Daniel est musicien, il remarque de suite Muriel, alors étudiante. Elle porte des cheveux bleus et, selon la légende, un os dans l'oreille. Ils parlent de leur passion pour la bossa nova. Daniel propose à Muriel de faire de la musique ensemble. La suite, c'est en 85, le premier d'une longue liste de tubes, le fameux Cheeky Boom. Un jour, je vous raconterai l'histoire de Tarzan Boy, du groupe Baltimora, mais un autre jour.

Alan Parsons Project, c'était Don't Answer Me. Mais au fait, c'est qui ce Alan Parsons qui a créé ce groupe? Eh bien, avant tout, c'était un producteur de renom. C'est lui qui était l'ingénieur du son pour l'album légendaire de Pink Floyd, The Dark Side of the Moon. On comprend mieux la production classe de ce Don't Answer Me qui lui valut d'être numéro 1 en 84. 5 ans plus tard, elle aussi est numéro 1. Patricia Cass avec Candy Midi.

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1: La musique continue dans un instant. Après 100% années 80, vous allez retrouver 100% chansons françaises. Allez passer un bon week-end, une belle fin de nuit. À demain. 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
3: La Symphonie des éclairs de Zao Tsagazan, un hymne à l'hypersensibilité.
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3: Avec ce tube, la jeune chanteuse originaire de Saint-Nazaire a transformé ce qu'elle considérait jadis comme un fardeau en un hymne de ralliement. L'hypersensibilité, longtemps perçue comme un défaut, elle en a fait une arme créative, une force brute qu'elle nous livre sans filtre.

0: C'est la signature de cette nouvelle génération. Des textes crus sur la santé mentale, une voix grave qui vient des tripes, le tout posé sur des synthés froids inspirés des années 80. Zao ne chante pas pour plaire, elle chante pour guérir, et ça nous touche en plein cœur.
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1: Découvrez Ce qui reste, le nouveau titre de Pascal Obispo en duo avec David Hallyday.

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3: Saviez-vous que le titre formidable de Stromae est né dans la rue?
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4: Formidable.
3: En 2013, Stromae se balade à Bruxelles quand un sans-abri l'interpelle brutalement. Hey, tu te crois beau?
4: Tu t'es regardé? Tu te crois beau?
3: Cette phrase ne va plus le quitter. Secoué par ce face-à-face entre son succès et la détresse de cet homme, l'artiste décide d'en faire une chanson. Il crée alors ce personnage d'homme brisé, ivre de chagrin, qui hurle sa solitude au passage.
4: 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Tu étais formidable, j'étais formidable.
3: Le génie de l'histoire, le clip. Stromae filme la scène en caméra cachée, un arrêt de tram. Il joue si bien l'ivresse que la Belgique entière s'affole, croyant que la star a touché le fond. Une rencontre brutale, devenue un vrai chef-d'œuvre.
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2: Bonjour, je m'appelle Gérard Monange et la bibliothèque est devenue mon lieu préféré pour partager ma passion pour le jeu d'échecs. Dame prend F7, échec et mat.
3: Comment vous est venue la passion des échecs, Gérard ?
2: Quand j'avais 17 ans, je me suis arrêté devant la vitrine d'un magasin de jouets et j'ai vu un jeu d'échecs. Et ce jeu d'échecs a été pour moi un phare, puisqu'il m'a permis de réaliser mon métier, c'est-à-dire d'être professeur d'éducation physique.
3: Ce qui est marrant, entre guillemets, dans votre histoire, c'est que vous avez été prof de sport, et là, maintenant, vous êtes mis à apprendre les échecs dans cette bibliothèque.
2: Le hasard a voulu que Colette m'a fait découvrir d'abord l'éco-quartier Ginko où j'habite et j'ai découvert la bibliothèque de Bordeaux-Lac. Ce lieu m'a plu et j'ai rencontré un joueur d'échecs et c'était le début de cette merveilleuse aventure.
3: Une formidable aventure qui marche hein, parce que vous avez eu beaucoup d'élèves depuis. Comment vous expliquez ce succès, Gérard ?
2: Alors je crois que je vois le jeu d'échecs différemment. Un enfant n'est plus dans une cour d'école, il est devant un échiquier, il va raconter son histoire. L'échiquier, c'est une toile. Et chaque coup, chaque déplacement de pièce va peut-être faire un chef-d'œuvre. Où l'enfant écrit son histoire, ce n'est plus la cour de l'école, c'est une réponse à leurs problèmes, c'est une magnifique peinture que tout le monde est capable de composer. Le jeu d'échecs, c'est la vie. Tout ce qu'il découvre sur le jeu d'échecs, il va le découvrir et il aura les meilleures réponses possibles. Et sa route sera la plus belle possible.
3: Donc Gérard, vous avez commencé les échecs à 17 ans. Maintenant, vous avez 80 ans. Qu'est-ce qu'on peut vous souhaiter ?
2: Continuer

0: tous les mordus, les fans de ce jeu, de venir me voir, de passer un bon moment autour d'un jeu d'échecs.
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2: L'écomusée de Marquèze est né en 1969. Un village reconstitué, témoin de la vie à la campagne au 19e siècle, au cœur de la forêt des Landes, avec ses gens, ses métiers et son petit train. Notre guide, David Escarpite, chargé des expositions et de la recherche.
3: Le fameux petit train, bien sûr, qui est fondamental et qui est une pièce du dispositif essentiel. Alors, le petit train, c'est un vrai train. Hein. Donc, ce sont des locomotives du début du XXe siècle. Elles étaient à vapeur jusqu'en 2001. Puis maintenant, ce sont des locomotives actuellement diesel qui traînent des wagons également du début du XXe siècle qui viennent de l'Hérault. Ce sont des vrais wagons hein, du début du XXe siècle qui sont classés. Et ce petit train, c'est un tronçon de 3 km et quelques de l'ancienne voie ferrée Sabre Mimizan qui a fermé en 69 et rouvert en 69, puisqu'en fait, je crois qu'elle a fermé à l'été. Et dès le mois de septembre, elle a été rouverte sous la forme d'un chemin de fer associatif qui a été monté, qui continue de fonctionner. Donc, ce petit train est censé vous faire passer du monde civil du 21e siècle à un autre monde par un phénomène de, c'est un des effets recherchés, un phénomène de bulle. Vous arrivez dans un autre, vous sortez du train après 3 km de périple très, très lent. Donc, il faut une grosse dizaine de minutes. Vous arrivez dans un autre monde. Il y a une immersion qui est faite. On ne peut pas accéder à Marquèze, en théorie, autrement que par le petit train. Donc, c'est vraiment un endroit qui est voulu comme étant une bulle à laquelle on accède par une espèce de machine à remonter le temps. C'est l'idée de base qui est le petit train.
2: Quand on en descend du train, dans quel monde se retrouve-t-on?
3: Eh bien, vous retrouvez sur un quartier qui, de par sa physionomie, représente ce qu'était la Lande traditionnelle. Alors, on a l'habitude de mettre des dates. Il n'y a pas vraiment de date pour Marquèze, parce qu'il y a le train, c'est 1890, il y a des évocations d'activités plus anciennes. Vous vous trouvez, en gros, au temps de Félix Arnaudin, si vous voulez, dans une représentation de la société landaise traditionnelle, avec des maisons de type traditionnel, c'est-à-dire local, en bois et en torchis et en brande, avec des gens qui, de par leur vêtements, représentent le mode de vie traditionnel, des savoir-faire traditionnels, des représentations de pratiques comme la vannerie, un berger sur les chasses, qui est aussi musicien en général. Puis il y a aussi des choses du 21e siècle, il y a deux restaurants, enfin un restaurant, des buvettes, etc. C'est-à-dire que c'est une sorte d'immersion dans un espace qui évoque le monde de la Lande traditionnelle dans ses pratiques.
2: Au cœur du parc régional de Gascogne, Marquèze est labellisé réserve étoilée. À Marquèze, on observe les comètes, vous le saviez. Tout sur l'écomusée de Marquèze, marquèze.fr. Recommandé par Ici Gascogne.
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4: Vous aimez le cinéma? Bonjour Médéric Gascassérus.
5: Bonjour Philippe.
4: Vous aimez le cinéma?
5: Oui.
4: Allez, David aussi.
5: Mais oui.
4: Bon, voici un extrait, je suis sûr que ça va vous parler.
6: Un taxi blanc à grande vitesse.
7: Il a renversé mon radar.
8: On s'en occupe, t'as relevé le numéro?
6: J'ai pas eu le temps, il est allé trop vite.
8: Eh ben alors, ma poule, il faut ouvrir les yeux, hein. C'est un métier,
4: ça me rappelle donc...
5: La 7ème compagnie.
4: Taxi. La grande vadrouille. Le film Taxi. Et avec ce radar dans le film, de quand date le premier radar routier? La réponse, c'est 1899.
5: Non.
4: Si, mais à l'époque, c'était pas une grosse boîte qui nous flashait. C'était une autre technique. Et Stéphane Bern va nous la dévoiler tout à l'heure, juste avant le journal de 8h. Et vous verrez qu'à l'époque, il y en avait aussi dans la caboche. Hein. Comme Médé, d'ailleurs, qu'on retrouve pour le Parler Marseillais tous les matins. Médéric. Alors, vous étiez hier au Héro Festival, c'est ça, Marseille?
5: Ouais,
4: samedi. Samedi, au Parc Chanot. Comment ça s'est passé?
5: Ah bah, très bien. C'est la première fois que j'y allais. C'était un plaisir de se balader dans les halls consacrés à tous les personnages des mondes imaginaires. Mario, Naruto, One Piece, Kaamelott, et puis pour les gens de ma génération, Goldorak, les Bisounours, Star Wars, la voiture de Starsky et Hutch, et plein d'autres choses. Le meilleur, c'était bien sûr les costumes, hein, parce que c'est aussi un festival de cosplay. Beaucoup de gens sont venus déguisés en chevalier du Zodiac, en personnage de Harry Potter, en tortue ninja, en stormtrooper de Star Wars, en Dark Vador, en vampire, en Pokémon, en Luigi, en soldat. On a même vu un Batman se faire refuser l'entrée, parce que même si on est en costume, il faut avoir le billet pour entrer.
4: Batman,
5: tu rentres pas, tu as pas le billet, tu rentres pas. Alors par contre, j'ai vu personne en costume de Mouninotor, c'est bien dommage.
4: Mouninotor. Qu'est-ce que c'est que ce truc?
5: Vous connaissez pas le Mouninotor, mais c'est le gardien de la grotte de la Mounine.
4: Ah bon?
5: Un horrible pachoderme à deux trompes.
4: Pachoderme.

0: vrai.
1: Mais oui, je vous explique. Moninotor, c'était le motus à trouver samedi. Alors oui, c'était un peu vache, c'est le cas de le dire, mais ça collait bien à l'esprit du Héros Festival. Le Moninotor est un monstre imaginaire inventé en 2004 par le groupe Quartier Nord dans son opérette rock marseillaise Les Aventures du Chichi Perdu, dont ouais. je porte le t-shirt, regardez, avec un beau chichi doré, vous voyez, sur le poitrail. Là, c'est
0: la
1: beau,
0: quête hein. du gras.
1: La quête du gras. Et comme je vous l'ai dit, il garde la grotte de la Mounine et il est représenté sous les traits d'un vigile habillé d'un blouson noir et portant sur la tête deux sortes de cornes blanches qui retombent un peu sur les côtés, qui font aussi penser à des trompes, d'où surnom de horrible pachoderme à deux trompes. Je crois que vous avez compris l'allusion à la Mounine, je fais pas le dessin. Voilà, donc c'est bien une mouvalise forgée sur Mounine et Minotaur. Le Minotaur étant non pas l'enfant de Michel Thor, mais ce monstre légendaire au corps d'homme et à la tête de taureau qui gardait le labyrinthe du roi Minos en Crète et qui a tué Thésée, sauvé par le fil d'Ariane. Dans le livret du groupe Quartier Nord, le Moninotaur est présenté comme, je cite, un videur de nightclub un peu nerveux, au pédoncule démesuré et au parler racaille. Il est aussi qualifié d'espèce d'ongulé. Bref, pas de Moninotaur au Héros Festival, pas de Facomocher non plus, et quelqu'un sur Blue Sky m'a demandé qui était le plus fort des deux. Alors je sais pas, il faudrait organiser un combat entre le Moninotaur de Quartier Nord d'un côté, le Facomocher d'Espigoul de l'autre. Ça ferait un beau jeu vidéo, vous savez, sur le modèle de Street Fighter. On pourrait y ajouter d'autres bêtes, d'autres monstres provençaux, comme la Tarasque, la Garamaude, la Cabre d'Or, ou encore le Viedas de Cornu et la terrible Cagolas Aventouse, dans un livre de Jean Contrucy. Pour finir, à l'occasion du Motus en live qui s'est joué samedi matin, on s'est régalé. Nous avions caché quelques Pokémon surprises qu'il fallait aganter, quelques Pokémon comme avec des noms d'ici qu'il fallait trouver, comme Pikachu, Pikachu, Pikafouch, Pikagol ou encore Pikabestron. Et on pourra en inventer des moulons d'autres, mais avouez qu'il faut être un peu chouchou pour faire ça, ou plutôt Pikachu.
0: Bravo. Le Moninotaur, une espèce d'ongulé. Donc voilà, on le découvrait ce matin. Merci Médéric. Vous jouez avec le parler marseillais, motus.fr, tous les jours un mois à découvrir. Sur le site internet, c'est le principe. Vous m'expliquez le mot d'hier, là.
1: Le mot d'hier, Soukaou. Ouais. Ah, c'est quelqu'un qui un peu trop picolé, qui dort, qui nous dort bien. C'est le souche, en fait. C'est
0: d'accord. Ok, un peu comme David le dimanche, après la daube.
1: Jamais. Après la daube. J'ai l'image.

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1: On sait qu'on est lorrain parce que...
2: Parce qu'on prend des obus pour des cèpes.
1: C'est une histoire qu'on m'a raconté.
3: Ça va aller dans les Vosges.
2: Non, du côté d'Amnéville. Non, j'ai croisé Frédéric, le Fred Kunz. Vous le connaissez?
3: Non.
2: Il est maître d'école à Amnéville.
3: Je sais pas.
2: Il m'a raconté ses aventures, ça va rappeler des souvenirs à tout le monde.
3: Allez-y.
2: Lorsque, adolescent, il partait en vacances en mobylette.
3: Mm-hmm.
2: Trajet à Gondange, Niederbronn-les-Bains, 150 bornes en cyclo. Largement de quoi faire cuire le steak sous la selle, comme Attila le Hun.
3: Mon père faisait Paris, le Jura, en vélo.
2: Ouf, en vélo?
3: En mobylette.
2: En mobylette. Ah bah ouais, on essaye. Qu'est-ce qu'il avait comme mobylette?
3: Ça devait être un 103 à l'époque, ça devait être ces mobylettes-là, je pense.
2: S'ils étaient déjà là, ouais. Ou un Solex. Fred.
3: Mobylette.
2: Ok, le Fred, il partait avec Bernard, dit Bébert, le Mat, le Bled. Le Bled, c'était son nom, pas la destination de ses vacances. Et Mounir, qui aurait dû être au Bled. Et Mounir, le passager de dernière minute, qui s'était dégoté une cacahuète improbable pour se joindre à l'équipage. Une mini-moto, vous savez?
3: Hey.
2: Il fallait laisser refroidir toutes les 10 bornes. L'enfer. Le Fred m'a dit, il avait l'air d'un singe sur un paquet de tabac. Mais une vraie équipée sauvage que ceux-là. Et puis ces bandes-là, ça roule en triangle, comme les oies sauvages. Pour ceux qui ont une meule moins puissante, profite de l'aspiration. Comme mon Fred, il avait une 103 SP à refroidissement liquide et carbure 17. Autant dire qu'il roulait en tête. Sourire béat, les dents éclatées de moustiques. En route pour le camping, la gloire et les grandes découvertes. Parce que ces types-là étaient des chercheurs de trésors, des fanats de la Seconde Guerre mondiale, le genre qui arpente les champs et les forêts, poil à frire entre les pognes, à la recherche de vestiges. Résumé des vacances par le principal intéressé, je cite le Fred, deux points, ouvrez les guillemets, on allait chercher des bricoles qu'on ne trouvait jamais. Des chercheurs du trésor au pied de l'arc-en-ciel, en somme.
3: C'est joli, ça.
2: Tente plantée à Sturzelbrunn. Oh la vache, c'est pas facile.
3: Non, c'est pas facile.
2: Sitôt le matin. Mmh. Le Beecherland comme terrain de jeu. Les gars vivent la grande vie. Pique-nique tous les jours et peu importe les guêpes qui les taquinent. Ils découvriront que le dernier jour que le nid était précisément sous la table du déjeuner. Les gars, ils s'en foutaient. Les grands soirs, ils sortent au casino de Niederbronn. 15 kilomètres en brêle à travers les bois. La 103 devant, Mounir loin derrière. Vers la fin du congé, alors qu'ils zonent dans un coin qu'on leur a vendu pour être un coin à champignons, ils se baissent pour ramasser des cèpes et là, bingo, tout un tas d'obus et de munitions de la guerre de 14. Pompiers, gendarmes, démineurs, les ados sont au comble du bonheur. Des vacances 100% Lorraine, plus locales, tu meurs.
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4: Un pompier met en moyenne moins d'une minute pour être en tenue complète. Car oui, il y a des gens qui font du sport pour se détendre, d'autres qui n'en font simplement pas de sport, comme moi, et d'autres qui en font pour sauver des vies. Aujourd'hui, je teste pour vous les coulisses d'une caserne de pompiers. Je suis à la caserne des pompiers de Haguenau, et je dois dire, on m'accueille, mais alors comme un collègue. Tout le monde a le sourire, un accueil super chaleureux, le petit café, le petit croissant, ultra familial. Le tout dans le hangar principal où se trouve une quinzaine de véhicules en tout genre, il y a des camionnettes de premier secours, jusqu'au giga-transporteur avec la grande échelle. Et c'est ici que je rencontre Oriane. Oriane, elle est caporal-chef. Et pour commencer la visite, elle m'emmène en direction du centre de réception des appels d'urgence. C'est ici qu'est décidé le protocole très précis qui va être déployé dans les prochaines secondes après la réception de l'appel. C'est comme une chaîne de décisions qui vont être prises, mais de façon très millimétrée. Et je suis assez impressionné parce qu'ici, tout est pensé pour que la réponse soit la plus rapide possible. Quand l'alerte tombe, eh bien le départ se fait en moins d'une minute. Et je vous assure, c'est super impressionnant. La visite se poursuit en salle de sport parce qu'il y a tout ce qu'il faut pour entraîner le cardio, l'endurance, bref, renforcer ses capacités physiques. Et là, j'ai vu le couvrir. Allez Max, traction! Alors, me ridiculiser, ok, je suis capable de le faire tout seul. Mais alors, face à toute une équipe d'hommes et de femmes, clairement plus en forme que moi, c'était un honneur. Bref, une fois échauffé, oui bon, une traction c'est déjà pas mal, hein, retour dans le hangar principal pour s'attarder à une autre facette du quotidien des pompiers lorsqu'ils ne sont pas en opération. C'est l'entretien des véhicules. Les camions sont inspectés, pichonnés. D'ailleurs, un camion peut être contrôlé même s'il n'a pas roulé depuis plusieurs jours. Eh oui, et à bord, c'est nickel. Et il vaut mieux, hein, parce que chaque camion vaut une petite fortune. Hein. L'équipement à l'intérieur, dernier cri. Allez Max, un petit test. Ah, ok.
5: Allez-y. On m'a donc emballé dans une attelle à dépression. Vous voyez ce que c'est? Vous savez, c'est un genre de chausson géant qui compresse un membre cassé. Et, sauf que là, c'était le corps au complet. Hein. Alors j'avoue, c'est efficace pour sauver une jambe, mais c'est aussi très efficace pour me sentir ridicule. Oui. Bref, au-delà de mes péripéties, Oriane m'explique que 80% des sapeurs-pompiers sont volontaires et qu'environ 20% de femmes sont dans les effectifs. Alors la porte est ouverte à toutes et tous, et ce, à partir de 16 ans, avec une condition particulière, celle d'avoir, tout comme moi, une bonne condition physique. Oui.
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6: Oh, j'en peux arrêter de beuvracher.
7: En Berrichon, dans le texte.
6: Beuvracher, c'est boire des petits canons. Mais à force d'en mettre derrière la cravate, vous pourriez ben avoir le gerlet, puis devenir causant. Puis si vous continuez à beuvrailler, vous serez abreuvagé, plein comme une nœud. Mais quand c'est que vous en avez vos deux pleins patins, le lendemain, il y a le pivert qui vous colle dans le nez, yo. Ça fait qu'au goûter, vous ne buvez plus que de l'io. Vous faites un repas de bœuf. Les bonnes résolutions de plus toucher à une chopine, oh, ça dure jamais ben longtemps. On retrouve ben vite son avaloir, et puis on se remet en beuvée. Faut dire que chez nous, dans le Berry, j'en clambarra du choix. Châteaumeillant, Mentoux, Chancy, Reuilly, Sancerre, Valençay. Sans compter Saint-Marcel et Venem. Comment voulez-vous en que ça que j'arrête de gobloter? Maurice Sandré, dans Plein Communeux, nous décrit son état. Cré bon Dieu! Tchic, ça veut donc dire. V'là que je peux plus rester d'aplomb. Quand que je cause, je raconte des bêtises et j'ai la tête comme un vrai plomb. Je peux plus me tenir sur mes giboles. J'ai comme qui dirait mal aux cheveux. Ah, je crée bien que je suis plein, ma parole. Là oui, je suis plein comme une nœud. Oh, c'est une chose qui est pas naturelle. Où que j'ai ben pu attraper ça? Ah, va m'enduler, ma fumelle, en me voyant dans cet état-là. Ah, pour une fois que je fête la Sainte Barbe, je peux plus rentrer chez nous, bon Dieu, sans me cramponner à tous les arbres. Ah, ça y est, ben, je suis plein comme une nœud. C'est que pour arroser la bonne cuisine, en que le lieutenant, tous les deux, nous avons bu nos 17 chopines. Du coup, nous voilà plein comme une nœud.
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1: 6h20, c'est votre rendez-vous Les gens d'ici. Tous les jours, nous mettons en lumière une personnalité qui fait briller notre région. Elle se confie au micro de Romain Bruno sur votre radio locale ici Paris-Île-de-France. Et aujourd'hui, retrouvons Romain en Seine-et-Marne avec son invité dans une garderie pas comme les autres, hein, n'est-ce pas Romain ?
2: Oui, je suis dans une garderie très spéciale, car elle n'est pas pour les enfants, non, mais pour les animaux et surtout pour les chiens. Et j'ai Fanny. Bonjour Fanny.
3: Bonjour Romain. Ici, c'est chez Dog Daycare. C'est la garderie pour chiens que j'ai créée et ouverte il y a un an à Ceris.
2: Alors, pour celles et ceux qui ne connaissaient pas et qui n'ont pas entendu l'interview d'il y a ça un an, on rappelle ce qu'est Dog Daycare.
3: Dog Daycare, c'est une garderie pour chiens à la journée. Vous pouvez y laisser votre chien pendant que vous travaillez ou si vous avez un déplacement. Mais c'est aussi une boutique avec des friandises et des accessoires, des dog wash en libre service pour laver son chien et un espace bien-être pour prendre soin de lui avec des professionnels du monde animalier qui se relaient chaque mois pour prendre soin de votre toutou.
2: Est venue d'où cette idée de créer comme ça ce petit endroit magique pour les chiens ?
3: Cette idée, elle m'est venue il y a 6 ans lors d'un voyage à New York. Je suis passée devant une garderie canine et là, je me suis dit, c'est le paradis pour chiens, pour mon chien, Snow, parce que je cherchais une solution de garde à l'époque. Je n'en trouvais pas et en tombant devant cette garderie, je me suis dit, c'est le lieu où je veux l'emmener.
2: Qui vient ici exactement ?
3: Je vais avoir la clientèle locale qui souhaite laisser son chien pendant qu'il travaille. Ils n'ont pas forcément le temps de s'en occuper. Mais j'ai aussi une clientèle qui va à Disneyland Paris, qui n'a pas la possibilité de laisser son chien dans la chambre d'hôtel et qui veut offrir une journée magique à son chien. Donc ils choisissent Dog Daycare. Parce que Disneyland Paris, c'est juste à côté, à 5 minutes.
2: C'est quoi la journée type d'un chien ici ?
3: Une fois qu'on a déposé son chien, il va être accueilli, on va jouer avec lui, lui proposer des activités, que ce soit de l'agilité d'intérieur ou de la stimulation mentale. C'est parfait pour l'enrichissement personnel. Et ensuite, on va les emmener se promener puisque les chiens ont besoin d'aller explorer et de renifler. Et on a plein d'espaces verts autour de nous.
2: Vous avez un super métier, Fanny.
3: Ah, je l'adore, mon métier.
2: Il y a combien de chiens d'inscrits ?
3: Alors, je peux vous donner ce chiffre-là. En un an d'ouverture, j'ai accueilli plus de 250 chiens au sein de ma garderie, avec des chiens venus à la fois du Terry de Foire, Val d'Europe, où je suis implantée, mais aussi depuis l'étranger. Le chien le plus loin, il vient d'Australie. Et il y a 3 jours, il venait du Panama, les toutous. Donc, on arrive à me trouver partout dans le monde.
2: Et d'ailleurs, si on veut prendre rendez-vous, si on veut laisser tranquillement et sereinement notre chien...
3: Oui, je suis située au 7 boulevard Michael Faraday à Ceris. Et vous pouvez aussi me retrouver sur les réseaux sociaux, dogdaycare77 ou mon site internet dogdaycare.fr.
2: Merci Fanny, voilà, c'était un petit rendez-vous au paradis des chiens.
1: Et c'était très mignon. Merci Romain Bruno et merci à votre invité Fanny, jeune entrepreneuse et créatrice de Dog Daycare en Seine-et-Marne. Une interview à retrouver en intégralité, même en vidéo, hein, avec tous les petits chiens sur notre page Instagram et sur notre site ici.fr.
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4: Aujourd'hui, pour J'ai testé pour vous, c'est sur la commune de Viennet, dans les Deux-Sèvres, que je vous emmène. On va rencontrer Patrick Dujardin, il est apiculteur amateur, et il va nous faire découvrir ce qu'on pourrait appeler un métier hors du commun. Bonjour Patrick.
5: Bonjour.
4: Merci de nous recevoir ici sur ce rucher école. Alors pourquoi un rucher école ?
5: Alors parce que l'abeille du Poitou souhaite former chaque année un certain nombre d'apiculteurs amateurs. Alors il y a de la théorie, mais il y a de la pratique. Et ici, la pratique, on l'a fait sur les ruches que l'on va visiter tout de suite.
4: J'imagine déjà qu'il y a une tenue enfilée comme la vôtre.
5: Ah oui, je vais vous donner ça. Vous allez avoir une paire de gants.
4: La paire de gants, très bien.
5: Bien solide, en cuir. Et puis la vareuse, la protection.
4: Ah oui, c'est pas une tenue de cosmonaute, c'est une
5: vareuse. C'est pas une tenue de cosmonaute, je vous conseille pas.
4: Bon, ça y est, j'ai mis la vareuse et les gants. Ça change complètement de look, là.
5: Impeccable, on est paré pour aller voir les abeilles.
4: On va voir les abeilles ?
5: Ouais.
4: Je vous suis pour les ruches ?
5: C'est parti.
4: Allez, c'est parti. Alors là, nous voici donc devant une ruche. Comment ? Il n'y a pas trop d'abeilles dehors ? Ça a l'air d'être plutôt calme ?
5: Il n'y a pas d'abeilles sur la planche d'envol. On en voit une qui arrive à l'instant. C'est plutôt une bonne nouvelle pour moi. Ça veut dire qu'elles sont parties travailler, elles sont parties récolter. Donc normalement, on devrait trouver pas mal d'activités à l'intérieur et pas mal de récoltes. On voit que sur cette ruche, il y a le corps de ruche, là où elles habitent.
4: Ouais.
5: Ça, on n'y touche pas, c'est chez elles.
4: Okay.
5: Et puis on a mis 2 greniers. Alors souvent, on en met un seul. Mais quand on voit qu'elle récolte pas mal, on peut en mettre un deuxième, voire un troisième, exceptionnellement 4.
4: Donc là, on peut l'ouvrir.
5: Donc là, on va ouvrir.
4: Ah, et on en voit quelques-unes qui essayent de
5: sortir. Voilà, elles viennent voir ce qui se passe. Donc, comme elles n'ont pas forcément tout eu le signal en bas, va remettre un petit peu de fumée.
4: J'ai jamais été aussi près de tant d'abeilles. Ça vous met pas stressé, vous ?
5: Non, non, faut mieux pas, non. Donc là, on est face à une hausse qui est plutôt bien remplie. Il se trouve qu'on doit récolter dans une semaine, donc ça tombe plutôt bien. Et on va sortir un cadre.
4: Ah oui, on voit déjà des abeilles. Et c'est du miel qu'on voit.
5: Alors c'est du miel. Tout ce que vous voyez là, c'est du miel. Je vous laisse le soulever. Vous allez voir ce qu'il y a comme miel.
4: C'est hyper stressant.
5: Vous lâchez pas, c'est tout.
4: Non, je vous lâcherai pas. Non, vous inquiétez pas.
5: Voilà. Donc là, il y a 2 kilos de miel.
4: Oui, c'est lourd, ouais, effectivement. Voilà. Et imaginons, on a récupéré le miel. Derrière, c'est quoi ? On le met directement en bocal ?
5: Alors, pas tout à fait. On va le mettre dans un extracteur. C'est-à-dire que la pellicule que vous avez vue tout à l'heure de cire, on va la couper.
4: Ouais.
5: Voilà, le miel va commencer à couler. On va le mettre dans un extracteur. Donc, ça fonctionne par la force centrifuge. Et puis, le miel va se mettre à couler. Et là, on va le mettre dans des réservoirs, plastique ou inox.
4: Okay.
5: Et on va le laisser décanter pendant quelques jours.
4: Merci Patrick, en tout cas, de nous avoir montré un petit peu votre métier et de m'avoir permis de tester ce métier un petit peu hors du commun.
5: Oui, je vous en prie, avec plaisir. Nous, on a toujours énormément de plaisir à partager, à faire découvrir. On ne le fera jamais assez.
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0: 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Adorable puceau. Oscar Les Vacances et MPL avec Les Puceaux. Extrait de l'album Ceci n'est pas mon corps. Adorable puceau. 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
2: En 1994, c'est bien simple, en cette journée du 4 juin, c'est tout Carpentras qui attend la rockstar. Allez vous enfiler votre blouson de cuir, montez sur votre Harley Davidson, la balade commence. Et il faut remonter à 1992 pour bien comprendre la venue de Johnny Hallyday chez nous. C'est à cette date qu'il fonde avec un ami son premier groupe de bikers, les HDC Desperados. Ouvert à tous, et tous ceux qui ont une Harley Davidson, l'association va se rassembler à Carpentras pour la première fois, donc 2 ans plus tard, en juin 1994. Carpentras, bah oui, parce que l'un des meilleurs amis de Johnny Hallyday, c'est Joe Rodriguez. Alors, son nom ne vous dit peut-être pas grand-chose, mais ce carpentracien de naissance est le garde du corps de Johnny Hallyday pendant 5 ans. Et c'est vrai qu'il partage, comme Johnny, la passion des Harley. Ils ont même des tatouages en commun. En ce 4 juin 1994, notre ami Joe Rodriguez se marie.
3: Au nom de la loi, je vous déclare unis par le mariage.
2: Et il choisit qui en témoin ? Bah Johnny Hallyday. Et voilà, c'est comme ça que Carpentras voit arriver depuis le Var des milliers de motos. Tour de ville, mairie de Carpentras, centre-ville, c'est juste la folie. Ce que vous entendez là, c'est un extrait du reportage d'une chaîne câblée de l'époque qui suit le voyage de Johnny et de ses copains bikers. Cette visite aux allures de chef d'État impressionne une partie des Carpentrasiens. Et d'ailleurs, il suffit de parler aux commerçants et aux habitants d'aujourd'hui pour comprendre ce souvenir de cette journée juste dingue. En fin de journée, Johnny, au bras de son épouse à l'époque, Adeline Blondeau, et de son producteur Jean-Claude Camus, prend la direction de l'hippodrome Saint-Ponchon où se déroulent les courses épiques. Là-bas, c'est presque 30 000 personnes qui l'attendent. Un mini-concert est organisé et Johnny, bah, faut le dire, il s'éclate. 6 titres chantés par la star qui est ensuite rejoint par le guitariste Paul Persson. À l'époque, c'est l'animatrice Sophie Favier qui présente ce concert. L'entrée est de 50 francs et pendant 3 jours, c'est juste la folie. La fête ne s'arrête pas. Johnny partira avec Adeline en hélicoptère à la fin de ce week-end. Alors figurez-vous que j'ai pas mal cherché et ce n'est pas la première fois que Johnny chante à Carpentras. Il était déjà venu en 1961. À l'époque, il se produisait Place de la Mairie dans un tour de chant organisé par l'Association des commerçants. Il était alors âgé de 18 ans.
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1: Franchement, c'est mignon, Cormeille. Si vous cherchez du typiquement normand, vous êtes au bon endroit. Et puis, on est à la campagne, tout en étant qu'à 20 minutes de la mer et à 15 km de Pont-l'Évêque. Cyril, lui, vous le trouverez en plein cœur du village, sur la place du Mont-Mirel. Il m'aurait plu son métier à Cyril, si j'avais pas eu de main gauche.
2: Trop bien ça. Comment ça va?
3: Ça va, oui, impeccable.
2: Tu viens de rentrer?
3: Eh ben à l'instant, on vient de rentrer de chantier.
2: T'étais dans une église?
3: Oui, on était dans une église à une vingtaine de kilomètres d'ici, à Saint-Pierre de Salerne.
1: Son métier, c'est de donner vie à la lumière.
3: Nous, la lumière, on la redonne dans les édifices et puis on la reprend, mais colorée, la lumière.
2: Mais tu fais pas que les églises?
3: Non, on fait les manoirs, on fait les particuliers, on fait tout plein d'édifices, que ce soit particulier ou monument historique.
1: Cyril, il est comme ton père, il est pas vitrier.
3: Non, je ne suis pas miroitier ni vitrier. Moi, je suis maître verrier, restaurateur, créateur de vitraux.
1: Je pensais qu'on disait vitrailliste.
3: Ah oui, vitrailliste. Vitrailliste, c'est pour ceux qui ont moins de 10 ans d'expérience.
1: Ah.
3: Voilà. Et au-dessus de 10 ans d'expérience, quand on a travaillé dans des monuments historiques et autres classés, eh bien, on devient maître verrier.
1: J'entends du monde à la cave.
3: En bas, ils sont en train de faire du montage au plomb. Donc, on les entend un peu taper avec des clous, des marteaux. Ouais. Et ils remontent des vitraux en plomb.
1: Bah oui, c'est du plomb entre les bouts de verre.
3: Bon, après, il y en a d'autres qui peuvent utiliser une technique au Tiffany, mais c'est pas la technique traditionnelle. Nous, on fait la technique traditionnelle plomb, verre et étain, comme au Moyen-Âge.
2: Ah, le Tiffany, c'est la même technique que celle qu'on utilise pour les lampes qui portent le même nom?
3: Exactement, c'est ça. C'est la technique qui s'appelle Louis Comfort Tiffany, qui a fait les lampes aux États-Unis.
2: Ah, mais je croyais que c'était du plomb,
3: hein. Ah non, c'est du Tiffany.
2: D'où le nom de la lampe.
3: D'où le nom de la lampe, puisque c'est le nom du créateur, Louis Comfort Tiffany.
2: Je vais me coucher moins con ce soir.
1: Pour ça, il y a encore du boulot.
3: Et d'autres aussi peut-être du coup.
1: Il a pas l'air si vieux à la louche.
3: À la louche le mois prochain, 44.
2: Quand t'avais 15 ans, tu voulais être...
3: Un an après. Moi j'ai commencé à l'âge de 16 ans mon métier, à l'apprendre bien évidemment. Ouais. Et puis je suis ressorti d'une école sur Paris à l'âge de 20 ans.
2: Et ça devient d'où cette envie de travailler le verre comme ça?
3: Eh ben on parlait tout à l'heure, la lumière le matin. Bon ouais. Ben moi c'était la lumière tout simplement qui se décolorait sur les murs par rapport à des vitraux avec le soleil qui passe à travers. Ça m'a tout de suite attiré et j'ai voulu savoir comment ça se passait. J'ai découvert une école, l'école de Paris, et je suis rentré dedans.
1: Le maître verrier, il travaille pas que le verre.
3: On travaille le bois, le métal, la pierre et le verre.
2: La pierre aussi?
3: Eh oui, quand là, on vient de sortir de chantier, on vient de taper dans la pierre pour retirer les vitraux. Et puis pour les reposer, il faut savoir faire du mortier avec la pierre.
2: Donc tu casses et tu refais, quoi.
3: Exactement, on casse et on refait.
1: Si vous voulez un vitrail chez vous, ils peuvent vous le faire?
3: On peut le faire. Par contre, nous, on a une chance assez extraordinaire, et je touche du bois, on a à peu près un an et demi d'attente avant de pouvoir le réaliser.
1: Ah bah oui, mais non, j'en avais besoin pour ce week-end, moi.
3: Donc Fred, t'auras ton vitrail dans un an et demi, pas avant.
1: Il a fait des beaux chantiers, le copain.
3: Moi, celui qui me vient tout de suite en tête, c'est le petit palais à Paris, de refaire les quatre rosaces du petit palais à Paris.
1: Bon, il était pas tout seul, hein.
3: Je les ai restaurés avec des compagnons, mais j'étais dessus, j'étais chef de mon équipe à cette époque.
1: Pour voir le travail de Cyril, vous tapez ateliergouty.com avec un Y à Gouty.
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4: Dans la famille Moquet, je demande la fille, Pauline. Effectivement, chez Daniel Moquet, il travaille en famille, mais vraiment.
5: Donc au départ, c'était mon père qui a créé sa société. Donc ma mère a rapidement rejoint l'aventure de l'entreprise. Et puis donc moi, en 2004, et ma sœur, Camille, parce qu'on est deux filles. Et puis enfin nos maris, qui eux, gèrent les entreprises. Donc mon beau-frère à Laval et mon mari à Parigny-sur-Bray.
4: L'entreprise Daniel Moquet est purement mayonnaise, fondée par le papa Daniel Moquet en 1977, originaire de Parigny-sur-Bray.
5: Et on aménage, on embellit les extérieurs des particuliers qui veulent avoir un beau jardin.
4: Un beau jardin avec des petits oiseaux, du vent et même la mare aux canards. Quant à l'entreprise Daniel Moquet, elle a semé des graines dans tout le département et dans toute la France.
5: Alors en tout, on a 450 entreprises qui sont réparties sur 4 marques, puisque notre métier historique, c'est entrepreneur paysagiste. Au départ, on ne faisait uniquement les allées chez les particuliers. Et puis on a rajouté à notre activité toute la partie clôture, portail et pergola. En 2022, on fait les jardins. Et puis enfin, là, le dernier réseau, on propose aussi à nos clients de réaliser les piscines des spas.
4: Et leur point fort, c'est de s'adapter au projet du client et rapidement.
5: C'est-à-dire que quand un client nous appelle, rapidement, sous 8 jours, on se déplace à son domicile pour faire une étude de son projet.
4: Je voudrais une petite île végétale au milieu de ma grande fontaine, si c'est possible. D'ailleurs, c'est quoi la mode? Parce que l'entreprise suit les envies des clients et le climat qui évolue.
5: On est de plus en plus à des jardins naturels et sans entretien. Donc en fait, c'est un peu ça, c'est-à-dire qu'on s'y sente bien et qu'on n'y passe pas un temps fou à entretenir son jardin. Des massifs qui sont autonomes, qui ont moins besoin d'eau. En fait, on fait attention au choix des végétaux qu'on utilise.
4: Aujourd'hui, il y a plus de 2500 personnes à travailler sous l'enseigne Daniel Moquet et l'un des principes, c'est celui-ci.
5: On s'attache en fait à utiliser la végétation locale. C'est vrai que quand on nous demande des palmiers ou des oliviers, c'est moins les végétaux de notre région.
4: Oups ! Est-ce que vous pouvez me déplanter l'olivier et mettre un châtaignier à la place ? Comme le précise Pauline, la Mayenne reste la terre de cœur.
5: On est très attaché à notre région et on travaille avec des entreprises mayennaises.
4: Daniel Moquet, une entreprise qui participe à la bonne santé économique de notre département et qui se déploie toujours plus. Ah, si c'est possible d'ajouter des nénuphars dans mon spa, s'il vous plaît.
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6: Être de mauvaise humeur, ça arrive, mais savoir le dire en breton, c'est pas simple. Eh bien, je vais vous l'apprendre. Et puis, les Botorels, coucou, ça va être votre tour aujourd'hui.
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6: Alors pour les râleurs du matin ou les râleurs de toute la journée, bah ouais, il y en a, on en connaît, hein, ceux qui ne sont jamais satisfaits et aboient au lieu de parler, eh bien, c'est gualimor, le mot à employer. Gualimor et d'out, armintiement. Tu es de mauvaise humeur ce matin. Gualimor et d'out, armintiement. C'est un mot composé donc avec gual en premier qui signifie mauvais, le mal ou le malheur. Employé devant un mot, gual sert à insister sur le côté néfaste, mauvais d'une chose. Par exemple, gualvrudet, c'est une personne de très mauvaise réputation. Donc, gual et immor, gualimor, hein, ça veut dire de mauvaise humeur, de très mauvaise humeur même d'ailleurs. À dire à votre ado, à votre conjoint ou collègue ou pas en fait, hein, sinon ça va créer la dispute. Mais maintenant, vous saurez dire gualimor et des irio, ceci est de mauvaise humeur aujourd'hui, gualimor et des irio. Retenez donc pour aujourd'hui que gual signifie mauvais en breton, immor, l'humeur, gualimor, la mauvaise humeur.
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6: Et maintenant, nos Botorels. Nom de famille assez répandu, alors, Botorels, ça sonne fortement breton, hein ? Ouais ? Eh ben non. C'est une version bretonnisée d'un nom de famille qui vient de l'ancien français. Il n'y en a pas beaucoup en breton, mais il y en a quelques-uns, comme celui-là. Botorels, ça vient de Boterel, qui avait perduré dans la langue galaise, en Haute-Bretagne. Un nom attesté au XVe siècle, on le trouve aussi chez nos voisins de Cornouailles britanniques d'ailleurs. Mais Botorels, Boterel ou encore Botrel, comme Théodore, le célèbre chanteur de la Papoulaise, eh bien tous ces noms viennent d'une ancienne forme française, Boterel, qui signifie le petit crapaud. Mais alors, c'est pas un petit crapaud, ça servait surtout de surnom péjoratif, donné à une personne n'ayant pas des traits de visage des plus beaux, ou d'une personne méprisable, pas agréable du tout. Donc, même si ça semble breton, eh bien l'origine, pour le coup, vient de la partie non-bretonnante de la Bretagne, et ça a été mis ensuite à la sauce armoricaine, langue bretonne par nos anciens. Voilà, quelques mots de plus et des explications sur notre belle langue bretonne. Je vous dis à demain pour d'autres surprises. Canvarhoas.
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1: C'est le salon de thé du village. Originaire d'Aregne, Marie-Hélène Fondatch a eu l'opportunité de reprendre ce commerce il y a quelques années.
2: L'histoire est datée de 3 ans là, mais autrement, la biscuiterie des gâteaux que j'ai créée en 2012 de base. Et après, là, j'ai racheté le bar là il y a 3 ans. Donc j'ai voulu faire biscuiterie, le dépôt de pain de la boulangerie L'Amadeus et en plus le salon de thé. Un lieu de rencontre, voilà, un peu toute la semaine, je suis ouvert tous les jours. Y compris les jours fériés, il n'y a que le 1er janvier que je suis fermé, et toute l'année.
1: La commerçante accueille beaucoup de locaux et des gens de passage.
2: Donc à Rennes, c'est vrai que normalement c'est un passage, mais souvent on s'y arrête, ici, voilà. Après, il y a beaucoup quand même des îles rouges qui arrivent au village, Caville, les petits villages au-dessus aussi, puisque l'hiver après, beaucoup de commerces ferment. Mais nous, à Rennes, l'avantage, c'est qu'ils sont beaucoup ouverts à l'année. Ah, pour moi, à Rennes, c'est un village déjà de base qui vit toute l'année. Bien sûr, l'été, ça vit encore plus parce que voilà, le monde, il y en a partout. Par rapport déjà à la grande école qu'on a, il y a quand même 1070 enfants. Ensuite, on est quand même pas mal en niveau habitants. Il y a quand même beaucoup de commerces qui sont ouverts encore une fois à l'année. Donc ça fait, mine de rien, ça fait vivre le village.
1: Hein. Et c'est dans son salon de thé que Marie-Hélène confectionne ses biscuits.
2: C'est un plaisir, en fait, pour les gens, pour faire goûter... qu'ils aient quand même un plaisir gustatif. Mais je reste beaucoup sur le local quand même. Hein. Les cougeaux et nature, citron, aux amandes, le sablé à la farine de châtaigne, noisettes, les amarettes. Voilà, j'ai quand même une dizaine de sortes. Hein. Je fais tout toute seule, à la main. Donc j'essaie de ne pas m'éparpiller. Après, je ne les mets pas dans les grands magasins parce que j'arriverai pas à suivre, mais dans les petits épiceries fines, les petits Hulles, Viva, Lelan, un peu de partout, mais en petit.
1: Avec son salon de thé, Marie-Hélène Fondatch y maintient un lien social à l'année sur la place du village et compte bien stabiliser son activité ces prochaines années.
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3: La Lorraine regorge de trésors et elle ne le sait pas assez. Des villes, par exemple, qui sont superbes et riches en histoire, parfois à un jet de pierre de chez soi et qu'on ne pense pas toujours à aller voir au moins le temps d'une balade. Vic-sur-Seille est de celle-là. Une cité de caractère en Termes-et-Lannes, à moins d'une demi-heure de Nancy, au cœur du riche pays du Saulnois, le pays de la verdure et du sel. Un sel qui a fait la fortune des Gaulois des environs, puis des Romains, puis des évêques de Metz, puis des ducs de Lorraine. Il faut dire que le sel, autrefois, c'était l'or blanc. C'était le seul moyen de conserver longtemps les aliments, la viande notamment. Alors, qui avait la main sur le sel, avait la main sur les réserves. De cette époque très riche, Vic a su garder le meilleur, un patrimoine qui raconte une histoire. Le château des évêques a gardé la porte fortifiée, qui continue d'impressionner ceux qui la découvrent, elle qui prend ses racines au Moyen-Âge, mais qui a tellement bonne mine, parce que la ville en prend bien soin, il faut le dire, tout comme elle prend soin des batraciens qui vivent dans les anciennes douves, qui sont protégés et qui pourraient vous dire en langage grenouille que la Vic est belle, si j'ose dire. Il y a aussi le bel hôtel de la Monnaie, construit à peu près au moment de la bataille de Nancy. Il a donc 550 ans, à peu de choses près, un bâtiment coiffé d'un étonnant balcon en bois qui fait tout le tour. Et dans lequel vous trouverez d'ailleurs l'office du tourisme avec plein d'idées de randonnée dans le coin. Vic, c'est aussi le musée départemental Georges de la Tour qui affiche une collection exceptionnelle de peintures du XVIIe siècle. Et c'est quand on entre à l'intérieur de ce musée qu'on se demande pourquoi on n'a pas eu envie plus tôt de voir de vrais tableaux, vous savez, ceux sur lesquels on voit la trace du pinceau. Et puis Vic-sur-Seille, ce sont de jolies rues avec de beaux hôtels particuliers. En partant, faites un détour par Marsal, la ville de sel des ducs de Lorraine, ville d'histoire, fortifiée par les Français qui voulaient absolument mettre la main dessus, et quand ils l'ont eu, la garder, puisqu'elle était véritablement le bas de laine des ducs de Lorraine. On y voit encore les remparts, la porte de France, et dedans, l'étonnant musée du sel. Vic-sur-Seille, ville d'art et d'histoire, le Saulnois, pays d'héritage et de nature, bah c'est fin, bien. En même temps, c'est Lorrain.
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4: Victor Hugo est venu à Reims à plusieurs reprises, et notamment lors du sacre de Charles X, le 29 mai 1825. Charles X qui a succédé à son frère, Louis XVIII, quelques mois plus tôt, en octobre 1824. Depuis 10 ans, en fait, les Bourbons ont retrouvé le trône après la chute de Napoléon et l'entrée dans la période dite de la Restauration. Louis XVIII n'avait pas souhaité renouer avec la tradition du sacre. La Révolution restait présente dans les esprits, puis sa santé fragile rendait une longue cérémonie difficile pour lui. Charles X, lui, choisit l'option inverse. Le souverain entend affirmer la légitimité monarchique par un retour aux rites ancestraux. La cathédrale Notre-Dame de Reims accueille la cérémonie et c'est une véritable parade en ville. Un cortège royal avec bannières, soldats, les dignitaires du royaume et les membres de la famille royale qui composent donc cette procession spectaculaire. Parmi les invités figure un jeune écrivain de 23 ans, Victor Hugo. Et il est invité officiellement à cet événement car il ne cache pas son penchant royaliste. Mais je n'ai pas dupe, hein. S'il est convié au sacre royal, c'est pour en écrire tout le bien qu'il en pense. Le roi a demandé si j'étais ici. Je suis effrayé de ce qu'ils attendent de moi, précise-t-il à sa femme Adèle dans une lettre. Il en profite tout de même pour faire un peu de tourisme. Et comme tout écrivain qui se respecte, il observe et prend des notes. Il passe notamment rue de Venise et tombe sur une jeune femme dans une cour de la rue Folpen. C'est une gitane qui danse. Il poursuit sa balade dans le quartier Saint-Remi et s'arrête devant la basilique pour en faire la découverte. Il croise un petit homme d'une trentaine d'années. Il est bossu. C'est en fait le sonneur de cloche de la basilique. Tout cela inspire Victor Hugo pour l'écriture des personnages principaux de son roman Notre-Dame de Paris, publié en 1831. Le bossu sera Quasimodo et la gitane devient bohémienne sous le nom d'Esmeralda. Les héros de Notre-Dame de Paris, imaginés à Reims, c'est l'un des trésors de Champagne-Ardenne.
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2: Il est tellement bon en hiver de se blottir, se réchauffer le corps, mais aussi l'esprit, pour affronter la vie avec plus de courage et de vigueur. En occitan, on dit coucouna. Coucouné en français régional, comme ils disent dans les dictionnaires, ils sont mignons. Sauf que le mot de coucouna vient de coucou, provençal, attesté par Mistral, dérivé de l'occitan provençal coucoun, qui signifie coque ou coquille, l'œuf, pour ne pas le citer, d'où tout commence, où l'embryon se développe, blotti contre la paroi, le cocon. J'ai reçu mes petits-enfants, ils m'ont coucouné, ils m'ont enveloppé. C'était génial. Mais chez Kukuna devant l'oufio, je me suis blotti devant le feu. Chères auditrices et auditeurs, il y a plein de mots en occitan pour dire se blottir. Satapa, sakata, sarza, sagrumi, c'est rancunia, c'est crapuni. D'accord. Mais celui que je vous adresse est rempli d'affection, de chaleur. Je vous coucoune de mots doux pour réchauffer votre âme. Kukuna vous bien. 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
3: Corentin Gaudin, je suis technicien forestier et également compétiteur national en bûcheronnage sportif.
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3: Depuis mon plus jeune âge, j'ai toujours voulu être forestier. Alors, je connaissais pas encore toutes les professions de la filière, mais depuis le départ, je savais que je voulais travailler en forêt. C'est la chance qui m'a été transmise par ma famille et le fait d'évoluer en milieu forestier dès le jeune âge.
5: Vous venez du Jura. Dans le Jura, il y a aussi des forêts. Dans le Jura, il y a aussi des gardes forestiers. Pourquoi avoir choisi la Corrèze?
3: C'est l'école forestière de Mémac qui m'a fait choisir cette destination. C'était la seule école en France à faire le BTS gestion forestière en un an, à l'époque où je l'ai fait. Et donc, c'est ça qui m'a fait venir en Corrèze. J'avais prévu de passer un an à Mémac pour ce BTS et rentrer chez moi. Et en fin de compte, on est tellement bien ici que j'y suis resté.
5: Voilà. Et puis, vous avez découvert, lors de votre apprentissage, le bûcheronnage sportif. Qu'est-ce que c'est, pour l'expliquer en deux mots?
3: Le bûcheronnage sportif, c'est différentes épreuves de précision à la hache, au passe-partout et à la tronçonneuse, qui sont toutes des épreuves déterminée par le temps, qui nécessite de la précision, de la vitesse, de la lucidité et un petit peu de force. Il y a 6 épreuves en ce qu'on appelle les timber sports, style timber sport. Donc pour ces compétitions, c'est organisé par style. Et donc il y a

0: champion, parce que c'est ce que vous êtes, de bûcheronnat sportif. Qu'est-ce qu'il en aurait pensé?
1: Alors à l'époque, je savais même pas que ça existait, mais j'aurais trouvé ça fantastique parce que c'est dans la lignée, dans la continuité de mon métier qui est ma passion depuis toujours, et j'arrive à avoir un sport en lien avec mon métier et qui sont en fait toutes les deux des passions.
0: On n'a pas l'impression de tourner en rond un peu des fois ?
1: Oh non, jamais. Il y a tellement d'axes d'amélioration à chercher, de perfectionnement sur du matériel, sur la gestuelle, sur des angles, qu'on tourne jamais en rond. Et il y a aussi, nous, depuis peu, grâce à notre club, les cogneurs du plateau de Millevaches, donc à MEMAC, tout cet aspect de transmission. On a des jeunes qu'on entraîne toutes les semaines et ça apporte une vraie plus-value et un sens à ce qu'on fait de transmettre. Le club a été créé en 2009.
0: Ah, d'accord.
1: Moi, je l'ai récupéré en 2019 avec Nicolas Oliva. Et on était deux et aujourd'hui, on arrive à 31 membres du club.
0: Et si demain, à la star d'un footballeur, par exemple, on vous dit, tiens, il y a un grand club au fin fond de l'Europe qui te demande, t'es super bien payé, mais faut que tu déménages avec toute la famille, vous faites quoi?
1: Ah, je n'irai pas. Non, non, on a créé tout ici et on est tellement heureux de ce qu'on a fait. C'est vraiment un loisir, une passion et j'ai à cœur que ça le reste.
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1: Bonjour à toutes et tous, bienvenue dans Affaires classées, le podcast. Pour ce 40e et dernier récit de la 11e saison des Affaires classées, je vais vous proposer un retour dans le temps un siècle en arrière. Nous sommes en avril 1926. Le corps mourant de Laurent, un agriculteur sans histoire, est découvert à l'entrée du village basque d'Itsassou. Selon les gendarmes, le malheureux a été frappé à coups de pieu. Qui est l'assassin du village de la Cerise Noire?
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1: Bienvenue à Itsassou, ce village basque où l'écrivain Pierre Loti, de passage en 1863, notait dans ses carnets la splendeur des jardins, des vergers et buissons de roses dans ce petit pays de cerisiers. On sait que, jusqu'aux années 60, d'importants marchés se tenaient dans les quartiers d'Itsassou et des communes voisines pendant la période de production. Les cerises y arrivaient en traîneau depuis les exploitations de montagne, remplies de grands paniers garnis à bras d'hommes, avant d'être vendues sur les marchés de Pau, de Bayonne et jusqu'à la capitale de l'Aquitaine. Pour les nombreuses fermes du secteur, l'or de la cerise noire a longtemps représenté la principale rentrée d'argent. C'est dans ce décor de cartes postales, au cœur de la vallée de la Nive, qu'en 1926 survient un drame qui a longtemps marqué les mémoires. L'affaire débute en plein week-end des fêtes de Pâques. Au matin du dimanche 4 avril, il fait encore nuit quand Jean, un ouvrier agricole levé aux aurores, fait une terrible découverte. Circulant à bicyclette sur la route départementale reliant les villages d'Alsou à Itsassou, son attention se porte soudain sur deux pieds humains qui dépassent d'un fossé de ronces. Jean s'arrête, il reconnaît sans mal le visage de Laurent, Laurent Elgar, un homme âgé de 53 ans avec lequel il a travaillé par le passé. Le malheureux bafouille quelques mots, sans plus. Jean enfourche son vélo jusqu'à la maison la plus proche. Martin, le maître des lieux, ouvre. Les deux hommes se portent aussitôt au secours du pauvre Laurent, qui présente une plaie sanglante à la tête. Est-il tombé accidentellement? Était-il ivre? Difficile de dire à ce stade ce qui a pu se passer. À l'époque, il n'y a ni portable, ni cabine téléphonique. Jean et Martin empoignent le blessé, semi-conscient, pour le conduire à la grange voisine. Et en attendant que le médecin arrive, il tente de l'interroger. Sans résultat. Le docteur d'Autezac se présente. Son pronostic est sombre. Laurent n'a que quelques heures à vivre. Ses nombreuses blessures posent question.
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1: Selon le praticien, le malheureux souffre d'un traumatisme crânien majeur. Sa tempe droite présente une plaie ouverte, profonde, comme s'il avait été frappé à l'aide d'un objet pointu, une aiguille ou un couteau. Plusieurs côtes de sa cage thoracique sont fracturées. Des plaies peu compatibles avec une banale chute au sol, qu'il soit tombé en état d'ivresse ou qu'il ait été renversé par un automobiliste qui aurait pris la fuite. Le corps du malheureux est transféré en voiture à sa maison natale à Alsou, 6 heures après sa découverte. Il expire à 15 heures, sans jamais avoir repris connaissance, emportant avec lui le secret de ce qui s'est passé en pleine nuit, aux abords de la route départementale. Comme la loi l'y oblige, le médecin de famille refuse de signer l'acte de décès, considérant qu'il existe ce que l'on appelle en droit un obstacle médico-légal. Et cette situation justifie que les gendarmes soient alertés et qu'une enquête soit ouverte pour déterminer les causes de la mort. C'est chose faite en milieu d'après-midi. plusieurs militaires des brigades d'Espelette, Ustaritz et Cambou se présentent sans tarder à la ferme Elgar, accueillis par un concert de larmes des femmes déjà vêtues de noir. On alerte le procureur de la République à Bayonne qui, avisé des faits, ordonne l'autopsie du malheureux, une enquête de voisinage et la fouille minutieuse des abords du bosquet où il a été découvert au petit matin. Selon les voisins de la maison Ola où il résidait, ce célibataire âgé d'une cinquantaine d'années menait une vie sans histoire. Ouvrier agricole, il arrondissait ses fins de mois en vendant de temps en temps quelques animaux qu'il repérait chez les fermiers du secteur. Vaillant, honnête, économe sont les adjectifs qui reviennent en cœur parmi les témoins entendus. Laurent habitait depuis toujours la maison familiale héritée de ses parents, aux côtés de sa sœur Catherine et des deux enfants de celle-ci, Laurent Alti et Marie Bessonard. Selon les voisins, l'ambiance n'était pas toujours au beau fixe entre Laurent et les siens. Alors les gendarmes se posent une question, serait-ce une piste ?
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1: Selon le médecin légiste requis par le procureur de la République, Laurent Elgar est décédé des suites d'une plaie profonde à la tempe droite. Une plaie causée par l'enfoncement d'un objet pointu, comme une pique en métal, par exemple. Autant dire que, dès cet instant, la thèse d'une chute accidentelle est définitivement abandonnée. Les gendarmes entament une minutieuse perquisition aux abords du tas de ronces où le malheureux a été découvert dans la nuit. À 25 mètres de là, ils mettent la main sur un piquet en bois taché de sang et de cheveux séchés de couleur brune, exactement la même couleur que ceux du défunt. C'est une avancée majeure pour les gendarmes qui sont maintenant convaincus de tenir l'arme du crime. Oui, Laurent a été tué à l'aide d'un pieu. D'où provient ce maudit piquet ? D'une clôture de champ voisine. À 100 mètres du lieu supposé de l'agression, il y a bien un piquet de clôture qui a été arraché, déterré et qui fait défaut. Et près de là, sous les ronces, ils mettent la main sur le béret noir, puis le porte-monnaie vide de la victime. De précieux indices qui dessinent déjà le scénario du drame. Étant dit que les policiers de la 7e brigade mobile de Bordeaux, les descendants des prestigieuses brigades du Tigre créées par Georges Clémenceau, l'enquête criminelle se concentre à présent autour des proches du défunt. De fil en aiguille, plusieurs témoins leur ont rapporté que Laurent Elgar venait de vendre l'avant-veille une jument qui lui avait rapporté une somme de 1200 francs. Elle est bizarrement introuvable. Dans son portefeuille abandonné en pleine nature, mais elle n'est pas davantage dans l'armoire de sa chambre. Le meurtrier l'aurait-il dérobé ? Autre découverte, en fouillant les archives locales de la gendarmerie, les enquêteurs découvrent que le petit-neveu du défunt, un certain Pierre Bessonard, âgé d'une vingtaine d'années, a eu maille à partir avec la justice, notamment pour des vols au préjudice d'agriculteurs du secteur, mais aussi de l'oncle aujourd'hui décédé. Intéressant. Selon les premiers renseignements, Pierre a été réformé de l'armée pour déficience mentale légère. Il a aussi été arrêté pour désertion à deux reprises. Tout cela fait-il de lui un suspect ?
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1: Prudemment, les policiers interrogent les proches du défunt sur leur emploi du temps, le samedi 3 avril, veille de la découverte du corps. Catherine, sa sœur, affirme que Pierre a quitté la ferme vers 19h30. Il devait récupérer un costume chez une couturière du village pour se faire élégant à la messe pascale du lendemain. Mais il n'est jamais revenu. À 21h, à l'heure de se coucher, Catherine a donc laissé la porte de la ferme ouverte. Le lendemain, aux aurores, quand elle se lève, Pierre n'est toujours pas rentré. La solide quadragénaire ne s'en est pourtant pas émue davantage. Oui, il lui arrivait parfois de s'absenter un ou deux jours. Quand on lui a ramené son frère mourant à la maison, Catherine a bien tenté de faire parler Pierre, mais inconscient, il n'a pu prononcer un seul mot avant de s'éteindre. Et les autres occupants de la maison familiale, que disent-ils ? Pierre, le petit-neveu, affirme qu'il a regagné la ferme vers 19h20. Son oncle, Laurent, achevait de rentrer le foin. Il est ensuite parti récupérer le fameux costume, alors c'est Pierre qui a déchargé le reste de la charrette. Point final. Le jeune homme affirme qu'il a ensuite dîné avec les siens avant de se coucher. Il n'a plus quitté la ferme de la soirée. Un point important que confirme Catherine, la sœur du défunt. Pierre Bessonard ignore pourtant que les policiers tiennent un indice majeur contre lui. Ils ont trouvé dans son portefeuille plusieurs billets de banque maculés de sang. Et son vélo présente aussi plusieurs taches rouges. Le jeune homme ne semble pas désarçonné pour autant. Les billets, il les a reçus de son patron, qui l'a payé la veille. Peut-être était-il déjà souillé, il n'a pas vérifié. Quant au vélo, son grand-oncle le lui a emprunté parfois et malheureusement, il saignait du nez. C'est sans doute l'explication à ses yeux. L'employeur du jeune homme est interrogé. Il confirme qu'il a remis sa paye au jeune Pierre, mais n'a aucun souvenir que les billets de banque aient été souillés par du sang. Alors, Pierre Bessonard est-il sorti d'affaire ? Lui le pense, mais les limiers du commissaire Arburu ne sont pas du tout hommes à renoncer à une piste.
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1: Pierre ignore que les policiers ont recueilli à son sujet d'intéressants témoignages qui contredisent son emploi du temps le soir du crime. Il affirmait, la main sur le cœur, qu'il était allé sagement se coucher et ne s'était pas éloigné de la ferme familiale. Or, quatre témoins, oui, quatre, habitant le village d'Alsou, affirment l'avoir aperçu vers 19h45, marchant dans les pas de son oncle qui se rendait chez la fameuse couturière, afin de récupérer son plus beau costume. Un autre, qui sortait du café à 21h15, soit 1h30 plus tard, est encore plus formel. Il a vu Pierre au guidon de son vélo, mais cette fois, il était seul. Les policiers sont convaincus que le crime a été commis dans ce laps de temps, 90 minutes. Le vélo, les billets maculés de sang, autant d'indices compromettants qui désignent le jeune garçon. Face au juge d'instruction de Bayonne qui l'inculpe des crimes de vol et assassinat, Pierre Bessonard persiste dans ses dénégations. Il va pourtant se raviser. Écroué à la Villa Chagrin, la prison de Bayonne, il écrit et demande au juge de le recevoir. « Ne cherchez plus, c'est moi qui ai fait le coup. » Il admet, enfin. Pierre en a gros sur la conscience. Le samedi 3 avril, son oncle l'avait agonie de reproches et d'injures. « Il ne bossait pas assez à ses yeux », plaide-t-il. Furieux, il l'a donc suivi. À distance, lorsque Pierre a pris le chemin d'Itsassou, en direction de chez Catherine, la couturière. Lorsque Laurent s'est aperçu qu'il était suivi à distance, il se serait mis en colère et aurait menacé Pierre, brandissant sa canne en bois. Pierre se serait emparé d'un pieu arraché d'une clôture toute proche. Il s'est ensuite vengé en le frappant à la tête, l'abandonnant à son triste sort, seul au bord de la route. Et Pierre rajoute un détail de taille. Catherine, la sœur de Laurent, est loin d'être une oie blanche. Ils se disputaient souvent. Catherine reprochant à son frère de garder son pognon sans le partager, elle qui avait des dettes un peu partout dans le village. À plusieurs reprises, Catherine aurait suggéré à son neveu qu'un jour, il faudrait lui coller un bon coup de pioche, lui creuser un trou et l'y enterrer. Comprenez, s'il a tué, Pierre y a été poussé. Pour ce crime d'un autre temps, il purgera 8 années de réclusion criminelle.
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1: Le sang des cerises. C'était la dernière histoire de cette 11e saison des Affaires classées. 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
1: Elle est picarde, elle est romancière et elle donne son billet d'humeur tous les jours sur l'antenne Ici Picardie du lundi au vendredi. Karen Ponte s'éparpille. Bonjour Karen.
2: Bonjour. Quand on vieillit, on repense souvent avec nostalgie à nos années d'adolescence, à la limite de lancer à la cantonade cette fameuse phrase « c'était quand même mieux avant ».
1: Ah.
2: C'est étrange quand même cette affirmation, parce que quand on y réfléchit un peu, tout n'était quand même pas au top avant. Prenons par exemple le cas des moyens de télécommunication avant l'avènement des téléphones portables. En ce qui me concerne, j'ai connu les tatous, ces petits boîtiers noirs qui nous permettaient de savoir que tel numéro cherchait à nous joindre et c'est tout en fait. Parce qu'il fallait alors trouver une cabine téléphonique, espérer avoir encore des unités sur sa carte téléphonique pour rappeler la personne. À l'époque, le must, c'était ceux qui avaient des tam-tams. Et là, il y avait comble du luxe, un message qui s'affichait sur l'écran. Bon, on ne pouvait toujours pas répondre. Pour cela, il fallait trouver une cabine, espérer avoir des unités sur sa carte, dicter son message à une opératrice qui, elle, l'envoyait sur le tam-tam de l'émetteur. Je ne suis pas certaine du « c'était quand même mieux avant » dans ces conditions. Et je crois qu'on pourrait multiplier ce genre d'exemples. C'est ce qu'on va faire toute l'année, la suite donc aux prochains épisodes. Je vous dis à demain et d'ici là, rappelez-vous qu'être focus c'est bien, mais qu'être éparpillé c'est encore mieux.
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1: Me voilà parti en quête de brèves de comptoir. Et pour ça, nous allons rentrer au Zanzibar. Bonjour messieurs, dames.
2: Bonjour.
3: Bonjour.
4: Bonjour.
5: Là, la brève de comptoir, tu sais, c'est la circulation.
4: Et comment dire, le bordel, les bouchons, les vélos sur les trottoirs, les trottinettes sur les trottoirs, qui ne respectent pas. Et puis voilà, c'est le bordel. Ouais. Je me dis qu'à un moment donné, il faudra respecter les codes de la route et respecter les piétons.
1: Donc, c'est bien l'heure où on râle.
4: C'est mon surnom, figurez-vous.
1: Non.
4: Si, la râleuse. Moi, j'en ai marre, donc après, voilà, c'est comme hier, tu vois, il y a un vélo électrique qui était sur le trottoir, il m'a à peine bousculé, machin, même les trottinettes, hein, à un moment donné, faut contrôler, quoi. Et comme hier, on est parti en voiture, on avait un vélo devant nous qui était sans lumière, et je l'ai pas vu parce que, à un moment donné, là, quand on descend sur Sidoine, les voitures montantes, on a les lumières en pleine face. Donc, quand les gens viennent pour la piste cyclable ou traversée, on voit en rien. Il y a une voiture, il y a un vélo qui est sans lumière. Je l'ai pas vu. Son mari qui a dit, attention, j'ai freiné. Ben, mon mari aurait rien dit. Et ben, le vélo sans lumière, sans le voir, j'aurais percuté. Qui c'est qu'a tort?
1: Alors, est-ce que vous faites que râler ou est-ce que parfois vous montrez votre mécontentement vis-à-vis d'un cycliste ou un gars en trottinette? Est-ce qu'il entend la suite et le reste?
4: Alors, des fois, on a un petit doigt d'honneur et des fois, la personne s'arrête et on discute. Il y a des gens qui sont bien sympas, qui s'arrêtent en disant, voilà, comme les vélos qui sont sur la route et que je klaxonne en disant que je vais passer. Il dit, qu'est-ce qu'il y a, madame? Ben, monsieur le maire fait 10 millions pour une piste cyclable, allez-y, quoi. Il dit, oui, vous n'avez pas faux, madame. Du coup, il va sur piste cyclable et voilà. Et des fois, il y a des gens qui vous emmerdent ou voilà, des bons gros mots. Après, ben, je prends la patience et puis voilà, quoi. Et puis là, je radine un bon tour toute seule.
1: Et après, on vient défouler tout ça aux Zanzibar.
6: Et ma râleuse, elle s'appelle comment?
4: Nadine.
6: Au revoir, Nadine.
4: Au revoir, madame.
1: Mais vous, comment, alors?
6: Patricia.
4: Patricia, enfantée, ouais. Patricia.

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1: Des matelas Bretagne, c'est l'heure de la bonne idée 100% pur beurre. Vous avez envie de voir Céline Dion en concert et de faire une bonne action? Alors écoutez bien la bonne idée qu'ont eu les bénévoles du festival Belles Étoiles à passer dans le 35. Pour résorber une dette de 90 000 euros, ils organisent une grande tombola afin de vous faire gagner deux places pour le concert de Céline à la Défense Arena, pardon pour les oreilles, le 12 septembre. 2,50€ le ticket et une probabilité non négligeable de gagner puisque, spoiler alerte, il y a moins de participants qu'à l'euro million. Donc si vous gagnez, bah trop bien, bravo, vous pourrez aller vous égosiller sur « J'irai où tu iras ». Mais si vous perdez, rassurez-vous, vous aurez fait une bonne action en aidant l'association. Le festival de musique Belles Étoiles, lancé en 2025 à Passé près de Rennes, avait été un beau succès, il y avait carrément eu le groupe Superbus. Malheureusement, même si la fréquentation était au rendez-vous, ça n'a pas été suffisant pour que les comptes soient à l'équilibre. Alors pour que le festival reparte sur une base saine, il faut que la dette soit épongée au plus vite, d'où cette tombola. Vous pouvez y participer en cherchant Tombola Belles Étoiles sur Google. Vous tomberez sur le site de la plateforme Hello Asso qui gère l'opération. Le tirage au sort aura lieu ce vendredi soir. Il vous reste donc moins de 3 jours pour participer. Faites vite, je croise les doigts pour vous. Et on reste dans le monde des festivals avec le chiffre du jour. Le festival du film insulaire de l'île de Groix a fêté sa 25e édition la semaine dernière. Happy birthday et à demain pour une nouvelle bonne idée.
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2: Si on ne sait pas si quelque chose est vrai, on va le chercher sur quelque chose d'autre et on regarde s'ils en parlent aussi. Et peut-être que s'ils en parlent partout, peut-être qu'à un moment, il faudrait savoir si c'est vrai ou si c'est faux.
3: Bah, par exemple, il n'y a pas longtemps, on avait fait athlétisme et il y a Greg, le monsieur qui nous entraînait pour le sport, il nous avait dit de taper sur Google des recherches de champion de 4 mètres homme-femme.
4: Un champion de 4 mètres.
3: 400 mètres. Et du coup, on a fait ça et on a trouvé, et c'était bon, il nous a dit que c'était bon. Donc, Google, moi, perso, j'y crois tout ce qui est sur Google.
5: Google est ton ami.
6: Moi, des fois, mes parents, ils disent pas chercher sur Internet, mais dans un livre.
7: Un livre, ça sert à quoi?
6: Bah, Internet, c'est dangereux comme dans les jeux vidéo, parce que maintenant, il y a de plus en plus de personnes qui sont tuées à cause des jeux vidéo.
8: Moi, je pense que c'est dangereux parce qu'il y a des petits qui peuvent regarder Internet et s'ils regardent Internet, ils peuvent... Je sais pas s'il y a des monstres, s'ils regardent une vidéo de monstres et qu'après, ils vont se coucher. Ils peuvent faire des cauchemars et du coup, tous les jours, ils y pensent. Ils pensent plus qu'à ça et ils sont traumatisés.
3: Quand on voit sur les informations qu'il y en a qui tuent des personnes, on va dire, à cause des jeux parce qu'ils ont vu dans un jeu, on se dit on peut faire ça en réalité.
8: C'est comme Vladimir Poutine, à tout moment, quand il était plus petit, il a fait trop de jeux vidéo et des jeux vidéo qui étaient pas bien à son âge. Et du coup, depuis, il croit qu'à ça et il a déclenché une guerre.
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9: Nous partons à la découverte des Maranges, ce petit territoire partagé entre 3 villages, Chéilly-les-Maranges, Sampigny-les-Maranges et Desize-les-Maranges, au lieu de la prochaine Saint-Vincent tournante 2026. Alors, avec Plus belle la vigne, on zoome sur ce territoire viticole caché dans une petite vallée. Ici, les coteaux font partie de la côte de Beaune, mais en Saône-et-Loire. Explication avec Élodie Roy, viticultrice et vice-présidente du comité d'organisation de la Saint-Vincent.
5: La côte de Beaune s'étale d'une même exposition, mais il y a une faille géologique à Centenay. Et les Maranges, on est une vallée un petit peu à part, je dirais.
9: Alors là, Centenay, c'est dans quelle direction ?
5: Centenay, c'est juste en face. Voilà,
9: là-bas. C'est dans le petit creux, là-bas.
5: Là, vous voyez des bâtiments en face. Oui. Là, c'est tout le début de Centenay.
9: Voilà. D'accord. Et donc, après, il y a les hauteurs, en fait, il y a les collines.
5: Les coteaux, voilà. Les coteaux. C'est une vallée, en fait. Les Maranges, vous avez la vallée de la Causanne et la vallée de la Dune. Donc, la Causanne, c'est une petite rivière qui circule sur Chailly, sur Sampigny, qui prend sa source, en fait, à Vauchignon, au bout du monde. Donc c'est un nom qui ça s'invente pas.
9: C'est joli.
5: C'est une petite rivière qui fait 14 km et qui se jette dans la Deune juste à la sortie de Chailly. Donc cette rivière, elle passe au milieu là. Le petit village de Sampigny qui est ici, très étriqué, très enclavé, et sur les hauteurs, vous avez deux Ises et tout en haut le petit hameau de Borgy et la montagne des Trois Croix qui est en face de nous. Connu aussi sous le nom de Mont-de-Seine. Alors, bon, moi je les vois les croix, mais je connais. C'est vraiment juste en face de moi. Je sais pas si vous voyez.
9: Non, mais
5: le petit point culminant.
9: D'accord.
5: Là, on est à 521 mètres d'altitude, je crois. Et le vignoble des Maranges, est vraiment devant nous.
9: Alors, qu'est-ce qui fait que ça reste tout de même la côte de Beaune? Alors qu'on décroche quand même de cette côte de Beaune.
5: On décroche de cette côte de Beaune légèrement. Hein, c'est quand même pas. Parce qu'après. Une fois passé la côte de Beaune, on est sur la côte chalonnaise. Mais la côte chalonnaise, on est sur la plaine de Saône. Nous, on est quand même très éloigné. La côte chalonnaise, elle est vraiment derrière cette colline-là.
9: D'accord.
5: Avec le village de Bouzeron qui commence la côte chalonnaise, Ruilly, Mercuré, etc. On a des terroirs distincts. Là, on a une carte géologique. Vous voyez qu'il y a beaucoup de couleurs différentes en fonction du type de sol.
9: Ah oui, je vois jurassique, plutonique.
5: Donc ça, ce sont des niveaux géologiques. Donc là, on parle de millions et de millions d'années. Pour faire simple, c'est argilo-calcaire, mais pas que. On est un vignoble assez tardif. On vendange souvent plus tard que les autres appellations de la côte de Beaune.
9: Vous êtes entre la côte de Beaune et les hautes côtes, finalement.
5: Oui, exactement.
9: C'est ça.
5: Les Maranges, ils sont exposés sud-sud-est, on va dire. Les hautes côtes, moi, personnellement, j'ai des parcelles. Elles sont exposées vraiment plein sud.
9: Nouvelle confirmation de la définition hyper millimétrée des terroirs bourguignons.

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1: Bonjour Daphné Michelin.
2: Bonjour Philippe, bonjour à tous.
1: Votre visite matinale pour parler de curiosité, de patrimoine, d'histoire également en Romardèche. Pourquoi la Loire a plusieurs sources au Mont Gerbier de Jonc? Une rivière, ça commence pas par un seul endroit en général?
2: Alors si seulement c'était aussi simple,
1: oui,
2: Philippe.
1: Bien sûr.
2: Vous allez voir, ça se complique. Ouais. En fait, en Ardèche, au pied du Mont Gerbier de Jonc, la Loire prend bien sa source.
1: Voilà, c'est
2: là,
1: ça.
2: Vous avez raison.
1: Bon.
2: Mais pas une seule. Trois sources sont officiellement reconnues.
1: Trois, c'est pas un peu exagéré cette histoire?
2: Il y a d'abord la source géographique,
1: oui,
2: la plus en altitude. Puis on a la source véritable, hein, qui donne le plus gros débit. Et enfin, la plus célèbre, la source authentique, hein, celle que les touristes visitent, hein, signalée par une jolie plaque et une petite cabane en pierre.
1: Excusez cette question un peu enfantine, mais la vraie de vraie, c'est laquelle?
2: Eh bien, un petit peu les trois.
1: Ouais.
2: En fait, c'est la même nappe souterraine qui ressurgit à différents endroits. Hein. Les géographes du 19e siècle ont identifié plusieurs émergences et plutôt que de choisir, eh bien, on les a toutes gardées.
1: Donc la Loire a plusieurs débuts.
2: Bah, exactement, voilà, ça fait un petit peu son charme. Hein. Le Mont Gerbier de Jonc, c'est un volcan éteint, un paysage magique à 1551 mètres d'altitude. Et c'est là que naît, eh bien, le plus long fleuve de France,
1: oui,
2: qui ira jusqu'à l'Atlantique après 1006 kilomètres.
1: Ouais, et dire qu'on passe souvent devant sans imaginer que ce petit filet d'eau, parce que c'est pas grand-chose au début,
2: exactement, hein, ouais,
1: deviendra ensuite un fleuve immense. Il y a de quoi voir l'Ardèche comme le berceau de la France quand même, un peu. Hein, je ne veux pas non plus ramener à l'Ardèche, mais bon.
2: C'est exactement ça. Une prairie, un volcan endormi, ouais, et la naissance d'un fleuve mythique, comme quoi, hein, même les grandes histoires commencent souvent dans un petit coin tranquille d'Ardèche.
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3: Bonjour, je m'appelle Jérôme et ma passion, moi j'adore les chevaux, les animaux, donc je suis palefrenier, puis les chiens. Voilà, j'adore les animaux, je trouve qu'il y a un bon feeling des fois, ça passe mieux qu'avec les humains.
4: Les chiens, les chevaux,
3: les serpents, depuis tout petit en fait j'ai commencé à l'âge de 10 ans palefrenier, pour à la base payer la monte à cheval. Et donc j'ai connu comme ça. J'habitais à côté d'un centre équestre en fait. Je traversais, j'allais faire des boxes et en échange je pouvais monter gratuitement les chevaux. C'est comme ça que j'ai connu le métier de palefrenier. Ah ben on s'occupe des chevaux le matin, faut les sortir, les mettre dans les prés. Après les décrotter, ce qu'on appelle décrotter. Après on fait les boxes, on nettoie les boxes. Et après on les nourrit. S'il y a des soins, c'est palefrenier soigneur. Donc s'il y a des soins à faire, des petits bobos, mettre de la crème ou faire des petites piqûres, voilà, on fait ça, on s'occupe des chevaux quoi, en fait.
4: Quel rapport vous avez justement avec le cheval? Est-ce...
3: Bon, c'est au feeling, le cheval, ça se voit direct. Déjà, ça fait 600 kilos, donc faut faire attention à ce qu'on fait. Après, c'est très très paradoxal parce qu'en fait, ça fait 600 kilos, mais c'est très très doux. Donc tout est, c'est beaucoup dans les yeux, la gestuelle, pour pas qu'il ait peur. Faut lire en fait les oreilles, les yeux, tout son visage en fait, enfin sa tête, et voilà.
4: Et les chevaux vous aiment?
3: Ouais, ça va, autant que je les aime je pense. Des fois on tombe sur des caractériels qui font un peu dompter, mais en douceur, et parce que je suis pour dompter, pour éduquer le cheval, pas le dompter. Il y en a qui y vont un peu fort. Et au final, le cheval, il faut l'emmener là où on veut l'emmener, en douceur.
4: C'est alors un métier passion pour vous?
3: Ouais, moi j'aime bien, j'adore.
4: Et alors, vous m'avez parlé de serpents, là c'est pas pareil là.
3: Ouais, les vivariums, tout ça, non c'est pas pareil.
4: Vous arrivez à dialoguer avec les serpents aussi?
3: Non, là c'est plus, j'aime bien le toucher. Le toucher de l'animal. Après par contre, il n'y a aucun rapport d'amour, de fraternel. Tu lui donnes son rat, il mange et basta. Après
4: ouais,
3: il dort, il s'en fout.
4: Donc le cheval, lui, il est exceptionnel.
3: Ouais, le cheval, ouais. Le cheval et le chien.
4: Merci Jérôme.
3: Avec plaisir.
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2: Bonjour Olivier, on parle donc de cuisine aujourd'hui ?
5: Tout à fait, et on fait un viron du côté du nord du département. Bonjour les amis, petit tour du côté du pays rouennais aujourd'hui. Comme on y dit là-bas, la gastronomie c'est très important à Rouen, vous en avez peut-être écouté parler. Sur le plan linguistique, le Y pronom neutre, on y aime bien dans le nord du département. Et je vous rappelle que le verbe entendre n'existe quasiment pas. À Rouen, on écoute. Donc vous avez peut-être écouté parler de l'importance de la gastronomie là-bas. Alors la figure tutélaire, c'est la maison Trois Gros, 3 étoiles au guide Michelin. Le restaurant tenu à partir de 1930 à Rouen par Jean-Baptiste Trois Gros et son épouse Marie, puis par leurs fils Jean et Pierre, et enfin par leur petit-fils Michel, qui s'est installé depuis quelques années à Ouche près de Rouen, et maintenant son fils César. Vous avez remarqué comment je dis Rouen en une syllabe plutôt que Rouen en deux syllabes ? C'est comme ça qu'on y dit dans la région. Donc vous l'avez compris, la gastronomie c'est important, c'est number Rouen. Les gens aiment bien les douceurs aussi. Hein. La région rouennaise, c'est la terre où l'on a fait la vraie papillote, celle qui est faite chez Révillon au Coteau. Ça va être de saison. Et puis, nous avons la praluline, une brioche au beurre et aux pralines roses, créée par Auguste Pralu en 1955. Au fait, la pâtisserie et chocolaterie Pralu, c'est bien d'origine rouennaise, même si on en trouve un peu partout aujourd'hui, et même si les Lyonnais tentent de se l'approprier. Non, les Gones, Pralu, c'est rouennais. Les pralulines, ils en font tellement qu'il faut qu'ils prennent très tôt le matin. Prendre, ça peut vouloir dire embaucher, commencer le travail dans le parler rouennais. Alors, attention quand même avec les papillotes et les pralulines, hein, si vous avez une chemise blanche, parce que vous pouvez vous faire une catole, c'est-à-dire une tache. Par contre, après avoir mangé, vous aurez la caisse. À d'autres termes, vous serez en forme. Les ch'tis, ils adorent. Oui, à Rouen, on parle volontiers de ch'tis pour désigner les enfants. Ne pas confondre avec le ch'timi du Schnorr. Un événement incontournable de la région rouennaise, c'est Rouen Table Ouverte, RTO pour les intimes, dans lequel gastronomie et spectacle vivant se rencontrent pour le plaisir des papilles, des yeux et des oreilles. Un autre grand rendez-vous, c'est le Salon de la Gastronomie, organisé par le comité des fêtes au Coteau et qui se tient depuis quelques années dans la grande salle du Scarabée à Riorges. On y propose le meilleur de la production d'une centaine d'exposants et leur savoir-faire. Et même si ça pleut, et si la pluie vous y craignez, comme on dit volontiers à Rouen, c'est-à-dire si vous n'aimez pas ça, vous serez bien à l'abri au Scarabée. Au Scarabée, on peut s'être cendre, mot du patois rouennais qui veut dire se réchauffer. Voilà.

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2: Bonsoir, bonsoir à toutes et tous. Bienvenue dans Il n'y a pas que Paris dans la vie pour ce dimanche soir. On vous accompagne encore un peu avant de refermer ce week-end avec une nouvelle sélection de rencontres et de souvenirs venus de toute la France. Chaque soir, le principe est simple. Éric Bastien invite une personnalité à se raconter autrement à travers les lieux qui ont jalonné sa vie. Une ville d'enfance, une région de cœur, un paysage, une maison familiale ou simplement un endroit associé à un souvenir précis. Chacun nous fait découvrir sa propre carte de France. Et pour commencer cette nouvelle sélection, on va retrouver un visage bien connu de la vulgarisation scientifique, Jamy Gourmand. Cette semaine, il s'est installé face à Éric Bastien pour revenir sur les lieux qui ont compté dans son parcours et partager quelques-uns de ses souvenirs. Voici un extrait de son passage dans Il n'y a pas que Paris dans la vie.
3: Bonsoir Jamy.
4: Bonsoir Éric.
3: Je suis ravi de vous accueillir sur ici, vous allez bien ?
4: Très bien.
3: Vous me disiez, l'été n'est pas si loin, et c'est vrai, je le dis aux auditeurs, vous avez bonne mine, je ne sais pas d'où vous arrivez en France, puisqu'on voyage, mais il y avait du soleil. Hein.
4: Alors j'ai passé une partie de mes vacances dans le sud, dans les Alpilles et en Ardèche.
3: Alors c'est bon, on parlera peut-être des Alpilles, vous savez, partie de, voilà, des lieux que vous appréciez particulièrement. Je rappelle aussi votre roman Les ailes de la forêt qui est sorti au printemps dernier, on pourra en dire un petit mot avant 21h. Vous êtes prêt à vous balader ?
4: Ah, prêt.
3: Vous savez que c'est moi qui conduis le camion là, hein.
4: C'est très bien. Marcel a pris sa retraite, alors.
3: Sur la carte de France, premier lieu, alors, où on va s'arrêter, c'est le sud de la Vendée, c'est le début de tout, hein, pour vous, Jamy, notamment Fontenay-le-Comte.
4: Oui, Fontenay-le-Comte, c'est la ville où je suis né. Alors, j'y suis né, je n'y suis pas resté longtemps, hein. Voilà. Puisque très rapidement, mes parents ont déménagé pour... alors, ils ne sont pas partis très loin. Enfin, à l'époque, c'était pas mal. Hein. On est parti dans le nord de la Vendée. Voilà, dans une petite ville. Alors, Saint-Mesmin, c'est là où ils habitaient.
3: D'accord.
4: Voilà. Et ça, c'est encore le sud de Vendée.
3: À Montaigu, du coup.
4: Voilà, Montaigu. Voilà. Donc, Fontenay-le-Comte, pour tout vous dire, même si j'ai une bonne mémoire...
3: Vous n'avez pas de souvenir, ouais, mais vous y retournez ? Vous avez déjà eu l'occasion d'y retourner ?
4: J'y suis passé. Oui.
3: Bon, c'est vrai, vous avez raison, c'est Montaigu, c'est pas très loin de La Roche-sur-Yon, c'est là où vous allez vous installer, c'est pas très grand, hein, j'ai vu à peu près le dernier recensement, on est à 5000 habitants.
4: Oui, c'est ça,
3: c'est à peu près ça. Montaigu, son portail Saint-Léonard, sa digue, son château également. En tous les cas, c'est la carte postale que j'ai trouvée.
4: C'est exactement ça.
3: Quelle est la vôtre ? Quel lieu vous vient à l'esprit comme ça quand on parle de Montaigu ?
4: Ah ben, quand vous dites le château, les douves. Alors, c'est un château dont il ne reste que les remparts, mais le cœur de la ville est bâti donc à l'intérieur de ces remparts. Il reste des douves et le château, c'était vraiment un endroit où enfant,
3: c'est un décor extraordinaire.
4: On allait jouer, on allait construire des cabanes.
3: Faisait du chevalier.
4: On allait draguer aussi.
3: On a des dossiers ce soir. Non, mais c'est un décor, je veux dire, c'est un écrin aussi quand on a un môme de grandir comme ça dans un lieu comme celui-ci.
4: Oui, oui, parce qu'on grandit. Et ça donne une idée de l'histoire.